0: conférence fait partie d'une série autour d'un terme défini, la paix aura ton visage. Aldo Moro demeure l'une des figures les plus éminentes de la République italienne. Si sa fin tragique a marqué durablement les esprits, elle a aussi éclipsé l'importance de son engagement au sein des institutions catholiques, notamment la Fédération universitaire catholique italienne, ainsi que son rôle central dans la démocratie chrétienne, dont il fut à la fois secrétaire politique et président. Nous l'écoutons.
1: Mesdames, Messieurs, bonsoir. Alors, je suis persuadé que certains d'entre vous se souviennent de l'affaire Aldo Moro, son enlèvement en 1978 et la fin tragique de cet enlèvement. Mais c'est vrai que nous allons un peu remonter dans l'Italie de l'entre-deux-guerres, des années du fascisme, des années de guerre, de l'après-guerre, de la reconstruction et de cette Italie des années 60-70 qui est à la fois la période, je dirais, du miracle économique italien et puis des années de plomb. C'est-à-dire, nous y reviendrons, du contexte terrible des attentats qui ont ensanglanté l'Italie avec des centaines de victimes. Alors, est-ce qu'il rentre dans la problématique de la rencontre sur la paix? Or, nous allons essayer de le voir au pouvoir et essayer de le voir dans la pratique du pouvoir. Et je crois qu'il est aussi bien sur la scène internationale que face aux difficultés de l'Italie de son temps, un homme qui a cherché le dialogue, y compris avec l'adversaire politique, y compris avec des personnes qui, et des forces politiques, qui ambitionnaient de mettre fin au pouvoir de la démocratie chrétienne, puisqu'il est démocrate chrétien. Et je crois qu'il l'a peut-être payé, d'ailleurs. Il l'a peut-être payé au prix fort, mais ça, nous en reparlerons tout à l'heure, parce que vous n'échapperez pas quand même à l'affaire Aldo Moro. Vous verrez, c'est assez poignant. Alors, dans un premier temps, je voudrais vous présenter qui est Aldo Moro, son milieu, à la fois géographique et familial, sa formation. Alors, c'est un homme qui est un méridional. Il est de la province de Lecce. Pour ceux qui connaissent l'Italie et les Pouilles, vous ne pouvez pas être plus au sud, parce qu'il est né à Malie. Malie, c'est une commune d'environ aujourd'hui 15 000 habitants, au sud de Lecce. Donc, c'est vraiment le méridional. Vous verrez qu'il n'a pas les caractéristiques caricaturales que l'on donne à l'italien méridional. J'y reviendrai un peu par la suite. Son milieu familial. Son père est Renato est un serviteur de l'État. Il est inspecteur de l'éducation primaire pour les Pouilles. Sur le plan religieux, je le qualifierais d'agnostique. Voilà. Il est baptisé, il a fait sa communion, enfin... Ça ne vous caractérise pas quand même un catholique en Italie, parce que tout le monde, sauf exception. Mais il se méfie de l'institution ecclésiastique. Il faut dire qu'une bonne partie de l'histoire de l'Italie contemporaine s'est bâtie sur un duo adversaire, ou je t'aime moi non plus, entre l'État royal et l'Église. Et finalement, le père, en tant que serviteur de la monarchie des Savoies, en tant que serviteur de l'État royal, se méfie de l'institution ecclésiastique. Mais il laisse faire celle qui fut sa femme, la femme de sa vie, Maria Stinchi, fille d'Astinchi, pardon, qui, alors elle est une catholique que l'on peut qualifier de militante. Non seulement elle est pieuse, elle a une vraie foi, mais elle milite. Et alors, ce qui a été passionnant durant les recherches que j'ai pu faire, c'est que, par chance, on a édité son journal intime. Un journal qu'elle tenait et où elle donnait son avis sur les événements, sur, je dirais, sa foi, etc. Et en fait, elle milite sur deux aspects importants pour l'Italie du début du XXe siècle. Elle est pour le vote des femmes, d'abord. Elle estime que les Italiennes doivent voter. Et donc, en Grande-Bretagne, on l'aurait appelée une suffragette. Elle milite pour le vote des femmes. Alors, les Italiennes n'auront le droit de vote que par un décret du mois de janvier 1945. À peu de choses près, les Françaises auront exactement la même chose. De ce point de vue-là, il y a des comparaisons possibles entre les deux pays. Et puis elle a un deuxième domaine où elle souhaite militer, c'est ce qu'on pourrait appeler la cause méridionale. Vous le savez, l'Italie, malgré l'unité politique, est un pays qui est clairement divisé nord-sud. Le Mezzogiorno, le Midi, et puis les provinces septentrionales du Nord. Et ce qu'elle dit, c'est que, et elle milite en ce sens, c'est que les méridionaux ne sont pas plus retardés que les autres, parce qu'ils sont méridionaux, plus feignants, plus le soleil qui les écraserait, enfin, vous savez, ces images stéréotypées. Elle dit non, le méridional, il faut lui donner sa chance, et elle défend l'idée qu'il faut développer l'alphabétisation, par exemple, des méridionaux. Et donc, c'est quelqu'un qui est attentif à ces deux causes. Elle a transmis la foi à ses quatre enfants, une fille, trois garçons, dont Aldo Moro. Aldo Moro, le petit Aldo, qui est né en 1916. Donc, ça veut dire qu'il traverse le fascisme dans sa jeunesse, parce qu'il a 6 ans lors de la marche sur Rome, qui amène Benito Mussolini au pouvoir. Il a quasiment 20 ans, et il est dans sa 20e année, lorsqu'il y a la victoire en Éthiopie, en 1936. Et il a presque 24 ans quand l'Italie rentre dans la guerre, dans la Seconde Guerre mondiale. Donc il a traversé le fascisme, comme des millions d'Italiens et d'Italiennes. Mais alors, ce qui est intéressant avec lui, c'est qu'il s'engage tôt dans le milieu catholique. Quand, par exemple, la famille s'installe à Tarente, où le père a été muté, il a 12-13 ans. Et il s'engage dans une paroisse consacrée à Saint-François d'Assise et il fait ce qu'on appellerait aujourd'hui des maraudes pour distribuer des repas aux nécessiteux. Ensuite, quand il entre à l'université, c'est un juriste, il va faire des études de droit et il enseignera d'ailleurs lui-même le droit pénal en particulier. Il s'engage dans une organisation qui est la FUCI, la Fédération Universitaire Catholique Italienne. Et il a 18 ans. Or, ce n'est pas, je dirais, un choix innocent dans l'Italie fasciste. Parce que vous avez peu d'organismes qui échappent à l'État et aux partis fascistes. La FUCI en fait partie. Alors, ça n'en fait pas un antifasciste forcené. Je dirais, il n'a pas fait un militantisme antifasciste. Au demeurant, c'est extrêmement difficile d'être un antifasciste militant en Italie dans les années 30. L'antifascisme, il est militant à l'extérieur, en France, en Belgique, aux États-Unis, mais pas en Italie. Mais c'est quand même significatif, je dirais, d'une volonté de ne pas être totalement dans le moule que l'État fasciste prévoit. Et l'Église, de ce point de vue-là, avait réussi à garder une autonomie pour ces organisations de jeunesse. Entre 1929 et 1931, il y avait eu ce qu'on peut qualifier familièrement d'un bras de fer entre le gouvernement fasciste et l'Église, parce que Mussolini veut que toutes les organisations de jeunesse dépendent du parti, y compris les organisations de jeunesse catholiques. Et le pape Pie XI, qui avait signé les accords du Latran avec le gouvernement, défend la jeunesse catholique. Il ne veut pas de la mainmise du parti sur la jeunesse catholique. Et il publie d'ailleurs une encyclique en italien, « Non abbiamo bisogno », ce sont les premiers mots de l'encyclique, où il défend l'autonomie et où il reproche une certaine statolatrie du régime, c'est-à-dire un culte de l'État outrancier. Et finalement, il y a un compromis qui va se trouver. Mussolini accepte que le parti fasciste ne mette pas la main sur, en particulier, la FUCI, mais en contrepartie, il ne faut pas qu'il y ait de militantisme politique dans les organisations de la jeunesse catholique. C'est-à-dire que les jeunes peuvent se réunir dans une salle paroissiale pour discuter d'un extrait de l'évangile de Saint Jean, mais il n'est pas question de parler d'un militantisme de l'ancien Parti populaire, qui était le premier parti démocrate chrétien en Italie en 1919. De même, ils n'ont pas le droit de faire du sport. Le sport est réservé aux organisations du parti. Bon. Et c'est donc le choix d'Aldo Moro, c'est de vivre dans la Fucci. Mais inversement, la Fucci, c'est une pépinière intellectuelle. D'abord parce que pendant plusieurs années, c'est un jeune prêtre, Giambattista Montini, qui en a été l'aumônier, c'est-à-dire Paul VI. C'est le futur Paul VI. Alors évidemment, personne ne le sait. Personne, lui-même, non, d'ailleurs, l'ignore. C'est le père Montini qui est l'aumônier de la Fucci. Et les aumôniers, d'ailleurs, ont toujours veillé justement à la fois à la neutralité, parce qu'ils savent qu'il y a l'épée de Damoclès du régime, quand même, au-dessus des têtes, mais à préserver vraiment une autonomie. Et puis, on réfléchit, on lit beaucoup. C'est un milieu étudiant où l'on lit beaucoup, où l'on échange, où on parle même de ce qui se fait un peu à l'extérieur. Par exemple, alors là, la pensée de Maritain. La pensée de Jacques Maritain, elle est connue en Italie, mais sous le manteau, ou la soutane, si vous préférez. Parce qu'il n'est pas traduit en italien, il est traduit en 1946. Qui le traduit ? Montini, qui parlait un français remarquable. Il aimait la France et la culture française, le pape Paul VI. Ce qu'on sait, c'est que le jeune Moro a lu la somme théologique de Thomas d'Aquin. De toute manière, Moro a été un immense lecteur. Et alors, il achetait des livres, et souvent en famille, il disait, mais ça, quand je serai à la retraite et plus tranquille, j'ai plein de choses à lire. Et puis, il a une responsabilité, c'est qu'en 1939, avec l'accord du tout nouveau pape Pie XII, il est nommé à la tête de la Fucci, la Fédération nationale, il en devient le président national. Quand il est mobilisé en 1942, il est remplacé par quelqu'un dont peut-être le nom vous dit quelque chose, Giulio Andreotti, qui sera un des grands responsables de la démocratie chrétienne italienne. C'est-à-dire, sans le savoir, la pépinière politique d'une bonne partie de la démocratie chrétienne d'après-guerre, qui va être aux affaires, est formée à la Fucci. C'est-à-dire qu'en fait, sans en avoir conscience, l'Église préserve un avenir pour les élites catholiques de son temps en Italie. Et Moro en est un des exemples. Cette Fucci a été aussi importante sur le plan personnel parce qu'il va y rencontrer celle qui restera jusqu'au bout la femme de sa vie, Eleonora. Noretta. Noretta, c'était le petit nom qu'il lui avait donné. Eleonora, ils se sont profondément aimés, ils ont eu 4 enfants, et c'est une femme qui c'était une forte femme, enfin vraiment, elle avait un fort tempérament, et d'ailleurs au moment de l'enlèvement et de l'affaire Moro, elle va essayer de remuer, nous en parlerons, ciel et terre, pour essayer de trouver une solution. Vous connaissez la suite. Ces enfants qui sont nés de cet amour, Maria Fida en 1946, Anna Maria en 1949, Maria Agnese en 1954 et le petit dernier, Giovanni, en 1958. Cet homme, cet intellectuel, il devient professeur de droit, il soutient une thèse, il devient maître assistant très jeune, à 22 ans, en 1938. Et alors là, moment un peu d'émotion aussi, parce que à l'université de Bari, où il enseignait jusqu'en 1963, donc la capitale des Pouilles, j'ai retrouvé dans les archives de l'université un papier signé de sa main où il devait affirmer que ses parents n'étaient pas juifs. Pourquoi ? Parce qu'à l'automne 1938, le régime prend des lois antisémites. Et donc, pour être enseignant à l'université, ou enseignant d'ailleurs tout court, vous deviez attester que vos parents n'étaient pas juifs. Et j'ai retrouvé cette... Bon, comme quoi ses parents n'étaient pas juifs. Bon. Il a dû aussi prêter serment au régime. Tous les professeurs, tous les instituteurs, institutrices de l'Italie des années 30 ont dû prêter serment au régime. Les instituteurs et institutrices en 1929, les professeurs du secondaire en 1930, les professeurs du supérieur en 1931. Si vous ne prêtiez pas serment, vous perdiez votre poste. Vous n'étiez pas mis à mort, mais vous perdiez votre poste. Et pour entrer à l'université en 1938, comme des milliers d'enseignants, il a prêté serment au régime. En 1931, pour vous donner quand même une idée, quand on demande aux universitaires de prêter serment, il y a à peu près 1250 universitaires en Italie, ce n'est pas encore, vous savez, d'université de masse. 12 refusent. Donc il est mobilisé en 1942. Il ne connaît pas l'occupation allemande parce qu'il est stationné dans une base aérienne et dans le sud. Et le sud est assez vite dans les mains des Alliés quand il débarque en septembre 1943. Bien. Et il se lance en politique en 1946 dans la démocratie chrétienne. Il a 30 ans. Il est élu à la Constituante. En effet, le 2 juin 1946, les Italiens ont eu un référendum pour ou contre le maintien de la monarchie des Savoies ou la République. J'arrondis le chiffre, 54% des Italiens et des Italiennes, parce qu'elles votent, ont voté pour la République. Je n'ai pas le temps de m'étaler sur ce référendum qui est capital. Il a été célébré il y a quelques jours, les 80 ans. Mais la monarchie a sans doute payé d'avoir, je dirais, fait un trop long chemin avec le fascisme. Et en plus, je pense qu'elle a payé aussi la guerre, l'occupation et ce que fut l'occupation allemande dans beaucoup de régions italiennes. Bon. Et en même temps que ce référendum, Moreau est élu, comme des centaines d'autres représentants, à la Constituante. Parce qu'il, de toute manière, il y aurait eu une nouvelle constitution. Même si vous gardiez la monarchie, il y aurait eu une nouvelle institution, constitution, on aurait évacué, si j'ose dire, la constitution de 1861. Mais là, il faut faire une constitution pour le régime républicain qui vient d'être instauré.
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1: Et c'est là où vous allez commencer à voir, je dirais, la manière dont Moro conçoit la vie publique. Il est juriste, il fait partie de la Constituante, mais surtout, il va faire partie d'une commission de 18 députés, un noyau, si vous voulez, qui va discuter des articles de la Constitution qui seront soumis, à une commission des 75, et enfin, séance plénière pour le vote. Or, en cette année 46 et 47, puisqu'il y a un an et demi de débat, et j'ai pu me plonger dans les archives des débats constitutionnels, c'est des hauts débats, des débats élevés, où on discute de choses fondamentales, les libertés publiques et individuelles, l'école, la place de l'Église. Or, par exemple, la question se pose, parmi les constituants, est-ce qu'il faut maintenir les accords du Latran entre l'État italien et l'Église, qui avait été signé en 1929? Les libéraux, les socialistes, veulent supprimer les accords du Latran. Or, ça va peut-être vous étonner, mais les communistes de Palmiro Togliatti et les démocrates chrétiens décident de maintenir les accords du Latran qui sont inclus dans l'article 7 de la Constitution. Pépone et Don Camillo sont d'accord ce jour-là. Et là, Moro, il apprend à dialoguer. Il discute et il va beaucoup s'intéresser à l'école. Il va, par exemple, peser aussi beaucoup sur le fait, est-ce qu'il faut vraiment qu'on affiche un aspect antifasciste au texte constitutionnel? Selon lui, oui, parce qu'il faut véritablement que toutes les libertés individuelles et publiques soient affirmées dans le texte constitutionnel, ce qui était évidemment à l'encontre de la manière dont avait été géré le régime fasciste. Donc, je pense que cette expérience de la constituante est très importante parce qu'il a appris à dialoguer avec l'autre. Bon, d'abord, il est de toute manière quelqu'un qui est, même dans sa jeunesse des années 30, les témoins qu'on a disent que c'était un homme de paisible, de conciliation. Il n'était pas très porté, je dirais, par exemple, ses camarades, ils s'intéressaient un peu aux filles quand même. Enfin bon, il y avait pas du tout. Il dit, j'en trouverai une un jour qui sera la bonne. Enfin bon, il ne voulait pas perdre un temps fou. Et bon, Dieu merci, il l'a trouvé. Mais c'est un homme de toute manière de dialogue. Mais là, ça se concrétise. C'est qu'il a dialogué avec des libéraux, des socialistes, des communistes, des hommes de l'uomo qualunque, c'est-à-dire des espèces de poujadistes, en fait, un peu de italiens, si vous voulez. Ça a été, je crois, très, très formateur. Alors, sur sa carrière ministérielle, je fais vite. Vous avez là tout le, je dirais, le curriculum vitae d'Aldo Moro. Je voudrais insister sur quelques points, juste, parce que le temps m'est compté. Quand il est ministre de l'instruction publique, c'est lui qui prend l'initiative d'introduire dans les programmes l'instruction civique. Parce qu'il dit, la démocratie, ça s'apprend. Il y a une culture de la démocratie. Ce n'est pas inné. Il faut que le peuple italien, je dirais, connaisse cette démocratie, comment elle fonctionne, comment la faire vivre. Et donc, à la rentrée 57, il introduit l'éducation civique dans les programmes des établissements italiens. Bien. Ensuite, quand il est ministre de la Justice et des Grâces, selon la formule italienne, il s'intéresse beaucoup à la question de la réinsertion des prisonniers. Parce qu'il dit, bon, ils payent pour ce qu'ils ont fait à la société. Enfin, très peu vont rester éternellement en prison. Que faire après des prisonniers? Et donc, il défend l'idée vraiment qu'il y ait une réinsertion qui débute à la prison pour qu'ils puissent sortir le moins mal possible. Quand il est secrétaire général de la démocratie chrétienne, il est élu donc en 1959, son idée, c'est d'essayer d'élargir, pour stabiliser la vie publique italienne, la majorité parlementaire vers le Parti socialiste italien. Le Parti socialiste italien qui est largement en dessous, électoralement parlant, du Parti communiste. Le grand parti de la gauche italienne, c'est le Parti communiste. Bon. Et il va, je ne rentre surtout pas dans les détails, négocier, mais ça prend quasiment 2 ans, négocier avec les socialistes leur entrée au gouvernement. Et alors, chose qui ne peut pas se voir en France, il va envoyer à tous les évêques un questionnaire pour avoir leur avis sur l'entrée des socialistes au gouvernement. Vous imaginez, à la même époque, Charles de Gaulle, qui est pourtant un catholique pratiquant, demander à l'épiscopat français son avis sur sa politique algérienne ou sur sa politique intérieure ou extérieure. Évidemment que non. En Italie, si. Alors ça, c'est passionnant, parce que j'ai pu travailler sur les réponses des évêques. La plupart répondent. Alors il y en a qui disent, oh, vous ne vous rendez pas compte, les socialistes, vous leur donnez ça, ils vont prendre ça, après les socialistes sont les communistes, bon. D'autres disent, oh, on n'a pas tellement d'idées, bon, très très bien. Et d'autres, par contre, disent, on fait confiance. Si vous jugez que pour le bien de la vie publique italienne, il faut faire cette ouverture, faites-le. Bon, c'est un document absolument extraordinaire, vous avez ces réponses. Parce que le poids politique de l'Église et des institutions ecclésiales en Italie est considérable. Bon, l'Église intervient dans le domaine électoral, il est indéniable. Aux élections de 1948, 3 jours avant le scrutin, Pie XII prend la parole à la radio. Et je résume la pensée du pape, vous avez le choix pour ou contre le Christ. Ce qui vous laisse quand même, si vous voulez, un poids moral important. Et alors, vous aviez aussi des petites affichettes de la démocratie chrétienne. Alors là, ça nous renvoie à Pépone et Don Camillo. Vous aviez des petites affichettes où vous voyez un Italien en train de mettre son bulletin dans l'urne. Il est dans l'isoloir. Et il y a une légende. N'oublie jamais que Dieu te voit, Pastaline. Extraordinaire. Extraordinaire. Et donc, vous avez vraiment une implication de l'Église dans la vie publique, en Italie, beaucoup plus que dans la France de la 4e République ou de la 5e République, bien entendu. Bien. Et puis, je voudrais vous le présenter aussi, il a été ministre des Affaires étrangères. Et il a réfléchi pendant plusieurs années comment établir, par exemple, de bonnes relations avec la Yougoslavie. La Yougoslavie avait été occupée en partie par les Italiens pendant la Seconde Guerre mondiale, et Tito, le maréchal, était au pouvoir, eh bien, il va négocier. Il va négocier. Pour les minorités italiennes qui vivaient encore en Slovénie. Pour les minorités slaves qui vivaient côté italien. Et il va signer un traité avec Tito. Il y avait aussi le problème qui était un abcès entre l'Autriche et l'Italie à propos de la province de Bolzano où vous avez des germanophones. Et Alto Adige, exactement. Eh bien, c'était une pomme de discorde entre Vienne et Rome. Il va négocier avec le gouvernement autrichien pour apaiser et trouver un accord où les intérêts des minorités, en particulier germanophones, soient pris en compte. Le Moyen-Orient. Le Moyen-Orient est influencé en particulier à la fin des années 60 par la guerre des Six Jours, qui crée le Grand Israël. Or, Moro mène une... Alors, il n'est pas le premier, parce qu'il y a une tradition de la diplomatie italienne vis-à-vis du monde arabe. Mais Moro, finalement, sur la position suivante. L'État d'Israël n'est pas discutable. L'existence de l'État d'Israël n'est pas discutable. Mais il n'y aura pas de paix tant qu'il n'y aura pas d'État palestinien. Et nous sommes toujours face à cette problématique. Il est persuadé qu'il n'y aura pas de solution tant qu'il n'y a pas d'État palestinien. Parce que vous ne pouvez pas faire une paix sur la force brute. Et qu'il faut, alors évidemment, ça va demander des efforts, se parler et négocier. Et il fait partie des grands hommes politiques européens qui font, alors ça lui a été reproché, mais qui font que Arafat est venu à l'ONU parler devant l'Assemblée générale en 1974. À l'époque, d'ailleurs, le président Giscard d'Estaing était sur cette position, il faut donner une tribune quand même aux Palestiniens. Et enfin, troisième point sur le Moyen-Orient, il dit, il y a des résolutions de l'ONU, si on ne les applique pas, ça mine toute possibilité d'une entente. Alors, évidemment, quand aujourd'hui, nous, en ce 2 juillet 2026, on regarde le Proche-Orient, on se dit que la plaie est toujours béante. Mais il était sur... D'où le fait qu'il va régulièrement faire une tournée dans les pays arabes, parce qu'il veut vraiment que l'Italie, par sa position géographique, géopolitique, ne cesse d'être un pont entre le monde arabe, qui est de l'autre côté de la Méditerranée, et le monde occidental. Ensuite, il y a un autre aspect que je voudrais souligner, c'est quand il fait, avec Berlinguer, le secrétaire général du Parti communiste, ce qu'on appelle le compromis historique. Alors je voudrais vous... Voilà, ça c'est une photo où on les voit tous les deux se serrer la main, Berlinguer et Aldo Moro. Alors le compromis historique, ça touche, je dirais, la paix intérieure. Tout à l'heure, dans quelques instants, je vous donnerai le contexte de l'Italie des années 70. Il y a une ambiance de guerre civile. Je ne dis pas que c'est une guerre civile. Je dis qu'il peut y avoir une ambiance de guerre civile que vous comprendrez. Moro est à la tête du plus puissant parti italien, la démocratie chrétienne, qui, aux élections de 1976, a obtenu 38,8% des voix. Mais face à elle, vous avez le plus puissant parti communiste d'Occident, le Parti communiste italien, dirigé depuis 1972 par Berlinguer, Enrico Berlinguer, qui fait 34,4% des voix aux élections de 1976. Ça veut dire qu'aux législatives de 1976, les trois quarts des Italiens votent Pepon ou Don Camillo. Eh oui, trois quarts des Italiens votent communiste ou démocrate chrétien. Et l'idée... Face aux attentats multiples et variés qui fracturent l'Italie, il faut discuter avec l'adversaire politique. Parce que vous ne pouvez pas faire comme s'il n'y avait pas un parti populaire, qu'est le Parti communiste. Et de l'autre côté, vous avez aussi Berlinguer, parce que Berlinguer, qui est un homme je dirais, de qualité aussi. Il a été impressionné par le coup d'État militaire au Chili en 1973. Et vu le contexte italien, où les groupes néofascistes, depuis quelques années, mènent des actions extrêmement sanglantes, il redoute que la tension aboutisse à une solution de force. Car effectivement, vous avez des groupes néofascistes qui ont en tête le modèle grec. Vous savez, les colonels grecs qui ont pris le pouvoir en 67, et ils rêvent un peu de ça. D'ailleurs, en 1973, vous aviez une comédie italienne avec Ugo Tognazzi, « Nous voulons les colonels ». Et c'est une comédie absolument délirante, mais qui montre bien qu'il y avait... Alors, je dirais qu'évidemment, maintenant, on a tendance à sous-évaluer les craintes de l'époque. Il n'y a pas de tradition putschiste dans l'armée italienne, etc. Bon. Mais enfin, qu'il y ait des violences qui peuvent mener au moins à l'état de siège, ça, oui. Et Berlinguer s'inquiète. Et la chance de ces deux hommes, c'est qu'ils arrivent à se parler. Alors, ce n'est pas facile, parce que les deux doivent convaincre leurs propres amis politiques. Vous croyez que pour un militant communiste, ça fait, mettons, 20 ans qu'on lui dit que la démocratie chrétienne, ce sont les curés, ce sont c'est le capitalisme américain, c'est l'État bourgeois, et que tout d'un coup, il faut s'entendre avec lui. Et de l'autre côté, expliquer aux bons militants démocrates chrétiens, aux notables catholiques dans les provinces, qu'il faut parler aux rouges, à ceux qu'on a présentés pendant des années comme les suppôts du Kremlin. Mais c'est très difficile. Et je vous passe donc les années que Berlinguer et Moro ont mis pour convaincre progressivement leurs propres amis politiques. D'ailleurs, le compromis historique, l'idée en émerge à la fin 73. Ce n'est qu'en 1976 que les communistes, après négociation, acceptent de ne pas voter la défiance au gouvernement Andreotti. C'est ils s'abstiennent. C'est la non-défiance. Et il faut attendre 78 pour qu'après des négociations, il y ait un programme que les communistes acceptent de voter au Parlement. Et ça doit se faire le 16 mars 1978 avec l'investiture d'un nouveau gouvernement Andreotti. Donc vous voyez, pour lui, la paix intérieure est aussi importante. C'est-à-dire que discuter avec l'autre... Ce qui n'est jamais facile en politique, on le voit chez nous, hein, encore aujourd'hui. Le Parlement ne nous donne pas toujours le sens du compromis. Bon, ben, Moro estimait que face à la situation italienne que je voudrais vous décrire en quelques mots, il faut trouver un apaisement, le mot paix s'y trouve, en discutant avec l'autre grand parti politique qui est le Parti communiste. Ça ne lui vaut pas que des amis.
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1: Alors, effectivement, je voudrais rapidement passer le contexte en insistant que sur un aspect. Fin de la ruralité, vous avez une mutation sociale, c'est la fin des campagnes en Italie, sauf que ça se passe très vite. La France aussi a connu une fin des campagnes, sauf que ça se joue en un siècle. En Italie, tout se joue en une quinzaine d'années, vous avez un dépeuplement des campagnes dans les années 50-60. La massification de l'enseignement supérieur, c'est très bien l'enseignement supérieur massifié, on peut se dire qu'il y a de plus en plus d'étudiants, c'est positif. Oui, sauf que vous pouvez créer des frustrés. Pourquoi ? Parce qu'ils sortent des universités dans les années 70 sans emploi. Ou alors avec des emplois qui ne correspondent pas aux années passées à l'université. Ça existe encore aujourd'hui d'ailleurs. Hein. Ça existe encore aujourd'hui. Vous faites des études, mais quel débouché ? Bien. Ensuite, des mouvements sociaux liés à la crise économique. Je n'y passe pas beaucoup de temps. Les grandes valeurs qui ont bâti l'Italie d'après-guerre, l'Alliance américaine, le parlementarisme, car vous êtes avec une démocratie parlementaire. Mais le parlementarisme, c'est des discussions bourgeoises pour certains d'entre eux. Hein. L'allié américain. Oui, l'allié américain qui a été tellement utile dans la reconstruction, mais avec la guerre du Vietnam. Et puis le poids des États-Unis qui crée en particulier à l'extrême gauche, mais aussi à l'extrême droite d'ailleurs, un anti-américanisme profond. En 69, quand Nixon vient à Rome, vous êtes en pleine guerre du Vietnam, il y a des manifestations monstres pour protester contre la venue du chef de l'État américain. Le système capitaliste, n'en parlons pas. L'Église. Il y a un moment fort, c'est le référendum de 1974. Le référendum de 1974 sur le divorce. Le Parlement avait voté une loi sur le divorce en 1970. Mais la Constitution italienne vous permet d'organiser un référendum abrogatif si vous avez 500 000 signatures dans au moins 5 régions d'Italie. Donc les militants anti-divorce se mobilisent. Référendum en mai 1974. 59% des Italiens votent pour le maintien de la loi sur le divorce. Ça veut dire que vous avez des catholiques qui ont voté pour la loi sur le divorce. Et alors, j'en ai parlé un jour avec une de mes étudiantes qui était une religieuse italienne, à Toulouse. Hein. Et je lui dis, est-ce que vous avez ces souvenirs en famille? Alors, elle, non, parce qu'elle était trop jeune. Mais est-ce que vos parents ou vos grands-parents vous ont parlé de ce référendum sur le divorce? Elle m'a dit, oui, j'en ai parlé avec ma grand-mère. Ma grand-mère était une pieuse catholique, tous les dimanches, messe. Et elle a voté pour la loi sur le divorce parce qu'elle a dit, tu sais, il y a tellement de femmes malheureuses que finalement le divorce, ça leur permet aussi de s'en sortir. Elle est allée au bureau de vote, elle a voté sans doute pour le maintien de la loi sur le divorce, et après elle est allée à la messe. C'est ça aussi le monde catholique italien. C'est-à-dire le monde catholique qui bouge. Alors ce qui est encore plus impressionnant, c'est le référendum sur l'avortement. L'avortement est voté en 78 par le Parlement italien, référendum en 81. 69% des Italiens votent pour la loi, par référendum. Mais il y a une deuxième question, ce référendum de 81. Est-ce que vous êtes d'accord pour passer de 12 à 16 semaines pour mettre fin à l'existence du futur bébé? 68%, c'est-à-dire exactement le même taux, sont contre l'élargissement de la loi. Mais ils ont voté à 69% pour la loi sur l'avortement en 81. Donc il y a un phénomène aussi sans doute de sécularisation de la société italienne. Mais alors, vous avez la violence. Alors bon, ça c'est une photo devant la fac de Rome, vous voyez, on ne fait pas court là. Mais vous avez les grands attentats de l'extrême gauche italienne, de l'extrême droite italienne. Alors dans cette litanie, l'attentat de 69 à Milan, 17 morts, Piazza Fontana, l'attentat de Peteano, où vous avez trois carabiniers tués par une voiture piégée, où le type qui a piégé la voiture téléphone au bureau des carabiniers en leur disant qu'elle gêne la circulation, ce qui était vrai, et de venir voir ce qui se passe. Il s'approche de la voiture, elle explose. Bon. L'attentat de Brescia, 8 morts en 74, l'attentat dans le train Rome-Munich en 74, toujours 12 morts avec une vialise piégée. Et alors, le nec plus ultra, vous vous en souvenez peut-être pour certains d'entre vous, c'est l'attentat de Bologne, du 2 août 1980, 85 morts, de 6 mois à 85 ans. Bien. Donc, au total, sans compter Bologne, vous avez eu 241 morts en Italie. Donc, c'est là où je dis qu'il y a une ambiance de guerre civile. Et où Moro et Berlinguer se disent que pour la paix, essayer de maintenir cette démocratie italienne qui est en danger, il faut se parler. L'art du dialogue. Et là, nous sommes au 31 décembre 1979. Il n'y a pas encore les 85 morts de la gare de Bologne, et il y en a eu d'autres au début des années 1980. Alors, vous avez aussi, alors voici la photo de la piazza, de la banque d'agriculture, voilà la une du Il Resto del Carlino, qui est le journal de Bologne, sur le strage alla stazione, massacre à la gare. Bon. Et puis, vous avez aussi un mot, les groupes d'extrême gauche. Les groupes d'extrême gauche, dont un, à partir de 1975, fait le pas de porter les coups au cœur de l'État, et donc ils vont tuer des carabiniers, des gardiens de prison, des magistrats, des syndicalistes qui sont considérés comme des collaborateurs avec l'État bourgeois, hein, nous sommes dans la phraséologie marxiste-léniniste, et alors le sommet du coup porté à l'État, c'est Moro, c'est l'enlèvement d'Aldo Moro. Alors, je voudrais terminer par ma troisième et dernière partie, l'affaire Moro. Les Italiens qui ont connu ce moment savent très bien ce qu'ils faisaient. J'ai posé la question à des amis, etc. Et moi, je rentrais à l'université, j'allais pour un cours, et tout d'un coup, la rumeur, Moro rapito. Moro a été enlevé. Une autre me disait, moi, je faisais mon marché, et puis tout d'un coup, vous avez la radio, vous savez, chez le primeur, là, et puis flash spécial, Moro enlevé.

Andreotti, président du Conseil. Oui, mais Andreotti, son appartement se trouvait au cœur de la Rome baroque. Or, dans ces petites rues de la Rome baroque, rue du Thor à Toulouse, c'est pas facile de faire un enlèvement parce qu'on peut vous bloquer assez rapidement. Oui, voyez. Mauro, il habitait, alors je reprends mon exemple toulousain, il habite, mettons, l'Ardenne. Vous voyez, le quartier de l'Ardenne. Ou mettons même Castanet, allez. Castanet. Il va au Capitole, centre-ville, comme il allait à Montecitorio, le Parlement. Et là, ça vous laisse plus de possibilités. D'autant plus qu'il avait été pendant des mois repéré, quasiment toujours le même chemin. Toujours, toujours. Alors si vous êtes un jour en danger, ne passez jamais par le même chemin, parce qu'il faut brouiller les pistes, il ne faut pas savoir par où vous allez passer. Or lui, on l'avait repéré. Et donc il est enlevé. Alors voici la photo. On voit très bien comment ça s'est passé. Alors, malheureusement, peut-être dans le dialogue tout à l'heure, je vous raconterai des détails, parce que c'est un polar. Mais on voit très bien la voiture du président, c'est la voiture noire. Or, il y a une petite Fiat, conduite par un brigadiste, qui a fait une queue de poisson devant un stop. La voiture du président l'a emboutie, et les gardes du corps, qui étaient à quelques mètres de la... qui ne s'attendaient pas à ça du tout, sont rentrés aussi dans la voiture du président Moro. Les brigadistes ont tué les 5 gardes du corps, 4 tout de suite, là ils sont morts, le 5e est mort à l'hôpital, et ils ont enlevé Moro. Ils l'ont enlevé et ils l'ont mis dans une... Alors voilà, ils l'ont mis dans un appartement qui avait été loué en 77, nous sommes le 16 mars 78. Officiellement, c'est un appartement loué par un jeune couple marié. En fait, deux militants brigadistes. Et ils ont aménagé, derrière une bibliothèque, un cagibi d'un mètre sur trois, où ils ont mis Moro, insonorisé, etc., sans fenêtre, évidemment. Enfin bon. Et il a vécu là 55 jours, un mètre sur trois. Alors, on connaît ces conditions de vie parce qu'ils ont témoigné, ils ont tous été arrêtés, je ne rentre pas dans les détails, ils ont été arrêtés, ça a mis 15 ans au total pour les arrêter, mais enfin. Alors on a le témoignage en particulier, je vais vous la retrouver, voilà, de Anna Laura Braghetti, qui était la femme du couple de locataires. Et elle a raconté, elle a écrit ses mémoires, qui ont été traduites en français sous le titre « Le prisonnier ». Et elle nous raconte le quotidien d'Aldo Moro dans sa prison du peuple, parce qu'évidemment, on est très grandiloquent. Hein. La prison du peuple, c'est donc le cagibi d'un mètre sur trois. Alors, elle disait, il était très calme, il était calme. Il ne s'est jamais, vous savez, imaginez-vous enfermé là, rebellé, crié. Non. Il mangeait, mais sans beaucoup d'appétit. Il aimait les fruits. Le fromage et le minestrone. Voilà. Il n'a pas été maltraité. Il n'a pas été maltraité parce qu'il y a eu l'autopsie du cadavre. Il n'y a aucune trace de produits stupéfiants, de coups, rien. D'ailleurs, il l'appelle le président. C'est-à-dire que ce sont des militants révolutionnaires, mais quand même, qui ont un sens d'une hiérarchie de l'État, il l'appelle président. Bon. Et alors, il lui demande s'il veut lire... Alors lui, oui, parce que les journées sont un peu longues quand même. Surtout que vous ne savez pas quand est-ce que c'est le jour et la nuit. Alors il lui efforce, il s'efforce de lui dire, bon président, il est 22 heures. Bon, et il le réveille de toute manière à 8 heures, pour le petit déjeuner. Et alors, ils lui disent, mais on va vous fournir des livres, Marx, Engels, etc. Non, je les ai déjà lus, ce qui est très probable. Et alors, ils lui fournissaient des polars, des romans policiers, et ils lui fournissaient la Bible. Il avait demandé une Bible pour la lire très souvent. Il lui avait aussi fait une fleur enregistrée à la RAI, la messe du dimanche. Et alors, pour vous donner le niveau de psychologique, enfin... Le monde dans lequel vivaient les brigadistes, ils réécoutaient la messe plusieurs fois, sur des cassettes, vous savez, ça a disparu maintenant, ces cassettes que vous enregistriez, des chansons, etc. Ils réécoutaient souvent, en particulier, l'homélie du prêtre, parce qu'ils soupçonnaient que le prêtre fasse passer à Moro des codes secrets par son homélie. Vous parlez que, évidemment, c'était complètement du fantasme, mais ils écoutaient la messe plusieurs fois avant qu'il puisse l'écouter lui-même. Bon. Il a eu un procès. Il a eu un procès. Ce procès, évidemment,

0: C'est un procès presque joué d'avance. Mais enfin, ils étaient embêtés parce qu'ils avaient espéré quand même négocier avec l'État. Or, je n'ai pas le temps parce que le temps m'est compté, mais il faut bien voir que, par exemple, le chef du gouvernement, Giulio Andreotti, dit qu'il est difficile de négocier ce qu'il demande, puisqu'il voudrait libérer 13 prisonniers à Turin et avoir des sommes d'argent. Est-ce qu'un État peut négocier comme ça, aussi clairement? Ce n'est pas évident. Le ministre de Cossiga, que vous voyez là, c'est le ministre de l'Intérieur. Un ministre de l'Intérieur, c'est fait pour être un peu ferme, si vous voulez. Sinon, ce n'est pas un ministre de l'Intérieur. Et c'est un ami de Moro. Il doit beaucoup à Aldo Moro. Mais raison d'État. Le deuxième personnage sur la photographie, Zaccagnini, c'est le secrétaire général de la démocratie chrétienne depuis 2 ans. Alors lui, il va avoir un cancer, hein, ce qui va se déclencher peu de temps après, parce que lui, il vit un déchirement intérieur. C'est un ami proche de Moro. Alors un jour, il veut négocier. Le lendemain, il dit non, on ne peut pas négocier. Le surlendemain, il dit que tout de même, on ne peut pas le laisser comme ça, où est-ce qu'il est, etc. Enfin, totalement ballotté. Et il dira lui-même, il va mourir d'un cancer, l'affaire Moro m'a tué. Vous avez alors Berlinguer, qui apprécie Moro, qui a du respect pour Moro, mais le Parti communiste est sur une ligne intransigeante. On ne négocie pas avec les brigades rouges. Surtout qu'ils ne veulent pas qu'on leur dise, dis donc, les petits brigadistes, là, ils viennent pas du marxisme-léninisme, là, ils sont pas dans votre photo de famille. Hein? C'est une journaliste italienne qui a dit, le PC ne voulait pas que les brigadistes soient sur la même photo de famille. Et donc, intransigeance. Pertini, Sandro Pertini, socialiste, futur président de la République, un homme d'une grande probité, antifasciste, résistant pendant l'occupation nazie, etc., il a eu cette phrase que je vous livre, vous pourrez éventuellement en débattre tout à l'heure, je préfère aller aux obsèques d'Aldo Moro qu'aux obsèques de la République. Parce qu'il revit le défi qu'avait été pour lui la résistance au nazisme et au fascisme. Il vit ça comme un nouveau fascisme. Alors évidemment, on peut aujourd'hui en discuter. Mais il est sur une position intransigeante. Les seuls qui acceptent de négocier, c'est Amin Tori Fanfani et le secrétaire général du Parti Socialiste, Bettino Craxi. Eux, ils disent, on peut essayer quand même de négocier. Il me reste Paris, Pierre, que je ne me rends pas compte. D'accord. Un mot, Paul VI. Paul VI, d'abord, quand on lui apprend l'enlèvement, il a un malaise cardiaque, il faut lui faire une piqûre. C'est un pape, pour ceux qui s'en souviennent, il va bientôt mourir. Il meurt le 6 août. Il est fatigué. Il a de l'artériosclérose, etc. Et puis Moro, ben, c'est le temps de la Fucci, hein, le temps de la jeunesse. Et ils s'apprécient beaucoup, tous les deux. Et Paul VI, et sans doute que Moro ne l'a pas su véritablement, a essayé de demander. Alors, il a ramassé de l'argent pour faire éventuellement un paiement. Le dimanche des rameaux, il a fait, au moment des rameaux de l'Angélus, il a demandé à genoux aux brigadistes de libérer cet homme bon qu'était Aldo Moro. Mais il a ajouté « sans condition ». Or, ça a fait beaucoup gloser. Il y a une exégèse sur ce sans condition. Parce que certains disent, c'est le gouvernement italien qui a demandé au Saint-Père de faire une déclaration, libérez-le sans condition. Alors, je vais vous dire mon sentiment après avoir travaillé là-dessus, en lisant les souvenirs du père Pasquale Macchi, le secrétaire particulier du pape, qui a dit, écoutez, cette fameuse lettre où il y a les sans conditions, je l'ai rédigée avec le Saint-Père à son bureau. Il s'est mis au travail à 23 heures, jusqu'à 2 heures du matin, il travaillait, il pesait, etc. À 2 heures du matin, il commençait à fatiguer un peu. Il a demandé à dormir et qu'on le réveille à 5 heures. Donc il s'est reposé 3 heures. Et le père Macchi l'a réveillé pour finir la lettre. Il a dit, je peux vous assurer, je suis le secrétaire particulier du pape. On n'a jamais reçu le coup de téléphone d'Andreotti ou d'un ministre. Ça veut dire que le pape a pris sur lui cette fameuse lettre. Bon. Moro n'a pas su tout ça. Il est même persuadé que Paul VI n'a pas fait grand-chose. Vous verrez tout à l'heure, je vous lirai sa dernière lettre. Alors, je passe sur les étrangetés. Peut-être que tout à l'heure, j'aurai l'occasion d'y revenir. Mais les brigadistes, ils se retrouvent prisonniers de leurs prisonniers. 55 jours. Alors, il est condamné à mort. On lui annonce. Alors là, il paraît que pendant 48 heures, il ne parle pas. Il faut dire que si on vous dit brutalement dans un KGB de 1 mètre sur 3 que vous êtes condamné à mort, ça peut ébranler. D'autant plus que psychologiquement, vous avez affaire à un catholique. Pieux, pratiquant. Or, dans son KGB, pas de communion, pas de confession, pas de dernier sacrement. Il va mourir seul. Et alors, le 9 mai, il va être exécuté. Exécuté, je vous la fais vite parce que ce serait une scène de film assez extraordinaire. Si on en croit Anna Laura Braghetti, le 9 mai au matin, on l'habille comme il était le 16 mars, avec son manteau, cravate. On le descend à la quatrelle rouge, la fameuse quatrelle rouge qu'on a retrouvée et qui est là sur la photographie. Et on lui met un plaid. Parce qu'on ne veut pas quand même le tuer alors qu'il a les yeux ouverts, etc. Bon. Le grain de sable arrive. Il y a une jeune femme qui rentre dans le parking souterrain de l'immeuble. Les deux tueurs des brigadistes se cachent dans la pénombre. Vous savez, ces parkings de résidence un peu dans la pénombre. Et puis, Anna Laura Braghetti reste à côté de la 4L parce qu'il y a Aldo Moro. Et alors, elle dit à la jeune femme, vous êtes bien matinale ce matin. Et alors la jeune femme lui répond, mais oui, parce que j'enseigne dans un établissement scolaire à 50 km de Rome. Et vous savez, sortir de Rome le matin, c'est pas simple, n'est-ce pas, Sébastien? Et donc, je pars tôt pour être en cours à 8 heures. Ah, ben très bien. D'ailleurs, Anna Laura Braghetti dit dans ses souvenirs, elle aurait pu me retourner la remarque. Qu'est-ce que je faisais dans le parking de la résidence à 6 heures moins le quart le matin? Bon, bref. Et puis, une fois qu'elle est partie, il tire 9 balles dans la zone du cœur. Il y a une affaire qui peut-être vous interroge. Il n'a pas dit un mot. Aldo Moro sous son plaid. Si le témoignage d'Anna Laura Braghetti est vrai, mais je n'ai pas de raison de le remettre en cause, il n'a pas hurlé. Il n'a pas dit sono Aldo Moro. Non, il ne dit rien. Alors, est-ce qu'il n'a pas voulu entraîner à la mort, éventuellement, aussi la jeune femme? Je n'en sais rien. Ou est-ce qu'il était au bout de son destin? Je n'en sais rien. Je ne veux pas faire de la psychologie à dessous. Et alors, on va le mettre en plein centre de la ville, via Caetani, près de Piazza Venezia, dans ce fameux, vous voyez, le cadavre, dans la quatrelle rouge. Et regardez la mine de Paul VI au Latran pour la messe des funérailles. Alors, il avait dit pas de funérailles nationales. Bon, il aura les funérailles dans son petit village où il avait une maison de famille, de vacances. Ils avaient acheté le caveau en janvier 78, sans savoir qu'il y serait en mai. Mais pour finir, je voudrais lui donner la parole, sa dernière lettre, à sa femme. C'est une très belle lettre que beaucoup de femmes, mais évidemment dans d'autres circonstances, voudraient recevoir. Manoretta, ma toute douce, après un moment d'optimisme des plus ténus, né peut-être d'une méprise de mon fait, j'ai mal compris ce qu'on me disait, nous sommes arrivés désormais, je crois, au moment de conclure. Nous sommes 4 jours avant son exécution. Il ne sait pas qu'il va mourir le 9 mai, mais il n'est pas idiot, il sait que c'est le bout du chemin. Alors que ce soit le 7, le 8, le 10, peu importe, il va mourir. Il ne me semble pas opportun de discuter de la chose en soi, non plus que du caractère incroyable d'une condamnation qui sanctionne ma douceur, ma modération. Sans doute, je me suis trompé, croyant bien faire, dans l'orientation que j'ai donnée à ma vie, mais désormais, on ne peut plus rien changer. Force est de reconnaître que c'est toi qui avais raison. Parce qu'elle lui disait, Aldo, tu as déjà beaucoup donné à la chose publique, à la République, etc. Retirons-nous. Bon. Et puis, je saute quelques lignes, et voilà ce qu'il écrit. Unis dans le souvenir de ma présence, vivez sous le même toit. Ça, c'est très italien, je trouve. Vivez sous le même toit, les enfants, la grand-mère, en fait, tout le monde. Il me semblera être parmi vous. Je vous en prie, vivez dans une seule et même demeure, si c'est possible, et adressez-vous à nos bons amis, aux chers amis que tu remercieras tant. Prodigue à tous les baisers, les caresses que je voudrais donner sur chaque visage, sur chaque paupière, sur chaque mèche. À chacun, toute ma tendresse immense qui passe par tes mains. Sois forte, ma toute douce. au cœur de cette épreuve absurde et incompréhensible. Ce sont les voies du Seigneur. Transmets mon meilleur souvenir et toute mon affection à tous nos parents et nos amis. Pour toi, pour tous, un baiser plein de ferveur, gage d'un amour éternel. Je voudrais comprendre. Avec mes yeux de simple mortel, comment ferons-nous pour nous voir après? S'il y avait de la lumière, ce serait splendide. Mon amour, je serai toujours à tes côtés. Serre-moi contre toi. Baiser, caresse à Fida, Demi, Luca, plein plein à Luca. Luca, c'est son petit-fils de 2 ans. Anna, Mario, le petit à naître. Oui, parce qu'une de ses filles était enceinte. Agnese, Giovanni. Je leur suis si reconnaissant de ce qu'ils ont fait. Tout est inutile quand on ne veut pas ouvrir la porte. Le pape a fait bien peu. Peut-être en aura-t-il quelques scrupules. Vous pensez bien que je pense à Aldo Moro tous les jours. Merci.
1: Vous venez d'entendre une conférence donnée par Philippe Fourou lors de l'Université chrétienne d'été de Castanet-au-Lauzon le 2 juillet 2026. L'intitulé de cette conférence, Aldo Moro, un catholique en politique. Père fondateur de la Constitution de la République italienne, il a occupé des fonctions ministérielles majeures à la justice, à l'instruction publique, aux affaires étrangères et a dirigé à 5 reprises le gouvernement entre 1963 et 1968, puis de 1974 à 1976. Il fut également l'artisan du compromis historique avec le Parti communiste italien, ouvrant ainsi une nouvelle ère dans la vie politique du pays. Son enlèvement par les Brigades Rouges le 16 mars 1978, suivi de 55 jours de captivité, puis de son assassinat, en a fait l'un des martyrs de la République, emporté dans la tourmente des années de plomb. Nous remercions Radio Présence à Toulouse pour l'enregistrement de cette conférence. Je vous remercie de votre fidélité et je vous dis à très vite pour un nouveau rendez-vous sur votre radio chrétienne.
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0: Il est 3 heures.
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3: Chers amis auditeurs, bonjour. Heureux de nous retrouver dans notre émission Eschatologie et prophétie. Nous poursuivons cette émission sur la lettre du pape Jean-Paul II, le rosaire de la Vierge Marie, Rosarium Virginis Mariae. En ce mois d'octobre, ce mois dédié à la très sainte Vierge Marie, Notre-Dame du Rosaire, eh bien, il est bon pour nous de nous recentrer sur ce que signifie cette prière du Rosaire. Et voilà, pour cela, je vous propose de reprendre cette lettre du pape Jean-Paul II, donnée le 16 octobre 2002, dans l'année du Rosaire. Donc, nous avons vu la dernière fois, donc dans les dernières émissions, le premier chapitre de cette lettre qui consiste à recentrer le mystère du rosaire, en fait, la prière du rosaire sur cet intermédiaire de la Vierge Marie, Marie qui nous conduit à son Fils, contempler le Christ avec Marie. Donc c'est tout le rôle aussi de l'éducation maternelle de Marie de nous conduire à son Fils. Nous l'avons vu largement dans les dernières émissions. Nous allons entrer aujourd'hui dans le deuxième chapitre, mystère du Christ, mystère de sa mère. Rappelons donc que cette lettre du pape Jean-Paul II est une lettre, une exhortation apostolique. Donc voilà, c'est une lettre courte, hein, qui fait seulement trois chapitres, divisés. Chaque chapitre est divisé en six ou sept articles. Et donc nous allons entrer maintenant donc au cœur de cette lettre à travers ce deuxième chapitre, mystère du Christ, mystère de sa mère.

0: Comme nous l'avons déjà vu, le rosaire est comme le résumé de l'évangile. C'est aussi ce que disait le saint Padre Pio. Il disait que le rosaire, c'était l'évangile en raccourci. Tout à fait. Et c'est vrai que nous avons vu que, bien à travers les mystères du rosaire, nous pouvons entrer dans le message profond de l'évangile. Évangile qui veut dire bonne parole. C'est la bonne parole de la victoire du Christ qui nous est donnée à travers tous ces événements que l'on médite mystère après mystère dans le rosaire. Pour être introduit dans la contemplation du visage du Christ, il faut écouter dans l'esprit la voix du Père. Car nul ne connaît le Fils si ce n'est le Père. Près de Césarée de Philippe, à l'occasion de la profession de foi de Pierre, Jésus précisera l'origine de cette intuition si lumineuse concernant son identité. « Ce n'est pas la chair et le sang, dit-il, qui t'ont révélé cela, mais mon Père qui est aux cieux. La révélation d'en haut est donc nécessaire. Mais pour l'accueillir, il est indispensable de se mettre à l'écoute. La première qualité du croyant, de celui qui veut cheminer avec le Christ, eh bien, c'est celle de l'écoute. » Seule l'expérience du silence et de la prière offre le cadre approprié dans lequel la connaissance la plus vraie, la plus fidèle et la plus cohérente de ce mystère peut mûrir et se développer. Déjà, le pape Jean-Paul II, dans une autre lettre, eh bien, était revenu en 2001 sur la lettre du Grand Jubilé, Nuovo Millennium Iniunte, sur cette affirmation. Seule l'expérience du silence et de la prière offre le cadre approprié dans lequel la connaissance la plus vraie, la plus fidèle et la plus cohérente de ce mystère peut mûrir et se développer. Nous avons besoin, autrement dit, eh bien de créer un climat favorable à l'écoute et donc de faire silence, un silence extérieur, mais bien sûr un silence intérieur. Le rosaire est l'un des parcours traditionnels de la prière chrétienne, qui s'attache à la contemplation du visage du Christ. Et par sa dimension aussi contemplative, eh bien, il nous entraîne aussi à cultiver ce silence intérieur. Alors, ça pourrait paraître contradictoire, puisque c'est constitué de prières vocales. Mais, surtout, voilà, donc, le mystère du rosaire, eh bien, nous invite, voilà, à nous disposer au niveau spirituel, au niveau de notre esprit, au niveau de tout ce qui peut-être nous encombre dans notre esprit, à faire silence, à faire place donc à l'écoute de quelqu'un d'autre qui se révèle à moi, hein, d'un autre message que je dois recevoir. Le pape Paul VI décrivait ainsi, la prière du rosaire comme une prière évangélique centrée sur le mystère de l'incarnation, rédemption et glorification. Le rosaire est donc une orientation nettement christologique. En effet, son élément le plus caractéristique, la répétition litanique de l'Ave Maria, devient lui aussi une louange incessante du Christ, objet ultime de l'annonce de l'ange et de la salutation de la mère du Baptiste. Le fruit de tes entrailles est béni. On objecte souvent la prière du rosaire comme étant une prière répétitive, comme presque un rabâchage. Et on l'oppose à cette parole de Jésus. Ne rabâchez pas comme les païens, ce n'est pas à force de rabâchage que vous serez exaucés. Or, ce que nous dit le pape Paul VI montre bien que cette prière n'est pas seulement un rabâchage. C'est pas parce qu'il y a une forme répétitive que c'est du rabâchage, au contraire. Il nous dit donc que cet élément plus caractéristique, donc la répétition litanique de l'Ave Maria, devient lui aussi une louange incessante au Christ. Objet ultime de l'annonce de l'ange et de la salutation de la mère du Baptiste, donc Élisabeth. Le fruit de tes entrailles est béni. Nous dirons même plus. La répétition de chaque Ave Maria constitue la trame sur laquelle se développe la contemplation des mystères. Le Jésus de chaque Ave Maria est celui même que la succession des mystères nous propose tour à tour, Fils de Dieu et de la Vierge. Donc il ne s'agit pas pour nous d'une prière seulement répétitive, mais ça s'inscrit dans cette démarche de la prière chrétienne qui est ce qu'on appelle la prière du cœur. Et le fait de répéter cette salutation angélique, « Je vous salue Marie, pleine de grâce, le Seigneur est avec vous », et nous rappelle aussi l'accueil du mystère du salut. « Comment m'est-il donné que la mère du Seigneur vienne jusqu'à moi ? Le fruit de tes entrailles est béni », cette deuxième partie du chapelet. Et donc cette salutation d'Élisabeth qui voit son enfant tressaillir d'allégresse et à travers ce signe reconnaît la mère du Seigneur qui vient à elle. Donc l'accueil du mystère du salut. À la fois l'annonce par la première partie du « Je vous salue Marie » et l'accueil du mystère du salut. Et en fait, eh bien, c'est toute notre démarche, nous aussi. Hein. Et nous avons aussi à nous faire apôtres, c'est-à-dire annonciateurs de ce mystère. Parmi donc tous les événements de la vie du Christ, le rosaire, tel qu'il s'est forgé dans la pratique la plus courante, approuvée par l'autorité ecclésiale, n'en retient que quelques-uns. Bien sûr qu'on a l'essentiel des événements de la vie du Christ, mais nous n'avons pas tout. Par exemple, nous n'avons pas dans la vie publique de Jésus la multiplication des pains, par exemple, hein, ou Jésus qui marche sur les eaux. Il y a bien d'autres passages évangéliques, évidemment, qui ne sont pas des mystères du rosaire, mais ceux qui ont été donc retenus sont les plus essentiels pour nous et marquent des étapes essentielles justement à la fois de l'annonce du salut et de l'accueil du mystère du salut. Ce choix s'est imposé à cause de la trame originaire de cette prière qui s'organisa à partir du nombre 150, donc les 150 psaumes, que récitaient traditionnellement aussi tous les moines, hein, dans l'ordre, de tous les ordres religieux, quels qu'ils soient, et puis donc particulièrement cette pratique qui est venue donc des dominicains, des frères converts dominicains, donc ceux qui ne sont pas clercs, qui ne sont pas ordonnés prêtres ou diacres, qui n'étaient pas donc tenus à la récitation des psaumes, eh bien ils ont remplacé ces psaumes par ces Ave Maria divisés donc en dizaines. Afin de donner une consistance nettement plus christologique au rosaire, il me semble toutefois qu'un ajout serait opportun. Alors là, c'est la touche propre de Jean-Paul II qui a ajouté à ces 150 Ave Maria les mystères lumineux, donc 50 en plus, qui constituent les mystères de la vie publique de Jésus. Alors on va entendre ce que nous dit le pape Jean-Paul II, pourquoi il a voulu instituer ces mystères lumineux, ajouter ces mystères lumineux déjà à ces 150 Ave Maria qui correspondaient à quelque chose, puisque ça correspondait aux 150 psaumes. Donc on pourrait dire c'est quand même comme déformer l'intention primaire de cet instrument de prière qu'est le chapelet, puisqu'il va rajouter 50 Ave Maria qui ne correspondent pas à 50 psaumes en plus. Parce qu'on n'en a que 150, on n'en a pas 200. Donc le pape Jean-Paul II nous dit « Afin de donner donc une consistance plus christologique au rosaire, il me semble toutefois qu'un ajout serait opportun, tout en le laissant à la libre appréciation des personnes et des communautés. Cela pourrait permettre de prendre en compte également les mystères de la vie publique du Christ, entre le baptême et la passion. Car c'est dans l'espace de ces mystères que nous contemplons des aspects importants de la personne du Christ en tant que révélateur définitif de Dieu. Proclamé fils bien-aimé du Père lors du baptême dans le Jourdain, il est celui qui annonce la venue du royaume en témoignant par ses œuvres, en proclamant aussi l'exigence de la vie évangélique et des mystères du royaume. C'est tout au long des années de sa vie publique que le mystère du Christ se révèle à un titre spécial comme mystère de lumière. Tant que je suis dans le monde, dit Jésus dans l'évangile de Jean, je suis la lumière du monde. Pour que l'on puisse dire de manière complète que le rosaire est un résumé de l'évangile, il convient donc, après avoir rappelé l'incarnation et la vie cachée du Christ, donc les mystères joyeux, et avant de s'arrêter sur les souffrances de la passion, mystère douloureux, puis sur le triomphe de la résurrection, mystère glorieux, la méditation se tourne aussi vers quelques moments particuliers et particulièrement significatifs de la vie publique de Jésus, les mystères lumineux. Cet ajout de nouveaux mystères, sans léser aucun aspect essentiel de l'assise traditionnelle de cette prière, a pour but de la placer dans la spiritualité chrétienne avec une attention renouvelée, comme une authentique introduction aux profondeurs du cœur du Christ, abîme de joie et de lumière, de douleur et de gloire. Alors, on pourrait dire, ben voilà, pourquoi nous avons attendu autant? Mais voilà, ça fait partie du mystère de Dieu, justement. Et puis, voilà, c'était peut-être parce que cette initiative devait venir du pape, peut-être un des papes les plus mariales que l'on a eu dans l'histoire, Jean-Paul II. Et en tout cas, c'est important pour nous. Pourquoi ? Parce que bien, ça nous recentre aussi sur cet instrument du chapelet comme étant un raccourci de l'évangile, c'est-à-dire de tous les éléments essentiels de l'annonce du Christ dans sa vie publique depuis son incarnation jusqu'à son ascension au ciel. Et bien sûr, dans la vie publique, c'est là où il va rencontrer la réalité de nos vies. Et donc ça commence par son baptême, la première rencontre de Jésus avec le peuple de Dieu. Et puis ensuite, nous avons les noces de Cana, la première manifestation de Jésus au monde, la manifestation de sa puissance, de sa gloire, comme dit saint Jean. Là, il manifesta sa gloire dans ses repas de noces. L'annonce des mystères du royaume des cieux. Le royaume des cieux est comparable à une femme qui a enfoui du levain dans une masse de farine, à un filet qui ramasse toutes sortes de poissons, etc. Toutes les grandes paraboles de Jésus sur le mystère du royaume des cieux. Ensuite, l'autre événement, déjà, on pourrait dire presque de gloire anticipée, la transfiguration. Et enfin, l'Eucharistie. L'Eucharistie qui est quand même le mystère aussi central de toute la vie et de toute la mission de rédemption du Christ, puisque l'Eucharistie nous renvoie à la fois donc à l'incarnation, ceci est mon corps, ma chair livrée pour vous, mon sang versé pour vous, et puis le mystère de la rédemption, puisque ce corps, eh bien, il est livré, ce sang, il est versé pour nous, donc le mystère de la croix. Donc voilà, l'Eucharistie, bien évidemment, a vraiment toute sa place. Alors nous allons voir maintenant, le pape Jean-Paul II nous propose une petite méditation sur chacun des mystères du rosaire, les mystères, en parlant des mystères, partant des mystères joyeux jusqu'aux mystères glorieux. Le premier cycle, celui des mystères joyeux, est effectivement caractérisé par la joie qui rayonne de l'événement de l'incarnation. Voici que je vous annonce une grande joie, dira les anges. Cela est évident dès l'Annonciation, où le salut de l'ange Gabriel à la Vierge Marie rappelle l'invitation à la joie messianique. Réjouis-toi, Marie. Toute l'histoire du salut, bien plus en un sens, l'histoire même du monde, aboutit à cette annonce. En effet, si le dessein du Père est de récapituler toutes choses dans le Christ, c'est l'univers entier qui, d'une certaine manière, est touché par la faveur divine avec laquelle le Père se penche sur Marie. Dans cette joie, bien sûr, il y a la note d'exultation. L'exultation qui marque la scène aussi de la rencontre de Marie avec sa cousine Élisabeth, où la voix de Marie et la présence du Christ en son sein font que Jean tressaille d'allégresse. Et puis, bien sûr, la naissance de Jésus à Bethléem, où règne une atmosphère, là aussi, de joie. Et même s'il y a un contexte de pauvreté, c'est quand même la joie qui l'emporte, évidemment, la joie de mettre au monde un fils déjà, et de mettre au monde le fils de Dieu. Donc le pape Jean-Paul II nous dit que c'est une atmosphère de liesse qui baigne la scène de Bethléem où la naissance de l'enfant, le sauveur du monde, est chantée par les anges et annoncée aux bergers, justement comme une grande joie. Et puis enfin, les deux derniers mystères du joyeux, qui conservent toutefois aussi une note de joie, même si, ben, voilà, ils marquent aussi une certaine épreuve. Anticipation des signes du drame. En effet, la présentation de Jésus au temple, tout en exprimant la joie de la consécration, Marie qui offre son enfant au Père, en plongeant aussi le vieillard Siméon dans l'extase, lui aussi, qui souligne aussi la prophétie du signe en but à la contradiction. Et donc, malgré donc ces moments de joie, eh bien, il y a aussi voilà, déjà la perspective de la souffrance qui apparaît. L'enfant sera donc un signe de contradiction et une épée te transpercera l'âme, dit donc le prophète Siméon à Marie. Enfin, l'épisode de Jésus retrouvé au temple lorsqu'il eut 12 ans est aussi tout à la fois joyeux et dramatique. Il se dévoile là dans sa divine sagesse, tandis qu'il écoute et interroge, et il se présente essentiellement comme celui qui enseigne. La révélation de son mystère de fils tout entier consacré aux choses du Père est une annonce de la radicalité évangélique qui remet en cause les liens même les plus chers à l'homme face aux exigences absolues du royaume. Joseph et Marie eux-mêmes, émus et angoissés, ne comprirent pas ces paroles. Donc tous ces mystères joyeux veulent nous aider aussi à entrer dans les motivations ultimes et de la satisfaction profonde de la joie chrétienne. La joie chrétienne, eh bien, c'est cette joie d'accueillir ce mystère de Dieu qui vient à nous. Donc c'est vraiment une joie liée à l'accueil. Ensuite, nous retrouvons donc ce qu'on a dit tout à l'heure, l'apport de Jean-Paul II à partir de cette lettre, les mystères lumineux. Passant de l'enfance de Jésus et de la vie à Nazareth à sa vie publique, nous sommes amenés à contempler ces mystères qu'on peut appeler à titre spécial mystères lumineux. En réalité, c'est tout le mystère du Christ qui est lumière. Je suis la lumière du monde. Mais cette dimension est particulièrement visible durant les années de sa vie publique lorsqu'on annonce l'évangile du royaume, si l'on veut indiquer à la communauté chrétienne cinq moments significatifs des mystères lumineux de cette période de la vie du Christ. Il me semble que l'on peut mettre ainsi en évidence, premièrement, le moment de son baptême au Jourdain, deuxièmement, dans son auto-révélation aux noces de Cana, troisièmement, dans l'annonce du royaume de Dieu avec l'invitation à la conversion, quatrièmement, dans sa transfiguration, et cinquièmement, enfin, dans l'institution de l'Eucharistie, expression sacramentelle des mystères pascals. Le baptême au Jourdain est avant tout un mystère de lumière. En ce sens, il est aussi ce qu'on appelle une théophanie, c'est-à-dire une manifestation de Dieu. En ce lieu, alors que le Christ descend dans les eaux du fleuve comme l'innocent qui se fait pécher pour nous, les cieux s'ouvrent. La voix du Père le proclame son Fils bien-aimé, tandis que l'Esprit descend sur lui pour l'investir de la mission qui l'attend. Le début des signes à Cana est un mystère de lumière au moment où le Christ, changeant l'eau en vin, ouvre le cœur des disciples à la foi, à la grâce et à l'intervention de Marie, la première des croyantes. C'est aussi un mystère de lumière que la prédication par laquelle Jésus annonce l'avènement du royaume de Dieu et invite à la conversion, remettant les péchés de ceux qui s'approchent de lui avec une foi humble. Ce mystère de miséricorde qu'il a commencé, il le poursuivra jusqu'à la fin des temps, particulièrement à travers le sacrement de la réconciliation confié à son Église. La transfiguration, quant à elle, est le mystère de lumière par excellence. Ses vêtements devinrent blancs comme la lumière. Selon la tradition, elle survint sur le mont Tabor. La gloire de la divinité resplendit sur le visage du Christ, tandis que, aux apôtres, en extase, le Père le donne à reconnaître pour qu'il l'écoute et qu'il se prépare à vivre avec lui le moment douloureux de la passion, afin de parvenir avec lui à la joie de la résurrection et à une vie transfigurée par l'Esprit-Saint. Enfin, c'est un mystère de lumière que constitue aussi l'institution de l'Eucharistie dans laquelle le Christ se fait nourriture par son corps et son sang sous le signe du pain et du vin, donnant jusqu'au bout le témoignage de son amour pour l'humanité, pour le salut de laquelle il s'offrira en sacrifice. Dans ces mystères, à l'exception de Cana, Marie est présente, et elle n'est présente d'une manière cachée, mais réellement présente. À part à Cana, évidemment, où elle a une place particulière. Les évangiles ne font que quelques brèves allusions à sa présence occasionnelle à un moment ou à un autre de la prédication de Jésus. Ils ne disent rien à propos de son éventuelle présence au Cénacle au moment de l'institution de l'Eucharistie. Mais la fonction qu'elle remplit à Cana accompagne, d'une certaine manière, tout le parcours du Christ. La révélation qui, au moment du baptême, au Jourdain, est donnée directement par le Père et dont le Baptiste se fait l'écho, est sur ses lèvres à Cana, et demain la grande recommandation que la Mère adresse à l'Église de tous les temps. Faites tout ce qu'il vous dira. C'est une recommandation qui nous fait entrer dans les paroles et dans les signes du Christ durant sa vie publique, constituant le fond marial de tous les mystères de lumière. Les mystères douloureux quant à eux. Les évangiles donnent une grande importance, évidemment, bien sûr, au mystère de la passion du Christ. Depuis toujours, la piété chrétienne, spécialement pendant le carême, à travers la pratique du chemin de croix, s'est arrêtée sur chaque moment de la passion, comprenant que là se trouve aussi le point culminant, le point central de la révélation de l'amour, et que là aussi se trouve la source de notre salut. Le rosaire choisit certains moments de la passion, incitant la personne qui prie à les fixer avec le regard du cœur et à les revivre. Le parcours de la méditation s'ouvre sur Gethsémani, où le Christ vit un moment particulièrement angoissant, confronté à la volonté du Père face à laquelle la faiblesse de la chair serait tentée de se rebeller. À ce moment-là, le Christ se tient dans le lieu de toutes les tentations de l'humanité face à tous les péchés de l'humanité pour dire au Père que ce ne soit pas ma volonté qui se fasse, mais la tienne. Et le Christ, par son obéissance, par son oui, efface le non de nos premiers parents au jardin d'Éden. Et ce qu'il doit lui a coûté d'adhérer à la volonté du Père apparaît dans les mystères suivants, la flagellation, le couronnement d'épines, la montée au calvaire, la mort en croix, par lesquels il est plongé dans la plus grande abjection. Ecce homo, voici l'homme. C'est ici que se révèle non seulement l'amour de Dieu, mais le sens même de l'homme. Ecce homo, voici l'homme. Qui veut connaître l'homme doit savoir en reconnaître le sens, l'origine et l'accomplissement dans le Christ, Dieu qui s'abaisse par amour jusqu'à la mort et la mort sur une croix. Les mystères douloureux conduisent le croyant à revivre la mort de Jésus en se mettant au pied de la croix, près de Marie, pour pénétrer avec elle dans la profondeur de l'amour de Dieu pour l'homme et en ressentir aussi toute la force régénératrice. Enfin, les mystères glorieux. La contemplation du visage du Christ ne peut s'arrêter à son image de crucifié, car il est ressuscité. Depuis toujours, le rosaire exprime cette conscience de la foi, invitant le croyant à aller au-delà de l'obscurité de la passion pour fixer son regard sur la victoire, sur la gloire du Christ dans la résurrection et dans l'ascension. Parce que le but n'est pas seulement de donner sa vie, c'est de donner sa vie pour que nous ayons la vie, la vraie vie, la vie éternelle. En contemplant le ressuscité, le chrétien redécouvre les raisons de sa propre foi. Et il revit la joie non seulement de ceux à qui le Christ s'est manifesté, les apôtres, Marie-Madeleine, les disciples d'Emmaüs, etc., mais aussi la joie de Marie, qui a dû faire une expérience non moins intense de la vie nouvelle de son Fils glorifié. À cette gloire qui, par l'ascension, place le Christ à la droite du Père, elle sera elle-même associée à l'Assomption, anticipant par un privilège très spécial la destinée réservée à tous les justes par la résurrection de la chair. Dans ces deux derniers mystères qui concernent Marie, son assomption et son élévation comme reine du ciel, eh bien, nous montrent aussi que notre humanité est appelée à la gloire aussi dans notre propre corps. Nous sommes appelés aussi à rayonner la gloire de Dieu par le mystère de la résurrection de la chair et aussi de siéger à la place que le Seigneur nous a préparée au ciel. Et puis bien sûr la Pentecôte, c'est le lieu central où Marie accompagne le mystère de l'Église. Elle est celle qui montre le visage de l'Église comme aussi famille unie, ravivée par l'effusion puissante de l'Esprit-Saint et prête pour la mission d'évangélisation. Alors, voilà, bien, nous pouvons, à la lumière de tous ces mystères, nous recentrer sur le mystère central du Christ avec Marie. Et je vous souhaite à tous alors de redécouvrir la profondeur de cette prière et voilà, de la mettre vraiment au cœur de notre vie quotidienne. À tous, je vous souhaite une bonne continuation. Je vous donne rendez-vous donc la semaine prochaine pour continuer aussi notre émission Eschatologie et prophétie sur les mystères du rosaire de la Vierge Marie.
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0: Au nom du Père, du Fils et du Saint-Esprit.
1: Amen.
0: Je crois en Dieu, le Père Tout-Puissant, Créateur du ciel et de la terre, et en Jésus-Christ, son Fils unique, notre Seigneur, qui a été conçu du Saint-Esprit, est né de la Vierge Marie, a souffert sous Ponce Pilate, a été crucifié, est mort et a été enseveli, est descendu aux enfers, le troisième jour est ressuscité des morts, est monté aux cieux, est assis à la droite de Dieu, le Père Tout-Puissant, d'où il viendra juger les vivants et les morts.
1: Je crois en l'Esprit Saint, à la Sainte Église catholique, à la communion des saints, à la rémission des péchés, à la résurrection de la chair, à la vie éternelle. Amen.
2: Notre Père, qui es aux cieux, que ton nom soit sanctifié, que ton règne vienne, que ta volonté soit faite sur la terre comme au ciel. Donne-nous aujourd'hui notre pain de ce jour. Pardonne-nous nos offenses, comme nous pardonnons aussi à ceux qui nous ont offensés. Et ne nous laisse pas entrer en tentation, mais délivre-nous du mal. Amen.
0: Réjouis-toi, Marie, pleine de grâce. Le Seigneur est avec toi. Tu es bénie entre toutes les femmes. Et Jésus, le fruit de ton sein, est béni.
1: Sainte Marie, Mère de Dieu, prie pour nous pauvres pécheurs, maintenant et à l'heure de notre mort. Amen.
0: Réjouis-toi, Marie, pleine de grâce, le Seigneur est avec toi. Tu es bénie entre toutes les femmes, et Jésus, le fruit de ton sein, est béni.
1: Sainte Marie, Mère de Dieu, prie pour nous pauvres pécheurs, maintenant et à l'heure de notre mort. Amen.
0: Réjouis-toi, Marie, pleine de grâce, le Seigneur est avec toi. Tu es bénie entre toutes les femmes, et Jésus, le fruit de ton sein, est béni.
1: Sainte Marie, Mère de Dieu, prie pour nous pauvres pécheurs, maintenant et à l'heure de notre mort. Amen.
0: Gloire au Père, au Fils et au Saint-Esprit,
3: comme il était au commencement, maintenant et toujours, et dans les siècles des siècles. Amen.
4: Nous méditerons ce chapelet avec des textes de Saint Louis-Marie Grignon de Montfort. Premier mystère glorieux, la résurrection. Fruit de ce mystère, la foi. Croyez que les plus grandes choses qui se font sur la terre se font dans l'intérieur et dans le cœur des âmes fidèles.
5: Notre Père, qui es aux cieux, que ton nom soit sanctifié, que ton règne vienne, que ta volonté soit faite sur la terre comme au ciel. Donne-nous aujourd'hui notre pain de ce jour. Pardonne-nous nos offenses, comme nous pardonnons aussi à ceux qui nous ont offensés. Et ne nous laisse pas entrer en tentation, mais délivre-nous du mal. Amen.
6: Je te salue, Marie, pleine de grâce. Le Seigneur est avec toi. Tu es bénie entre toutes les femmes, et Jésus, le fruit de ton sein, est béni.
1: Sainte Marie, Mère de Dieu, prie pour nous pauvres pécheurs, maintenant et à l'heure de notre mort. Amen.
6: Je te salue, Marie, pleine de grâce. Le Seigneur est avec toi. Tu es bénie entre toutes les femmes, et Jésus, le fruit de ton sein, est béni.
1: Sainte Marie, Mère de Dieu, prie pour nous pauvres pécheurs, maintenant et à l'heure de notre mort. Amen.
6: Je te salue, Marie, pleine de grâce. Le Seigneur est avec toi. Tu es bénie entre toutes les femmes, et Jésus, le fruit de ton sein, est béni.
1: Sainte Marie, Mère de Dieu, prie pour nos pauvres pécheurs, maintenant et à l'heure de notre mort. Amen.
6: Je te salue, Marie, pleine de grâce. Le Seigneur est avec toi. Tu es bénie entre toutes les femmes, et Jésus, le fruit de ton sein, est béni.
1: Sainte Marie, Mère de Dieu, prie pour nos pauvres pécheurs, maintenant et à l'heure de notre mort. Amen.
6: Je te salue, Marie, pleine de grâce. Le Seigneur est avec toi. Tu es bénie entre toutes les femmes, et Jésus, le fruit de ton sein, est béni.
1: Sainte Marie, Mère de Dieu, prie pour nous pauvres pécheurs, maintenant et à l'heure de notre mort. Amen.
6: Je te salue, Marie, pleine de grâce. Le Seigneur est avec toi. Tu es bénie entre toutes les femmes, et Jésus, le fruit de ton sein, est béni.
1: Sainte Marie, Mère de Dieu, prie pour nous pauvres pécheurs, maintenant et à l'heure de notre mort. Amen.
6: Je te salue, Marie, pleine de grâce. Le Seigneur est avec toi. Tu es bénie entre toutes les femmes, et Jésus, le fruit de ton sein, est béni.
1: Sainte Marie, Mère de Dieu, prie pour nous pauvres pécheurs, maintenant et à l'heure de notre mort. Amen.
6: Je te salue, Marie, pleine de grâce. Le Seigneur est avec toi. Tu es bénie entre toutes les femmes, et Jésus, le fruit de ton sein, est béni.
1: Sainte Marie, Mère de Dieu, prie pour nous pauvres pécheurs, maintenant et à l'heure de notre mort. Amen.
6: Je te salue, Marie, pleine de grâce. Le Seigneur est avec toi. Tu es bénie entre toutes les femmes, et Jésus, le fruit de ton sein, est béni.
1: Sainte Marie, Mère de Dieu, prie pour nous pauvres pécheurs, maintenant et à l'heure de notre mort. Amen.
6: Je te salue, Marie, pleine de grâce. Le Seigneur est avec toi. Tu es bénie entre toutes les femmes, et Jésus, le fruit de ton sein, est béni.
1: Sainte Marie, Mère de Dieu, prie pour nous pauvres pécheurs, maintenant et à l'heure de notre mort. Amen.
6: Gloire au Père, au Fils et au Saint-Esprit.
1: Comme il était au commencement, maintenant et toujours, et dans les siècles des siècles. Amen.
4: Deuxième mystère glorieux, l'Ascension. Fruit de ce mystère, l'espérance. Ô ma béatitude, ma lumière, ma vie, je soupire après vous. Je souhaite, avec des ardeurs inexplicables, de me voir un jour uni à vous pour vous aimer et glorifier.
2: Notre Père qui es aux cieux, que ton nom soit sanctifié, que ton règne vienne, que ta volonté soit faite sur la terre comme au ciel. Donne-nous aujourd'hui notre pain de ce jour. Pardonne-nous nos offenses, comme nous pardonnons aussi à ceux qui nous ont offensés. Et ne nous laisse pas entrer en tentation, mais délivre-nous du mal. Amen.
0: Réjouis-toi, Marie, pleine de grâce. Le Seigneur est avec toi. Tu es bénie entre toutes les femmes, et Jésus, le fruit de ton sein, est béni.
1: Sainte Marie, Mère de Dieu, prie pour nous pauvres pécheurs, maintenant et à l'heure de notre mort.
0: Réjouis-toi, Marie, pleine de grâce. Le Seigneur est avec toi. Tu es bénie entre toutes les femmes, et Jésus, le fruit de ton sein, est béni.
1: Sainte Marie, Mère de Dieu, prie pour nous pauvres pécheurs, maintenant et à l'heure de notre mort. Amen.
0: Réjouis-toi, Marie, pleine de grâce. Le Seigneur est avec toi. Tu es bénie entre toutes les femmes, et Jésus, le fruit de ton sein, est béni.
1: Sainte Marie, Mère de Dieu, prie pour nous pauvres pécheurs, maintenant et à l'heure de notre mort. Amen.
0: Réjouis-toi, Marie, pleine de grâce. Le Seigneur est avec toi. Tu es bénie entre toutes les femmes, et Jésus, le fruit de ton sein, est béni.
1: Sainte Marie, Mère de Dieu, prie pour nous pauvres pécheurs, maintenant et à l'heure de notre mort. Amen.
0: Réjouis-toi, Marie, pleine de grâce. Le Seigneur est avec toi. Tu es bénie entre toutes les femmes, et Jésus, le fruit de ton sein, est béni.
1: Sainte Marie, Mère de Dieu, prie pour nous pauvres pécheurs, maintenant et à l'heure de notre mort. Amen.
0: Réjouis-toi, Marie, pleine de grâce, le Seigneur est avec toi. Tu es bénie entre toutes les femmes, et Jésus, le fruit de ton sein, est béni.
1: Sainte Marie, Mère de Dieu, prie pour nous pauvres pécheurs, maintenant et à l'heure de notre mort. Amen.
0: Réjouis-toi, Marie, pleine de grâce. Le Seigneur est avec toi. Tu es bénie entre toutes les femmes, et Jésus, le fruit de ton sein, est béni.
1: Sainte Marie, Mère de Dieu, prie pour nous pauvres pécheurs, maintenant et à l'heure de notre mort. Amen.
0: Réjouis-toi, Marie, pleine de grâce. Le Seigneur est avec toi. Tu es bénie entre toutes les femmes, et Jésus, le fruit de ton sein, est béni.
1: Sainte Marie, Mère de Dieu, prie pour nous pauvres pécheurs, maintenant et à l'heure de notre mort. Amen.
0: Réjouis-toi, Marie, pleine de grâce, le Seigneur est avec toi. Tu es bénie entre toutes les femmes, et Jésus, le fruit de ton sein, est béni.
1: Sainte Marie, Mère de Dieu, prie pour nous pauvres pécheurs, maintenant et à l'heure de notre mort. Amen.
0: Réjouis-toi, Marie, pleine de grâce. Le Seigneur est avec toi. Tu es bénie entre toutes les femmes, et Jésus, le fruit de ton sein, est béni.

0: au Père, au Fils et au Saint-Esprit.
1: Comme il était au commencement, maintenant et toujours, et dans les siècles des siècles. Amen.
2: Troisième mystère glorieux, la Pentecôte. Fruit de ce mystère, les dons de l'Esprit-Saint. Tous les saints qui ont été et

0: Amen.
1: Je te salue, Marie, pleine de grâce. Le Seigneur est avec toi. Tu es bénie entre toutes les femmes, et Jésus, le fruit de ton sein, est béni.
2: Sainte Marie, Mère de Dieu, prie pour nous pauvres pécheurs, maintenant et à l'heure de notre mort. Amen.
1: Je te salue, Marie, pleine de grâce. Le Seigneur est avec toi. Tu es bénie entre toutes les femmes, et Jésus, le fruit de ton sein, est béni.
2: Sainte Marie, Mère de Dieu, prie pour nous pauvres pécheurs, maintenant et à l'heure de notre mort. Amen.
1: Je te salue, Marie, pleine de grâce. Le Seigneur est avec toi. Tu es bénie entre toutes les femmes, et Jésus, le fruit de ton sein, est béni.
2: Sainte Marie, Mère de Dieu, prie pour nous pauvres pécheurs, maintenant et à l'heure de notre mort.
1: Je te salue, Marie, pleine de grâce. Le Seigneur est avec toi. Tu es bénie entre toutes les femmes, et Jésus, le fruit de ton sein, est béni.
2: Sainte Marie, Mère de Dieu, prie pour nous pauvres pécheurs, maintenant et à l'heure de notre mort. Amen.
1: Je te salue, Marie, pleine de grâce. Le Seigneur est avec toi. Tu es bénie entre toutes les femmes, et Jésus, le fruit de ton sein, est béni.
2: Sainte Marie, Mère de Dieu, prie pour nous pauvres pécheurs, maintenant et à l'heure de notre mort. Amen.
1: Je te salue, Marie, pleine de grâce. Le Seigneur est avec toi. Tu es bénie entre toutes les femmes, et Jésus, le fruit de ton sein, est béni.
2: Sainte Marie, Mère de Dieu, prie pour nous pauvres pécheurs, maintenant et à l'heure de notre mort.
1: Je te salue, Marie, pleine de grâce. Le Seigneur est avec toi. Tu es bénie entre toutes les femmes, et Jésus, le fruit de ton sein, est béni.
2: Sainte Marie, Mère de Dieu, prie pour nous pauvres pécheurs, maintenant et à l'heure de notre mort. Amen.
1: Je te salue, Marie, pleine de grâce. Le Seigneur est avec toi. Tu es bénie entre toutes les femmes, et Jésus, le fruit de ton sein, est béni.
2: Sainte Marie, Mère de Dieu, prie pour nous pauvres pécheurs, maintenant et à l'heure de notre mort. Amen.
1: Je te salue, Marie, pleine de grâce. Le Seigneur est avec toi. Tu es bénie entre toutes les femmes, et Jésus, le fruit de ton sein, est béni.
2: Sainte Marie, Mère de Dieu, prie pour nous pauvres pécheurs, maintenant et à l'heure de notre mort.
1: Je te salue, Marie, pleine de grâce. Le Seigneur est avec toi. Tu es bénie entre toutes les femmes, et Jésus, le fruit de ton sein, est béni.
2: Sainte Marie, Mère de Dieu, prie pour nous pauvres pécheurs, maintenant et à l'heure de notre mort. Amen.
1: Gloire au Père, et au Fils, et au Saint-Esprit.
2: Comme il était au commencement, maintenant et toujours, et dans les siècles des siècles.
3: Quatrième mystère glorieux, l'Assomption de la Vierge Marie. Fruit de ce mystère, la grâce de vivre et mourir d'amour. Elle est comme l'aurore qui précède et découvre le soleil de justice qui est Jésus-Christ. Elle doit être connue et aperçue afin que Jésus-Christ le soit.
4: Notre Père qui es aux cieux, que ton nom soit sanctifié, que ton règne vienne, que ta volonté soit faite sur la terre comme au ciel. Donne-nous aujourd'hui notre pain de ce jour. Pardonne-nous nos offenses, comme nous pardonnons aussi à ceux qui nous ont offensés. Et ne nous laisse pas entrer en tentation, mais délivre-nous du mal. Amen.
5: Je te salue, Marie, pleine de grâce. Le Seigneur est avec toi. Tu es bénie entre toutes les femmes, et Jésus, le fruit de ton sein, est béni.
2: Sainte Marie, Mère de Dieu, prie pour nous pauvres pécheurs, maintenant et à l'heure de notre mort. Amen.
5: Je te salue, Marie, pleine de grâce. Le Seigneur est avec toi. Tu es bénie entre toutes les femmes, et Jésus, le fruit de ton sein, est béni.
2: Sainte Marie, Mère de Dieu, prie pour nous pauvres pécheurs, maintenant et à l'heure de notre mort. Amen.
5: Je te salue, Marie, pleine de grâce. Le Seigneur est avec toi. Tu es bénie entre toutes les femmes, et Jésus, le fruit de ton sein, est béni.
2: Sainte

0: Je te salue, Marie, pleine de grâce. Le Seigneur est avec toi. Tu es bénie entre toutes les femmes, et Jésus, le fruit de ton sein, est béni.
1: Sainte Marie, Mère de Dieu, prie pour nous pauvres pécheurs, maintenant et à l'heure de notre mort. Amen.
0: Je te salue, Marie, pleine de grâce. Le Seigneur est avec toi. Tu es bénie entre toutes les femmes, et Jésus, le fruit de ton sein, est béni.
1: Sainte Marie, Mère de Dieu, prie pour nous pauvres pécheurs, maintenant et à l'heure de notre mort. Amen.
0: Je te salue, Marie, pleine de grâce. Le Seigneur est avec toi. Tu es bénie entre toutes les femmes, et Jésus, le fruit de ton sein, est béni.
1: Sainte Marie, Mère de Dieu, prie pour nous pauvres pécheurs, maintenant et à l'heure de notre mort. Amen.
0: Je te salue, Marie, pleine de grâce. Le Seigneur est avec toi. Tu es bénie entre toutes les femmes, et Jésus, le fruit de ton sein, est béni.
1: Sainte Marie, Mère de Dieu, prie pour nous pauvres pécheurs, maintenant et à l'heure de notre mort. Amen.
0: Je te salue, Marie, pleine de grâce. Le Seigneur est avec toi. Tu es bénie entre toutes les femmes, et Jésus, le fruit de ton sein, est béni.
1: Sainte Marie, Mère de Dieu, prie pour nous pauvres pécheurs, maintenant et à l'heure de notre mort. Amen.
0: Je te salue, Marie, pleine de grâce. Le Seigneur est avec toi. Tu es bénie entre toutes les femmes, et Jésus, le fruit de ton sein, est béni.
1: Sainte Marie, Mère de Dieu, prie pour nous pauvres pécheurs, maintenant et à l'heure de notre mort. Amen.
0: Je te salue, Marie, pleine de grâce. Le Seigneur est avec toi. Tu es bénie entre toutes les femmes, et Jésus, le fruit de ton sein, est béni.
1: Sainte Marie, Mère de Dieu, prie pour nous pauvres pécheurs, maintenant et à l'heure de notre mort. Amen.
0: Gloire au Père, au Fils et au Saint-Esprit.
1: Comme il était de commencement, maintenant et toujours, et dans les siècles des siècles. Amen.
2: Cinquième mystère glorieux, le couronnement de la Vierge Marie. Fruit de ce mystère, un plus grand amour pour Marie. Heureux donc, et mille fois heureux, les chrétiens qui maintenant s'attachent fidèlement et entièrement à elle comme à une ancre ferme. Les efforts de l'orage de ce monde ne les feront point submerger.
3: Notre Père, qui es aux cieux, que ton nom soit sanctifié, que ton règne vienne, que ta volonté soit faite sur la terre comme au ciel. Donne-nous aujourd'hui notre pain de ce jour. Pardonne-nous nos offenses, comme nous pardonnons aussi à ceux qui nous ont offensés. Et ne nous laisse pas entrer en tentation, mais délivre-nous du mal. Amen.
4: Réjouis-toi, Marie, pleine de grâce. Le Seigneur est avec toi. Tu es bénie entre toutes les femmes, et Jésus, le fruit de ton sein, est béni.
1: Sainte Marie, Mère de Dieu, prie pour nous pauvres pécheurs, maintenant et à l'heure de notre mort. Amen.
4: Réjouis-toi, Marie, pleine de grâce. Le Seigneur est avec toi. Tu es bénie entre toutes les femmes, et Jésus, le fruit de ton sein, est béni.
1: Sainte Marie, Mère de Dieu, prie pour nous pauvres pécheurs, maintenant et à l'heure de notre mort. Amen.
4: Réjouis-toi, Marie, pleine de grâce. Le Seigneur est avec toi. Tu es bénie entre toutes les femmes, et Jésus, le fruit de ton sein, est béni.
1: Sainte Marie, Mère de Dieu, prie pour nous pauvres pécheurs, maintenant et à l'heure de notre mort. Amen.
4: Réjouis-toi, Marie, pleine de grâce. Le Seigneur est avec toi. Tu es bénie entre toutes les femmes, et Jésus, le fruit de ton sein, est béni.
1: Sainte Marie, Mère de Dieu, prie pour nous pauvres pécheurs, maintenant et à l'heure de notre mort. Amen.
4: Réjouis-toi, Marie, pleine de grâce. Le Seigneur est avec toi. Tu es bénie entre toutes les femmes, et Jésus, le fruit de ton sein, est béni.
1: Sainte Marie, Mère de Dieu, prie pour nous pauvres pécheurs, maintenant et à l'heure de notre mort. Amen.
4: Réjouis-toi, Marie, pleine de grâce. Le Seigneur est avec toi. Tu es bénie entre toutes les femmes, et Jésus, le fruit de ton sein, est béni.
1: Sainte Marie, Mère de Dieu, prie pour nous pauvres pécheurs, maintenant et à l'heure de notre mort. Amen.
4: Réjouis-toi, Marie, pleine de grâce, le Seigneur est avec toi. Tu es bénie entre toutes les femmes,

0: réjouis-toi, Marie pleine de grâce. Le Seigneur est avec toi. Tu es bénie entre toutes les femmes. Et Jésus, le fruit de ton sein, est béni.
1: Sainte Marie, Mère de Dieu, prie pour nous pauvres pécheurs, maintenant et à l'heure de notre mort. Amen.
0: Réjouis-toi, Marie pleine de grâce. Le Seigneur est avec toi. Tu es bénie entre toutes les femmes. Et Jésus, le fruit de ton sein, est béni.
1: Sainte Marie, Mère de Dieu, prie pour nous pauvres pécheurs, maintenant et à l'heure de notre mort. Amen.
0: Réjouis-toi, Marie, pleine de grâce. Le Seigneur est avec toi. Tu es bénie entre toutes les femmes. Et Jésus, le fruit de ton sein, est béni.
1: Sainte Marie, Mère de Dieu, prie pour nous pauvres pécheurs, maintenant et à l'heure de notre mort.
0: Gloire soit au Père, au Fils et au Saint-Esprit.
1: Comme il était au commencement, maintenant et toujours, et dans les siècles des siècles. Amen.
2: Ô Marie conçue sans péché,
1: prie pour nous qui avons recours à toi.
2: Ô Marie conçue sans péché,
1: prie pour nous qui avons recours à toi.
2: Ô Marie conçue sans péché,
1: prie.

0: Il est 4 heures.
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3: Benjamin Pouzin, bonjour.
4: Bonjour et bonjour à tous les auditeurs.
3: Merci d'accepter de me recevoir.
4: Non, c'est un plaisir.
3: Pour une interview, moi j'ai été émerveillée de voir ce qui s'est vécu au Stade de France, mais j'ai été aussi émerveillée, j'aimerais revenir aussi sur ce qui s'était vécu dans un autre stade, c'est le stade de football à Marseille. Quand le pape est venu à Marseille, alors c'était pas le même pape et c'était pas complètement la France, mais bon, je sais que nos auditeurs sont quand même attachés à se dire que Marseille fait partie de la France, mais vous étiez là en première et en dernière partie à Marseille, et là vous avez été là en plein cœur de la veillée. Quel effet ça vous fait ?
4: On est très heureux de servir en fait l'Église, le pape, les jeunes. Nous, pour nous, c'est vraiment un honneur, une joie de pouvoir servir à travers le ministère qu'on a de louange. La louange, c'est pas juste un concert, c'est pas juste un bon moment de danse ou un bon moment de musique. C'est vraiment le moment où tout le monde se rassemble pour chanter Dieu ensemble, pour d'un même cœur. Et dans un stade à 80 000 personnes, avec le pape Léon à côté de vous, c'est une expérience incroyable. Et on a vécu vraiment une soirée bénie.
3: Est-ce que c'est vous qui êtes allé à la recherche de, entre guillemets, ce contrat, ou est-ce que c'est la demande vous a été adressée?
4: Non.
3: Comment c'est venu?
4: Non. Non, non, c'est très simple. Il n'y a pas de contrat, il n'y a pas de paiement,
3: non,
4: il n'y a
3: oui,
4: pas d'argent.
3: Je prenais le terme contrat juste pour...
4: Oui. Non, pas du tout. Pas du tout. C'est pas du tout comme ça. C'est vraiment l'Église de France qui nous a appelés quand elle a constitué la soirée, qui nous a demandé simplement de venir servir par la louange. Et on a été heureux de dire oui et de venir, bien sûr, gratuitement servir l'Église. Et c'était une grande joie, un honneur. Ce genre de choses, comment dire, on ne se place pas, on est au service. Vous savez, ce n'est pas que le Rousse qui a l'honneur, c'est le pape Léon et tous ces jeunes qui viennent chercher de tout leur cœur la présence de Jésus. Et nous, on était là au milieu de tout ça et c'était trop beau, quoi.
3: Ça, c'est sûr. Et votre frère Thomas, mon Dieu, l'énergie qu'il a. Et vous aussi. Moi, ce qui m'a touchée, c'était... Alors, quand vous avez pris le premier chant, que ma bouche chante ta louange, moi, sur le coup, en tant qu'auditrice, là, j'étais devant ma télé, j'étais un peu déçue. Je me suis dit, c'est quand même pas leur meilleur tube. Mais je me suis dit, ils sont pas venus là pour faire leur tube, ils sont venus là pour faire chanter une assemblée, et l'assemblée a chanté.
4: C'était vraiment le but. Vous savez, quand vous faites de la louange, vous n'êtes pas au service de... Je ne sais pas comment dire, mais Gloss, on ne fait pas un concert juste en disant on va faire un récital et les gens vont applaudir à la fin comme si on était des stars ou des gens très importants. Non, nous, on est vraiment des serviteurs de l'Évangile, des serviteurs de Dieu, des serviteurs de Jésus, par notre musique, par notre louange. Et c'est une grande joie de rassembler tout le monde et que... Dans la louange, sa force et la grâce de la louange, c'est que tout le monde chante, tout le monde lève les mains, d'un même cœur, d'une même voix. Et ça, c'est la force de la louange. Et nous, on est trop heureux de le vivre comme ça.
3: Alors, qui a choisi le répertoire? Comment ça s'est monté? D'autant que vous n'étiez pas seul. Vous aviez 2500 choristes derrière vous et d'autres chanteurs avec vous.
4: Exactement. Ça s'est fait très simplement en parlant avec l'Église de France. Thomas a proposé des chants et ils ont validé petit à petit. On a fait des propositions, ils en ont fait aussi et on a avancé ensemble. Mais ça s'est fait, franchement, mais ça s'est fait hyper bien et c'était trop beau de préparer cette soirée parce que le but de cette soirée, c'était que les jeunes puissent repartir en ayant vraiment vécu une expérience de la présence de Jésus, une expérience d'église, une expérience où tu te dis waouh, je suis fier d'être chrétien, je suis jeune et je suis tellement heureux, j'ai vécu quelque chose avec le pape, avec tous ces chrétiens et ça me donne envie maintenant d'évangéliser, quoi.
3: Alors il y avait une première partie avec des artistes qui ont fait, je pense, de 18h30 à 19h30.
4: Oui.
3: Vous les connaissiez, vous, ces artistes-là?
4: Oui, on connaissait Natacha Saint-Pierre parce qu'on a déjà fait un titre avec elle, le Cantique des Cantiques. On a rencontré Monroe, qu'on connaissait que par les réseaux sociaux et qui est une chanteuse, une jeune chanteuse lyrique. Alors c'est très beau. Elle a chanté un Ave Maria, c'était hyper beau. Et on connaissait les Guetteurs, bien sûr, depuis longtemps, un groupe de reggae. Donc voilà, oui, on connaît tout le monde. Vous savez, on est une grande famille, quoi.
3: Il y avait les Frangines aussi qui étaient là.
4: Ah oui, il y avait les Frangines, trop sympa. Bah oui, on les connaît. Oui, elles sont super sympas. Et puis elles se sont... Tout le monde, en tout cas, tout le monde était dans cette optique de servir et de donner un peu de sa personne. Et c'est ça qu'il y a de plus beau, parce que dans ce genre de moment, bah, c'est pas toi qui es au centre, c'est le message de l'évangile, quoi. Donc c'est comme ça qu'on le vit et que tout le monde l'a vécu, quoi.
3: Moi, je suis très touchée que les frangines étaient là, parce que je sais que dans votre parcours, à un moment, vous étiez trois frères à animer Glorious, ouais. Et on vous avait dit de changer ouais. de répertoire, de faire moins de l'évangélisation directe, et vous êtes prêtés au jeu, et ça n'a pas marché.
4: Ouais, c'est vrai.
3: Et moi, je découvre ces frangines, elles s'appellent frangines, mais elles ne sont pas sœurs, tout comme le chanteur Vianney, que j'apprécie beaucoup, qui ont des chants avec des paroles d'une justesse, mmh. mais ils n'ont pas le même répertoire que vous. C'est non, une autre c'est mission, différent. C'est une autre personnalité.
4: Oui.
3: Et je trouve ça très beau
4: ouais.
3: Qu'elles aient été là, elles aussi.
4: Oui, bien sûr, bien sûr, bien sûr. Et je pense que c'est des filles qui ont un cœur, et c'est leur manière de donner, de transmettre leur message, message d'espoir, message de lumière, message de joie. Alors nous, on est hyper explicite, c'est-à-dire que nous, c'est la prière, c'est la louange, c'est Jésus
3: eh oui.
4: au centre, c'est vraiment l'adoration, c'est vraiment c'est la grande joie des chrétiens. Et puis eux, c'est peut-être peut-être de retrouver la lumière dans sa vie, de retrouver la joie, de retrouver l'unité, et c'est plein de choses comme ça, et c'est très beau aussi.
3: Et c'est très beau, c'est ce qui est important, c'est de voir quel appel repose sur soi, je pense.
4: Ouais, exactement.
3: Voir là où le bon Dieu nous attend. Mais alors, est-ce que c'est la première fois, Benjamin, que vous animiez de la pop louange devant un tel auditoire, je veux dire 80 000 jeunes, ça vous est déjà arrivé?
4: C'est la première fois. On a déjà eu des grandes soirées de louanges à l'île Maurice, à l'île de la Réunion avec 30 000 personnes. Mais là, c'était la première fois, 80 000. Et ça reste à côté de ça très beau parce que vous savez, une soirée de louanges, que l'on soit 30 personnes dans une petite chapelle, une petite église et 80 000 dans un stade, la puissance de la prière, c'est la même. La puissance de la louange, c'est la même. Après, c'est sûr que c'est un peu plus impressionnant à 80 000 qu'à 30. Mais voilà, c'est juste ça. C'est très beau, c'est très impressionnant. Et puis ces jeunes, ils ont besoin parce qu'ils vivent des grands concerts, des grands rassemblements, souvent qui n'ont pas de sens.
3: Alors vous me disiez que ces jeunes ont rarement l'occasion de vivre un rassemblement qui les réunit autour de Jésus.
4: Oui, c'est ça. C'est-à-dire que cette génération, elle est habituée à des grands rassemblements avec des grands chanteurs américains, anglais ou même français. Mais c'est des rassemblements qui ont peu de joie, qui ont peu de sens, qui ont peu de foi, voire pas du tout. Et là, ce qui les réunit, c'est le cœur de l'évangile, c'est Jésus, c'est sa présence, c'est sa paix, c'est sa guérison, c'est son pardon. Et là, ça change tout, quoi. Ces rassemblements, ils font de la foi de certains jeunes qui ont besoin de ça pour être comme lancés dans la grande barque de la vie, parce qu'ils ont peur aussi, non. Et c'est des soirées inoubliables dans ce sens-là.
3: Alors, comment on rentre et comment on sort d'une soirée pareille?
4: On rentre comme un serviteur dans une soirée comme ça. Comme on dit, t'es pas au centre, quoi. T'es pas là de dire, je vais être très applaudi. Ou on est au service de tous ces jeunes pour qu'ils puissent prier. Parce que le challenge, c'est que ces 80 000 jeunes, ils puissent vivre une soirée où à un moment donné, ils puissent se tourner dans leur cœur, dans le silence, rencontrer Dieu. Voilà comment on rentre dans cette soirée. On rentre comme un serviteur pour les aider à prier.
3: Et comment on en ressort? Est-ce qu'on arrive à dormir ce soir-là ou est-ce qu'on est sur un nuage? Je ne sais pas.
4: Non, mais on en ressort heureux et convaincu qu'il s'est passé quelque chose d'autre que juste simplement des actes humains. Mmh. Juste simplement de la musique, juste simplement des discours, juste simplement des lumières qui sont agitées ou des systèmes sont. Il se passe quelque chose parce qu'il y a la présence de Dieu. Quand il dit là où deux ou trois sont réunis en mon nom, je suis là. Et d'essayer d'accueillir, tu sors de là en disant, punaise, je crois que Dieu a agi là. Je crois que Dieu a semé quelque chose dans le cœur de ces jeunes. Je crois que Dieu prépare quelque chose.
3: Benjamin, je sais que votre lien avec le pape, c'est quelque chose d'important parce que vous avez reçu, les frères Pouzin, votre appel à la louange au moment des JMJ. C'est à Paris, en 97.
4: Ou 2000. Mais oui, les débuts, on était très jeunes, mais oui. En 2000 à Rome.
3: En 2000.
4: En 2000 à Rome.
3: À Rome.
4: Ouais.
3: D'accord.
4: Ouais.
3: Après, est-ce que vous avez eu l'occasion de chanter pour le pape Benoît XVI, par exemple?
4: Oui, on a chanté à la salle Paul VI pour le pape Benoît XVI. On est allé voir François. Et là, c'était la première fois qu'on rencontrait Léon. Rencontrer un pape, le croiser et même simplement le voir, vous savez, passer en papa mobile devant nous, quelquefois, parce qu'on n'est pas obligé toujours de le rencontrer, d'avoir une réunion avec lui, parce que c'est compliqué. Rien que sa présence, et ben justement, ça dépasse simplement juste la présence d'une personne. On sent que cet homme, il porte quelque chose de particulier, le ministère de Pierre. Et le ministère de Pierre, c'est quoi? C'est toutes les paroles que Jésus a prononcées à Pierre. Pierre, tu es Pierre, et sur cette pierre, je bâtirai mon église. Je te donnerai les clés du royaume. Pierre, suis-moi, jette tes filets, avance au large. Pierre, fortifie tes frères dans la foi. Et bien, toutes ces paroles, tu sens que cet homme, il les porte, l'unité de l'église. Et c'est très beau.
3: Là, vous avez pu lui parler personnellement ?
4: Très rapidement. On lui a juste dit merci très Saint-Père, on va chanter ce soir, parce qu'on l'a vu juste avant, merci très Saint-Père, on va chanter ce soir, on va prier Dieu avec vous au stade, et il nous a dit merci, merci, merci. Voilà, c'est allé très vite, hein, mais c'est déjà très bien.
3: Le sourire, moi j'étais sûre, j'ai regardé les images là, quand il est venu à l'Élysée, ensuite il a été à l'ONU, je crois, c'est ça ?
4: Oui, c'est ça, c'est ça.
3: Il avait un visage grave, mais il était pleinement là et ce qu'il disait était quand même costaud. Mais quand il est rentré au Stade de France, mais le sourire
4: était heureux.
3: On sentait, c'est comme si sa batterie allait se recharger.
4: Exactement, exactement. Non, mais c'est vraiment super. Hein. Et c'est un pape qui est venu mettre le feu en France. Et je crois que l'Église a besoin de ce renouvellement de feu missionnaire pour retrouver la joie. C'est François qui dit ça, mais ce qu'on appelle la joie de l'évangile. Un chrétien triste n'est pas un chrétien vivant. Tout l'évangile démarre par une grande joie, une bonne nouvelle. Dieu est avec nous. Et je crois que nous ne devons jamais oublier dans nos paroisses que tout démarre par la joie de l'évangile, c'est-à-dire Dieu est avec nous. La lumière a vaincu les ténèbres. Et quelquefois, dans le quotidien, l'amorosité, les choses comme ça, les guerres ambiantes, les tensions dans le monde, ça nous fait perdre un peu notre joie. Et le pape est venu nous rappeler combien il y a toujours Dieu qui règne au milieu de tout ça et que sa lumière est plus forte que les ténèbres.
3: Qu'est-ce que vous retenez comme point important de sa visite sur l'ensemble des 4 jours ?
4: Je vais retenir, au-delà d'un discours, je vais retenir son visage. Vous savez qu'il y a un psaume qui dit « Seigneur, que rayonne sur nous ton visage. Seigneur, que rayonne sur nous. » Et cet homme, au-delà de ses paroles, quand il arrive, quand il vous regarde, quand il regarde les jeunes, quand il regarde les enfants, quand il regarde les vieillards, quand il regarde les malades, il y a quelque chose qui dépasse le simple témoignage d'un discours. On sent sur lui cette présence, cette paix, cette joie et cette faculté d'avoir été comme visité par Dieu et devenir non pas en son nom, mais devenir comme un disciple de Jésus, apporter la paix, bénir, ce que faisaient les apôtres et les disciples quand ils étaient envoyés. Et donc, ce que je retiens de lui, c'est quand il remonte les Champs-Élysées, quand il passe dans le Stade de France, chaque poignée de main, chaque regard, chaque sourire qu'il donne, non mais c'est pas Justin Bieber, non mais c'est pas Michael Jackson, non, ça n'a rien à voir, non. C'est pas une star, vous savez, souvent les médias disent la star, la pop star Léon. Non, mais c'est pas ça. Il y a 800 000 personnes qui se réunissent, pas parce que c'est une star, mais parce que justement, il amène quelque chose de plus que lui. Il amène la présence de Dieu. Il amène la présence de Jésus au milieu des gens. Et son sourire est un témoignage. Son regard est un témoignage. Ses mains sont en témoignage. Voilà ce que je retiens de lui.
3: Et je trouve quand même qu'il a donné beaucoup de paroles d'encouragement à notre Église, qui a beaucoup souffert ces dernières années par plein de questions, entre autres des problèmes d'abus sexuels, des choses pas évidentes aussi au niveau de certaines, ceux qui ne veulent pas la liturgie Vatican II, ceux qui le veulent, blablabla, plein de choses. Et on sent qu'il est venu nous montrer ce qui, selon lui, est juste et bon, et ce qui est en train de se dessiner, ce qui est en train d'être semé, ce qui est en train de lever.
4: Oui, bien sûr, qu'il l'a rappelé. Et lui, comme successeur de Pierre, il a rappelé le symbole de l'unité, c'est-à-dire, au-delà de toutes les guéguerres, de toutes les déceptions, de bien rester unis sur l'unique, le socle, qui tient la pierre fondatrice, et de bien s'y tenir, et de ne pas trop, des fois on est les champions dans l'Église, de se diviser un peu parce qu'on aime bien sa propre chapelle, ou de dire « j'espère que ma chapelle, elle va gagner, quoi ».
3: Ouais.
4: Et en fait, non, c'est l'Église de Jésus-Christ, c'est pas mon Église, c'est pas ma chapelle, ça marche pas comme ça. Donc ça, il l'a bien rappelé, et puis après, surtout, il a dit une très très belle phrase aux jeunes, quand il a démarré, il leur a dit « vous êtes les saints d'aujourd'hui ». Et ça, c'est ce qui est le plus beau. C'est-à-dire de leur dire, ça continue, quoi. C'est pas fini. C'est pas un truc passéiste, quoi. Les saints, c'est pas que Sainte Thérèse, c'est pas que Jeanne d'Arc et Saint François, quoi. C'est pas vieux.
3: Enfin, que quand on a vu le spectacle, quand même, l'animation s'est rendu compte qu'il y en a une flopée de saints français. C'est ahurissant.
4: C'est justement cette histoire, ce n'est pas du passé, c'est justement le présent de l'Église aussi. C'est-à-dire maintenant, dans le 21e siècle, comment toi aussi tu peux être Sainte Thérèse, comment toi aussi tu peux être Saint Ignace, comment toi aussi tu peux être Saint François, Saint Augustin, Sainte Claire, Sainte Colette, voilà quoi.
3: Bien sûr, un grand, grand, grand encouragement. Alors, moi, quand je vous ai vu sur scène avec votre frère Benjamin, j'ai vu des femmes qui ont aussi chanté avec vous, ouais. Que je ne connais pas. Est-ce que vous pourriez nous en parler un petit peu? Elles étaient trois, il me semble.
4: Oui, exactement. Il y avait Claude, il y avait Marie et il y avait Cory avec nous qui chantait. Et c'est trois jeunes filles chrétiennes qui chantent avec nous depuis des années. Et c'est nos choristes. Elles viennent sur nos tournées chanter avec nous de temps en temps. Et c'est des filles qui ont un grand cœur de service et surtout une très belle voix. Et c'est toujours une joie pour nous de chanter avec elles.
3: Ah d'accord, donc elles font partie du groupe Glorious, c'est vos choristes.
4: Oui, elles viennent de temps en temps, oui.
3: Et alors, le lien avec Ecclesia Cantique?
4: Ouais, c'est très beau. Ben, Ecclesia, c'est super beau parce que Ecclesia, c'est très classique. C'est une liturgie. Pour le coup, à la base, c'est vraiment des beaux chants de classique. Et on pourrait dire, quand on regarde, on peut dire, oh, c'est en opposition à la pop louange de Glorious. Et ben là, dans l'unité, dans la communion, on a chanté ensemble. Et c'était ça, hein, c'était un beau signe d'unité. Les 2000 choristes ont accepté de chanter « Comment ne pas te louer ?»
3: Oui, c'était magnifique, c'était magnifique. Alors, je sais que vous allez faire des concerts, j'ai vu que vous en faites un à Montpellier au mois d'avril. Hein.
4: Oui, alors en 2027, hein, si je ne dis pas de bêtises. Oui, exactement, oui, on a beaucoup pour les gens. N'hésitez pas à aller sur glorious.fr et vous verrez toutes nos dates de tournée, toutes les villes où on passe. Et là, par exemple, au moment où on enregistre, dans une semaine, on est au Zénith de Paris et c'est complet.
3: Wow.
4: Et c'est complet.
3: C'est combien de places le Zénith de Paris?
4: 5006.
3: Ah oui, oh, ces petits joueurs après le Stade de France. Non, c'est énorme, c'est énorme. C'est beau, c'est fou ce ministère que vous avez. Et merci en tout cas de le faire, hein, de l'accomplir, de répondre à cet appel.
4: Non, mais pour nous, c'est vraiment pas notre succès. C'est vraiment pas, c'est le succès de Jésus, c'est le succès de l'Évangile.
3: Bien sûr.
4: Et donc, on n'a pas d'orgueil de dire, oh là là, on est très fort, on arrive à remplir des zéniths partout, même à Montpellier. Pour nous, c'est vraiment le succès de l'Évangile. Les gens viennent dans les soirées de Glorious, pas pour nous. Les gens viennent pour chercher la présence de Dieu, pour être bénis, pour être encouragés, pour être guéris, pour être touchés par Dieu, pour laisser leur cœur rejoindre le cœur de Dieu. Et ça, nous le croyons, c'est la force de la louange, et bien au-delà de Glorious. Donc, c'est pas notre succès.
3: Et dites-moi, vous travaillez sur un nouvel album?
4: Oui, il arrive le 30 octobre et j'encourage tous les gens à aller voir sur YouTube ou sur Deezer ou Spotify pour écouter et pour découvrir tous nos titres. Sur YouTube, vous verrez, vous avez tous nos nouveaux titres.
3: Alors, c'est quoi les sujets que vous avez pris? Quelle a été votre inspiration?
4: Le prochain album sortira le 30 octobre et il s'appelle Abba. Et donc, notre sujet, bah, c'est de parler de notre Père du Ciel, celui que Jésus nous a révélé, non pas un Dieu lointain, non pas un Dieu dont on devrait avoir peur, mais un Père qui nous aime, un Père qui est rempli d'amour et de miséricorde pour chacun de nous, un Père qui ne cesse d'ouvrir ses bras à chaque enfant qui se tourne vers lui. Donc, où que t'en sois dans la vie, bah, tourne-toi vers lui parce que le Père a toujours ses bras ouverts pour toi.
3: Eh, c'est beau. Vous vous êtes inspiré de textes de Père de l'Église ou de textes...
4: Oui, on s'est inspiré de Charles de Foucault, de Thérèse de Lisieux. Par exemple, Charles de Foucault avec la célèbre prière « Père, je m'abandonne à toi, fais de moi tout ce qu'il te plaira ». La chanson « Vivre d'amour » aussi de Thérèse.
3: Et
4: on
3: oui.
4: a repris au soir d'amour parlant sans parabole. Voilà, « Je veux vivre d'amour toute ma vie », le texte de Thérèse. Donc, et puis des textes de l'Évangile, bien sûr, comme toujours, et des psaumes.
3: Et là, maintenant, quel est le texte d'Évangile qui vous habite le plus en ce moment, vous, Benjamin? Parce que je sais que ça change des fois. On est attaché à tel verset pendant quelques années, après c'est un autre.
4: On a sorti un titre que vous pouvez trouver sur YouTube en tapant Glorious, qui s'appelle « Aimez-vous les uns les autres ». Et je trouve que c'est le plus grand. C'était intéressant de méditer l'un des commandements, le grand commandement que Jésus nous laisse, en disant bah, « Voici mon commandement, aimez-vous les uns les autres ». Et on sait que c'est pas facile, quoi. Aimer son prochain, c'est dur.
3: Ça, c'est clair.
4: C'est dur, quoi. C'est-à-dire, on aime bien,
3: ben oui,
4: on aime bien prononcer les phrases de Jésus, mais après, pour les vivre, de dire, ah, Seigneur, aide-moi à le vivre, quoi.
3: Eh, c'est une autre paire de manches. Hein.
4: Exactement.
3: Bon, ben, écoutez, je suis très touchée que vous ayez accepté d'être interviewée, surtout que, bon, je pense que vous avez un emploi du temps bien chargé.
4: C'est un plaisir.
3: Et puis, merci pour cette belle animation, cette pop louange, pour ce que vous avez réussi à vous mettre au service de cette belle église de France qui a donné
4: un plaisir.
3: Une veillée de fou au Stade de France.
4: Ouais.
3: Ça a dû être...
4: C'était vraiment une grande joie. C'était vraiment une grande joie et on donne rendez-vous à tous les gens qui habitent autour de Montpellier le dimanche 25 avril 2027 au Zénith. On va vivre une grande soirée de louange. Si vous ne connaissez pas Gloros, inscrivez-vous sur gloros.fr parce que ça va être fou. Il va y avoir 3-4 000 personnes. Hein.
3: Je vais essayer d'y être. Moi, j'aimerais beaucoup venir. En tout cas, et puis il y a cet album qui sort à la fin du mois d'octobre, Abba, avec beaux titres. J'en doute pas une seconde. Et puis l'année dernière, vous aviez sorti aussi un très bel album pour Noël.
4: Exactement, avec des chants de Noël. Mais les gens peuvent trouver tout ça sur notre site, d'abord gloros.fr, et puis peuvent trouver tout ça sur YouTube.
3: Merci infiniment Benjamin Pouzin et à une prochaine.
4: À bientôt.
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1: Le cheminot. Patrick est heureux ce matin. Reprendre le travail après ses vacances, vacances certes bien méritées et dont il a profité à plein, est toujours pour lui un moment chargé d'émotions intenses. Il sait d'ores et déjà que la journée va être belle, pleine de rencontres plus inattendues les unes que les autres, pleine de ces beaux paysages qu'il va traverser, pleine des joies que lui procure ce métier qu'il aime et qu'il pratique depuis plusieurs années, conducteur de trains touristiques à vapeur. Et pas n'importe quel train, ni n'importe quelle ligne. Le train à vapeur des Cévennes, qui circule tranquillement entre Anduze et Saint-Jean-du-Gard, ou, cela va sans dire, mais il est bon cependant de le dire, entre Saint-Jean-du-Gard et Anduze. Patrick apprécie qu'on l'appelle le cheminot, alors qu'il est conducteur, mais il a gravi tous les échelons de la grande famille des chemins de fer avant de gravir, sans jeu de mots, ceux d'une locomotive pour s'installer au poste de pilotage. Ce matin-là, donc, il est interpellé. « Alors, le cheminot, tu reprends du service ?»« Eh oui, Henri. Avec joie. Je suis content. Tes vacances se sont bien passées ?»« Très bien. Mais j'avais hâte de retrouver ma locomotive. »« Toi, alors, je suis sûr que tu en as rêvé toutes les nuits. »« Exactement. J'en ai rêvé. » Non pas toutes les nuits, mais souvent. Que veux-tu ? Ce train, c'est mon plaisir. Bon, amuse-toi bien. À bientôt, le cheminot. À bientôt, Henri. Et n'oublie pas. Quoi donc ? Que si on ne se voit pas, on s'écrit. Ha ha, drôle, va. C'est un fait. Patrick est joyeux et partout où il passe, il apporte avec lui la bonne humeur. Alors forcément, on l'aime bien. Et on recherche sa compagnie, car lui, il n'engendre pas la mélancolie.

pourrait presque affirmer que cette vocation de conducteur de train lui vient de sa plus tendre enfance. Et quand je dis sa plus tendre enfance, je n'exagère en rien. En effet, pour son deuxième Noël, Patrick, à peine âgé de 18 mois et des poussières, reçut un joli train tout en bois qui lui fit pousser des cris de joie. Il n'avait Dieu que pour la locomotive rouge et noire, n'excédant pas 7 ou 8 centimètres. Le reste, à savoir les rails et les wagons, il ne savait pas encore comment l'utiliser. Mais il n'eut pas besoin de démonstration pour placer cette locomotive sur ses roues, avant de la pousser sur le carrelage du salon, comme il l'eût fait d'une voiture. Son père, à quatre pattes à côté de lui, monta le circuit, un circuit tout en rond, qui ne comprenait pas plus d'une douzaine de morceaux. Il posa la locomotive dessus, accrocha les wagons facilement grâce au système d'aimant, sous l'œil attentif de Patrick, et fit avancer le train. « Regarde Patrick, le train va démarrer !» Et ça y est, il avance. Doudoum, doudoum, doudoum. Oh, chouchou, chouchou. Patrick riait aux éclats. Il tapait dans les mains et répétait après son papa. Chouchou, chouchou, chouchou. En tournant autour du circuit et en sautant de bonheur. Ce jour de Noël, ses parents eurent bien du mal à convaincre ce petit bonhomme de sortir en fin d'après-midi pour une promenade qui ferait du bien à tout le monde.

Bien évidemment, par la suite, le train dérailla plus d'une fois. Les rails se désolidarisèrent, des accidents en nombre se produisirent et les wagons se retrouvèrent qui sous le lit, qui sous l'armoire, qui à l'autre bout de la pièce en bien fâcheuse posture. Mais jamais, au grand jamais, la locomotive ne connut un tel sort, même quand elle se retrouvait régulièrement couchée sur le flanc suite à un incident de parcours. Bien au contraire, elle était choyée et bichonnée. Si le circuit n'était pas monté, ce qui était assez rare, et qu'il était rangé dans une caisse en plastique, la locomotive, elle, ne gisait pas au fond de cette boîte avec pêle-mêle les rails et les wagons. Non, elle trônait sur un meuble qui faisait office de bibliothèque dans la chambre de l'enfant qui ne se couchait pas sans l'avoir couvée du regard. « Dodo, ma loco !» lui chuchotait-il. « À demain !» Lorsqu'on lui demandait « Quel est ton jouet préféré, Patrick ? » Il répondait invariablement « Mon train !» En grandissant, il eut du mal à le prêter à son frère de 2 ans plus jeune que lui, mais peu à peu, il finit par le lui laisser un peu. Il s'aperçut vite qu'à deux, les jeux prennent une saveur particulière malgré les inévitables disputes. Au fur et à mesure des anniversaires, des cadeaux de Noël, le circuit s'agrandit. Il y eut une gare, quelques maisons, d'autres wagons, d'autres rails, des ponts, un tunnel, et la passion de l'enfant croissait au fil des ans. « Allez, Paul, viens, on part en voyage » lançait-il au Benjamin. « J'arrive, j'arrive !» Deux fillettes, deux jumelles, vinrent compléter la fratrie et entrèrent également dans ce monde merveilleux.

Un jour, le train en bois fit place à ce que Patrick appela un vrai train de la célèbre marque Jouef, qui berça les rêves les plus fous de milliers de petits et de grands par le monde pendant des décennies et qui, de nos jours encore, continue son œuvre. Le nouveau circuit, posé à même le sol de la chambre de Patrick, s'expatria bien vite au grenier de la demeure familiale. Le père de Patrick prenait sa part du plaisir de son fils, tout heureux lui-même de se retrouver des années en arrière. Tous deux, ainsi que Paul, dénichèrent de vieilles planches qu'ils poncèrent et peignirent et assemblèrent et qui supportèrent les rails. Les années passant, le circuit grandissait, évoluait, se perfectionnait, se compliquait. De petites maisons ou une gare, des viaducs et des tunnels venaient agrémenter le tout, cependant que de minuscules figurines semblaient comme animer le tableau. « Que veux-tu pour ton anniversaire, Patrick ?»« Que veux-tu pour Noël ?» demandaient ses parents ou ses grands-parents ou ses parrains et marraines. « Devine !» répondait l'enfant, puis l'adolescent, puis le jeune. « Non, encore du jouef ?»« Oh oui, encore du jouef, toujours du jouef !»« Mais tu en as déjà assez, non » disait-on en riant. « Non, non, non, non, je n'en aurai jamais assez !»« Tu n'as pas d'autre idée ?»« Non, mon circuit devient vraiment intéressant maintenant, je ne vais pas l'abandonner !»« On te fait confiance, tu ne l'abandonneras pas, ça c'est sûr !» Effectivement, Patrick n'avait jamais abandonné son circuit. Certes, il y avait eu une longue période bien difficile lorsque l'on avait découvert à l'enfant une leucémie. Grâce à Dieu, elle avait été diagnostiquée à temps et les traitements avaient été efficaces. Mais pour Patrick, quel crève-cœur de ne plus s'occuper de ses trains. Régulièrement, du courrier arrivait pour lui à l'hôpital et les cartes postales de locomotives ou de voies ferrées s'accumulaient dans la chambre. Même le personnel voulant distraire le malade lui offrait qui une revue sur le rail, qui un calendrier des chemins de fer, qui un dessin de locomotive à colorier. Parfois, l'un ou l'autre des médecins s'exclamait joyeusement « Tu sais, on n'a pas de chambre plus grande ici. Bientôt, il n'y aura plus de place avec tes cartes et tes revues. » Ou alors « Oh, mais Patrick, on se croirait dans une annexe de la SNCF ici !» Alors, sur le visage émacié de l'enfant, deux yeux brillaient de plaisir, cependant qu'un faible sourire répondait au docteur. Le temps qui passe et les soins donnés avaient permis à Patrick de guérir. Et un beau matin, il était rentré définitivement à la maison. Il y avait eu, bien entendu, une longue période de convalescence ponctuée de visites de contrôle, à l'issue de laquelle il avait pu reprendre une vie normale.

Patrick invitait ses amis à venir dans le grenier familial et ils passaient là de belles après-midi, se prenant tour à tour pour un conducteur, un garde-barrière ou tout simplement un passager en partance pour l'aventure. Patrick savait mettre de l'ambiance, comme l'on dit, et la bande de copains goûtait là de bons moments. Les parents finissaient par venir tambouriner à la porte pour sortir tout ce monde-là du galetas et du pays des rêves au moment des repas ou lorsque les amis devaient rentrer chez eux. L'été, lorsque cousins et cousines se retrouvaient pour quelques semaines, le même engouement s'emparait de chacun des visiteurs. « C'est vraiment super les vacances chez vous !» disait l'une ou l'autre belle-sœur aux parents de Patrick. « Pendant que les enfants sont dans le grenier, nous avons une paix royale !» Oui, des vacances de rêve, à nous les heures de tranquillité et le farniente sur les chaises longues. On peut lire un bon roman sans qu'un enfant arrive et dise « Papa, maman, je sais pas quoi faire !» Tu as raison. Et dire que parfois, effectivement, les enfants ne savent pas s'occuper. Là, au moins, avec ce train et Patrick, la question ne se pose même pas de savoir comment ils vont remplir leur journée. Heureusement quand même qu'il y a la piscine, sinon ils ne mettraient que rarement le nez dehors et repartiraient de leur séjour blanc comme des cachets d'aspirine à rester enfermés tout le jour. Contrairement à ce que l'on aurait pu imaginer, plus ils grandissaient, plus cette passion pour le train prenait de la place.

motifs rouges et noirs, quitte le dépôt. Lorsqu'il entre dans le champ de vision de ses futurs passagers, il note un frémissement de cette petite foule impatiente. Les enfants tendent l'index en criant à l'adresse de leurs parents, qui pourtant se tiennent à côté d'eux et ne sont pas encore sourds. « Papa, maman, le train arrive, le train arrive !»« Oui, mon chéri, le train arrive. Il va nous écraser ?»« mais non, il va rester sur les rails, ne t'inquiète pas. » Des personnes ajustent leur sac à dos sur leurs épaules. D'autres, nombreuses, braquent leurs appareils photos sur le convoi pour immortaliser l'instant. Alors Patrick actionne le sifflet dont la musique enchanteresse ravit tout le monde et, dans un crissement de frein caractéristique, immobilise le train. Dans un brouhaha des grands jours, les voyageurs se hâtent de monter dans les wagons afin d'y prendre place. Les uns se dirigent presque en courant vers un emplacement qu'ils ont l'air d'avoir choisi depuis longtemps. Les autres hésitent et tergiversent tant qu'ils finissent par s'asseoir là où précisément ils n'auraient pas voulu. Lorsque tous les passagers sont installés, le chef de gare agite sa pancarte à l'intention de Patrick et donne un strident coup de sifflet. Alors, le train s'ébranle lentement et le voyage commence. La bambouserie d'Anduze, les nombreux viaducs et tunnels, les virages et tout le long le chouchou de la locomotive à vapeur qui comble les nostalgiques de l'ancien temps. Lorsque le convoi arrive à destination, à savoir Saint-Jean-du-Gard, la locomotive est désolidarisée des wagons pour la manœuvre suivante. Patrick conduit la machine jusqu'à une voie de dédoublement qui lui permet de passer derrière les wagons. Pour le retour vers Anduze, la locomotive pousse donc les wagons au lieu

Plusieurs fois dans la journée, Patrick fait l'aller-retour. Il ne se lasse jamais de parcourir les kilomètres de cette voie de chemin de fer hors du commun qu'il estime être la plus belle de France et de Navarre. À l'intérieur des wagons, les passagers essaient de ne rien rater des merveilles qui s'offrent à eux. Ils regardent de tous les côtés à la fois. Ils prennent de nombreuses photos, se montrent telle ou telle ferme cévenole se découpant dans la verdure. Accoudés aux fenêtres ou assis sur les bancs de bois, ils admirent cette nature environnante qui les fascine. L'obscurité des tunnels alterne avec la clarté du reste du parcours. La hauteur des viaducs les impressionne. Les baigneurs qui s'ébattent dans le gardon semblent minuscules. Et les courbes des rails leur permettent d'apercevoir la locomotive qui les tire ou qui les pousse. Régulièrement, Patrick actionne le sifflet qui ajoute à la féerie du voyage. La fumée qui s'échappe de la cheminée de la locomotive semble courir sur le toit des wagons et si le vent souffle fort, elle est comme projetée sur le côté. Dans ce train spécial, ce train qui prend son temps, comme l'appelle Patrick, les voyageurs sont toujours de bonne humeur, à de rares exceptions près, bien évidemment, la nature humaine ayant son lot de grincheux et de rabat-joie. Ils sont en vacances, heureux de cette pérégrination qui les emmène dans une autre époque. Là, pas de stress inutile, pas d'énervement, en principe. Les gens sont satisfaits de la lenteur du convoi. Un jour, une personne descendant du train a interpellé Patrick qui passait la tête à la fenêtre de la locomotive. « Oh, monsieur le conducteur, vous ne pourriez donc pas ralentir un peu ?»« Ralentir ? Oui, comme ça, le trajet serait encore plus long. On est si bien dans votre train. »« Eh non, je ne peux pas ralentir, » a répondu Patrick. « Mais vous pouvez effectuer un autre aller-retour, un de ces jours. » Bonne idée, je crois bien que je vais recommencer l'expérience.

Certains jours, Patrick aperçoit sur le quai de la gare toute une troupe d'enfants plus excités les uns que les autres. Ce sont les sorties de fin d'année scolaire ou bien les colonies de vacances et les centres aérés qui se chargent de remplir les wagons de ces petits passagers émerveillés à l'idée de prendre le train. « Oh !» se dit Patrick, «

Ils ne se rendent peut-être pas compte que mon train est particulier, mais peu importe. Ils vont effectuer un beau voyage. Aujourd'hui, c'est le train de la bonne humeur que je conduis, dit Patrick à ses collègues en montrant les uniformes scouts bien propres et les mines réjouies de dizaines de garçons ou filles qui patientent sur le quai. « Vénard, va, il va y avoir de l'ambiance dans le train !» lui répond son collègue. En effet, Patrick sait qu'en plus du bruit caractéristique du convoi, les chants vont habiter l'atmosphère tout au long du trajet, et cela lui plaît beaucoup, même s'il ne les entend pas distinctement ou pas du tout. « Oh, le cheminot ! Tu vas avoir du beau monde la semaine prochaine !»« Du beau monde ? Qui va prendre le train ?»« Toute une troupe de personnes costumées !» Ah bon ? Et costumé en quoi ? C'est une association qui s'appelle les Fadas du 19e. Toutes les personnes seront habillées en costume d'époque. Ah, chouette, dit Patrick. Cela va être beau alors. À Saint-Jean-du-Gard, certains jours, en tout début d'après-midi, les personnes intéressées peuvent visiter la locomotive. Patrick est heureux alors de répondre à toutes les questions. « Vous êtes un passionné, vous ?» lui glisse un homme à la fin d'une visite. « Eh oui !» répond Patrick. « Il y a longtemps que vous êtes dans le métier ?» reprend l'homme. « Longtemps ? Oh oui, on peut dire ça. Je n'avais pas encore 2 ans lorsque j'ai reçu mon premier train en bois et depuis, la passion ne m'a jamais quitté. Ah bon ? Eh bien, on peut dire que vous êtes tombé dedans lorsque vous étiez petit, alors. Oui, c'est tout à fait ça. Dans un crissement de frein, le train s'est immobilisé en gare d'Anduze. Le trajet, comme tous les précédents, s'est bien passé. Nulle tension dans les wagons, nul obstacle sur la voie. Le soleil étant au rendez-vous, les couleurs de la nature étaient sublimes. Bref, un voyage des plus agréables qui a fait la joie de notre cheminot. Mais ce voyage, comme toute chose en ce bas monde, a une fin. Alors Patrick, la casquette vissée sur sa tête dégarnie, se penche à la fenêtre de la portière de sa locomotive et regarde les voyageurs descendre des différents wagons, des rêves plein la tête. Certains se tournent vers lui, l'air envieux. Quel bonheur ce doit être de conduire un train. Promenant son regard sur le quai, il aperçoit sa mère qui, debout, le fixe attentivement. Dès qu'il la voit, son visage s'éclaire un peu plus et lui fait signe de la main. Elle lui répond et attend. Elle sait bien qu'il ne faut pas brusquer Patrick, qui a besoin comme d'un sas entre son métier de conducteur et le reste. Il descend lentement de sa locomotive, referme la portière derrière lui. Du pouce, il remonte légèrement son couvre-chef en un geste devenu familier, puis se dirige vers sa mère. Leurs regards se croisent. Le sourire de l'un éclaire le visage de l'autre. Elle lui prend la main et lui demande « Alors Patrick, c'était bien ton voyage ?»« Oh oui maman, merci !» répond l'enfant. Il se retourne et, avec un brin de nostalgie, regarde le manège et sa locomotive rouge et noire qu'il vient de quitter. Le train s'ébranle à nouveau, permettant à d'autres petits de rêver tout éveillés. « On y va ?» reprend la maman, la voix un peu tremblante. « Oui, maman, on y va !» répond fermement l'enfant. « Cela t'a fait du bien, Patrick ?»« Oh oui !» dit-il à travers son masque chirurgical. « J'ai repris plein de force pour supporter l'hôpital. Quand j'aurai des traitements trop durs ou des piqûres, je fermerai les yeux et je m'imaginerai en train de conduire le train des Cévennes. Et comme ça, ce sera plus facile. » « Tu es formidable, mon Patrick, tu es formidable. » Au terme d'un temps de réflexion, Patrick regarde sa mère et lui dit « Oui, maman, tu as raison, je suis formidable. » Et toi aussi, tu es formidable de m'emmener au manège quand le docteur en donne la permission. Je vais guérir rien que pour que tu n'aies plus de chagrin. Et tu sais quoi ? Quoi donc, mon chéri ? Quand je serai grand, je serai conducteur de train. Quel beau métier ! Oh, ou alors, j'aurai un manège et ainsi, je rendrai les enfants heureux.
C'est très beau aussi. Ou alors, je serai médecin pour soigner les petits malades. Bravo. Ou alors, quand, quelques minutes plus tard, la mère et l'enfant franchissent d'un même pas le hall de l'hôpital, main dans la main, Patrick continue ses suggestions. Ou alors, je serai mécanicien pour réparer les locomotives. Ou alors, je piloterai un hélicoptère pour amener plus vite les malades à l'hôpital. Ou alors, je serai ambulancier. Ou alors, je serai pompier.

0: Il est 5 heures.
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2: Saint John Henry Newman, fêté le 9 octobre, né à Londres le 21 février 1801, est né d'une famille anglicane de 6 enfants. Élève brillant, il entre au Trinity College d'Oxford en 1817. Ordonné prêtre anglican en 1824, il devient vicaire de l'église Sainte-Marie d'Oxford et exerce une influence considérable sur les étudiants de l'université. Une longue maladie en Sicile en 1832 et 1833 précipite son retour en Angleterre. Inquiet de l'effacement de l'Église d'Angleterre face à l'État et du libéralisme religieux, Newman devient l'âme du mouvement d'Oxford, ou mouvement tractarien, lancé en 1833. Il publie les Tracts for the Times, courts opuscules défendant la succession apostolique et la continuité avec l'Église primitive. Le tract 90 de 1841, qui tente de montrer que les 39 articles anglicans peuvent se lire dans un sens catholique, suscite une tempête. L'autorité épiscopale le désavoue et Newman se retire de la vie anglicane. Après des années de douloureuses recherches, nourries par son étude des Pères de l'Église et résumées dans son essai sur le développement de la doctrine chrétienne en 1845, Newman est reçu dans l'Église catholique le 9 octobre 1845. Ordonné prêtre catholique en 1847, il fonde la même année à Birmingham la première maison anglaise de l'oratoire de Saint-Philippe Neri, puis un oratoire à Londres. Son Apologia pro vita sua, autobiographie spirituelle écrite en réponse aux attaques de Charles Kingsley, devient un classique et change l'image du catholicisme en Angleterre. En 1851, Newman est appelé à fonder l'Université catholique d'Irlande à Dublin, expérience dont naît son livre « L'idée d'université » en 1852. Un autre, « Grammaire de l'assentiment » en 1870, et sa lettre au duc de Norfolk en 1875 développe sa philosophie de la conscience, le principe originaire de la moralité, qui marquera le Concile de Vatican II. Créé cardinal par Léon XIII en 1879, il meurt à Birmingham le 11 août 1890. Béatifié par Benoît XVI en 2010 et canonisé par le pape François le 13 octobre 2019, Saint John Henry Newman a été proclamé 38e docteur de l'Église par le pape Léon XIV le 1er novembre 2025 et nommé copatron, avec Saint Thomas d'Aquin, des acteurs de l'éducation catholique. Figure maîtresse du dialogue entre foi et raison, tradition et modernité, il demeure l'un des plus grands spirituels de langue anglaise. Saint John Henry Newman est intéressant du point de vue de l'écologie intégrale à un titre particulier, celui de la fidélité de l'annonce évangélique à la substance de la foi et de la révélation chrétienne. En effet, dans Evangelii Gaudium, le pape François rappelle un des critères fondamentaux de l'annonce missionnaire. Je cite « avec la sainte intention de communiquer la vérité sur Dieu et sur l'être humain, en certaines occasions nous donnons un faux Dieu ou un idéal humain qui n'est pas vraiment chrétien. De cette façon, nous sommes fidèles à une formulation, mais nous ne transmettons pas la substance. » La substance de la révélation doit donc être retrouvée malgré les fluctuations de ses expressions et montre ainsi qu'elle est une réalité dynamique et même organique dans sa capacité à prendre des formes diverses à travers les âges. Or, dans son essai sur le développement de la doctrine chrétienne, Newman fait passer une série de 8 tests qui permettent de circonscrire une idée qui se développe vraiment à travers l'histoire de la pensée, et même de la vie et de l'organisation politique et sociale humaine. Ce faisant, il cherche à vérifier en quoi la doctrine chrétienne contemporaine est bien toujours la même que celle de l'époque apostolique. Je cite « Lorsqu'une idée, qu'elle soit réelle ou non, est de nature à intéresser et à posséder l'esprit, on dit qu'elle est vivante. Lorsqu'un grand énoncé, vrai ou faux, au sujet de la nature humaine ou du bien présent, ou du gouvernement, ou du devoir, ou de la religion, est porté par une population, et attire l'attention. Elle n'est pas seulement admise passivement dans cette forme ou dans une autre, dans l'esprit des hommes, mais elle devient un principe vivant en eux, les conduisant à une contemplation toujours nouvelle d'elle-même et vers sa propre propagation. Au contraire, le principal contre-exemple de ce qu'est une idée vivante est une idée mathématique, qui représente la froideur du développement mécaniste et déterministe. Claude Tresmontant, philosophe catholique inspiré par le cardinal Newman, affirme, je cite, « L'Église de Rome est un fait biologique ». L'on veut bien prendre le terme de biologique en son sens analogue et large, un fait de vie, un fait de régulation organique et spirituelle. Et probablement qu'un des plus beaux fruits de ce fait de vie, qu'est l'Église, est l'écologie intégrale, qui est un développement de pensée chrétienne cherchant à coller à la substance de la révélation chrétienne dans le dialogue avec les problématiques écologiques contemporaines.

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2: Mais comment est-ce possible ? Jacob croyait épouser Rachel, et le lendemain, à la lueur du jour, ce n'est pas Rachel, c'est Léa, sa sœur aînée qui est à ses côtés. Ah là là, le rusé Laban, le père de Léa et Rachel. Le lendemain, quand Jacob va le voir, eh bien Laban ne baisse pas le front, non, non, non. Sa langue ne trébuche pas sur les mots, non, non. Il affirme haut et fort, ainsi en est-il de la tradition. L'aîné se marie en premier. Tu voulais épouser ma fille, tu as épousé l'aîné. Et Jacob se remémore la cérémonie de la veille. Son épouse, recouverte d'un voile. Le banquet organisé par Laban, le vin servi de nombreuses fois dans son verre. Le dupeur a été dupé. Oui, on lui laissera bien épouser Rachel dans une semaine, mais il devra travailler pour Laban encore 7 ans. Jacob a donc 2 épouses. Et s'il aime profondément Rachel, c'est Léa la première qui lui donne un fils, puis 2, puis 3. Ainsi, Léa ne reçoit pas l'affection du cœur, mais elle est féconde. Rachel, qui elle est aimée, garde son ventre vide. Les années passent. Jacob a de nombreux fils. Les fils qu'il a avec Léa, sa femme, et avec Zilla, la servante de Léa, et les fils qu'il a avec Bila, la servante de Rachel. Enfin, après de nombreuses années, on dit que Dieu se souvient de Rachel, il exauce son vœu le plus cher, et elle met au monde un fils, Joseph. À ce moment-là, Jacob va voir Laban. Il a travaillé pour lui de nombreuses années. Il est temps pour lui de s'occuper de créer sa propre richesse. Il faut que Laban le laisse partir. Ah, pour salaire ? Pour salaire, il ne demande presque rien. Il propose de mettre à part, parmi les béliers, les moutons, les chèvres, parmi le petit troupeau, tous ceux qui sont tachetés, mouchetés, ou les moutons qui, au lieu d'être clair et blanc, sont bruns. Quand il partira, son troupeau ne sera composé que de ces bêtes mouchetées, rayées ou des moutons bruns. Laban donne son accord. Des moutons rayés, mouchetés ou des moutons bruns, il n'y en a pas beaucoup. Son beau-fils partira avec peu de choses. Et ça lui va bien. Peut-être qu'il restera pour continuer à gagner sa vie et qu'il travaillera ainsi pour lui. Ça lui va bien. Laban donne son accord. Et le jour même, Jacob retire du troupeau les bêtes tachetées, mouchetées et les moutons bruns. Il les confie à ses fils qui vont les faire paître beaucoup plus loin. Mais à partir de ce jour-là, n'oubliez pas à qui nous avons affaire. Jacob est rusé, Jacob est malin et Jacob a reçu la bénédiction. Il est béni et tout ce qu'il entreprend réussit. À partir de ce jour-là, dès que les belles bêtes dans le troupeau qu'il garde, il continue de garder le troupeau de Laban. À chaque fois que les belles bêtes commencent à être en chaleur, il met dans leur auge et tout autour d'elles des baguettes de peupliers, d'amandiers ou de platanes dont il a préalablement retiré l'écorce, si bien que ces baguettes sont toutes tachetées, rayées, mouchetées si l'on veut. Et les bêtes qui ont ces baguettes tachetées sous les yeux, eh bien mettent bas des bêtes tachetées elles aussi, ou des bêtes brunes. Ces bêtes vont aussitôt compléter le troupeau de Jacob. Bien sûr, lorsque les bêtes étaient chétives, il ne leur montrait pas les baguettes et elles mettaient au monde de pauvres petites bêtes qui restaient dans le troupeau de Laban. En peu de temps, le troupeau de Jacob fut magnifique. Il était béni et il avait en possession une immense richesse. Il était temps pour lui de partir avec ses femmes, ses enfants, son troupeau. Il voulait rentrer dans son pays.

Si vous vous souvenez, il avait quitté sa terre pour fuir la colère de son frère aîné dont il avait volé la bénédiction. Et rentrer au pays, c'était donc affronter son frère Ésaü, Ésaü le coléreux, Ésaü le vengeur, Ésaü qui lui avait promis la mort. Prudent, à mi-chemin, Jacob envoie des messagers. Ils doivent transmettre sa parole. « J'ai séjourné chez Laban comme un immigré. J'y suis resté jusqu'à présent. Je possède des bœufs, des ânes, du petit bétail, des serviteurs et des servantes. J'espère pouvoir trouver grâce à tes yeux, Jacob, ton frère, ton serviteur. » Mais les messagers reviennent plus vite que prévu pour dire qu'Ésaü vient à la rencontre de son frère. Mais il ne vient pas seul, il est accompagné de 400 hommes. Ils vont nous massacrer. Aussitôt, Jacob sépare ses biens en deux. S'il détruit et saccage un camp, l'autre aura la vie sauve. Puis il tombe à genoux et prie et prie le Dieu d'Abraham, le Dieu d'Isaac. Il dit « J'ai peur. J'ai peur qu'Ésaü vienne et me frappe. Je t'en prie, délivre-moi de sa main. » Et Jacob passe ainsi la nuit, disant « Tu m'as béni, ne me retire pas ta bénédiction. Je t'en prie. » Le lendemain, il prélève sur son bien des richesses pour en faire cadeau à son frère, 200 chèvres, 20 boucs, 200 brebis, 20 béliers. « Passez devant moi. » Laissez un espace entre chaque troupeau et quand Ésaü vous interrogera, vous direz que ces bêtes appartiennent à Jacob et qu'il les offre au Seigneur Ésaü. Jacob, le serviteur d'Ésaü, arrive derrière vous. Jacob espère que ces présents et cette attitude humble atténueront la colère de son frère. La nuit s'étend et c'est au tour de Jacob de prendre la route.

0: Il arrive près d'un torrent. Il trouve le gué et fait passer ses deux femmes, ses deux servantes et ses 11 enfants. Et alors qu'il est seul sur la rive, on le voit lutter avec quelqu'un. Est-ce cet homme qui l'empêche de passer ou est-ce Jacob qui s'accroche à cet homme pour l'empêcher de s'en aller toute la nuit? Une lutte corps à corps, une lutte sans coup, l'un accroché à l'autre. L'aube va se lever et l'homme demande « Lâche-moi !» Et Jacob de s'accrocher « Je te lâcherai si tu me bénis. Quel est ton nom ?»«
1: Mon nom est Jacob. »
0: Alors l'homme lui répond « Ton nom ne sera plus Jacob, mais Israël. » »«
1: Mais qui es-tu ?
0: Pourquoi me le demander ?» Et là, l'homme le bénit. Jacob passe enfin le torrent. Il dira que c'est à la face de Dieu qu'il s'est accroché. Et Ésaü arrive avec ses 400 hommes. Aussitôt Jacob fait mettre ses femmes et ses enfants en arrière. Il se place devant, s'agenouille, se prosterne. Et Ésaü court jusqu'à lui, le prend dans ses bras, l'embrasse. 20 ans, plus de 20 ans se sont passés. La colère a disparu et la paix s'installe entre les deux frères. Le plat de lentilles est bel et bien oublié. La bénédiction volée est pardonnée. La paix s'est installée. Eh bien, c'est ainsi que se termine cette histoire avant de rebondir sur d'autres épisodes que vous découvrirez un jour avec moi ou avec un autre conteur, en ouvrant le livre ou en écoutant les histoires à la radio. Et écouter une conteuse à la radio, c'est bien, mais l'inviter, c'est beaucoup mieux. N'hésitez pas à me contacter. Je suis Catherine Caillot. Merci.
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5: Notre monde souffre de nombreux maux. Mais voilà que, semaine après semaine, on lui trouve des maladies différentes. Une des dernières, qui vient d'être diagnostiquée, s'appelle la phinophobie. Entendez, le refus de la fin des choses. Et plus largement, une difficulté à accepter l'inachèvement.
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5: Ce diagnostic vient d'être posé par Blanche Léridon. Elle est directrice des études de France de l'Institut Montaigne, enseignante à Sciences Po, et elle vient de publier un ouvrage intitulé « Nos inachèvements » paru aux éditions du Seuil. Notre monde a peur de la fin des choses. Et d'une certaine manière, il refuse la fin des choses. Alors, je pense que ça n'est pas propre à notre monde particulier, mais c'est propre à l'humanité en réalité. C'est une angoisse liée à l'existence et à sa finitude. Tous les êtres sont finis. Mais ce qui rend l'homme malheureux, c'est qu'il a conscience de cette finitude. C'est qu'il la connaît et qu'elle vient comme hanter ses nuits, transformant ses rêves parfois en cauchemars. Cette peur de la fin des choses, elle se manifeste en nous très fréquemment. Certains ont peur de la fin du jour. On a peur aussi que un bon moment s'achève. Et du coup, on ne profite pas du bon moment parce qu'on sent qu'il arrive à son terme et qu'il ne pourra pas s'éterniser. Dans la vie courante, on a également peur de la fin d'une relation ou d'une étape de vie. Et tout cela est très légitime. Ainsi, il semble bien que cette phénophobie, avant d'être un phénomène social, c'est un phénomène personnel, individuel, que nous connaissons tous à un degré ou un autre de notre existence. Cette peur, si elle ne peut pas être totalement évacuée, elle peut être assimilée, c'est-à-dire qu'elle ne doit pas être là en permanence à nous pourrir la vie et nous étouffer en quelque sorte. Plusieurs démarches liées à la psychologie peuvent sans doute nous aider pour annihiler cette anxiété de la transition, cette difficulté à passer d'un état connu à un état inconnu. Il faut pour cela développer une certaine confiance en soi. Il faut pour cela avoir un peu le sens de l'aventure, le sens du pari. Et c'est une sorte de force qui nous propulse vers l'avant, même si nous percevons que cette propulsion vers l'avant n'est pas exempte de difficultés et de dangers. La foi est sans doute aussi une aide précieuse. Pourquoi ? Parce que la foi nous engendre à avoir confiance en Dieu. Or, Dieu est le maître de la vie, il est le maître du temps. Et notre confiance en lui doit évacuer toute peur en nous, quelle qu'elle soit. Cette peur aussi de la finitude et de la mort, elle est comme vaincue par la résurrection du Christ. Car cette résurrection du Christ n'est pas pour lui, si j'ose dire. Jésus n'est pas ressuscité pour se tirer d'une mauvaise affaire. Cela ne concerne pas que lui. Mais il est ressuscité pour nous entraîner dans sa résurrection. Dès lors, certes, nous pouvons toujours avoir la peur de mourir, et surtout, je pense, la peur de souffrir. Mais nous avons néanmoins cette certitude fondamentale que si Christ est ressuscité, alors nous ressusciterons aussi avec lui. Je voudrais maintenant que nous évoquions ce thème à un niveau autre, plus large, non plus de la personne, de l'individu, mais de l'ensemble de la société. Récemment, Blanche Léridon, qui est directrice des études France de l'Institut Montaigne, enseignante à Sciences Po, vient de publier un ouvrage intitulé « Nos inachèvements », paru aux éditions du Seuil. Et selon elle, c'est l'ensemble de la société qui est atteinte par cette phénophobie. Selon elle, la société véhicule un certain nombre de symptômes d'une société de l'inachèvement. Elle prend pour exemple le scrolling. Le scrolling, c'est ce défilement qui désigne l'action de faire glisser du contenu, du texte, des images, des vidéos, de haut en bas ou de bas en haut sur l'écran d'un appareil. Le scrolling donc, mais aussi les relations amoureuses floues ou encore les dirigeants politiques qui refusent de quitter la scène et reviennent sans cesse comme pour un dernier adieu. Blanche Léridon fait d'abord remarquer que l'inachèvement n'est pas un mal purement contemporain, ce qu'on pourrait appeler une maladie de l'époque, même si aujourd'hui de plus en plus de mécanismes favorisent cette tendance à l'inachèvement. Pour appuyer cette thèse, elle cite le personnage de Swann dans « À la recherche du temps perdu » de Proust, un personnage qui entreprend sans arrêt, mais qui est incapable de finir quoi que ce soit. Elle cite aussi un texte de Paul Valéry de 1925, qui dit « Nous recherchons et apprécions l'esquisse, l'ébauche, les brouillons. La notion même d'achèvement est presque effacée. » Selon elle, l'inachèvement fait partie de l'être humain. C'est parce qu'il a conscience de son incomplétude que l'être humain est un être de culture, d'apprentissage, qui cherche sans cesse à se parachever, tout en étant conscient qu'il n'y arrivera jamais totalement. Aujourd'hui, le transhumanisme et le refus de la mort constituent ce qu'elle appelle le désachèvement, c'est-à-dire la volonté de dépasser la fin, la volonté de la refuser. Il s'agit moins de réussir à atteindre la fin que de la surpasser, ce qui, selon elle, est une forme de négation de l'humanité. Comme exemple, elle prend le scrolling, qui est ce défilement sans fin que nous exécutons sur les réseaux sociaux en balayant l'écran de haut en bas ou de bas en haut. Cette pratique nous induit que, en fait, nous pourrions ainsi infiniment faire dérouler et qu'il y aurait toujours quelque chose de nouveau qui se présenterait, une nouvelle image, une nouvelle vidéo. Le second domaine dans lequel Blanche Léridon constate une finophobie, c'est celui des relations amoureuses, sentimentales, aujourd'hui, qui sont de plus en plus floues et qui se développent en, finalement, empêchant la rupture. Car, en refusant de s'engager, on étire une relation qui ne prive jamais vraiment l'autre de la possibilité d'un après. Cette évolution est un symptôme de l'époque, selon elle. Il existe de plus en plus de relations qui refusent les carcans habituels, qui s'émancipent des cadres habituels et qui ne démarrent plus véritablement. Or, une relation qui ne commence pas, dit Blanche Léridan, est par définition inapte à toute clôture. Ces relations sont floues, on a beaucoup de difficultés à en définir les contours, mais elles tirent paradoxalement leur longévité de leur imprécision. Aujourd'hui, on peut fréquenter quelqu'un pendant des années par intermittence, sans pour autant être dans une réelle relation. Même quand la relation se distend, on continue à se voir, on continue à suivre l'autre, en particulier sur les réseaux sociaux. Il existe une espèce de présence absente. L'autre est encore là, même s'il est devenu inaccessible. Enfin, elle débusque aussi un symptôme d'inachèvement dans le monde politique. Toutes les enquêtes d'opinion montrent qu'il y a un sentiment d'impuissance publique lié à l'incapacité à mettre pleinement en œuvre les promesses faites. Mais sur le terrain, dit-elle, il s'agit surtout d'un problème de désachèvement politique. Le refus obstiné d'un certain nombre de responsables de céder leur place, d'être, en quelque sorte, des personnages politiques boomerang. Et elle constate que ça n'est pas une tendance franco-française. Donald Trump est prêt à piétiner sa propre constitution pour briguer un troisième mandat. Poutine pourrait se représenter jusqu'en 2036. Difficile donc d'accepter que les pages se tournent et que, comme le dit le dicton, que tout a une fin.
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8: Chers auditeurs, bonjour. Bonjour Monseigneur Aupetit.
9: Bonjour Roselyne et bonjour à tous les auditeurs.
8: Alors aujourd'hui, dans notre mission que vous connaissez bien maintenant, Monseigneur vous répond, nous allons aborder différentes questions qui nous sont parvenues. La première porte sur Saint-Joseph. Qu'est-ce qui fait de lui un saint? Est-ce l'accueil inconditionnel de la Vierge Marie? Y a-t-il d'autres points à considérer?
9: Alors, c'est vrai que Joseph, on le connaît surtout par ce qu'il a fait quand Marie s'est trouvée enceinte par l'action de l'Esprit-Saint. J'imagine que cet homme devait être absolument bouleversé. Il a un projet, voilà, selon l'ordre de Dieu, c'est un descendant de David. Il est surpris et il est dépassé par l'œuvre de Dieu. Il est dépassé, et ça nous arrive à nous aussi, d'être dépassé par la volonté de Dieu sur nos propres existences. Qu'est-ce qu'on fait? Eh bien, lui, dans le secret, il avait décidé de rendre sa liberté à Marie pour qu'elle puisse accomplir l'œuvre de Dieu, sans qu'il n'en soit un obstacle, ce qui était très beau déjà, mais en secret, pour qu'elle ne soit pas justement soumise à la vindicte. Voilà, première chose. Mais l'ange est venu le voir et aussitôt, il se met à disposition. Et donc, effectivement, c'est quand même quelqu'un de magnanime, c'est-à-dire quelqu'un d'une grande âme, c'est sûr. Mais ce n'est pas la seule chose. Vous voyez, c'est quand même, d'abord, il est technon, vous savez, c'est-à-dire, on dit charpentier, mais en fait, il était bâtisseur de maison. Comme son fils, comme Jésus, il apprendra ce métier, on dit c'est le charpentier ou le fils du charpentier aussi. Donc, il joue un rôle extraordinaire. Vous savez que dans la tradition juive, on dit toujours que le Dieu est le Goël du peuple d'Israël. Comme Boaz, il y a toujours dans une famille juive un protecteur, c'est-à-dire un Goël. Et là, c'est extraordinaire, il y a un retournement formidable. Dieu est le Goël d'Israël, et voilà que Joseph est le Goël de Dieu, le protecteur de Dieu. Vous vous rendez compte? C'est incroyable. Comment cet homme a pu assumer une chose pareille? Il devient le protecteur, le Goël, c'est-à-dire qu'il y a une inversion totale. Dieu, qui est le protecteur du peuple, eh bien, se met sous la protection de cet homme, qui devait être un homme exceptionnel. Déjà, c'est la première chose. Ensuite, eh bien, c'est un homme silencieux, il n'y a pas une parole. C'est étonnant, hein? Il accueille la parole de Dieu, mais il reste silencieux. Il accueille, il laisse la place à la parole. Il a compris que celui-là, c'est le Verbe de Dieu, la parole de Dieu. Et pour être un véritable père, un véritable protecteur, il faut qu'il reste en silence. Un père, évidemment, qui protégera son enfant quand Hérode voudra le tuer, qui protégera Marie, etc. Bien entendu, tout ça, voilà, on le connaît. Mais vous voyez, le père, qu'est-ce qu'il fait, un vrai père? Il fait grandir son enfant. Et ce qui est étonnant, c'est que le mot enfant vient infant, c'est-à-dire sans parole. Voilà que celui qui est la parole incréée de Dieu est un enfant sans parole. Eh bien, celui qui reçoit la parole de Dieu, qui est enfant sans parole, sera celui qui restera silencieux pour laisser se déployer la parole de Dieu. C'est quand même assez extraordinaire. Voilà, ça c'est déjà, il y aurait plein de choses à dire. Moi, Saint-Joseph, en plus on le prie au village Saint-Joseph, je suis dans un village Saint-Joseph, donc forcément, un village Saint-Joseph, on aime Saint-Joseph. On prie souvent Marie, hein, et c'est bien de prier Marie. N'oublions pas Joseph. Alors nous, on a une prière particulière dans le village Saint-Joseph, puisque c'est un couple qui est responsable, et on reprend justement, on ne sépare pas ce que Dieu a uni. Et on dit, je vous salue Marie et Joseph, bienheureux époux, etc. Donc on est pris ensemble. Voilà, enfin bref, donc notre Joseph, oui, est un homme d'exception. Voilà, et puis Marie elle-même dit à Jésus, quand il, vous savez, le recouvrement, eh bien, ton père et moi, nous te cherchions angoissés, ton père et moi, vous voyez, elle ne sépare pas, elle ne dit pas, c'est elle la mère, mais que lui, il est simplement devenu le protecteur à la fois de la Vierge et de l'enfant, mais ton père et moi. Donc il assume vraiment ce rôle de père. Il n'est pas géniteur, mais vous savez, il ne suffit pas d'être géniteur pour être père, hein. Le géniteur, il doit devenir père à l'image de Dieu, c'est-à-dire celui qui fait grandir, qui fait déploie les talents, qui accompagne dans la vie et qui permet à celui-là d'être ce qu'il est vraiment. C'est ça un père, c'est pas un géniteur. Alors Joseph n'est pas le géniteur de Jésus, mais il est vraiment son père à l'image de Dieu. C'est très beau. Et donc, protecteur. Voilà pour Joseph.
8: On peut imaginer un homme humble.
9: Oui, et totalement à la volonté de Dieu, quoi. Compris comment assumer la volonté de Dieu.
8: Alors, comment aussi bien comprendre l'expression « mère de Dieu » ?
9: Ah ben voilà autre chose. Alors ça, on passe... Oui.
8: Ah oui.
9: Mais il y a toutes les questions, hein. Mais, alors bon, La mère de Dieu, c'est un terme qui existait, le terme théotokos, c'est-à-dire mère de Dieu, et existait depuis avant même le concile d'Éphèse, parce que c'est le concile d'Éphèse en 431 qui va le valider canoniquement, si vous voulez. Mais déjà, il circulait. Il circulait depuis le concile de Nicée, qui disait que Jésus assumait en lui l'humanité et la divinité. Et donc, la question qui s'est posée après avoir assumé effectivement la personne de Jésus, une seule personne avec la condition divine et la condition humaine totalement assumée, eh bien, comment ces deux conditions humaines étaient en Jésus-Christ? Alors, il y avait Nestorius, qui était un nouveau patriarche d'Antioche, affirmait qu'il fallait dire que Marie était mère de Jésus, mais pas mère de Dieu. Parce que pour lui, en Jésus, il y a l'association du Verbe divin et du Christ et de Jésus, c'est une conjonction. Une conjonction. Or, Athanase et l'école d'Alexandrie disaient que non, il y a une unité du Verbe incarné. Jésus est à la fois vrai Dieu et vrai homme. Et donc, mère de Jésus, qui est assumée par ce concile d'Éphèse en 431, signifie mère de Dieu, forcément, puisque Jésus est Dieu. Jésus, homme, est en même temps absolument Dieu. Et l'homme ne pourra pas changer l'ombre, d'ailleurs. Et donc, en lui, il n'y a pas d'association entre Dieu et homme, mais union, conformément au concile de Nicée, justement, conçu, d'ailleurs, vous savez, dans le credo, le fameux long credo, conçu du Saint-Esprit né de la Vierge Marie, consubstantiel au Père, homoousios, c'est-à-dire vraiment, voilà, il est vraiment consubstantiel au Père. Voilà, donc elle est absolument mère de Dieu, et donc on continue à dire que Marie est mère de Jésus, et bien sûr en même temps, mère de Dieu. C'est étonnant de penser qu'un Dieu ait pu être engendré. Non, c'est Jésus, bien sûr, qui est engendré par Marie. Car Dieu, lui, est présent de éternité. Il est comment dire, la vie absolue. Il est lui-même la vie, alors que la vie est transmise. Nous sommes des êtres vivants à qui la vie est transmise. D'ailleurs, c'est dans la Genèse, Dieu met son souffle de vie dans les narines de l'homme pour montrer que la vie, c'est Dieu. Et que nous sommes des êtres vivants parce que nous transmettons la vie. Eh bien, Marie transmet la vie humaine à Jésus, au Verbe de Dieu, lui confère son humanité, mais au Verbe de Dieu. C'est bien le Verbe de Dieu qui assume totalement la condition humaine.
8: Merci, Monseigneur. Alors, une autre question qui change aussi de domaine. Comment comprendre le fait l'expression « la belle-mère de Pierre ». Pierre était-il marié ? Et de là découle une autre question, comment comprendre le célibat des prêtres ?
9: Ah, c'est pas tout à fait la même chose quand même. Bon, alors, Pierre était-il marié ? La tradition dit que oui, vraisemblablement, Pierre était marié. Voilà, il y a même certains apocryphes qui donnent le nom de son épouse, etc. Enfin bon, donc Pierre était marié. Pierre était marié, alors je ne sais pas ce qu'on peut rajouter d'autre à la belle-mère de Pierre, d'ailleurs que Jésus va guérir, va rétablir, elle qui était prise de fièvre, il va venir et il va la rétablir dans la santé. Et ce qui est extraordinaire, c'est qu'elle les servait, La première chose qu'elle fait quand elle est rétablie, c'est qu'elle se met au service. Mmh. Entre parenthèses, ça peut nous aider. Alors, comment comprendre le célibat des prêtres? Le célibat des prêtres ne vient pas de la belle-mère de Pierre. Pierre, c'est un apôtre, ils n'étaient pas tous célibataires. Jésus n'a pas forcément choisi que des célibataires, il n'y a pas de raison d'ailleurs. La question n'est pas là. La question, c'est que ce que Dieu a voulu, c'est clairement dit, c'est que hommes et femmes, il les crée dans l'altérité. Pourquoi? Cette altérité mâle et femelle, très exactement, pour qu'ils deviennent ish et isha, c'est-à-dire hommes et femmes, à l'image de Dieu, et que c'est Dieu qui donnera son nom à la femme, eh bien, c'est pour une communion dans l'altérité. Dieu est unique, mais il n'est pas solitaire. Et s'il n'est pas solitaire, c'est qu'il y a une altérité en Dieu, Père, Fils et Saint-Esprit. Et que c'est la relation que permet l'altérité qui va faire la communion d'amour en Dieu. Dieu ne pourrait pas être amour s'il était tout seul. La solitude n'engendre pas, ne peut pas. Il n'y a pas d'amour dans la solitude. Ou l'amour de soi, mais ce n'est pas l'amour. C'est simplement, à ce moment-là, du narcissisme. Hein. Mais voilà, donc, Dieu est amour. Et quand il crée le mâle et la femelle ensemble, le faisons, le nous qu'il emploie, justement, parle de cette pluralité, eh bien, c'est pour une communion dans l'amour. Donc, voilà, ce que Dieu veut, c'est que vraiment, que l'homme et la femme soient unis. Alors, on a Matthieu 19, cette grande question, justement, à propos du divorce. Vous savez, donc, question sur le divorce. Quand Jésus eut achevé ses discours, il quitta la Galilée. Évidemment, les pharisiens s'approchèrent de lui et lui dirent, pour le mettre à l'épreuve, toujours, est-il permis de répudier sa femme pour n'importe quel motif? Il répond, n'avez-vous pas lu ce que le créateur dès l'origine les fit hommes et femmes? Vous voyez, il les renvoie à la Genèse. Et qu'il a dit, ainsi donc, l'homme quittera son père et sa mère pour s'attacher à sa femme, et tous deux ne feront qu'une seule chair. Tous deux ne feront qu'une seule chair, donc cette communion dans l'amour. C'est vraiment ça, c'est le but. Donc, ainsi, ils ne sont plus deux, mais une seule chair. Eh bien, ce que Dieu a uni, ça c'est Jésus qui le dit, c'est pas la Genèse, que l'homme ne doit pas le séparer. Voilà, il va être mis les choses, parce que, en fait, à l'époque de Jésus, il y avait deux écoles, de Hillel et de Shammai. Hillel disait qu'on pouvait envoyer sa femme pour n'importe quel motif, et que Shammai disait non, on ne peut pas envoyer sa femme pour n'importe quel motif, il convient qu'il y ait des choses graves. Donc, voilà, enfin, pour résumer un peu rapidement. Et donc, en interrogeant Jésus, il fallait que Jésus prenne parti pour l'un ou pour l'autre. Or, il ne le renvoie pas du tout, il ne s'agit pas de renvoyer sa femme.

0: n'est pas une loi que Dieu a donnée à Moïse du tout. Non, la loi donnée à Moïse, c'est bien celle justement de cela. Alors, évidemment, du coup, les apôtres commencent à se dire, les fameux apôtres, ah là là, mais si c'est comme ça, la condition de l'homme envers la femme, il n'est pas expédient de se marier, ça les a, ils ont, c'est un peu inquiétant quand même. Hein? Enfin bon, bref, c'est des apôtres, hein? Charmants. Alors il leur dit, tous ne comprennent pas ce langage, mais cela à qui c'est donné. Il y a en effet des eunuques qui sont nés ainsi du sein de leur mère, c'est-à-dire c'est constitutif de la personne. Il y a des eunuques qui sont devenus par l'action des hommes, ça c'est ceux qu'on a mutilés. Et il y a des eunuques qui se sont eux-mêmes rendus tels à cause du royaume des cieux. Qui peut comprendre qu'ils comprennent? Et c'est tout. Avec ça, c'est là-dessus que le célibat des prêtres. Alors, le célibat des prêtres, pourquoi? Ben, à cause de cela, le célibat pour le royaume. Il y en a qui se mettent à part, c'est aussi le cas des religieux et des religieuses, entre parenthèses, hein, qui se mettent à part pour manifester le royaume à venir. Les laïcs, me semble-t-il, manifestent le royaume déjà là. Il est déjà là, c'est sûr. Mais en même temps, comme en hébreu, c'est un inaccompli, il y a le futur. Le royaume n'est pas encore totalement accompli. Il est déjà là, mais pas accompli. Et le célibat pour le royaume veut dire que, eh bien, il y a quelque chose encore d'inachevé et qu'on se prépare pour le royaume, puisque dans le royaume, comme dit Jésus, on ne prend ni mari ni femme. Et voilà, donc c'est une consécration totale et pour se destiner totalement à Dieu, avec une fécondité qui n'est pas la fécondité naturelle, mais qui est une fécondité spirituelle, c'est-à-dire qui n'engendre pas la vie organique, mais qui engendre la vie éternelle. Et c'est ainsi que des hommes ordonnés peuvent choisir le célibat. Pour les diacres, on peut ordonner des prêtres dans l'Église catholique. On peut ordonner des diacres, pardon, qui sont mariés. Mais ceux qui deviennent diacres, s'ils sont célibataires, ils demeurent célibataires, ils s'engagent dans ce qu'ils sont, le célibat. Dans l'Église catholique, dans l'Église latine tout au moins, parce qu'il y a l'Église catholique d'Orient, qui, par exemple, chez les baronites, ordonne des hommes mariés. Donc, vous voyez, ce n'est pas une question de dogme, c'est une question de discipline. Qu'est-ce qui est le plus adéquat? Depuis longtemps déjà, l'Église ordonne et des hommes pour devenir prêtres, des hommes célibataires et qui demeurent célibataires pour se consacrer totalement au royaume par la mission qu'ils reçoivent d'être configurés au Christ prêtre. Le Christ est l'unique prêtre. Nous ne sommes simplement que configurés au Christ. Nous ne sommes pas d'autres Christ. Ipse Christus, on ne prend pas la place du Christ. On représente le Christ, ce qui n'est pas du tout pareil. Mais justement, bien, voilà, cette consécration, cette configuration au Christ fait que ben, on donne toute sa vie dans la tradition catholique. Pourrait en être autrement, éventuellement, Pierre était marié, qu'est-ce qu'est devenue sa femme après? J'en sais rien du tout. Dans les cas, il est parti sur les chemins, hein. C'est parce qu'elle est devenue après, si elle était morte ou pas, ça, on ne sait rien. En tous les cas, voilà. Et puis, au début de l'Église, il y avait effectivement des évêques mariés et puis des prêtres mariés, mais il leur était demandé justement de ne plus consommer l'acte sexuel une fois qu'ils étaient ordonnés parce qu'ils s'approchaient de l'autel sacré. Et donc, voilà, donc il n'a paru plus simple sans doute de n'ordonner que des célibataires pour être prêtre, pour être évêque. Alors, dans les églises d'Orient, c'est au niveau épiscopal. Donc, en supposant qu'on choisit des moines, bien souvent d'ailleurs, pour être évêque. Mais ça peut être des prêtres aussi, mais voilà, on n'ordonne que des célibataires au niveau de l'épiscopat. Dans l'Église catholique, c'est au niveau du
1: sacerdoce.
0: Voilà, pour essayer de répondre simplement à votre question, c'est vrai que le destin qui est notre destin terrestre, c'est bien que l'union de l'homme et les femmes à l'image de Dieu, dans une communion d'amour, mais depuis la venue du Christ, qui lui a donné sa vie totalement, qui n'a pas été marié, etc., pour donner complètement sa vie pour assurer le salut, il peut appeler des personnes à l'imiter, c'est-à-dire dans le célibat pour le royaume, en vue du royaume, de façon à participer de cette manière un peu particulière en donnant leur vie pour le royaume. Ça ne veut pas dire que les baptisés ne peuvent pas donner leur vie pour leur royaume, mais participer au salut, bien sûr, ils y participent chaque fois qu'ils y vont à la messe, d'ailleurs, entre parenthèses, puisqu'ils s'offrent avec le Christ. Et donc, ils participent au salut. Et là, c'est un caractère particulier de configuration.

0: un, au Christ serviteur pour le diaconat, deux, au Christ prêtre pour le presbytérat, trois, au Christ bon berger pour l'épiscopat.
1: Merci, Monseigneur. Tout à l'heure, j'ai relevé que vous disiez que Dieu est unique, mais pas solitaire. Alors, comment comprendre que Dieu est esprit, qu'il est Père et Fils, et qu'en même temps, on dit que le Fils s'est incarné?
0: Alors, comment comprendre que le Fils, Dieu est esprit? Eh bien, je ne sais pas comment vous dire, parce qu'il faudrait que je fasse un cours de théologie, je crois que je n'ai pas le temps. Mais je vais vous dire, vous voyez, là aujourd'hui, vous m'entendez ma voix. Vous entendez ma voix, chers auditeurs?
1: Oui.
0: Très bien. Ma voix vient jusqu'à vous.
1: Oui.
0: D'accord. Mais elle reste ma voix. D'accord? Ma voix vous transmet ma pensée. D'accord?
1: Oui.
0: Ma pensée vient jusqu'à vous, mais elle peut devenir votre pensée.
1: Certes.
0: D'accord? Et vous pouvez la faire vôtre. Ma voix, vous ne pouvez pas la faire vôtre, ma pensée, oui. Autrement dit, ce que je suis en tant que source de la voix et de la pensée, c'est le Père. Ma voix, c'est la parole de Dieu, c'est Jésus. C'est Jésus qui vient jusqu'à vous, mais il vient jusqu'à vous. Mais ce qui est transmis à l'intérieur de vous, c'est l'Esprit, c'est la pensée. C'est-à-dire, l'Esprit de Dieu vient en vous. Oh, c'est un schéma un peu simple, mais ça permet de comprendre assez simplement ce que je devrais expliquer pendant plusieurs heures, si vous voulez bien. Donc, ma voix vient jusqu'à vous, le Christ s'incarne, il vient au milieu de nous. Ma pensée vient jusqu'à vous aussi, mais vous pouvez la faire vôtre, alors que ma voix, vous ne pourrez pas la faire vôtre. Et donc, Jésus est remonté vers le Père, il a dit, « Il est bon pour vous que je remonte vers mon Père, qui vous enverra l'Esprit Saint, qui viendra en vous vous faire tout comprendre. » C'est-à-dire, ce que la voix. La voix vient jusqu'à vous, mais c'est ma voix, ça reste. Mais ma pensée, vous pouvez la prendre et la faire vôtre. C'est l'Esprit Saint, si vous voulez, pour essayer d'un schéma. C'est un schéma que saint Augustin avait déjà essayé d'expliciter, voyez.
1: Oui.
0: La voix et la pensée.
1: Merci, Monseigneur. Que penser après ces belles paroles, si ce n'est que votre voix porte au plus loin? Alors, merci, Monseigneur, de nous permettre d'approfondir ainsi notre foi dans ce Christ, dans le Fils qui s'est incarné, dans le Dieu, dans sa pensée, dans l'Esprit. Et nous vous disons avec joie la semaine prochaine, chers auditeurs.
0: À la semaine prochaine.
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4: Lecture du livre du prophète Isaïe. Le Seigneur de l'univers préparera pour tous les peuples sur sa montagne un festin de viande grasse et de vin capiteux, un festin de viande succulente et de vin décanté. Sur cette montagne, il fera disparaître le voile de deuil qui enveloppe tous les peuples et le linceul qui couvre toutes les nations. Il fera disparaître la mort pour toujours. Le Seigneur Dieu essuiera les larmes sur tous les visages et par toute la terre, il effacera l'humiliation de son peuple. Le Seigneur a parlé. Et ce jour-là, on dira « Voici notre Dieu, en lui nous espérions et il nous a sauvés. C'est lui le Seigneur, en lui nous espérions, exultons, réjouissons-nous, il nous a sauvés. Car la main du Seigneur reposera sur cette montagne. » Un festin, c'est l'image que le prophète Isaïe a choisie pour décrire l'aboutissement du projet de Dieu. Ce projet, nous le savons bien, c'est une humanité enfin unie, enfin pacifiée. S'asseoir à la même table, partager le même repas, faire la fête ensemble, c'est bien une image de paix. Ce jour-là, le Seigneur de l'univers préparera un festin pour tous les peuples sur sa montagne. Bien sûr, cette évocation est d'ordre poétique, symbolique. Isaïe ne cherche pas à décrire de façon réaliste ce qui se passera concrètement. Il veut nous dire « Fini les guerres, les souffrances, les injustices. » Et il écrit « Tous les peuples seront à la fête. » Et si ce chapitre a été écrit comme on le croit, pendant ou après l'exil à Babylone, on comprend que le rêve de fête se traduise par des images d'opulence. À vrai dire, on ne sait pas exactement quand ce texte a pu être écrit, mais il est clair que c'est dans une période difficile. Si le prophète juge utile de proclamer « En ce jour-là, on dira, voici notre Dieu, en lui nous espérions, il nous a sauvés », il faut se dire qu'il cherche à remonter le moral de ses compatriotes. Et il faut traduire « Allez, mes frères, dites-vous que dans quelque temps, vous ne regretterez pas d'avoir fait confiance. » Et moi, Isaïe, je vais vous dire la fin de l'histoire. Nous marchons lentement, mais sûrement, vers le jour de la paix définitive. Vous allez pouvoir redresser la tête. Je note que les promesses du salut ne sont pas réservées au seul peuple d'Israël. Le festin préparé sur la montagne est pour tous les peuples. Et la seule vraie bonne raison d'y croire, c'est qu'il s'agit d'une promesse de Dieu. « Le Seigneur a parlé », dit Isaïe. La voilà la phrase centrale du texte pour le prophète, celle qui justifie son optimisme à toute épreuve. Le prophète est quelqu'un qui sait, qui a expérimenté l'œuvre incessante de Dieu pour libérer son peuple. On ne peut pas être prophète ou simplement témoin de la foi si on n'a pas, d'une manière ou d'une autre, fait l'expérience personnelle ou collective de l'œuvre de Dieu. Or, le peuple d'Israël prend bien soin de ressourcer perpétuellement sa foi dans la mémoire de cette œuvre de Dieu. Et c'est parce qu'il ne l'oublie jamais qu'il peut traverser les heures d'épreuve. Comme Dieu a libéré son peuple des chaînes de l'Égypte, il continue au long des siècles à le libérer. Or, les pires chaînes de l'homme, c'est l'incapacité à vivre en paix, à pratiquer la justice, à demeurer dans l'alliance de Dieu. Et si Dieu pousse son œuvre jusqu'au bout, et Isaïe ne doute pas qu'il le fera, viendra le jour où tous les peuples vivront en paix et dans la fidélité à l'alliance. C'est lui, le Seigneur, qui l'a promis. Reste une phrase difficile. Il détruira la mort pour toujours. Difficile, précisément parce qu'elle semble trop claire. Quand nous lisons cette phrase aujourd'hui, nous sommes tentés de la lire à la lumière de notre foi chrétienne d'aujourd'hui, et donc de prêter au prophète Isaïe des pensées qui n'étaient pas les siennes. Dieu seul sait évidemment ce qu'Isaïe avait dans la tête. Mais très certainement, ce n'est pas encore ici une affirmation de la résurrection au sens chrétien du terme. Le peuple d'Israël, c'est vrai, a peu à peu découvert, dès avant le Christ, la foi en la résurrection de la chair, mais très tardivement, bien après que le livre d'Isaïe ait été définitivement mis par écrit. Alors de quelle mort parle Isaïe ? Parle-t-il de mort physique ou de mort spirituelle, de mort individuelle ou de mort collective, c'est-à-dire la disparition du peuple d'Israël ? Pour l'homme de la Bible, la mort biologique individuelle fait partie de l'horizon. Elle est prévue, inéluctable, mais pas triste quand elle intervient normalement au soir d'une longue vie comblée. Pour l'individu, la seule mort que l'on craint, c'est la disparition prématurée d'être jeune ou la mort brutale à la guerre, par exemple. Isaïe évoque peut-être cela ici. Cela voudrait dire alors, il n'y aura plus jamais de mort brutale ou de mort prématurée. Le troisième Isaïe le dira. Peut-être pense-t-il également à la mort spirituelle, car parfois dans la Bible, on parle de mort et de vie dans un sens qui n'est pas biologique. Pour le croyant de cette époque-là, vivre pleinement, c'est vivre sur la terre en alliance avec Dieu. Aujourd'hui, on dirait en communion avec Dieu. Et ce qui est appelé mort, c'est la rupture d'alliance avec Dieu. Et donc, ce qu'Isaïe entrevoit, c'est le jour où on vivra en paix avec Dieu et avec soi-même. Les forces de mort seront détruites, la haine, l'injustice, la guerre. Troisième hypothèse, peut-être Isaïe ici ne parle-t-il pas d'abord des individus. Il parle du peuple dont la déchéance présente ressemble à une mort programmée. Grâce à sa foi dans les promesses de Dieu, Isaïe sait que ce peuple renaîtra. Depuis la résurrection du Christ, en tout cas, la mort biologique a changé de visage. Et il ne nous est pas interdit de penser, Isaïe ne croyait pas si bien dire.
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4: Psaume 22. Le Seigneur est mon berger, je ne manque de rien. Sur des prés d'herbe fraîche, il me fait reposer. Il me mène vers les eaux tranquilles et me fait revivre. Il me conduit par le juste chemin pour l'honneur de son nom. Si je traverse les ravins de la mort, je ne crains aucun mal, car tu es avec moi. Ton bâton me guide et me rassure. Tu prépares la table pour moi devant mes ennemis. Tu répands le parfum sur ma tête. Ma coupe est débordante. Grâce et bonheur m'accompagnent tous les jours de ma vie. J'habiterai la maison du Seigneur pour la durée de mes jours.
2: Mmh.
4: Ce psaume a un petit air bucolique tout à fait trompeur. En fait, en quelques lignes seulement, puisque nous venons de l'entendre en entier, il aborde tous les aspects de notre vie. Car contrairement aux apparences, il ne s'agit pas du tout d'une promenade champêtre. Il s'agit de la vie et de la mort, de la peur des ennemis et de la foi en Dieu, plus forte que toutes les menaces. Et il est très suggestif d'entendre ce psaume en écho à la première lecture de ce dimanche, première lecture qui était tirée du livre d'Isaïe. Ce psaume ne parle que de la vie dans l'alliance avec Dieu. Et nous avons vu avec Isaïe que seule cette vie mérite le nom de vie. Toute situation de rupture avec Dieu s'appelle mort quand on est croyant. La maison du Seigneur, c'est le temple de Jérusalem. Et une seule catégorie de personnes pouvait dire en vérité « J'habiterai la maison du Seigneur tous les jours de ma vie ». C'étaient les Lévites. Vous connaissez l'institution des Lévites. D'après le livre de la Genèse, Lévi est l'un des 12 fils de Jacob, ces 12 fils qui ont donné leur nom aux 12 tribus d'Israël. Mais la tribu de Lévi a depuis le début une place à part. Au moment du partage de la terre promise entre les tribus, cette tribu n'a pas eu de territoire pour être entièrement vouée au service du culte. On dit que c'est Dieu lui-même qui est leur héritage. Les Lévites habitaient dispersés dans les villes des autres tribus, vivant des dîmes qui leur étaient versées, et ils montaient chaque année à Jérusalem pour leur service à tour de rôle. À Jérusalem, ils étaient consacrés au service du temple et ils le gardaient nuit et jour. Ce psaume évoque donc la joie qui habite le Lévite dont la vie tout entière est consacrée à Dieu. « Grâce et bonheur m'accompagnent tous les jours de ma vie. J'habiterai la maison du Seigneur pour la durée de mes jours. » Mais en réalité, si on parle du Lévite, c'est pour mieux exprimer l'expérience du peuple tout entier. Comme le Lévite a un sort particulier au sein du peuple d'Israël, de la même manière, Israël a un sort particulier au milieu des nations. C'est le mystère du choix de Dieu qui a élu ce peuple précis sans autre raison apparente que sa souveraine liberté. Chaque génération s'émerveille à son tour de ce choix, de cette alliance proposée. Vous connaissez cette phrase du Deutéronome, je vous la donne. « Interroge donc les jours du début, ceux d'avant toi. » Depuis le jour où Dieu créa l'humanité sur la terre, interroge d'un bout à l'autre du monde. Est-il rien arrivé d'aussi grand? A-t-on rien entendu de pareil? À toi, il t'a été donné de voir. À ce peuple choisi librement par Dieu, il a été donné d'entrer le premier dans l'intimité de Dieu. Bien sûr, pas pour en jouir égoïstement, mais pour ouvrir la porte aux autres. En définitive, comme Isaïe nous l'a rappelé, c'est l'humanité tout entière qui entrera dans l'intimité de Dieu. Nous le lisions dans la première lecture de ce dimanche. Le festin sur la montagne de Dieu est préparé pour tous les peuples. Ce festin dont parle Isaïe, on en avait déjà un avant-goût dans les repas de communion qui suivaient les sacrifices d'action de grâce au temple de Jérusalem. Ce repas prenait les allures d'une joyeuse festivité entre amis, avec une coupe débordante dans l'odeur des parfums. Cela nous explique le verset « Tu prépares la table pour moi, tu répands le parfum sur ma tête, ma coupe est débordante. » Il reste que pour l'instant, historiquement, quand on chante ce psaume au temple de Jérusalem, ce n'est encore qu'un avant-goût du bonheur promis pour la fin des temps. Il faut encore affronter bien des épreuves. Et au sein de ces épreuves, il n'y a pas d'autre refuge que la confiance. Alors on recourt à une autre image. Israël est comparé à une brebis. Son berger, c'est Dieu. On retrouve là un thème habituel dans la Bible. Dans le langage de cour du Proche-Orient, les rois étaient couramment appelés les bergers du peuple. Le prophète Ézéchiel a repris cette image. Il parlait des bergers d'Israël. Et tout le monde comprenait qu'il s'agissait des rois. Or, depuis les rois Saül et David, le peuple a eu de multiples bergers, dont bien peu ont été de bons bergers, selon les vues de Dieu. Lui seul mérite vraiment le nom de berger, attentif aux besoins véritables de son troupeau. Même quand il traverse les ravins de la mort, comme dit le psaume, le peuple d'Israël sait que le Seigneur, comme un berger, le mène vers des eaux tranquilles et le fait revivre. Car il y a bien d'autres dangers sur le long chemin de l'histoire. Ce sont les multiples ennemis. Mais quoi qu'il arrive, le peuple d'Israël ne craint rien. Dieu est avec lui. Je ne crains aucun mal, car tu es avec moi. Ton bâton me guide et me rassure. Tu prépares la table pour moi devant mes ennemis. Cette tranquille assurance du croyant s'appuie sur toute son expérience de la sollicitude de Dieu pour son peuple depuis tant de siècles. Les jours de découragement, on répète les paroles d'Isaïe. Ce jour-là, sous-entendu à la fin des temps, on dira « Voici notre Dieu, en lui nous espérions et il nous a sauvés. »
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4: Lecture de la lettre de saint Paul apôtre aux Philippiens. Frères, je sais vivre de peu. Je sais aussi être dans l'abondance. J'ai été formé à tout et pour tout, à être rassasié et à souffrir la faim, à être dans l'abondance et dans les privations. Je peux tout en celui qui me donne la force. Cependant, vous avez bien fait de vous montrer solidaire quand j'étais dans la gêne. Et mon Dieu comblera tous vos besoins selon sa richesse magnifiquement dans le Christ Jésus. Gloire à Dieu notre Père pour les siècles des siècles. Amen. C'est depuis sa prison, probablement à Éphèse dans les années 50, que Paul écrit aux chrétiens de Philippe. Ils viennent de lui envoyer une aide financière par l'intermédiaire d'un certain Épaphrodite, et Paul les en remercie. Et cela nous vaut une superbe réflexion sur l'usage des biens de ce monde. Je sais vivre de peu, je sais aussi être dans l'abondance, être rassasié et souffrir la faim, être dans l'abondance et dans les privations. Et Paul parle d'expérience puisqu'il ajoute « J'ai été formé à tout et pour tout ». Et il fait même allusion à un vrai problème d'argent. « Vous avez bien fait de vous montrer solidaire quand j'étais dans la gêne ». Il y a là une leçon de liberté par rapport aux biens matériels. Ce n'est pas de la philosophie, ce n'est pas du stoïcisme, puisqu'il ajoute « Je peux tout en celui qui me donne la force », sous-entendu le Christ. En même temps, Paul n'a ni fausse honte pour accepter une aide bienvenue, ni fausse pudeur pour parler d'argent. La vraie liberté par rapport à l'argent ne consiste pas à faire semblant de ne pas en avoir besoin ou envie. Il serait indécent vis-à-vis de tous les pauvres de la terre d'afficher de l'indifférence pour les biens matériels quand on a la chance de ne pas en manquer. Et si on regarde bien, la Bible propose tout un enseignement sur l'usage des richesses. On peut retenir trois points principaux. Premièrement, les richesses sont une chance. Elles méritent bien leur nom de richesse. Deuxièmement, elles peuvent aussi devenir un risque, une pauvreté. Troisièmement, contrairement aux apparences, nous ne sommes pas propriétaires de nos richesses. Nous en sommes intendants. Premièrement, les richesses sont une chance. Elles méritent bien leur nom de richesse. Aucun auteur biblique n'a jamais dit que les richesses étaient mauvaises en elles-mêmes. Bien au contraire, puisque la prospérité est reconnue comme un don de Dieu. Comme le dit Coëlette, l'Ecclésiaste, « Si Dieu donne à quelqu'un biens et richesses, avec pouvoir d'en profiter, d'en prendre sa part et de jouir ainsi de son travail, c'est là un don de Dieu. » Deuxièmement, elles peuvent aussi devenir un risque, une pauvreté. Et cela de deux manières. D'abord, la richesse amassée pour elle-même devient un esclavage. Nul ne peut avoir deux maîtres, on le sait bien. Et si la Bible fustige ceux qui accumulent des biens matériels, c'est d'abord parce qu'ils y perdent leur liberté. Par exemple, le livre du Deutéronome dit du roi, je cite, « Qu'il n'aille pas multiplier le nombre de ses chevaux, son argent et son or, qu'il ne les multiplie pas à l'excès. » C'est Salomon qui est visé ici. Lui, dont le livre des rois racontait, je cite, « À Jérusalem, le roi Salomon fit abonder l'argent autant que les pierres et les cèdres autant que les sycomores du bas pays. » On trouve chez tous les prophètes une croisade contre l'accumulation des richesses quand elles deviennent un but en elles-mêmes. D'autre part, la richesse accumulée par les uns engendre la pauvreté des autres, et cela on le sait bien. Il suffit de lire les diatribes du prophète Amos, par exemple. Écoutez ceci, vous qui écrasez le malheureux pour anéantir les humbles du pays. Ou bien Isaïe, malheureux, vous qui ajoutez maison à maison, qui joignez champ à champ, jusqu'à occuper toute la place et habiter seul au milieu du pays. Enfin, troisièmement, contrairement aux apparences, nous ne sommes pas propriétaires de nos richesses, nous en sommes intendants pour nous-mêmes et pour les autres. Et c'est le sens du geste d'offrande que nous faisons à chaque célébration de l'Eucharistie. Nous apportons le pain et le vin qui symbolisent toutes les richesses de la terre et tout le travail humain. Nous ne les donnons pas à Dieu. Au contraire, nous reconnaissons qu'ils lui appartiennent déjà et qu'il nous les a confiés pour le bonheur de tous les hommes. Tu es béni, Dieu de l'univers, toi qui nous donnes, disons-nous. Et peu à peu, ce geste répété nous fait entrevoir le mystère du plan de Dieu. Ces biens, reconnus comme ne nous appartenant pas, nous pourrons les partager. Et c'est ainsi que pourra s'instaurer le royaume de justice. Dans la lettre à Timothée, Paul fait en quelque sorte la synthèse de tout cet enseignement biblique sur la richesse. Je cite, « Quant aux riches de ce monde, ordonne-leur de ne pas céder à l'orgueil, qu'ils mettent leur espérance non pas dans des richesses incertaines, mais en Dieu, qui nous procure tout en abondance pour que nous en profitions. Qu'ils fassent du bien et deviennent riches du bien qu'ils font. Qu'ils donnent de bon cœur et sachent partager. De cette manière, ils amasseront un trésor pour bien construire leur avenir et obtenir la vraie vie. » Au fond, il nous est simplement demandé d'être des serviteurs fidèles et sensés, comme dit Jésus dans saint Matthieu. Que dire du serviteur fidèle et sensé à qui le maître a confié la charge des gens de sa maison pour leur donner la nourriture en temps voulu? Heureux ce serviteur que son maître, en arrivant, trouvera en train d'agir ainsi. Amen. Je vous le déclare, il l'établira sur tous ses biens.
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4: En marche vers dimanche, les textes de la 41e semaine, module 4, l'Évangile. Évangile de Jésus-Christ selon saint Matthieu. En ce temps-là, Jésus se mit de nouveau à parler aux grands prêtres et aux pharisiens, et il leur dit en parabole. Le royaume des cieux est comparable à un roi qui célébra les noces de son fils. Il envoya ses serviteurs appeler à la noce les invités, mais ceux-ci ne voulaient pas venir. Il envoya encore d'autres serviteurs dire aux invités, « Voilà, j'ai préparé mon banquet, mes bœufs et mes bêtes grasses sont égorgés, tout est prêt, venez à la noce. » Mais ils n'en tinrent aucun compte et s'en allèrent, l'un à son champ, l'autre à son commerce. Les autres empoignèrent les serviteurs, les maltraitèrent et les tuèrent. Le roi se mit en colère. Il envoya ses troupes, fit périr les meurtriers et incendia leur ville. Alors il dit à ses serviteurs, « Le repas de noces est prêt, mais les invités n'en étaient pas dignes. Allez donc aux croisées des chemins. Tous ceux que vous trouverez, invitez-les à la noce. » Les serviteurs allèrent sur les chemins, rassemblèrent tous ceux qu'ils trouvèrent, les mauvais comme les bons, et la salle de noces fut remplie de convives. Le roi entra pour examiner les convives. Et là, il vit un homme qui ne portait pas le vêtement de noces. Il lui dit, « Mon ami, comment es-tu entré ici sans avoir le vêtement de noces ?» L'autre garda le silence. Alors le roi dit au serviteur, « Jetez-le, pieds et poings liés dans les ténèbres du dehors. Là, il y aura des pleurs et des grincements de dents. Car beaucoup sont appelés, mais peu sont élus. » Voici deux paraboles qui se suivent et ne se ressemblent pas. Celle de l'invitation au repas de noces et celle de la robe de noces. Certains pensent que ces deux paraboles n'étaient pas liées à l'origine. Il serait contradictoire d'exiger une tenue de cérémonie de quelqu'un qu'on a ramassé sur la route. Mais si Matthieu les juxtapose volontairement, c'est qu'il y a un enseignement à tirer de ce rapprochement. Donc je les prends l'une après l'autre. Un roi célébrait les noces de son fils. Ce n'est pas n'importe quel roi, puisque d'entrée de jeu, nous sommes prévenus, il s'agit du royaume des cieux. Cette seule expression nous suggère donc irrésistiblement qu'il s'agit de l'alliance entre Dieu et l'humanité, alliance qui s'accomplit en Jésus-Christ. Lui-même, dans les évangiles, se présente comme l'époux. Et d'ailleurs, le mot « noce » revient 7 fois dans cette parabole. Cette symbolique des noces n'est pas très habituelle dans notre langage chrétien aujourd'hui. Et pourtant, c'est dans ces termes-là que les textes tardifs de la Bible parlent du projet de Dieu sur l'humanité. Depuis les dernières prophéties d'Isaïe jusqu'à l'Apocalypse, en passant par le Cantique des Cantiques et les livres de sagesse, pour n'en citer que quelques-uns, l'amour de Dieu pour l'humanité est décrit en termes d'amour conjugal. Et c'est bien pour cela que saint Paul dit que le mariage est la meilleure image de la relation de Dieu avec l'humanité. Mais dans l'Ancien Testament, il était clair que cette annonce et l'accomplissement du salut universel de l'humanité passaient par Israël. Le peuple élu était en mission pour toute l'humanité. Et c'est dans ce sens qu'on a appris à lire la phrase de Dieu à Abraham, « En toi seront bénies toutes les familles de la terre ». Pour reprendre la comparaison de la noce, on dira que les Juifs étaient les premiers invités à la noce. Et le maître comptait sur eux pour élargir ensuite l'invitation et faire entrer derrière eux toute l'humanité. Mais on sait la suite. La grande majorité des Juifs a refusé de reconnaître en Jésus le Messie. Dans la parabole, ils sont représentés par ces invités qui refusent de venir à la noce et vont jusqu'à maltraiter les serviteurs qui venaient les chercher. Que va-t-il se passer ? Dans la parabole, les serviteurs remplissent la salle de convives invités à la dernière minute. Dans la lettre aux Romains, Paul commente en disant que ce refus d'Israël non seulement ne va pas faire obstacle à la noce, mais va même favoriser l'entrée de tous les peuples dans la salle du festin. Les serviteurs allèrent sur les chemins, rassemblèrent tous ceux qu'ils trouvèrent, les mauvais comme les bons, et la salle de noces fut remplie de convives. Je passe à la deuxième parabole. Un homme, invité de la dernière minute, entre sans habit de noces. Et il est bien incapable de répondre à la question « Mon ami, comment es-tu entré ici sans avoir le vêtement de noces ?» Alors il est chassé. Cela ne signifie certainement pas qu'il lui fallait satisfaire à une exigence de comportement, que le vêtement de noces pourrait symboliser un mérite quelconque. Dès qu'on parle de mérite, on dénature la grâce de Dieu qui, par définition, est gratuite. Avec Dieu, il n'y a pas de conditions à remplir. La première parabole dit bien que tous ont pu rentrer, les mauvais comme les bons. Alors que peut signifier cette deuxième parabole ? Regardons la multitude qui entre dans la salle du festin des noces. Bons ou mauvais, ils ont revêtu la robe de fête. Ils ont accepté l'invitation imprévue et s'y sont préparés. Un seul n'a pas jugé utile de le faire. Il n'a pas su apprécier l'aubaine de cette proposition inespérée et l'accueillir avec reconnaissance. À la question « Comment es-tu entré ici sans avoir le vêtement de noces ?», il aurait suffi d'un mot d'excuse ou de regret, mais il garde le silence. Ne pas se préparer pour un banquet, c'est s'en moquer et mépriser celui qui nous invite. Au fond, tout comme les premiers invités, il a péché par suffisance. Conclusion, la première vertu qui nous est demandée, c'est l'humilité.
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1: À l'occasion de la visite apostolique du pape Léon XIV en France du 25 au 28 septembre 2026, 250 jeunes du diocèse se sont rendus à Lourdes avec la pastorale des jeunes. Quelques heures avant la messe pontificale du dimanche sur la Grande Prairie à Lourdes, nous avons reçu sur notre plateau Pauline et Victoria, lycéennes à Bayonne.
2: Je suis avec Pauline et Victoria, bonjour à toutes les deux.
3: Bonjour.
2: Alors vous faites partie du diocèse de Bayonne, on vous a déjà eu à cette antenne, en tout cas sur Radio Lapourdi et sur Radio Présence Béarn, puisque vous étiez la semaine dernière au pèlerinage diocésain du diocèse de Bayonne, à Lourdes déjà. Alors déjà, qu'est-ce que ça vous fait d'être à nouveau à Lourdes, mais dans une autre ambiance cette fois-ci, Pauline?
3: Alors on s'est dit toutes les deux qu'en fait, on a l'impression que ça fait 2 mois qu'on est à Lourdes, parce qu'on y a déjà passé la semaine dernière et cette semaine en plus. Donc on a l'impression que ça fait très longtemps qu'on y est, et c'est un peu devenu notre... Bon, on connaît toutes les rues maintenant, mais en tout cas, c'est quand même pas du tout la même ambiance, parce que quand on était pour l'âge bébé, on s'occupait beaucoup des malades, alors que là, ici, on vient pour voir le pape, on est tellement nombreux, c'est quelque chose de dingue.
2: Vous êtes là en pèlerine,
3: voilà,
2: et pas en hospitalière. Victoria, qu'est-ce que tu ressens là, ici, au milieu de cette foule innombrable?
4: Franchement, je suis vraiment contente parce que c'est un peu un événement historique, je pense, qu'il va se passer dans ma vie, parce que c'est pas tous les jours qu'on va croiser le pape, quoi. Mais vraiment, c'est impressionnant de voir autant de monde, surtout à Lourdes, enfin, je suis allée quand même plusieurs fois et j'ai rarement vu autant de monde, enfin même jamais en fait. Et je suis vraiment contente en fait de vivre cet événement en fait.
2: Alors racontez-nous un peu qui vous êtes, quel âge vous avez, si vous êtes croyante, comment vous vivez votre foi au quotidien.
3: Alors donc moi je suis Pauline, j'ai 17 ans, je suis dans un lycée à Bayonne et je suis croyante pratiquante, donc je vais tous les dimanches à la messe, je crois très fortement à ma religion. Et donc là, voir le pape, en fait, c'était quelque chose d'incroyable, parce que l'an dernier, on n'avait pas l'âge d'aller au jubilé, donc on n'a pas pu le voir. Donc cette année, pouvoir avoir l'occasion d'aller voir le pape, c'était quelque chose de super sympa. Donc voilà.
2: Victoria?
4: Moi, du coup, je suis dans le même lycée que Pauline. Et on n'a pas du tout le même point de vue de la religion. Enfin, moi, je suis d'éducation catholique, enfin, chrétienne catholique, mais je ne me sens pas forcément vraiment concernée. Mais en fait, je suis agnostique. Je pense que je suis agnostique, je ne suis pas non plus athée. Je n'affirme pas qu'il n'y a rien, mais je n'arrive pas non plus à me convaincre. Je ne ressens rien, en fait. La foi, pour moi, ça ne veut un peu rien dire. Mais j'ai vraiment l'impression qu'il y a quelque chose, hein, mais voilà. En fait, c'est un peu flou. Mais du coup, voir le pape, ça, en fait, ça me fait quand même quelque chose. Quand je l'ai vu pour la première fois, tout en blanc, en fait, on voyait juste une boule blanche. En fait, ça fait quand même de l'effet. Hein.
2: Fait quelque chose.
4: Ouais,
2: et donc, même en n'étant pas tout à fait croyante, en tout cas, tu sais pas exactement comment définir ta foi, tu avais envie de voir le pape quand même.
4: Oui, j'avais envie de voir parce que je sais que c'est une célébrité, c'est une star, donc c'est quelque chose à voir.
2: Et puis donc tu étais à Lourdes la semaine dernière en tant qu'hospitalière. Ouais. Est-ce que quand tu t'es occupée des malades, de voir leur foi, de pèleriner avec eux, ça t'a touché quand même, ça t'a fait quelque chose?
4: Ah oui, voir autant de monde prier. On voit régulièrement des gens qui pleurent en priant. Moi, je trouve ça incroyable qu'il y en a qui le vivent aussi fort, en fait. Et j'aimerais bien vivre ça aussi parce que ça a l'air c'est incroyable, quoi. Mais franchement, ça m'a touché, ouais.
2: Pendant ça te touche et ouais. C'est la foi des autres pour l'instant qui te touche.
4: Ouais, ouais.
2: En tout cas, toutes les deux, j'imagine que vous vivez des moments très forts ici depuis quelques jours entre jeunes. Qu'est-ce que vous avez fait en fait hier? Racontez-nous un petit peu.
3: Alors hier, le matin, on a dû se lever un peu tôt, il y avait une messe. Donc elle était plus ou moins obligatoire. Donc il y avait la messe. Après,
2: vous avez visité Lourdes, je crois, un petit peu.
3: Oui, c'est ça. On avait deux activités proposées. Donc soit les pas de Bernadette, soit la randonnée. Bon, nous, on a préféré les pas de Bernadette, parce que voilà. Donc on a visité le cachot et les endroits où elle passait. Et après, on est rentré déjeuner au village des jeunes. Et ensuite, l'après-midi, il y a eu un topo. Donc, et après, on est descendu ici.
2: Et donc, entre vous, vous discutez un petit peu, justement, des questions que vous pouvez vous poser. Vous parlez de foi ou...
3: Entre nous deux, vraiment beaucoup, parce que elle répond vraiment à plein de mes questions. Bon, pas complètement, parce que là, il n'y a pas que des réponses dans la religion. Mais j'ai plein de questionnements. Et comme elle s'y connaît vraiment beaucoup, on en parle vraiment souvent, tous les deux.
2: C'est quoi tes questionnements, si on peut savoir un petit peu?
3: Là, comme ça, c'est compliqué, parce que les copains, quand on fait une discussion, c'est à chaque fois ça amène peut-être à une autre question, mais c'est par exemple des choses qui pour moi font pas sens dans la religion par rapport à la société d'aujourd'hui, ou alors des choses que pareil qui sont par rapport à la Bible qui sont pour moi mal interprétées, je comprends pas pourquoi, enfin des trucs comme ça quoi. Surtout.
2: Et toi Pauline, donc tu as l'impression d'avoir les réponses ou tu en recherches aussi quand Victoria te pose des questions?
5: En fait ça dépend des fois. Parfois elle me pose des questions auxquelles je peux répondre, mais d'autres fois elle me pose des questions même un adulte ne pourrait pas forcément y répondre. Donc je lui conseille d'aller voir un prêtre parce que je n'ai pas les réponses à des questions trop compliquées. Donc voilà.
2: Alors Victoria, donc tu vas voir le pape aujourd'hui à la messe, vivre cette messe avec un pape et puis avec des milliers de prêtres, des centaines de milliers de jeunes et moins jeunes et personnes fragiles autour de toi. Qu'est-ce que tu attends de cette messe qu'on va vivre bientôt?
3: Je sais pas trop comment dire, mais je pense que je suis venue ici ce matin pour vivre quelque chose avec un très grand nombre de personnes de plein d'horizons différents, avec des copines et... J'ai pas trop...
2: T'espères pouvoir ressentir quelque chose ou
3: J'ai envie de revoir le pape pour ressentir ce que j'ai ressenti hier. Quelque chose de fort en fait quand même. C'est un peu inexplicable. Enfin, en tout cas avec mes mots c'est inexplicable, mais genre, vraiment j'ai envie de revivre ça une deuxième fois. Quoi.
2: Et toi Pauline, qu'est-ce que tu attends de cette messe? Alors tu vas prier pour tes amis, pour ta famille, ou tu vas juste être dans l'écoute? Comment ça va se passer, tu penses?
5: Moi je pense que oui, en effet je vais prier comme tous les dimanches, chaque messe, mais je pense que cette fois-ci ça sera plus fort parce que c'est le pape. Donc voilà, oui effectivement je vais confier mes amis et ma famille, enfin ça c'est... Ce sont les prières qu'on fait habituellement, donc oui. Mais après aussi, je voulais absolument confier les personnes avec qui j'ai passé l'HBB et toutes les personnes qu'on a pu rencontrer ici. Parce que c'est quand même des réunions, des énormes mouvements comme ça qui permettent de rencontrer plein de monde. Et souvent, c'est nos meilleures rencontres.
2: Merci à toutes les deux en tout cas pour votre témoignage. Merci d'être venues sur ce plateau.
3: Merci à vous.
1: Témoignage de Pauline et Victoria, lycéennes à Villa Pia à Bayonne, quelques heures avant la messe présidée par le pape Léon XIV à Lourdes le 27 septembre 2026.

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1: 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À ce titre, une journée inter-église est organisée à l'église Sainte-Bernadette de Pau à partir de 9h30. Au programme de cette journée, 9h30, café d'accueil de l'équipe et des témoins Fidei Donum, coopérants, membres de l'équipe Mission Universelle, messe à 10h30 avec témoignages de laïcs et de religieux, 11h30, apéritif sur le parvis, midi et demi déjeuner partagé façon auberge espagnole et 14h, une série d'échanges autour d'un film sur la mission intitulé « Les 21, la puissance de la foi », film consacré aux martyrs de ces coptes en Libye en 2015. Journée inter-église à Sainte-Bernadette de Pau, dimanche 11 octobre à partir de 9h30. À l'initiative de la paroisse Artsainona, bon pasteur de Baïgorry et le service diocésain missionnaire, le documentaire « Baroudeur du Christ » sera diffusé le dimanche 18 octobre à 16h à la salle paroissiale Bilecea de Baïgorry. Passionné, blessé, souvent maladroit, mais profondément humain, ces baroudeurs du Christ nous invitent à regarder plus loin. Que signifie se donner aujourd'hui? Pourquoi partir? Vont-ils tenir leur engagement dans

selon les exercices de Saint Ignace. Le centre spirituel Cotopaxi est une œuvre de la Compagnie de Jésus pour répondre aux besoins spirituels de notre époque dans la région du Sud-Ouest. Cette mission, fondée sur l'expérience des exercices spirituels de Saint Ignace de Loyola, est portée par une équipe de jésuites, de religieuses et de laïcs. Pour tout renseignement sur cette retraite spirituelle au sanctuaire de Loyola, du lundi 19 au lundi 26 octobre, rendez-vous sur le site diocésain dans la rubrique Agenda ou téléphonez au 05 62 71 65 30. 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

De la lettre de saint Paul à Timothée. Souviens-toi de Jésus-Christ, le descendant de David. Il est ressuscité d'entre les morts. Voici une parole sûre. Si nous sommes morts avec lui nous vivrons. Si nous supportons l'épreuve, avec lui nous régnerons. Si nous le rejetons, lui aussi nous rejettera. Si nous sommes infidèles, lui, il restera fidèle, car il ne peut se rejeter lui-même.

En ce jour, nous faisons mémoire de ta résurrection. Seigneur Jésus, avec toute l'Église, nous t'implorons, envoie-nous ton Esprit Saint.

sur le Saint-Père, sur nos évêques, nos prêtres, sur tous les responsables dans l'Église. Envoie ton Esprit Saint. Sur les familles chrétiennes, sur les jeunes qui cherchent leur vocation, envoie ton Esprit Saint. Sur tous les hommes de bonne volonté qui te cherchent d'un cœur sincère, envoie ton Esprit.

nous tous, sur ceux que nous aimons, sur ceux que nous ne savons pas aimer, sur ceux qui ne nous aiment pas, envoie ton Esprit Saint.

0: Notre Père qui es aux cieux, que ton nom soit sanctifié, que ton règne vienne, que ta volonté soit faite sur la terre comme au ciel. Donne-nous aujourd'hui notre pain de ce jour. Pardonne-nous nos offenses, comme nous pardonnons aussi à ceux qui nous ont offensés, et ne nous laisse pas entrer en tentation, mais délivre-nous du mal. Amen.
1: Seigneur notre Père, nous en appelons à ta providence, qui jamais ne se trompe en ses desseins. Tout ce qui fait du mal, écarte-le, et donne-nous ce qui peut nous aider. Nous te le demandons par Jésus le Christ, notre Seigneur et notre Dieu, qui vis et règne avec toi dans l'unité du Saint-Esprit, maintenant et pour les siècles des siècles. Amen.

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3: Lecture du livre du prophète Isaïe. Le Seigneur de l'univers préparera pour tous les peuples sur sa montagne un festin de viande grasse et de vin capiteux, un festin de viande succulente et de vin décanté. Sur cette montagne, il fera disparaître le voile de deuil qui enveloppe tous les peuples et le linceul qui couvre toutes les nations. Il fera disparaître la mort pour toujours. Le Seigneur Dieu essuiera les larmes sur tous les visages et par toute la terre, il effacera l'humiliation de son peuple. Le Seigneur a parlé. Et ce jour-là, on dira « Voici notre Dieu, en lui nous espérions ». Et il nous a sauvés. C'est lui, le Seigneur. En lui, nous espérions. Exultons, réjouissons-nous. Il nous a sauvés. Car la main du Seigneur reposera sur cette montagne. Un festin. C'est l'image que le prophète Isaïe a choisie pour décrire l'aboutissement du projet de Dieu. Ce projet, nous le savons bien, c'est une humanité enfin unie, enfin pacifiée. S'asseoir à la même table, partager le même repas, faire la fête ensemble, c'est bien une image de paix. Ce jour-là, le Seigneur de l'univers préparera un festin pour tous les peuples sur sa montagne. Bien sûr, cette évocation est d'ordre poétique, symbolique. Isaïe ne cherche pas à décrire de façon réaliste ce qui se passera concrètement. Il veut nous dire « Fini les guerres, les souffrances, les injustices. » Et il écrit « Tous les peuples seront à la fête. » Et si ce chapitre a été écrit, comme on le croit, pendant ou après l'exil à Babylone, on comprend que le rêve de fête se traduise par des images d'opulence. À vrai dire, on ne sait pas exactement quand ce texte a pu être écrit. Mais il est clair que c'est dans une période difficile. Si le prophète juge utile de proclamer « En ce jour-là, on dira, voici notre Dieu, en lui nous espérions, il nous a sauvés », il faut se dire qu'il cherche à remonter le moral de ses compatriotes. Et il faut traduire « Allez, mes frères, dites-vous que dans quelque temps, vous ne regretterez pas d'avoir fait confiance. Et moi, Isaïe, je vais vous dire la fin de l'histoire. Nous marchons lentement, mais sûrement, vers le jour de la paix définitive. » Vous allez pouvoir redresser la tête. Je note que les promesses du salut ne sont pas réservées au seul peuple d'Israël. Le festin préparé sur la montagne est pour tous les peuples. Et la seule vraie bonne raison d'y croire, c'est qu'il s'agit d'une promesse de Dieu. Le Seigneur a parlé, dit Isaïe. La voilà la phrase centrale du texte pour le prophète, celle qui justifie son optimisme à toute épreuve. Le prophète est quelqu'un qui sait, qui a expérimenté l'œuvre incessante de Dieu pour libérer son peuple. On ne peut pas être prophète ou simplement témoin de la foi si on n'a pas, d'une manière ou d'une autre, fait l'expérience personnelle ou collective de l'œuvre de Dieu. Or, le peuple d'Israël prend bien soin de ressourcer perpétuellement sa foi dans la mémoire de cette œuvre de Dieu. Et c'est parce qu'il ne l'oublie jamais qu'il peut traverser les heures d'épreuve. Comme Dieu a libéré son peuple des chaînes de l'Égypte, il continue au long des siècles à le libérer. Or, les pires chaînes de l'homme, c'est l'incapacité à vivre en paix, à pratiquer la justice, à demeurer dans l'alliance de Dieu. Et si Dieu pousse son œuvre jusqu'au bout, et Isaïe ne doute pas qu'il le fera, viendra le jour où tous les peuples vivront en paix et dans la fidélité à l'Alliance. C'est lui, le Seigneur, qui l'a promis. Reste une phrase difficile. Il détruira la mort pour toujours. Difficile, précisément parce qu'elle semble trop claire. Quand nous lisons cette phrase aujourd'hui, Nous sommes tentés de la lire à la lumière de notre foi chrétienne d'aujourd'hui, et donc de prêter au prophète Isaïe des pensées qui n'étaient pas les siennes. Dieu seul sait évidemment ce qu'Isaïe avait dans la tête. Mais très certainement, ce n'est pas encore ici une affirmation de la résurrection au sens chrétien du terme. Le peuple d'Israël, c'est vrai, a peu à peu découvert, dès avant le Christ, la foi en la résurrection de la chair, mais très tardivement, bien après que le livre d'Isaïe ait été définitivement mis par écrit. Alors de quelle mort parle Isaïe ? Parle-t-il de mort physique ou de mort spirituelle, de mort individuelle ou de mort collective, c'est-à-dire la disparition du peuple d'Israël ? Pour l'homme de la Bible, la mort biologique individuelle fait partie de l'horizon. Elle est prévue, inéluctable, mais pas triste quand elle intervient normalement au soir d'une longue vie comblée. Pour l'individu, la seule mort que l'on craint, c'est la disparition prématurée d'être jeune ou la mort brutale à la guerre, par exemple. Isaïe évoque peut-être cela ici. Cela voudrait dire alors, il n'y aura plus jamais de mort brutale ou de mort prématurée. Le troisième Isaïe le dira. Peut-être pense-t-il également à la mort spirituelle, car parfois dans la Bible, on parle de mort et de vie dans un sens qui n'est pas biologique. Pour le croyant de cette époque-là, vivre pleinement, c'est vivre sur la terre en alliance avec Dieu. Aujourd'hui, on dirait en communion avec Dieu. Et ce qui est appelé mort, c'est la rupture d'alliance avec Dieu. Et donc, ce qu'Isaïe entrevoit, c'est le jour où on vivra en paix avec Dieu et avec soi-même. Les forces de mort seront détruites, la haine, l'injustice, la guerre. Troisième hypothèse, peut-être Isaïe ici ne parle-t-il pas d'abord des individus. Il parle du peuple dont la déchéance présente ressemble à une mort programmée. Grâce à sa foi dans les promesses de Dieu, Isaïe sait que ce peuple renaîtra. Depuis la résurrection du Christ, en tout cas, la mort biologique a changé de visage. Et il ne nous est pas interdit de penser, Isaïe ne croyait pas si bien dire.
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3: Psaume 22. Le Seigneur est mon berger, je ne manque de rien. Sur des prés d'herbes fraîches, il me fait reposer. Il me mène vers les eaux tranquilles et me fait revivre. Il me conduit par le juste chemin pour l'honneur de son nom. Si je traverse les ravins de la mort, je ne crains aucun mal, car tu es avec moi. Ton bâton me guide et me rassure. Tu prépares la table pour moi devant mes ennemis. Tu répands le parfum sur ma tête. Ma coupe est débordante. Grâce et bonheur m'accompagnent tous les jours de ma vie. J'habiterai la maison du Seigneur pour la durée de mes jours. Ce psaume a un petit air bucolique tout à fait trompeur. En fait, en quelques lignes seulement, puisque nous venons de l'entendre en entier, il aborde tous les aspects de notre vie. Car contrairement aux apparences, il ne s'agit pas du tout d'une promenade champêtre. Il s'agit de la vie et de la mort, de la peur des ennemis et de la foi en Dieu, plus forte que toutes les menaces. Et il est très suggestif d'entendre ce psaume en écho à la première lecture de ce dimanche, première lecture qui était tirée du livre d'Isaïe. Ce psaume ne parle que de la vie dans l'alliance avec Dieu. Et nous avons vu avec Isaïe que seule cette vie mérite le nom de vie. Toute situation de rupture avec Dieu s'appelle mort quand on est croyant. La maison du Seigneur, c'est le temple de Jérusalem. Et une seule catégorie de personnes pouvait dire en vérité « J'habiterai la maison du Seigneur tous les jours de ma vie ». C'étaient les Lévites. Vous connaissez l'institution des Lévites. D'après le livre de la Genèse, Lévi est l'un des 12 fils de Jacob, ces 12 fils qui ont donné leur nom aux 12 tribus d'Israël. Mais la tribu de Lévi a depuis le début une place à part. Au moment du partage de la terre promise entre les tribus, cette tribu n'a pas eu de territoire pour être entièrement vouée au service du culte. On dit que c'est Dieu lui-même qui est leur héritage. Les Lévites habitaient dispersés dans les villes des autres tribus, vivant des dîmes qui leur étaient versées, et ils montaient chaque année à Jérusalem pour leur service à tour de rôle. À Jérusalem, ils étaient consacrés au service du temple, et ils le gardaient nuit et jour. Ce psaume évoque donc la joie qui habite le Lévite, dont la vie tout entière est consacrée à Dieu. « Grâce et bonheur m'accompagnent tous les jours de ma vie. » J'habiterai la maison du Seigneur pour la durée de mes jours. » Mais en réalité, si on parle du Lévite, c'est pour mieux exprimer l'expérience du peuple tout entier. Comme le Lévite a un sort particulier au sein du peuple d'Israël, de la même manière, Israël a un sort particulier au milieu des nations. C'est le mystère du choix de Dieu qui a élu ce peuple précis, sans autre raison apparente que sa souveraine liberté. Chaque génération s'émerveille à son tour de ce choix, de cette alliance proposée. Vous connaissez cette phrase du Deutéronome, je vous la donne. « Interroge donc les jours du début, ceux d'avant toi. Depuis le jour où Dieu créa l'humanité sur la terre, interroge d'un bout à l'autre du monde. Est-il rien arrivé d'aussi grand ? A-t-on rien entendu de pareil ? À toi, il t'a été donné de voir. À ce peuple choisi librement par Dieu, il a été donné d'entrer le premier dans l'intimité de Dieu. Bien sûr, pas pour en jouir égoïstement, mais pour ouvrir la porte aux autres. En définitive, comme Isaïe nous l'a rappelé, c'est l'humanité tout entière qui entrera dans l'intimité de Dieu. Nous le lisions dans la première lecture de ce dimanche. Le festin sur la montagne de Dieu est préparé pour tous les peuples. Ce festin dont parle Isaïe, on en avait déjà un avant-goût dans les repas de communion qui suivaient les sacrifices d'action de grâce au temple de Jérusalem. Ce repas prenait les allures d'une joyeuse festivité entre amis, avec une coupe débordante dans l'odeur des parfums. Cela nous explique le verset « Tu prépares la table pour moi, tu répands le parfum sur ma tête, ma coupe est débordante. » Il reste que pour l'instant, historiquement, quand on chante ce psaume au temple de Jérusalem, ce n'est encore qu'un avant-goût du bonheur promis pour la fin des temps. Il faut encore affronter bien des épreuves. Et au sein de ces épreuves, il n'y a pas d'autre refuge que la confiance. Alors on recourt à une autre image. Israël est comparé à une brebis. Son berger, c'est Dieu. On retrouve là un thème habituel dans la Bible. Dans le langage de cour du Proche-Orient, les rois étaient couramment appelés les bergers du peuple. Le prophète Ézéchiel a repris cette image. Il parlait des bergers d'Israël et tout le monde comprenait qu'il s'agissait des rois. Or, depuis les rois Saül et David, le peuple a eu de multiples bergers, dont bien peu ont été de bons bergers, selon les vues de Dieu. Lui seul mérite vraiment le nom de berger, attentif aux besoins véritables de son troupeau. Même quand il traverse les ravins de la mort, comme dit le psaume, le peuple d'Israël sait que le Seigneur, comme un berger, le mène vers des eaux tranquilles et le fait revivre. Car il y a bien d'autres dangers sur le long chemin de l'histoire. Ce sont les multiples ennemis, mais quoi qu'il arrive, le peuple d'Israël ne craint rien. Dieu est avec lui. Je ne crains aucun mal, car tu es avec moi, ton bâton.

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1: Lecture de la lettre de saint Paul apôtre aux Philippiens. Frères, je sais vivre de peu. Je sais aussi être dans l'abondance. J'ai été formé à tout et pour tout, à être rassasié et à souffrir la faim, à être dans l'abondance et dans les privations. Je peux tout en celui qui me donne la force. Cependant, vous avez bien fait de vous montrer solidaire quand j'étais dans la gêne, et mon Dieu comblera tous vos besoins selon sa richesse magnifiquement dans le Christ Jésus. Gloire à Dieu notre Père pour les siècles des siècles. Amen. C'est depuis sa prison, probablement à Éphèse dans les années 50, que Paul écrit aux chrétiens de Philippe. Ils viennent de lui envoyer une aide financière par l'intermédiaire d'un certain Épaphrodite, et Paul les en remercie. Est-ce là à nouveau une superbe réflexion sur l'usage des biens de ce monde ? Je sais vivre de peu, je sais aussi être dans l'abondance, être rassasié et souffrir la faim, être dans l'abondance et dans les privations. Et Paul parle d'expérience puisqu'il ajoute « J'ai été formé à tout et pour tout ». Et il fait même allusion à un vrai problème d'argent. Vous avez bien fait de vous montrer solidaire quand j'étais dans la gêne. Il y a là une leçon de liberté par rapport aux biens matériels. Ce n'est pas de la philosophie, ce n'est pas du stoïcisme, puisqu'il ajoute « Je peux tout en celui qui me donne la force », sous-entendu le Christ. En même temps, Paul n'a ni fausse honte pour accepter une aide bienvenue, ni fausse pudeur pour parler d'argent. La vraie liberté par rapport à l'argent ne consiste pas à faire semblant de ne pas en avoir besoin ou envie. Il serait indécent vis-à-vis de tous les pauvres de la terre d'afficher de l'indifférence pour les biens matériels quand on a la chance de ne pas en manquer. Et si on regarde bien, la Bible propose tout un enseignement sur l'usage des richesses. On peut retenir trois points principaux. Premièrement, les richesses sont une chance. Elles méritent bien leur nom de richesse. Deuxièmement, elles peuvent aussi devenir un risque, une pauvreté. Troisièmement, contrairement aux apparences, nous ne sommes pas propriétaires de nos richesses. Nous en sommes intendants. Premièrement, les richesses sont une chance. Elles méritent bien leur nom de richesse. Aucun auteur biblique n'a jamais dit que les richesses étaient mauvaises en elles-mêmes. Bien au contraire, puisque la prospérité est reconnue comme un don de Dieu. Comme le dit Coëlette, l'Ecclésiaste, « Si Dieu donne à quelqu'un biens et richesses, avec pouvoir d'en profiter, d'en prendre sa part et de jouir ainsi de son travail, c'est là un don de Dieu. » Deuxièmement, elles peuvent aussi devenir un risque, une pauvreté, et cela de deux manières. D'abord, la richesse amassée pour elle-même devient un esclavage. Nul ne peut avoir deux maîtres, on le sait bien. Et si la Bible fustige ceux qui accumulent des biens matériels, c'est d'abord parce qu'ils y perdent leur liberté. Par exemple, le livre du Deutéronome dit du roi, je cite, « Qu'il n'aille pas multiplier le nombre de ses chevaux, son argent et son or, qu'il ne les multiplie pas à l'excès. » C'est Salomon qui est visé ici. Lui dont le livre des rois racontait, je cite, « À Jérusalem, le roi Salomon fit abonder l'argent autant que les pierres et les cèdres autant que les sycomores du bas pays. » On trouve chez tous les prophètes une croisade contre l'accumulation des richesses quand elles deviennent un but en elles-mêmes. D'autre part, la richesse accumulée par les uns engendre la pauvreté des autres, et cela on le sait bien. Il suffit de lire les diatribes du prophète Amos, par exemple. Écoutez ceci, vous qui écrasez le malheureux pour anéantir les humbles du pays. Ou bien Isaïe, malheureux, vous qui ajoutez maison à maison, qui joignez champ à champ, jusqu'à occuper toute la place et habiter seul au milieu du pays. Enfin, troisièmement, contrairement aux apparences,

0: Nous ne sommes pas propriétaires de nos richesses. Nous en sommes intendants pour nous-mêmes et pour les autres. Et c'est le sens du geste d'offrande que nous faisons à chaque célébration de l'Eucharistie. Nous apportons le pain et le vin qui symbolisent toutes les richesses de la terre et tout le travail humain. Nous ne les donnons pas à Dieu. Au contraire, nous reconnaissons qu'ils lui appartiennent déjà et qu'il nous les a confiés pour le bonheur de tous les hommes. Tu es béni, Dieu de l'univers, toi qui nous donnes, disons-nous. Et peu à peu, ce geste répété nous fait entrevoir le mystère du plan de Dieu. Ces biens, reconnus comme ne nous appartenant pas, nous pourrons les partager. Et c'est ainsi que pourra s'instaurer le royaume de justice. Dans la lettre à Timothée, Paul fait en quelque sorte la synthèse de tout cet enseignement biblique sur la richesse. Je cite « Quant aux riches de ce monde, ordonne-leur de ne pas céder à l'orgueil, qu'ils mettent leur espérance non pas dans des richesses incertaines, mais en Dieu, qui nous procure tout en abondance pour que nous en profitions. Qu'ils fassent du bien et deviennent riches du bien qu'ils font. Qu'ils donnent de bon cœur et sachent partager. De cette manière, ils amasseront un trésor pour bien construire leur avenir et obtenir la vraie vie. » Au fond, il nous est simplement demandé d'être des serviteurs fidèles et sensés, comme dit Jésus dans saint Matthieu. Que dire du serviteur fidèle et sensé à qui le maître a confié la charge des gens de sa maison pour leur donner la nourriture en temps voulu? Heureux ce serviteur que son maître, en arrivant, trouvera en train d'agir ainsi. Amen. Je vous le déclare, il l'établira sur tous ses biens.
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0: En marche vers dimanche, les textes de la 41e semaine, module 4, l'Évangile. Évangile de Jésus-Christ, selon saint Matthieu. En ce temps-là, Jésus se mit de nouveau à parler aux grands prêtres et aux pharisiens, et il leur dit en parabole « Le royaume des cieux est comparable à un roi qui célébra les noces de son fils. Il envoya ses serviteurs appeler à la noce les invités, mais ceux-ci ne voulaient pas venir. Il envoya encore d'autres serviteurs dire aux invités « Voilà, j'ai préparé mon banquet, mes bœufs et mes bêtes grasses sont égorgés, tout est prêt, venez à la noce. » Mais ils n'en tinrent aucun compte et s'en allèrent, l'un à son champ, l'autre à son commerce. Les autres empoignèrent les serviteurs, les maltraitèrent et les tuèrent. Le roi se mit en colère. Il envoya ses troupes, fit périr les meurtriers et incendia leur ville. Alors il dit à ses serviteurs, « Le repas de noces est prêt, mais les invités n'en étaient pas dignes. Allez donc aux croisées des chemins. Tous ceux que vous trouverez, invitez-les à la noce. » Les serviteurs allèrent sur les chemins, rassemblèrent tous ceux qu'ils trouvèrent, les mauvais comme les bons, et la salle de noces fut remplie de convives. Le roi entra pour examiner les convives, et là, il vit un homme qui ne portait pas le vêtement de noces. Il lui dit, « Mon ami, comment es-tu entré ici sans avoir le vêtement de noces ?» L'autre garda le silence. Alors le roi dit aux serviteurs, « Jetez-le, pieds et poings liés dans les ténèbres du dehors. Là, il y aura des pleurs et des grincements de dents. Car beaucoup sont appelés, mais peu sont élus. » Voici deux paraboles qui se suivent et ne se ressemblent pas. Celle de l'invitation au repas de noces et celle de la robe de noces. Certains pensent que ces deux paraboles n'étaient pas liées à l'origine. Il serait contradictoire d'exiger une tenue de cérémonie de quelqu'un qu'on a ramassé sur la route. Mais si Matthieu les juxtapose volontairement, c'est qu'il y a un enseignement à tirer de ce rapprochement. Donc je les prends l'une après l'autre. Un roi célébrait les noces de son fils. Ce n'est pas n'importe quel roi, puisque d'entrée de jeu, nous sommes prévenus, il s'agit du royaume des cieux. Cette seule expression nous suggère donc irrésistiblement qu'il s'agit de l'alliance entre Dieu et l'humanité, alliance qui s'accomplit en Jésus-Christ. Lui-même, dans les évangiles, se présente comme l'époux. Et d'ailleurs, le mot « noce » revient 7 fois dans cette parabole. Cette symbolique des noces n'est pas très habituelle dans notre langage chrétien aujourd'hui. Et pourtant, c'est dans ces termes-là que les textes tardifs de la Bible parlent du projet de Dieu sur l'humanité. Depuis les dernières prophéties d'Isaïe jusqu'à l'Apocalypse, en passant par le Cantique des Cantiques et les livres de sagesse, pour n'en citer que quelques-uns, l'amour de Dieu pour l'humanité est décrit en termes d'amour conjugal. Et c'est bien pour cela que saint Paul dit que le mariage est la meilleure image de la relation de Dieu avec l'humanité. Mais dans l'Ancien Testament, il était clair que cette annonce et l'accomplissement du salut universel de l'humanité passaient par Israël. Le peuple élu était en mission pour toute l'humanité. Et c'est dans ce sens qu'on a appris à lire la phrase de Dieu à Abraham « En toi seront bénies toutes les familles de la terre ». Pour reprendre la comparaison de la noce, on dira que les Juifs étaient les premiers invités à la noce. Et le maître comptait sur eux pour élargir ensuite l'invitation et faire entrer derrière eux toute l'humanité. Mais on sait la suite. La grande majorité des Juifs a refusé de reconnaître en Jésus le Messie. Dans la parabole, ils sont représentés par ces invités qui refusent de venir à la noce et vont jusqu'à maltraiter les serviteurs qui venaient les chercher. Que va-t-il se passer ? Dans la parabole, les serviteurs remplissent la salle de convives invités à la dernière minute. Dans la lettre aux Romains, Paul commente en disant que ce refus d'Israël non seulement ne va pas faire obstacle à la noce, mais va même favoriser l'entrée de tous les peuples dans la salle du festin. Les serviteurs allèrent sur les chemins, rassemblèrent tous ceux qu'ils trouvèrent, les mauvais comme les bons, et la salle de noces fut remplie de convives. Je passe à la deuxième parabole. Un homme, invité de la dernière minute, entre sans habit de noces. Et il est bien incapable de répondre à la question « Mon ami, comment es-tu entré ici sans avoir le vêtement de noces ?» Alors il est chassé. Cela ne signifie certainement pas qu'il lui fallait satisfaire à une exigence de comportement, que le vêtement de noces pourrait symboliser un mérite quelconque. Dès qu'on parle de mérite, on dénature la grâce de Dieu qui, par définition, est gratuite. Avec Dieu, il n'y a pas de conditions à remplir. La première parabole dit bien que tous ont pu rentrer, les mauvais comme les bons. Alors que peut signifier cette deuxième parabole ? Regardons la multitude qui entre dans la salle du festin des noces. Bons ou mauvais, ils ont revêtu la robe de fête. Ils ont accepté l'invitation imprévue et s'y sont préparés. Un seul n'a pas jugé utile de le faire. Il n'a pas su apprécier l'aubaine de cette proposition inespérée et l'accueillir avec reconnaissance. À la question « Comment es-tu entré ici sans avoir le vêtement de noces ?», il aurait suffi d'un mot d'excuse ou de regret. Mais il garde le silence. Ne pas se préparer pour un banquet, c'est s'en moquer et mépriser celui qui nous invite. Au fond, tout comme les premiers invités, il a péché par suffisance. Conclusion, la première vertu qui nous est demandée, c'est l'humilité.
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2: À l'occasion de la visite apostolique du pape Léon XIV en France du 25 au 28 septembre 2026, 250 jeunes du diocèse se sont rendus à Lourdes avec la pastorale des jeunes. Quelques heures avant la messe pontificale du dimanche sur la Grande Prairie à Lourdes, nous avons reçu sur notre plateau Pauline et Victoria, lycéennes à Bayonne.
3: Je suis avec Pauline et Victoria. Bonjour à toutes les deux.
4: Bonjour.
3: Alors, vous faites partie du diocèse de Bayonne. On vous a déjà eu à cette antenne, en tout cas sur Radio Lapourdi et sur Radio Présence Béarn, puisque vous étiez la semaine dernière au pèlerinage diocésain du diocèse de Bayonne, à Lourdes, déjà. Alors, qu'est-ce que ça vous fait d'être à nouveau à Lourdes, mais dans une autre ambiance cette fois-ci ?
4: Pauline. Alors, on s'est dit toutes les deux qu'en fait, on a l'impression que ça fait 2 mois qu'on est à Lourdes, parce qu'on y a déjà passé la semaine dernière et cette semaine en plus. Donc, on a l'impression que ça fait très longtemps qu'on y est et c'est un peu devenu notre... Bon, on connaît toutes les rues maintenant, mais en tout cas, c'est quand même pas du tout la même ambiance, parce que quand on était pour l'HBB, on s'occupait beaucoup des malades, alors que là, ici, on vient pour voir le pape, on est tellement nombreux, c'est quelque chose de dingue.
3: Vous êtes là en pèlerine,
4: voilà,
3: et pas en hospitalière. Victoria, qu'est-ce que tu ressens là, ici, au milieu de cette foule innombrable ?
4: Franchement, je suis vraiment contente parce que c'est un peu un événement historique, je pense, qui va se passer dans ma vie, parce que c'est pas tous les jours qu'on va croiser le pape, quoi. Mais vraiment, c'est impressionnant de voir autant de monde, surtout à Lourdes, enfin, je suis allée quand même plusieurs fois et j'ai rarement vu autant de monde, enfin même jamais en fait. Et je suis vraiment contente en fait de vivre cet événement en fait.
3: Alors racontez-nous un peu qui vous êtes, quel âge vous avez, et puis si vous êtes croyante, comment vous vivez votre foi au quotidien.
4: Alors donc moi je suis Pauline, j'ai 17 ans, je suis dans un lycée à Bayonne et je suis croyante pratiquante, donc je vais tous les dimanches à la messe, je crois très fortement à ma religion. Et donc là, voir le pape, en fait, c'était quelque chose d'incroyable parce que l'an dernier, on n'avait pas l'âge d'aller au jubilé, donc on n'a pas pu le voir. Donc cette année, pouvoir avoir l'occasion d'aller voir le pape, c'était quelque chose de super sympa. Donc voilà.
3: Victoria ?
4: Moi, du coup, je suis dans le même lycée que Pauline. Et on n'a pas du tout le même point de vue de la religion. Enfin, moi, je suis d'éducation catholique, enfin, chrétienne catholique, mais je me sens pas forcément vraiment concernée. Mais en fait, je suis agnostique. Je pense que je suis agnostique, je suis pas non plus athée. J'affirme pas qu'il y a rien, mais j'arrive pas non plus à me convaincre. Je ressens rien en fait. La foi, pour moi, ça veut un peu rien dire. Mais j'ai vraiment l'impression qu'il y a quelque chose, hein, mais voilà. En fait, c'est un peu flou. Mais du coup, voir le pape, ça, en fait, ça me fait quand même quelque chose. Quand je l'ai vu pour la première fois, tout en blanc, en fait, on voyait juste une boule blanche. En fait, ça fait quand même de l'effet. Hein.
3: Ça t'a fait quelque chose.
4: Ouais.
3: Et donc, même en n'étant pas tout à fait croyante, en tout cas, tu sais pas exactement comment définir ta foi, tu avais envie de voir le pape quand même.
4: Oui, j'avais envie de voir parce que je sais que c'est une célébrité, c'est une star, donc c'est quelque chose à voir.
3: Et puis donc, tu étais à Lourdes la semaine dernière en tant qu'hospitalière. Ouais. Est-ce que quand tu t'es occupée des malades, de voir leur foi, de pèleriner avec eux, ça t'a touché quand même, ça t'a fait quelque chose ?
4: Ah oui. Non, voir autant de monde prier. On voit régulièrement des gens qui pleurent en priant. Moi, je trouve ça incroyable qu'il y en a qui le vivent aussi fort en fait. Et j'aimerais bien vivre ça aussi parce que ça a l'air comme, c'est vrai quoi. Mais franchement, ça m'a touché. Ouais.
3: Pendant ça te touche et ouais. C'est la foi des autres pour l'instant qui te touche.
4: Ouais.
3: En tout cas, toutes les deux, j'imagine que vous vivez des moments très forts ici depuis quelques jours entre jeunes. Qu'est-ce que vous avez fait en fait hier ? Racontez-nous un petit peu.
4: Alors hier, le matin, on a dû se lever un peu tôt, il y avait une messe. Donc elle était plus ou moins obligatoire. Donc il y avait la messe. Après,
3: vous avez visité Lourdes, je crois, un petit peu.
4: Oui, c'est ça. On avait deux activités proposées. Donc soit les pas de Bernadette, soit la randonnée. Bon, nous, on a préféré les pas de Bernadette parce que voilà. Donc on a visité le cachot et les endroits où elle passait. Et après, on est rentré déjeuner au village des jeunes. Et ensuite, l'après-midi, il y a eu un topo. Donc, et après, on est descendu ici.
3: Et donc, entre vous, vous discutez un petit peu, justement, des questions que vous pouvez vous poser. Vous parlez de foi ou...
4: Entre nous deux, vraiment beaucoup, parce qu'elle, elle répond vraiment à plein de mes questions. Bon, pas complètement, parce que là, il n'y a pas que des réponses dans la religion. Mais j'ai plein de questionnements, et comme elle s'y connaît vraiment beaucoup, on en parle vraiment souvent, tous les deux.
3: C'est quoi tes questionnements, si on peut savoir un petit peu?
4: Là, comme ça, tout c'est compliqué, parce que les copains, quand on fait une discussion, c'est à chaque fois ça amène peut-être à une autre question. Mais c'est par exemple des choses qui pour moi font pas sens dans la religion par rapport à la société d'aujourd'hui. Ou alors des choses que pareil qui sont par rapport à la Bible qui sont pour moi mal interprétées, je comprends pas pourquoi, enfin des trucs comme ça quoi.
3: Et toi Pauline, donc tu as l'impression d'avoir les réponses ou tu en recherches aussi quand Victoria te pose des questions?
0: En fait ça dépend des fois. Parfois elle me pose des questions auxquelles je peux répondre, mais d'autres fois elle me pose des questions même un adulte ne pourrait pas forcément y répondre. Donc je lui conseille d'aller voir un prêtre parce que je n'ai pas les réponses à des questions trop compliquées. Donc voilà.
3: Alors Victoria, donc tu vas voir le pape aujourd'hui à la messe, vivre cette messe avec un pape et puis avec des milliers de prêtres, des centaines de milliers de jeunes et moins jeunes et personnes fragiles autour de toi. Qu'est-ce que tu attends de cette messe qu'on va vivre bientôt?
4: Je sais pas trop comment dire, mais je pense que je suis venue ici ce matin pour vivre quelque chose avec un très grand nombre de personnes de plein d'horizons différents, avec des copines et je sais pas trop.
3: J'espère pouvoir ressentir quelque chose.
4: J'ai envie de revoir le pape pour ressentir ce que j'ai ressenti hier. Quelque chose de fort en fait quand même. C'est un peu inexplicable. Enfin, en tout cas avec mes mots c'est inexplicable, mais genre, vraiment j'ai envie de revivre ça une deuxième fois. Quoi.
3: Et toi Pauline, qu'est-ce que tu attends de cette messe? Alors tu vas prier pour tes amis, pour ta famille, ou tu vas juste être dans l'écoute? Comment ça va se passer tu penses?
0: Moi je pense que oui, en effet je vais prier comme tous les dimanches, chaque messe, mais je pense que cette fois-ci ça sera plus fort parce que c'est le pape. Donc voilà, oui effectivement je vais confier mes amis et ma famille, enfin ça ce sont les prières qu'on fait habituellement, donc oui. Mais après aussi je voulais absolument confier les personnes avec qui j'ai passé l'HBB et toutes les personnes qu'on a pu rencontrer ici. Parce que c'est quand même des réunions, des énormes mouvements comme ça qui permettent de rencontrer plein de monde. Et souvent, c'est nos meilleures rencontres.
3: Merci à toutes les deux, en tout cas, pour votre témoignage. Merci d'être venues sur ce plateau.
4: Merci à vous.
2: Témoignage de Pauline et Victoria, lycéennes à Villapilla, à Bayonne, quelques heures avant la messe présidée par le pape Léon XIV à Lourdes le 27 septembre 2026.

0: À l'initiative de la paroisse Artsainona, Bon Pasteur de Baïgorry et le service diocésain missionnaire, le documentaire Baroudeur du Christ sera diffusé le dimanche 18 octobre à 16h à la salle paroissiale Bilecea de Baïgorry. Passionné, blessé, souvent maladroit, mais profondément humain, ces Baroudeurs du Christ nous invitent à regarder plus loin. Que signifie se donner aujourd'hui ? Pourquoi partir ? Vont-ils tenir leur engagement dans des contextes parfois hostiles ? Qu'ont-ils de si important à transmettre pour tout sacrifier ? Ce film sera suivi d'une évocation des 10 missionnaires des missions étrangères de Paris, issus de la paroisse. Le film « Baroudeur du Christ » en projection à la salle Bilecea de Baïgorry, dimanche 18 octobre à partir de 16h. Prix des billets fixé à 5€ à acheter sur place. Du lundi 19 au lundi 26 octobre prochain, Cotopaïs propose une retraite spirituelle au sanctuaire de Loyola selon les exercices de Saint Ignace. Le centre spirituel Cotopaïs est une œuvre de la Compagnie de Jésus pour répondre aux besoins spirituels de notre époque dans la région du Sud-Ouest. Cette mission, fondée sur l'expérience des exercices spirituels de Saint Ignace de Loyola, est portée par une équipe de jésuites, de religieuses et de laïcs. Pour tout renseignement sur cette retraite spirituelle au sanctuaire de Loyola, du lundi 19 au lundi 26 octobre, rendez-vous sur le site diocésain dans la rubrique Agenda ou téléphonez au 05 62 71 65 30.
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2: Chers auditeurs de Radio Lapourdi, me revoilà après cet été et ces semaines particulières, avec beaucoup de monde et peut-être un rythme un peu différent. Les activités de la nouvelle année pastorale ont repris depuis quelques semaines. Et voilà, les chroniques aussi. La semaine missionnaire mondiale a lieu cette année du dimanche 11 octobre au dimanche 18 octobre. Comme chaque année, c'est un temps fort de prière et de partage pour l'annonce de l'Évangile à toutes les nations. Le thème choisi par le pape Léon est « Un dans le Christ, uni dans la mission ». Voici en particulier ce qu'il dit dans cette lettre. « Être chrétien n'est pas avant tout un ensemble de pratiques ou d'idées, c'est une vie en union avec le Christ » dans laquelle nous sommes rendus participants de la relation filiale qu'il vit avec le Père dans l'Esprit-Saint. Cela signifie demeurer dans le Christ comme les sarments en la vigne. C'est une citation du chapitre 15 de Saint Jean. Immergé dans la vie trinitaire. De cette union jaillit la communion réciproque entre les croyants et naît toute fécondité missionnaire. Oui, la communion est à la fois source et fruit de la mission, comme l'enseignait Saint Jean-Paul II. Le premier dimanche dans notre diocèse, le premier dimanche de cette semaine missionnaire, nous organisons la journée inter-église. Cette année, elle sera organisée à l'église Sainte-Bernadette de Pau. C'est donc le dimanche 11 octobre. Ce jour-là, les témoins missionnaires seront invités de partout, les prêtres Fidei Donum, les personnes qui sont restées en mission au loin, les coopérants et les chrétiens du diocèse sont invités à participer, notamment à la messe de 10h30, donc à l'église Sainte-Bernadette à Pau, et éventuellement même au reste de la journée, notamment un pique-nique qui sera organisé sur place et un débat l'après-midi à partir du visionnage d'un film. En tout cas, donc la première réalisation, c'est le dimanche, la journée inter-église. Puis, le dimanche suivant sera le dimanche mondial des missions, le 18 octobre. C'est une journée mondiale, comme le titre le dit. C'est-à-dire que ce jour-là, dans toutes les églises catholiques du monde, les quêtes seront impérées et elles seront versées intégralement aux OPM via l'évêché de chaque diocèse. C'est une journée mondiale de prière pour la mission. Imaginez bien que nous sommes 1,5 milliard de catholiques dans le monde. L'unité de cette prière et de ce partage, c'est magnifique. Vous pouvez d'ailleurs télécharger ou même commander d'autres documents et affiches sur le site des OPM, œuvres pontificales missionnaires. Vous pouvez trouver ce lien très facilement sur Internet. Et là, vous faites Semaine missionnaire mondiale et vous aurez tout le dispositif à votre disposition, si on peut dire, et notamment les affiches pour indiquer cette réalisation dans vos églises. Voici pour terminer cette prière missionnaire qui a été écrite et composée pour cette année et que je vous partage en priant ainsi pour la mission. Père Saint, accorde-nous d'être un dans le Christ, enraciné dans son amour qui unit et renouvelle. Fais que tous les membres de l'Église soient unis dans la mission d'autorité. docile à l'Esprit Saint, courageux dans le témoignage de l'Évangile, annonçant et incarnant chaque jour ton amour fidèle pour toute créature. Bénis les missionnaires, soutiens-les dans leurs efforts, garde-les dans l'espérance. Marie, Reine des missions, accompagne notre œuvre d'évangélisation aux quatre coins de la terre. Fais de nous des instruments de paix et fais que le monde entier reconnaisse dans le Christ la lumière qui sauve. Amen. Voilà, bonne semaine missionnaire à tous, dans la prière et le partage. À la prochaine.
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2: 11e jour de notre marche dans le mois d'octobre, mois du rosaire. Quand nous aimons quelqu'un, nous voudrions parfois lui éviter toute épreuve et décider du chemin qu'il devrait prendre. Chers amis auditrices, auditeurs, dans le mystère de la présentation, Marie et Joseph portent Jésus au temple. Ils reconnaissent que cet enfant, confié à leur amour, appartient d'abord à Dieu. Marie entend aussi l'annonce d'une souffrance qui traversera son cœur. Elle devra accompagner une mission dont elle ne maîtrise pas le déroulement. Saint François d'Assise écrivait à ses frères, je cite, « Ne gardez pour vous rien de vous. » Devant le Christ qui se donne, il les invitait à offrir toute leur personne. Le rosaire nous éduque à cette générosité. Nous y confions nos enfants, nos proches, nos projets. Nous demandons la grâce d'aimer avec fidélité tout en respectant le chemin de chacun. L'amour mûrit lorsque notre présence aide l'autre à grandir dans sa liberté. Cela demande parfois de renoncer à imposer notre rythme, d'écouter une vocation différente de nos attentes, de soutenir sans tout comprendre. Aujourd'hui, offrons une dizaine pour une personne dont l'avenir nous inquiète. Demandons-lui ensuite, avec simplicité, de quel soutien elle a vraiment besoin. Marie, apprends-nous à confier ce que nous aimons, tout en demeurant présent à leur côté. Avec Marie, regardons Jésus, avec Saint François d'Assise, suivons ses pas. Amen.

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2: Bonjour et bienvenue à KTO pour la retransmission directe de l'audience générale du pape Léon XIV de la place Saint-Pierre. Le Saint-Père est déjà à la place, il est en train de saluer les fidèles qui sont venus du monde entier écouter sa catéchèse. Et dès qu'il aura terminé sa tournée, il montera vers l'estrade et l'audience générale pourra commencer. Le Saint-Père ouvre cette audience générale avec le signe de la Sainte Croix et avec le salut liturgique. Apprêtons-nous à accueillir sa parole et à recevoir sa bénédiction.
3: Nome del Padre, del Figlio e dello Spirito Santo. La pace sia con voi.
4: De l'Évangile selon Saint Matthieu. Jésus disait à ses disciples : Vous êtes le sel de la terre. Mais si le sel devient fade, comment lui rendre de la saveur ? Il ne vaut plus rien. On le jette dehors et il est piétiné par les gens. Vous êtes la lumière du monde. Une ville située sur une montagne ne peut être cachée. Et l'on n'allume pas une lampe pour la mettre sous le boisseau. On la met sous le lampadaire. Et elle brille pour tous ceux qui sont dans la maison. De même, que votre lumière brille devant les hommes. Alors, voyant ce que vous faites de bien, ils rendront gloire à votre Père qui est aux cieux. Parole du Seigneur.
3: Fratelli e sorelle, buongiorno e benvenuti.
2: Frères et sœurs, bonjour et soyez les bienvenus.
3: Riprendendo la riflessione sulla...
2: Poursuivons notre réflexion sur la constitution conciliaire Gaudium et Spes. Aujourd'hui, nous abordons le quatrième chapitre de la première partie, consacré à la mission de l'Église dans le monde contemporain. Tout d'abord, le Concile rappelle que l'Église n'est ni au-dessus ni à côté du monde, mais qu'elle y est comme enracinée.
3: Mundus
2: reconciliatus ecclesia, écrivait saint Augustin. L'Église est un monde déjà réconcilié avec Dieu. Nous sommes des pèlerins sur terre et nous partageons avec ce monde sa fragilité et sa beauté. Comme le Fils de Dieu s'est incarné pour donner la vie au monde et le réconcilier avec le Père, ainsi l'Église habite le monde comme signe de l'incarnation de Dieu pour manifester son dessein de faire de nous tous des enfants au sein d'une seule et grande famille humaine. C'est pourquoi l'Église chemine dans l'histoire au milieu des peuples et des cultures. Et cette imbrication de vie avec les peuples lui fait comprendre de plus en plus que sa mission revêt une portée historique et implique une responsabilité vis-à-vis de la manière dont se tissent les relations sociales. La première mission de l'Église est d'aider les personnes à s'interroger sur les questions profondes de la vie, celles qui concernent notre origine et notre destin, ainsi que celles qui portent sur le sens de l'amour et de la souffrance. La logique du profit à tout prix et la manipulation de l'information risquent d'exercer une pression indue pour que les personnes se conforment à un mode de vie centré sur la consommation de biens matériels, mais notre cœur est fait pour regarder vers le ciel. Les pères du Concile rappellent que la mission de l'Église se réalise également en contribuant à la construction de la cité terrestre. Cependant, ses méthodes et sa finalité ne sont pas avant tout d'ordre politique, mais consistent dans le témoignage de la foi et de la charité, ainsi que dans l'engagement en faveur de la justice, de la paix et de la fraternité. En adorant le Christ, le juste mort pour les injustes, le croyant ne peut accepter l'oppression des petits et des pauvres, ni les structures inéquitables qui perpétuent des conditions de dépendance et d'injustice. La doctrine sociale de l'Église guide l'action des chrétiens qui collaborent avec toutes les personnes de bonne volonté pour promouvoir le bien commun. Ce que l'Église désire par-dessus tout, c'est de pouvoir se développer librement à l'avantage de tous, sous tout régime qui reconnaît les droits fondamentaux de la personne, de la famille, et qui reconnaît les impératifs du bien commun. Pour accomplir efficacement la mission évangélique, il est nécessaire que chaque baptisé s'engage à coopérer avec la grâce de l'Esprit-Saint afin que sa foi soit vivante et s'exprime par des comportements cohérents. En effet, comme le rappellent les pères conciliaires, le divorce entre la foi professée et la vie quotidienne est à compter parmi les plus graves erreurs de notre temps. Gaudium et Spes réserve une mention particulière à la mission des fidèles laïcs qui, en vertu de leur baptême, sont appelés à animer le monde par l'esprit chrétien et la vision de l'Évangile. Les principaux lieux de cette action, que l'on peut à juste titre qualifier de sacerdotal, sont sans aucun doute la famille et le monde du travail. Mais elle s'étend à tous les domaines de la vie. Enfin, l'Église est toujours attentive à ce qui se passe et se développe dans la société. Il appartient à tout le peuple de Dieu, en particulier aux pasteurs et aux théologiens, de discerner ce qui, dans les cultures de notre temps, mérite d'être pris en considération, en ayant toujours pour critère suprême de discernement la parole de Dieu et la tradition de l'Église. Cela exige un esprit équilibré et libre de tout mode culturel, capable de porter un regard positif sur le monde, tout en restant ferme dans la sauvegarde et la présentation du message évangélique dans son intégralité. En effet, ce n'est certainement pas en édulcorant les contenus et en baissant les exigences que l'on peut rendre le christianisme attirant.
3: Carissimi,
2: très chers, l'Église, tout en cheminant dans l'histoire, tend vers un but unique, que vienne le règne de Dieu et que s'établisse le salut du genre humain. Elle tend vers ce but avant tout par la sainteté personnelle et l'amour fraternel. Saint Paul VI écrivait, sans cette marque de sainteté, notre parole fera difficilement son chemin dans le cœur de l'homme de ce temps. Elle risque d'être vaine et inféconde. Rendons-nous donc dociles à l'action du Saint-Esprit afin qu'il nous aide à vivre dans la sainteté et la charité pour que le monde puisse croire et espérer.
0: Très Saint-Père, les fidèles de langue française sont heureux de vous exprimer leurs sentiments respectueux et leur filial attachement. Ils vous assurent de leur prière à toutes les intentions
4: de votre ministère apostolique universel. À la fin de l'audience, nous chanterons le Notre Père en latin, puis le Saint-Père donnera la bénédiction apostolique. Il accorde spécialement aux enfants, aux personnes âgées et aux personnes qui souffrent. Il bénira également les chapelets et les autres objets de dévotion que vous avez apportés à cette intention. Voici un résumé en français de la catéchèse que vient de prononcer le Saint-Père. Chers frères et sœurs, notre réflexion porte aujourd'hui sur le quatrième chapitre de la première partie de Constitution conciliaire Gaudium et Spes, consacrée à la mission de l'Église dans le monde contemporain. L'Église n'est ni au-dessus, ni à côté du monde, mais elle y est enracinée. Tout comme le Fils de Dieu s'est incarné pour donner la vie au monde et le réconcilier avec le Père, de même, l'Église vit dans le monde comme un signe de l'incarnation de Dieu qui veut faire de nous ses enfants, rassemblés au sein d'une seule et grande famille humaine. La première mission de l'Église est d'aider les personnes à s'interroger sur les questions fondamentales de la vie et de contribuer à l'édification de la cité terrestre. Gaudium et Spes réserve une mention particulière à la mission des fidèles laïcs appelés à imprégner le monde de l'esprit chrétien et de la vision de l'Évangile. Il revient à tout le peuple de Dieu, en particulier aux pasteurs et aux théologiens, de discerner ce qui, dans les cultures de notre temps, mérite d'être pris en considération en gardant toujours comme critère suprême de discernement la parole de Dieu et la tradition de l'Église. Maintenant, le Saint-Père va saluer en italien les fidèles de langue française.
3: 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Fratelli e sorelle, impariamo a coltivare l'apertura mentale e la capacità di guardare le persone con uno sguardo positivo per aiutarle ad accogliere il messaggio evangelico e a diventare seminatori di speranza nella società. Dio vi benedica.
4: Vous saluons en italien, le Saint-Père vient de dire. Je salue cordialement les personnes de langue française, en particulier les pèlerins provenant des diocèses d'Amiens, d'Arras, de Marseille et le groupe de gens du voyage, ainsi que les fidèles venus du Sénégal. Frères et sœurs, apprenons à cultiver l'ouverture d'esprit et la capacité de porter un regard positif sur les personnes afin de les aider à accueillir le message évangélique et à devenir des semeurs d'espérance dans la société. Que Dieu vous bénisse.
2: À la fin de cette audience, nous prierons notre Père en latin. Ensuite, le Saint-Père donnera sa bénédiction apostolique. Elle s'adressera en particulier aux enfants, aux personnes âgées et aux personnes malades. Et finalement, il bénira les chapelets ainsi que tous les objets de dévotion que vous avez apportés. J'adresse mes salutations cordiales aux pèlerins de langue italienne. En particulier aux frères mineurs des Pouilles et du Molise, aux fidèles des paroisses de Montenero di Bisaccia et di Bisceglie, ainsi qu'à l'Association nationale des directeurs administratifs et financiers. Ma pensée va enfin aux jeunes, aux malades et aux nouveaux mariés. La mémoire liturgique de la bienheureuse Vierge Marie du Rosaire, célébrée ce jour, m'offre l'occasion de rappeler l'importance du Saint Rosaire, prière mariale si chère à la tradition de l'Église. Je vous invite à le réciter pour faire l'expérience du réconfort de notre Mère Céleste, refuge sûr au milieu des difficultés de la vie.
3: À tous,
2: ma bénédiction.

0: Chers téléspectateurs, c'est avec la prière de notre Père et la bénédiction apostolique que nous sommes arrivés à la fin de l'audience générale d'aujourd'hui. Merci de nous avoir suivis. Bonne continuation et au revoir.
1: Vous venez de suivre l'audience du pape Léon XIV depuis Rome.

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2: Madame, Monsieur, bonjour et bienvenue sur Point d'Orgue, votre rendez-vous de musique sacrée. Je suis très heureux de vous retrouver pour un nouveau numéro consacré aux merveilles du répertoire. Et aujourd'hui, nous allons voir ensemble des morceaux extraordinaires autour d'une grande figure, celle de Francis Poulenc et de ses amis. Alors cette semaine, je vous propose une émission un peu particulière parce qu'elle va nous emmener au cœur de la musique française du XXe siècle autour de trois compositeurs, donc un peu le patriarche dont je voulais vous parler aujourd'hui, Francis Poulenc, mais également deux grands génies, Maurice Duruflet et Pierre Villette. Et si je choisis de vous parler de Poulenc aujourd'hui, c'est pas tout à fait un hasard, parce qu'il y a exactement 90 ans, en 1936 donc, Francis Poulenc se rendait à Rocamadour dans le Lot, et cette visite allait bouleverser sa vie et d'une certaine manière réorienter toute une partie de son œuvre. Poulenc était alors un compositeur déjà reconnu, mais il traversait une période personnelle très difficile suite à la mort d'un de ses amis. Et c'est à Rocamadour, devant la Vierge Noire, qu'il connaît une véritable conversion intérieure. Il écrira par la suite que cette rencontre avec la Vierge avait été déterminante pour lui. Et c'est cette expérience qui va immédiatement nourrir sa musique. Quelques mois plus tard, il compose les Litanies à la Vierge Noire, l'une de ses œuvres sacrées les plus célèbres. Et cette fascination pour la figure de Marie ne cessera jamais vraiment de l'accompagner. Et pourquoi est-ce que je vous dis ça? C'est parce que tout simplement, je fais un petit peu de publicité, j'espère que vous me pardonnerez, mais la semaine prochaine, dimanche, le 11 octobre, la Schola Cantorum chantera à Rocamadour pour les 90 ans de la conversion de Francis Poulenc à 9h, à 11h à la Basilique. Donc vraiment venez et venez écouter ces chants autour de la figure de Francis Poulenc. Et en plus, donc si vous n'êtes pas de la région de Rocamadour, vous pourrez entendre la Schola un petit peu bisser ce répertoire-là, puisque nous allons également chanter la messe en musique du Festival International Toulouse-les-Orgues à 17h45. Voilà pour les annonces, donc je vous le redis, 11h à Rocamadour et 17h45 et 18h30 pour la messe à la Basilique Saint-Sernin de Toulouse. Alors maintenant que j'ai un petit peu parlé tout ça et qu'on a débroussaillé tout cela, eh bien je me suis dit que comme nous étions au mois d'octobre et qu'il est traditionnellement consacré à la Vierge Marie, nous allions commencer précisément avec elle. Et de toute façon, comme elle a joué un grand rôle dans la conversion de Poulenc, il me semble que c'est assez naturel, avec une de ses plus belles œuvres, le Salve Regina. Alors c'est une œuvre de Francis Poulenc donc, qui est vraiment étonnamment intime, parce que vous allez l'entendre, Poulenc choisit ici une écriture entièrement a cappella, c'est-à-dire que vous n'avez aucun instrument, il n'y a que le cœur, et cette matière vocale est extrêmement pure. Et pourtant, derrière cette apparente simplicité, comme toujours, la musique est extraordinairement travaillée. Alors ce qui frappe immédiatement, c'est la tendresse avec laquelle Poulenc traite le texte. Alors, si on traduit le début, « Salve Regina, Mater Misericordiae »,« Salut ô Reine, Mère de Miséricorde ». Et c'est cette tendresse envers la Vierge qui est particulièrement intéressante lorsqu'on la rapproche de l'expérience de Rocamadour. N'oubliez pas, il était malheureux et donc cette figure de Marie n'est pas seulement une figure théologique, elle est aussi une présence maternelle, protectrice, presque consolatrice. Mais il faut savoir que cette douceur n'exclut absolument pas les contrastes, d'ailleurs comme assez souvent chez Poulenc, parce que ici, le compositeur fait constamment évoluer la musique en fonction du texte. Par exemple, lorsque, dans ce Salve Regina, le compositeur évoque cette vallée de larmes, in hac lacrimarum vallée, la musique se fait beaucoup plus sombre, beaucoup plus tortueuse, les harmonies se chargent de tension, les voix se déplacent dans des couleurs qui sont beaucoup plus douloureuses. Même chose lorsque le texte évoque Ève, le péché originel apparaît dans l'harmonie, et c'est une caractéristique qui est très forte de Poulenc. Il sait utiliser un langage harmonique extrêmement moderne tout en conservant une immédiateté mélodique qui est presque évidente. Et à la fin, tout semble se dépouiller parce que la musique se retrouve avec une forme de grande pureté, presque une forme de lumière suspendue. Et c'est cette œuvre que nous allons entendre maintenant dans une interprétation magique du Swedish Choir.

Vous venez d'entendre le Salve Regina de Francis Poulenc, un chef-d'œuvre, et cette musique nous permet déjà de comprendre quelque chose d'essentiel chez lui, c'est-à-dire que son langage peut être extrêmement moderne, mais il n'est jamais froid. Il y a chez Poulenc une véritable incarnation du texte, parce que sa musique sacrée n'est jamais une musique abstraite, elle cherche constamment à faire entendre les mots, leur sens, leur émotion, enfin, c'est comme ça que je le perçois, et je trouve que c'est peut-être aussi ce qui explique la place si particulière qu'occupe la musique religieuse dans son œuvre. Car Poulenc n'est pas un compositeur qui aurait simplement écrit de temps en temps quelques pages liturgiques. Non, au contraire, sa rencontre avec Rocamadour va véritablement transformer son rapport à la foi et à la musique, et cette influence va dépasser largement sa propre génération, et c'est ce qui nous conduit aujourd'hui à notre deuxième compositeur du jour, j'ai nommé Pierre Villette. Alors lui, il est beaucoup moins connu du grand public que Poulenc ou Durufler, et pourtant il occupe une place très intéressante dans cette histoire de la musique sacrée française, et je pense que nous devons protéger ces compositeurs qui sont un peu moins connus mais qui ont écrit, vous allez l'entendre, de grands chefs-d'œuvre. Alors, pour la biographie, il est né en 1926 et il est mort en 1998, il n'y a pas très longtemps. Villette appartient, pardon, à une génération qui a grandi avec l'héritage de la grande école française du XXe siècle. Il est compositeur, pédagogue et organiste, et il a développé un langage profondément personnel, marqué par cette tradition française, mais également par les innovations harmoniques de ses prédécesseurs. Et lorsqu'on écoute sa musique sacrée, il est difficile, voire impossible, de ne pas penser à Poulenc. Pas parce que Villette serait simplement un imitateur de Poulenc, il ne l'est d'ailleurs absolument pas, mais en fait, il le prolonge. Il a une manière d'écrire, notamment pour les voix, où il y a une attention qui est extrêmement fine au texte, et surtout cette capacité à créer une musique à la fois moderne et profondément spirituelle. On pourrait donc parler de Villette comme une sorte de successeur spirituel de Poulenc, et nous allons ici l'entendre avec son Agnus Dei de sa messe da Pacem. Alors c'est une page magnifique, absolument somptueuse. Vous allez entendre que la musique se déploie dans des harmonies qui sont clairement postérieures à celles de Poulenc, mais qui restent dans cette même famille sonore, avec des couleurs extrêmement riches, des dissonances qui ne cherchent jamais l'agressivité, et surtout une certaine forme de sérénité. Vous allez entendre que l'oreille est également attirée par le grave, notamment par cet ostinato qui apparaît à la base de l'orgue, parce qu'ici ce n'est pas un morceau a cappella, c'est une messe donc, accompagné par l'orgue, et le compositeur donne à la musique une sorte de mouvement intérieur presque inexorable. On peut ainsi y entendre une dimension très particulière du texte de l'Agnus Dei, c'est-à-dire une supplication pour la paix, mais aussi la conscience du péché et du jugement. La paix n'est donc ici pas une paix facile, c'est une paix qui est demandée, espérée, peut-être même attendue. Alors je vous invite sans plus attendre de faire place à la musique et d'écouter cette Agnus Dei de Pierre Villette, interprétée ici par le chœur du Royal Holloway sous la direction de Rupert Goth.

C'était Pierre Villette avec cette Agnus Dei de sa messe d'Apachem, et l'on entend bien, je crois, à quel point cette musique s'inscrit dans une tradition française qui ne sépare jamais vraiment la modernité de la spiritualité. Cette tradition va d'ailleurs trouver une autre incarnation, peut-être encore plus célèbre, avec Maurice Duruflé. Alors Maurice Duruflé naît en 1902 et il meurt en 1986. Il est évidemment connu des organistes pour son œuvre pour orgue, mais aussi pour son extraordinaire Requiem, devenu l'une des œuvres majeures du répertoire choral du XXe siècle, tant pour l'orgue aussi qu'il accompagne, ou même par l'orchestre. Et Duruflé est donc une figure particulièrement importante de la musique liturgique française. Il fut pendant plusieurs décennies organiste titulaire de l'église Saint-Étienne du Mont à Paris, vous savez, juste à côté du Panthéon, et il avait une sensibilité très profonde à la tradition grégorienne, parce qu'il s'est trouvé à une époque où la pratique du chant grégorien reculait progressivement dans de nombreuses églises, et Duruflé regardait cette évolution avec une certaine inquiétude. Alors on est post-Vatican II, et pour lui, le chant grégorien n'était pas simplement un patrimoine historique, c'était une source vivante de la musique liturgique. Et c'est précisément cette conviction qui se trouve au cœur de ces quatre motets sur des thèmes grégoriens. Il faut également savoir que Duruflé avait un lien personnel avec Poulenc. Les deux hommes se connaissaient, s'estimaient, s'appréciaient. Et Duruflé a notamment aidé Poulenc dans le travail de registration de son concerto pour orgue. Alors on retrouve ici une véritable communauté de pensée musicale, même si leurs langages, vous allez entendre, sont extrêmement différents. Bon, déjà parce qu'on se fonde sur du grégorien, mais en plus Duruflé, vous allez l'entendre, a son écriture propre. Nous allons entendre deux des quatre motets de Duruflé, et nous allons commencer avec le deuxième, Tota Pulchra Es, qui veut dire « Tu es toute belle, Marie ». C'est une célébration de la Vierge Marie, et Duruflé, pour cela, choisit dans cette œuvre un cœur de femme. Alors ce choix donne immédiatement à la pièce une couleur particulière, quelque chose de presque immatériel, très angélique et aigu. Mais ne vous laissez surtout pas tromper par cette apparente légèreté, parce que cette pièce, je peux vous le dire, est redoutablement difficile. Duruflé multiplie les voix, les divise, les superpose. L'écriture peut en effet aller jusqu'à 5 parties vocales différentes. La musique devient ainsi de plus en plus complexe à mesure que le texte se déploie. Et pourtant, tout semble couler avec une fluidité vraiment magique. Et là, c'est le génie de Duruflé qui s'exprime, c'est-à-dire on a une musique extrêmement savante, extrêmement précise dans son écriture, mais qui donne à l'auditeur une impression d'évidence. Et puis vient cette fin si spéciale, si particulière, si magique. Après toute cette

complexité, toute cette multiplication des voix, Durufler ramène progressivement la musique vers une simplicité, avec un accord final, une quinte à vide, qui possède quelque chose d'étonnamment pur, comme si après avoir contemplé la grandeur de Marie, la musique ne pouvait finalement que se taire. Alors nous allons entendre le Tota Pulchra S, ici interprété par l'ensemble Aedes, sous la direction de son chef, Mathieu Romano.

C'était donc le deuxième des quatre motets sur des thèmes grégoriens de Maurice Duruflé, et nous allons rester encore quelques instants avec cette même œuvre, avec le quatrième motet de l'ensemble Tantum Ergo. Alors le texte du Tantum Ergo est bien connu des catholiques, il s'agit des dernières strophes de l'hymne Pange Lingua attribué à saint Thomas d'Aquin et traditionnellement chanté lors de la bénédiction du Saint-Sacrement. Tantum ergo sacramentum veneremur cernui, adoro donc prosterner un si grand sacrement. Le sujet est évidemment profondément contemplatif. Il ne s'agit plus ici de célébrer Marie comme dans Tota Pulchres, mais de contempler le mystère de l'Eucharistie. Et là, vous allez entendre, Duruflé adopte une couleur complètement différente. La musique semble beaucoup plus intérieure, il y a presque quelque chose, je trouve, de mélancolique dans cette page. Les harmonies ne cherchent pas à produire un grand effet dramatique, c'est vraiment très contemplatif, comme une prière finalement. Et je trouve que la fin est particulièrement saisissante, une fois encore, parce que la conclusion n'est pas lumineuse, pas éclatante, au contraire, Duruflé choisit une couleur plus sombre en mineur, ce qui donne vraiment un aspect totalement méditatif, et la musique semble nous laisser seuls devant le mystère qui vient de contempler. Nous allons donc entendre ce Tantum Ergo dans la même interprétation par l'ensemble Aedes, toujours dirigé par Mathieu Romano.

0: Voilà, mesdames et messieurs, pour ces trois compositeurs de génie, Poulenc et ses amis, Poulenc et Duruflé, Villette, un choix magnifique de musique. Et c'est justement cette musique que nous allons célébrer le week-end prochain. Alors, vous l'aurez compris, cette émission, c'était aussi une petite invitation. Dimanche prochain, donc, à le 11 octobre, la Schola Cantorum de la Basilique Saint-Sernin, que je dirige, aura la chance de se rendre à Rocamadour pour célébrer les 90 ans de la visite de Francis Poulenc et de cette rencontre décisive avec la Vierge Noire. Nous chanterons la messe à 11h, puis un petit concert consacré à Poulenc et à ses grandes figures de la musique française. Et ensuite, retour à Toulouse à 17h45, puis 18h30, nous chanterons les vêpres solennelles du dimanche à la Basilique Saint-Sernin, puis la messe en musique du Festival international Toulouse les Orgues, avec beaucoup de ses compositeurs de génie. On va notamment y ajouter Maurice Ravel, rien que ça. Voilà, mesdames et messieurs, j'espère que vous avez apprécié ce tour de la musique et surtout que vous chérissez comme moi cette musique française, ses compositeurs de génie. J'espère que vous avez passé un agréable moment. Je vous retrouve la semaine prochaine pour un nouveau numéro de Point d'Orgue. D'ici là, portez-vous bien.
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0: La sagesse de la croix, deuxième émission, petit pas à l'école de la croix. Après avoir médité sur la croix dans la vie du Christ, en prise avec nos propres croix, suivons un guide plus directement pratique pour entrer dans l'école de la croix avec le Père Guibert, auteur du livre « Sagesse de la croix ». Bonjour Père.
1: Bonjour Anne.
0: Dans un premier temps, il faut sans doute se demander pourquoi nous sommes à cran quand il est question de croix. Pourquoi la sagesse de la croix nous était spontanément irrécevable?
1: C'est pas étonnant. On est créé pour aimer, on est créé pour le bonheur, et notre Dieu est un Dieu de bonheur. Le mal, la souffrance ne font absolument pas partie du plan de Dieu. Et je pense que certains auteurs qui ont pignon sur rue et qui nous disent que le péché originel, la doctrine de l'Église, ça tient pas la route, curieusement, c'est sur Dieu que ça retombe. C'est-à-dire qu'on fait de Dieu un responsable d'un jeu mécano de sa création qui est pas terminé, qui est cassé. Quelque part, il veut le mal. Et donc nous devons maintenir absolument que Dieu ne veut pas le mal, il ne veut pas notre souffrance. Ressentir de la répulsion pour la souffrance, c'est pas quelque chose, bon d'accord, on fait avec, c'est normal, on n'est pas fait pour ça. Au niveau de la sensibilité tout d'abord, et puis trouver du bien dans la souffrance, là ça serait quelque chose de déséquilibré. Tous les saints le disent, le Padre Pio qui est le saint de la souffrance elle-même, porté voilà, presque oui, quotidiennement, jour et nuit, dit à ses filotées, donc aux dames saintes qui l'accompagnent, « C'est normal, ma chère Afaïlina, je ne sais pas qui, que tu ressens de la répulsion pour la souffrance. C'est tout à fait normal, on n'est pas fait pour ça. »
0: Et le Christ lui-même a senti cette répulsion.
1: Bien sûr, c'est pas un
0: ovni. Au jardin de Gethsémani.
1: Et j'ai envie de dire, comme dirait saint Thomas d'Aquin, qu'il a souffert encore plus que les autres. Pourquoi? Parce qu'il était dans l'amour. La souffrance ne se mesure pas à l'aune, j'ai envie de dire, de la souffrance elle-même, mais à l'aune de l'amour, c'est-à-dire qu'il crée une sensibilité par rapport à la souffrance. Il souffrait de voir les hommes souffrir, il souffrait, entre guillemets, de voir son père souffrir, donc ça décuplait chez lui la souffrance.
0: Et de voir que le péché détruisait l'homme.
1: Ah bah complètement. Regardez une maman qui voit son enfant s'auto-détruire dans la drogue ou l'alcool, ça ne peut que la faire souffrir, et plus elle aimera son enfant, plus ça la fera souffrir. Alors, ça donne du vertige d'imaginer la souffrance que le Christ. Et quand on voit dans la passion du Christ que le Christ a, vous savez, à un moment, il a sué du sang, mais ce n'est pas du pipeau, hein. Il y a vraiment eu des éclatements. Je crois que c'est le docteur Barbet et qui dit ceci, vivre des éclatements des vaisseaux comme ça, c'est le signe d'une expérience limite psychologique. Qu'est-ce que le Christ a pu souffrir? Ça me donne du vertige, moi, à l'agonie au Jardin des Oliviers. C'est vraiment un mystère qu'il nous faut revenir à méditer, non pas pour masochisme, mais parce que si on ne veut pas le méditer, c'est qu'on refuse l'amour. Parce que là, c'est de l'amour jusqu'au bout.
0: Si la croix en tant que telle provoque une répugnance tout à fait naturelle, avec le péché et les blessures de la vie, notre cœur n'en vient-il pas à se demander si Dieu ne se servirait pas de la souffrance comme d'un grand martinet pour se venger de nos offenses à son égard?
1: Ça, c'est nos visions blessées qui disent ça. Je crois que si on veut contempler le cœur du mystère du Christ qui est sa passion et sa résurrection, si on ne veut pas entrer et se laisser dépayser, se laisser emporter dans un déraisonnable de l'amour, on ne comprendra rien à rien. Si on n'a pas pour nous une vision d'un Dieu qui est complètement déraisonnable en amour, et c'est ce déraisonnable qui l'a fait faire homme et emprunter le chemin de la croix, on ne comprendra rien. On dira, mais enfin, le père est un sadique de laisser avoir son fils aller au charbon, et le fils, il n'est pas plus fin, c'est un maso. Enfin, comment on peut trouver plaisir à la souffrance? C'est pas ça, c'est de l'amour. Qu'est-ce qu'il voyait? Le fils voulait rendre gloire au Père avec un amour complètement fou à travers la souffrance, qu'on lui a imposé, qu'il n'a pas recherché. Et qu'est-ce qui le faisait vivre sa passion? C'était l'amour aussi pour les hommes, toujours dans cette double direction. Je veux les sauver, je veux les sauver. C'était ça qui le faisait, et non pas je veux souffrir pour le plaisir de souffrir.
0: Cette école de la croix ne nous effraie-t-elle pas parce qu'elle demande des détachements et des renoncements?
1: Effectivement. Effectivement, c'est le cœur du problème. J'ai dû dire ceci, ce mot de Marthe Robin qui pour moi est la clé. La croix est l'école incomparable de l'amour. Si nous n'acceptons pas de ne pas savoir aimer, hein, comme dirait la chanson d'Obispo il y a quelques années, là, reprise par Florent Pagny, apprendre à aimer, si nous ne voulons pas accepter de voir en vérité ce que nous sommes, spontanément nous ne savons pas aimer, nous captons ou nous repoussons. Et la croix est une école extraordinaire de détachement, mais ils ne pourront pas s'opérer sans notre laisser-passer, sans notre oui. Il faut des détachements. La croix est l'école de détachement du moi.
0: Cette sagesse de la croix s'acquiert-elle progressivement ? L'important est-il de se mettre en route ?
1: Ah oui, vous dites bien les choses. Vous savez, je ferai bien un parallèle entre l'école de la croix, j'aime bien votre expression, et par exemple les travaux d'Elisabeth Kübler-Ross sur le deuil. Donc là, on a affaire à une thérapeute qui ne parle pas strictement de Dieu, même si elle a un arrière-fond religieux. Et donc maintenant, c'est vraiment la pionnière reconnue dans le monde pour le travail du deuil. Eh bien, le deuil, elle dit... le deuil, ça ne se fait pas du jour au lendemain. Et elle décline d'ailleurs tout un tas d'étapes pour arriver à l'acceptation. Et je pense que la croix emprunte exactement les mêmes étapes de deuil décrites par Isabelle Kübler-Ross. En fait, qu'est-ce que c'est la croix ? Pour moi, l'école de la croix, c'est passer de la révolte à l'abandon. Qu'est-ce que c'est le deuil ? C'est passer de la révolte, par exemple, d'un être cher qu'on aime, à l'acceptation, qui curieusement n'a rien à voir avec la résignation, qui va nous permettre de vivre un nouveau rapport d'amour beaucoup plus puissant, beaucoup plus comblant, avec l'être aimé qu'on a perdu. Tant qu'il n'y a pas cette acceptation, on ne peut pas accéder à ce nouvel amour avec l'être aimé. Et maintenant, j'en viens à la croix. La croix, c'est normal qu'on rebute, hein, et c'est normal qu'il nous faille du temps, qu'il nous faut du temps, mais quand on va passer à l'abandon, il va y avoir une découverte du visage d'amour de Jésus qu'il est impossible de découvrir tant qu'on n'a pas, on n'est pas passé à cet abandon. Et ça réclame du temps, ça réclame des étapes, par exemple la révolte, par exemple la résignation, par exemple le chantage, hein, si bien pointé par Elisabeth Kübler-Ross. Je veux bien souffrir, mais on fait du chantage. Puis à un moment, on va dire bah, je veux bien aimer. On va renoncer à vouloir tout comprendre.
0: Alors il faut se mettre en route.
1: Ah bah, faut se mettre en route. Je pense que l'entrée dans l'abandon, dans la croix, est autant quelque chose que je fais que quelque chose que je reçois de l'esprit. Je pense que l'âme de l'école de la croix, ce n'est pas moi qui déciderai à coup de volonté, c'est l'Esprit Saint. Et en fait, il faut se rendre à lui, qui lui est le seul, j'ai envie de dire, instituteur, maître, enseignant de l'école de la croix. Il faut lui demander, Esprit Saint, j'y arrive pas. J'y arrive pas à vivre ce que j'ai. Dis-moi, comment on fait ? Il ne le refusera pas, parce que c'est vraiment le cœur de la vie chrétienne.
0: Alors, en quoi cette école de la croix peut-elle être une école de vie en vérité et comment s'acquiert-elle ? Faut-il passer par des grands renoncements ?
1: Non, il faut commencer par des petits trucs. Vous voyez, on a vécu les Jeux Olympiques il y a quelques mois maintenant. Avant qu'un champion fasse du 2 mètres et quelques en saut en hauteur, il a commencé par des petits sauts. J'ai envie de dire, il faut commencer par faire des petits sauts. Des petits sauts dans les petites croix du rien. Comment voulez-vous prétendre pouvoir vous abandonner dans une croix assez importante si vous n'avez pas commencé par les petites croix du quotidien ? Tout à l'heure, je parlais, ou du moins dans l'émission précédente, faut commencer par les petits trucs du rien du tout, les petits désagréments de la vie quotidienne. Vous êtes dans des bouchons, vous avez deux manières de vivre cette croix. Commencez par ça. Vous vous réveillez un matin, vous avez la tête un peu enfarinée. Mais commencez par ça. Comprenez ? Comment on peut vivre des grandes croix si on ne commence pas par les petites croix ? Ah, c'est sûr qu'on n'y arrivera pas. Il faut commencer par des tout petits renoncements. C'est d'ailleurs très intéressant parce que vous voyez bien que l'école d'amour dans l'abandon, c'est vraiment une école d'humilité parce que, comme disait Aznavour, on voudrait tout de suite être en haut de l'affiche en matière de, je sais pas quoi, grande croix à porter. Désolé. Va falloir commencer par des petites croix de rien, des rien. Des acceptations. En plus, je vous préviens, ça vous rendra vos journées beaucoup plus épanouissantes. On n'imagine pas l'empoisonnement qu'on se donne par le refus des petites croix du quotidien, des rien. On n'imagine pas à quel point ça nous empoisonne.
0: Et c'est une école de vie en vérité.
1: C'est une école de vie en vérité parce que je l'ai dit, je ne sais pas aimer. Et la croix, comme elle met par terre mes scénarios et ma manière d'aimer de travers, ben je vais être obligé de fonctionner autrement. Mais ce n'est pas évident. Pourquoi ? Parce que dans un premier temps, la croix va me faire découvrir que je ne sais pas aimer. Je vais prendre un exemple très simple. Vous avez élevé un enfant, vous l'aimez beaucoup, à l'adolescence, il commence à vous rouer dans les brancards, vous en souffrez énormément. Bien, il y a certainement de la faute de l'adolescent. Puis au bout d'un moment, vous essayez de vous laisser enseigner par l'Esprit Saint au cœur de ce que vous vivez comme difficile, comme conflit avec votre enfant. Et l'Esprit Saint, il va vous certainement vous montrer, tu ne sais pas l'aimer, tu le captes. Et comme là, l'adolescence, il t'échappe, ça te fait souffrir. Et il vous montrera aussi quelque chose. Tu as toujours voulu l'éduquer à partir de ton savoir-faire jusqu'à maintenant. Et maintenant, je te fais goûter par la croix à ton impuissance pour que tu apprennes à éduquer ton enfant en moi, l'Esprit Saint, et non plus à partir de ta seule sagesse humaine de mère et ou de père qui croit savoir tout faire et tout penser et tout dire. Ça met tout par terre, en gros, d'une vie à partir de la terre, pour mettre en place une vie à partir d'en haut. Mais qu'est-ce qu'il en faut des agonies pour ça? Mais si vous n'avez pas la souplesse, vous en souffrirez deux fois plus. Mais si vous avez la souplesse, vraiment, vous en souffrirez deux fois moins. Quand je dis deux fois moins, c'est un euphémisme.
0: Alors, quels peuvent être les pièges à éviter dans cette marche?
1: Vous en avez pointé quand même quelques-uns de ces pièges. Hein. C'est-à-dire, il ne s'agit pas de souffrir pour souffrir. Un autre piège, il ne s'agit pas de s'inventer des croix. Je crois que c'est encore Marthe Robin qui dit « Ne nous inventons pas des croix, mais quand elles surviennent, vivons-les avec Jésus, avec Marie. » C'est très intéressant. Elle nous dit d'abord de ne pas nous inventer, on n'est pas dans du masochisme. Deuxièmement, c'est le « vous avez entendu, la pointe c'est avec Jésus ». Est-ce que je vais essayer de porter la croix tout seul? Voilà un autre piège. Ou est-ce que je vais la porter en lui, qui est le seul capable de porter la croix? Une des grandes bonnes nouvelles que va nous donner l'école de la croix, c'est qu'en fait, c'est pas à moi de porter la croix. C'est à Jésus de la porter. Mais est-ce que je vais le laisser porter ma croix en moi? Et ça suppose donc de l'abandon.

0: Vous suivez l'émission Puits de Jacob, la sagesse de la croix, les petits pas à l'école de la croix avec le père Joël Guibert. Lorsque nous peinons sur cette route et même que nous chutons, que faut-il faire?
1: Bah d'abord accepter de peiner et accepter de chuter. Avouez que c'est déjà une grosse croix que de chuter, pourquoi? Bah parce que mon beau miroir, la belle image de moi-même, hein, je me croyais Schwarzenegger, alors je ne suis qu'un rachitique. Et donc voilà, se découvrir par terre, être tombé dans la révolte, être mal, quelle épreuve pour l'humilité. Donc une des premières choses, c'est s'autoriser à chuter, entre guillemets, quand c'est fait. Quand c'est fait, je ne vais pas vous demander de multiplier vos chutes. Deuxièmement, c'est une mise au monde. On ne peut pas faire l'impasse des contractions. C'est normal de peiner. Voilà. C'est déjà énorme de faire cela. Je dirais ceci aussi, c'est de aussitôt se relever, accepter. Bon, voilà, j'en suis par terre. Vous connaissez le mot de François de Sales, vous savez, ceux qui se mettent en colère de s'être mis en colère, ou comme dirait Thérèse de Lisieux, je pleurais d'avoir pleuré. Donc, on pleure d'avoir chuté. Alors déjà que c'est pas facile, le chemin de la croix. Voilà, s'autoriser déjà à ça. Je pense aussi se relever aussitôt. Voilà. Ensuite, retourner dans le giron de la confiance, dans le giron de l'abandon. Mais ça sera à refaire le problème. C'est des tonnes de fois, parce qu'il y a des fois, on va réussir 36 victoires, et puis tout d'un coup, on va rater pendant une centaine de fois.
0: Mais est-ce qu'on n'a pas besoin de se faire aider?
1: Alors ça aussi, c'est un bon conseil que vous donnez. Je crois que dans l'école de la croix, faut pas avancer tout seul. Je dirais quand même une chose. Essayez de ne pas multiplier les grandes oreilles. C'est-à-dire, ayez quelqu'un dans votre vie, puissiez-vous avoir quelqu'un qui vous écoute vraiment. C'est pas forcément un prêtre ou un consacré, une religieuse, un diacre, tout ce que vous voulez, ou un évêque. Ça va être un bon ami, mais vraiment un ami. Ne multipliez pas les oreilles, parce qu'à ce moment-là, vous cherchez des complices pour vous faire plaindre. Cherchez une oreille qui va vraiment vous aider. N'avancez pas, parce que sur le chemin de la croix, on est très pauvre et on a besoin de quelqu'un qui vous écoute, à quelqu'un on puisse partager, hein. Comme dirait Carl Rogers, le pouvoir de l'empathie, c'est extrêmement important. Puissiez-vous avoir un père spirituel aussi, qui puisse vous aider et vous remettre sur le chemin de la confiance.
0: Et lorsque c'est l'heure de la croix, je pense au deuil, grave maladie, séparation d'un être cher, comment tenir et avancer spirituellement?
1: Il faut du temps. On est tenté de se prendre le pouls au bout de 15 jours d'un deuil. Je suis comment? C'est fait. Au bout de 2 mois, on se reprend le coup. Non. Je pense que le deuil, j'ai dû le dire, est autant à conquérir qu'à acquérir. C'est-à-dire qu'il est autant... il faut se battre, on ne peut pas subir les événements. Et il faut rentrer, hein. Faut faire le passage, entre guillemets. Mais en fait, il est à recevoir des mains de Dieu. Et cette paix, elle nécessite du temps. Et ne nous comparons pas. Ah, ma voisine, elle a vécu ceci, un deuil. Elle semble mieux au bout de 2 ans. D'abord, qu'est-ce qu'on sait de son cœur profond, hein, premièrement. Puis deuxièmement, c'est un itinéraire éminemment personnel. Et donc, on ne peut pas se comparer aux autres. Il faut du temps. Ça va être, comme dirait Calogero, hein, on peut s'aimer, se désaimer. Il y a des moments où on va penser que le pas est fait, et que l'abandon est fait, qu'une certaine sérénité s'est installée, puis tout d'un coup on va découvrir que non. Voilà. Mais il faut à chaque fois se remettre en selle. C'est autant à recevoir qu'à conquérir, je dirais bien ça. Et donc, laisser le Saint-Esprit agir dans les profondeurs de notre être, sans tout comprendre, sans tout analyser, ça c'est un truc à éviter à mon avis.
0: N'est-il pas alors normal de connaître des peurs et même des paniques qui vont jusqu'à la révolte?
1: Oh ben oui. Je vais vous dire, celui qui ne veut pas connaître de peur dans la vie spirituelle, il ne va jamais avancer. Hein. Alors on va se dire, mais enfin, c'est la vie dans l'esprit, c'est l'esprit d'amour. Oui, mais attention, lui, il est l'amour, mais moi, je ne suis pas encore l'amour. Et donc, pourquoi la peur? Ben parce que l'Esprit Saint va nous faire entraîner à marcher sur l'eau. Excusez-moi, mais ça ne vous fait pas un peu peur, marcher en haute mer? Et donc c'est inévitable, ça va être quoi? C'est inévitable de connaître la peur en apprenant à marcher sur les eaux de la confiance. Parce que la peur vient de quoi? Non pas que Dieu est méchant, mais je suis comme entraîné à entrer dans un inconnu de la confiance, un inconnu de l'amour. Entrer en Dieu de plus en plus ne peut pas ne pas faire peur. Et je ne pense même pas à la peur de souffrir. La peur tout simplement qui est liée à la confiance. Le courage d'avoir peur, pour reprendre une expression chère au père Molinier, d'un livre que peut-être nos auditeurs ont lu et qu'on ne peut que leur recommander. Je pense que Thérèse de Lisieux a dû dire ça, hein, je ne sais pas, on lui prête ce mot, je n'ai pas retrouvé exactement. Se livrer à l'amour, c'est se livrer à toutes les peurs. Hein. N'opposons pas peur et amour. Pour entrer dans les grandeurs de l'amour, on ne peut pas faire l'économie de la peur.
0: Alors je reviens un petit peu à une question, vous en avez répondu, mais je voudrais revenir. Vous dites dans votre livre, La sagesse de la croix, n'avancez pas seul sur le chemin de la croix.
1: Oui.
0: C'est-à-dire par la prière.
1: Oui, parce que le risque peut être grand de quoi ? Du désespoir. Le risque peut être grand encore de tomber dans une sorte de dolorisme. Et donc je pense qu'il était extrêmement important d'avoir une personne extérieure à ce qu'on vit. Parce que comme elle est extérieure, elle nous permet de ne pas avoir le nez dans le guidon. Elle nous permet de relire si nous sommes dans des déviances, dans des déviations même en matière de porter la croix. Avoir un prêtre, c'est une grande grâce. Moi, je pense que vous pouvez, si vous allez vous confesser, en faire une allusion à un moment ou un autre au prêtre avec qui vous vous confessez. Un prêtre, je le disais à l'instant, c'est pas forcément un prêtre, ça peut être un très très très bon ami, mais ça suppose, je vais vous dire, hein, c'est que la personne en question elle soit une très très bonne écoute, qui vous laisse parler, et puis en même temps, quelqu'un qui ait vécu un peu de ce que vous vivez, vous comprenez ? Parce que ça, c'est pas des trucs, pour aider ces personnes-là, c'est pas des trucs qu'on a lus dans les livres, c'est des trucs qu'on a vécu. Et on sera quelqu'un qui aide à partir du moment où on a vécu de l'intérieur ces choses-là.
0: Comment quitter alors la révolte et comment transformer cette révolte en amour ?
1: Par la multiplication de tout petits actes d'abandon. C'est ça qui va petit à petit dégonfler le ballon de la révolte. Faut pas rêver d'enlever la révolte comme ça par une décision. Oui, je veux, je le fais. Non, non, non, non. Ça se fait. J'ai envie de dire, faut crever les pneus. Mais comme c'est des pneus tubeless, ça se crève que lentement, ce pneu de la révolte. Hein. Injecter dedans de la confiance et de l'abandon. Et des tout petits. Et pas s'en inventer, je le redis, des croix. Voilà, on est mal à un moment. Allez, on réinjecte de la confiance. Et petit à petit, on va porter un regard dans le rétroviseur et on va voir, ah, c'est marrant, sur tel point, je suis moins révolté. Sur tel point, j'ai l'impression de sortir.
0: Le demander au Seigneur.
1: Ah oui. Le demander, s'abandonner, pas faire que demander. Parce que faire que demander crée en quelque sorte une fixation psychologique. Jésus vient à mon aide, Jésus vient à mon aide sur mon problème. Ben oui, mais Jésus dit, je voudrais bien venir à ton aide, mais il faudrait que tu arrêtes de me demander comme si c'était que le problème de demander. Il y a un moment, il faut que tu t'abandonnes. Et c'est là que je vais pouvoir entrer dans ton cœur et y injecter l'esprit de sérénité, car l'esprit de sérénité, c'est l'esprit du ressuscité au cœur de ma croix.
0: Alors comment peut-on éprouver de la joie dans la souffrance ? N'est-ce pas une contradiction absolue ?
1: Oui. Tout dépend de ce que vous avez comme vision de l'homme. Au niveau sensible, on ne peut pas ressentir de la joie. Mais l'homme n'est pas que sensibilité. Il est intelligence, donc raison, et il est une âme. Et quand les saints nous disent, par exemple, comme Thérèse de Lisieux dans un de ses chants, elle nous dit « je trouve ma joie à souffrir ». Quand vous lisez ça, voilà. Et comme on est actuellement dans un déni de la croix, même dans l'Église, les gens ils vous envoient ça en pleine poire, hein, j'ai envie de dire. Il faut bien comprendre, c'est que le saint qui est un expert en humanité, et donc un expert en sainteté, et comme il est expert en sainteté, il est aussi expert en humanité. Il n'est pas un maso, il ne trouve pas sa joie au niveau de la sensibilité, il trouve sa joie à se laisser aimer au cœur de sa croix par le Seigneur Jésus, il trouve sa joie à aimer Jésus au cœur de la croix. Donc il ne trouve pas de la joie dans la souffrance elle-même, il trouve de la joie dans Jésus ressuscité habitant sa souffrance. C'est pas du tout la même chose, est-ce que ça va hein? Et ce qui fait que, vous comprenez, au bout d'un moment, il y a comme un rejaillissement de cette expérience vécue au niveau de la foi, au niveau de l'âme sur le sensible. Il y a une phrase qui me vient, je crois qu'elle est chez Grignon de Montfort, qui résume bien le truc. Il dit, chez les saints, la croix est dépassée par l'amour. Chez le saint, L'amour est ce qui donne le plus de joie. Comme il aime infiniment, eh bien, il va dépasser sa croix. L'amour va comme couvrir la souffrance. Voilà, je pense avoir essayé de répondre.
0: Laurent, dernière question, mais assez rapide. Faut-il offrir ses souffrances ?
1: Ah, c'est hyper important. Le pape Benoît XVI le dit dans une de ses encycliques. Il faut
0: l'espérance.
1: Eh oui, il faut redécouvrir ça. Pourquoi ? Parce que même psychologiquement, offrir, c'est mettre à distance. C'est ne plus la garder pour soi. C'est ne plus y coller. Et puis, c'est entrer dans l'amour, puisqu'on l'offre à quelqu'un d'autre. Et on offre son amour et non pas la souffrance en tant que telle.
0: Alors, vous avez suivi l'émission Puits de Jacob. Je rappelle le livre du Père, écrit par le Père Guibert, La sagesse de la croix, aux éditions de l'Emmanuel. Merci.

0: Au nom du Père, du Fils et du Saint-Esprit.
1: Amen.
0: La grâce de Jésus notre Seigneur, l'amour de Dieu le Père et la communion du Saint-Esprit soient toujours avec vous. Entrons, frères et sœurs, dans la célébration des saints mystères en reconnaissant que nous avons péché. Je confesse à Dieu Tout-Puissant, je reconnais devant vous, frères et sœurs, que j'ai péché en pensée, en parole, par action et par omission. Oui, j'ai vraiment péché, c'est pourquoi je supplie la bienheureuse Vierge Marie, les anges et tous les saints, et vous aussi, frères et sœurs, de prier pour moi, le Seigneur notre Dieu. Que Dieu Tout-Puissant nous fasse miséricorde, qu'il nous pardonne nos péchés et nous conduise à la vie éternelle.
1: Amen.

0: Prions le Seigneur. Nous t'en prions, Seigneur, que ta grâce nous devance et qu'elle nous accompagne toujours pour nous rendre attentifs à faire le bien sans relâche. Par Jésus-Christ, ton Fils, notre Seigneur, qui vit et règne avec toi dans l'unité du Saint-Esprit, Dieu pour les siècles des siècles.
1: Amen.
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3: Lecture du livre du prophète Isaïe. Le Seigneur de l'univers préparera pour tous les peuples, sur sa montagne, un festin de viande grasse et de vin capiteux, un festin de viande succulente et de vin décanté. Sur cette montagne, il fera disparaître le voile de deuil qui enveloppe tous les peuples et le linceul qui couvre toutes les nations. Il fera disparaître la mort pour toujours. Le Seigneur Dieu essuiera les larmes sur tous les visages. Et par toute la terre, il effacera l'humiliation de son peuple. Le Seigneur a parlé. Et ce jour-là, on dira : voici notre Dieu. En lui, nous espérions. Et il nous a sauvés. C'est lui le Seigneur. En lui nous espérions, exultons, réjouissons-nous. Il nous a sauvés. Car la main du Seigneur reposera sur cette montagne. Parole du Seigneur.
1: Oh.

vivre de peu. Je sais aussi être dans l'abondance. J'ai été formé à tout et pour tout, à être rassasié et à souffrir la faim, à être dans l'abondance et dans les privations. Je peux tout en celui qui me donne la force. Cependant, vous avez bien fait de vous montrer solidaire quand j'étais dans la gêne. Et mon Dieu comblera tous vos besoins selon sa richesse, magnifiquement dans le Christ Jésus. Gloire à Dieu notre Père pour les siècles des siècles. Amen. Parole du Seigneur.

En ce temps-là, Jésus se remit à leur parler en parabole. Il en va du royaume des cieux comme d'un roi qui fit un festin de noces pour son fils. Il envoya ses serviteurs convier les invités aux noces, mais eux ne voulaient pas venir. De nouveau, il envoya d'autres serviteurs avec ces mots. Dites aux invités, voici, j'ai apprêté mon banquet, mes taureaux et mes bêtes grasses ont été égorgés. Tout est prêt, venez aux noces. Mais eux, n'en ayant cure, s'en allèrent, qui à son champ, qui à son commerce. Et les autres, s'emparant des serviteurs, les maltraitèrent et les tuèrent. Le roi fut pris de colère et envoya ses troupes qui firent périr ses meurtriers et incendièrent leur ville. Alors il dit à ses serviteurs, « La noce est prête, mais les invités n'en étaient pas dignes. Allez donc au départ des chemins et conviez aux noces tous ceux que vous pourrez trouver. » Ses serviteurs s'en allèrent par les chemins, ramassèrent tous ceux qu'ils trouvèrent, les mauvais comme les bons, et la salle de noces fut remplie de convives. »

l'évangile selon saint Matthieu, de la parabole de la vigne que nous avons entendue dimanche dernier. Et ces deux paraboles sont effectivement dans une belle unité toutes les deux, d'abord parce qu'elles proviennent toutes les deux des prophéties d'Isaïe, mais ensuite parce qu'elles s'appellent l'une l'autre. Le frère Emmanuel, dimanche dernier, a attiré notre attention sur ce maître de la vigne qui plante cette vigne, en prend soin jusqu'à mettre une clôture, un pressoir, une tour, avec cette impression de cohérence, d'ordre profond, qui doit engendrer la paix quand tout est à sa place et bien pesé, bien compté. La paix qui, malheureusement, peut être manquée par la convoitise criminelle des hommes. Aujourd'hui, la parabole du festin nuptial va nous donner comme le complément, si je puis dire, c'est-à-dire un enseignement sur la joie, puisque l'image du festin dans l'Écriture sainte est une image favorite pour exprimer la joie de l'homme. C'est une joie qui est proposée, mais qui elle aussi peut être manquée, non pas par la convoitise criminelle, comme pour la vigne, mais par le souci ou le désir de l'immédiat, son champ, son commerce, qui, lui, peut aller aussi jusqu'au crime. La joie. Mais qu'est-ce que c'est que la joie? D'une manière générale, on peut dire que la joie est cet acte de l'esprit qui se trouve en possession d'un bien qui le comble, qui le rassasie, qui le fait être dans cette disposition de bonheur, parce que c'est un bien. D'où la question, car tout le monde souhaite le bonheur, la joie, cette question de savoir quels sont les biens qui l'apportent vraiment avec eux, mais en évitant de se tromper trop lourdement. Parce qu'il y a effectivement des joies apparentes qui, en réalité, sont des causes du contraire, c'est-à-dire d'une tristesse qui, elle aussi, peut aller jusqu'à la mort. La joie du voleur qui vient de réussir son coup. Et il y a mille manières de voler et pas seulement de sortir du magasin sans payer. Chaque fois que nous émettons un mensonge, nous volons la vérité à autrui. Et le monde de la communication aujourd'hui devrait en être plus conscient. Mais grâce à Dieu, il y a de vraies joies. Des joies, comment dirais-je, honnêtes, et donc que l'on peut fort légitimement désirer, atteindre et posséder. La joie d'un bon repas, puisque c'est le thème de la parabole d'aujourd'hui, d'un beau concert, d'un beau paysage, joie réelle, honnêtes, mais qui ont un certain degré de fragilité parce qu'elles durent le temps que la cause dure. Or, on ne vit pas dans un concert permanent. Il y a d'autres joies, elles aussi honnêtes, plus longues, si je puis dire, mais qui demandent à être bien calibrées, bien ajustées au reste de la vie. Exemple, la joie que peut procurer une vie professionnelle. Mais on voit bien qu'il faut qu'elle soit bien ajustée, cette joie-là, légitime, honnête,
ajustée à la vie conjugale et familiale. Parce que un manque d'ajustement peut ruiner la vie conjugale et familiale. La joie. Pour mieux et bien saisir ce qu'elle est, cette joie constante, pleine, et qui ne trompe jamais, il faut passer du pluriel « les joies honnêtes » à « la joie ». Non pas l'essence de la joie, mais celle qui est la source de toutes les autres. Le fondement de toutes les autres. Celle sans laquelle les autres sont au mieux éphémères, au pire néfastes. La joie, c'est celle du roi qui marie son fils et qui convie au festin des noces. C'est la joie du roi qu'il veut partager. C'est la joie de Dieu, la joie qu'est Dieu, totale, infinie, absolue, qu'il a ouvert à autre chose que lui, c'est-à-dire à nous, en participation. Et d'ailleurs, le principal sacrement qu'il nous a donné de cette ouverture, c'est celui que nous sommes en train de célébrer sous la forme d'un repas. Cette joie est un thème extrêmement fréquent dans l'Évangile. Voyez par exemple le récit de l'Annonciation, première parole de l'ange Gabriel à Marie, « Réjouis-toi ». Il faudra passer par le ministère pascal, certes, et à ses disciples, Jésus prévient, « Vous êtes et vous serez dans la tristesse, mais votre tristesse se changera en joie et personne ne pourra vous la prendre, cette joie. » C'est la résurrection. Il y a là, frères et sœurs, qui découle de l'Eucharistie par conséquent, une note fondamentale tant de notre vie chrétienne personnelle que de la vie de la communauté chrétienne tout entière. Ce que l'on pourrait appeler dans sa manifestation extérieure de cette loi, qui est d'abord bien sûr une disposition de l'âme, une sérénité, une constance. Parce que notre joie, c'est celle de Dieu qu'il nous partage. Et qu'elle est parfaite, qu'elle est constante. Et saint Paul le dit aux Philippiens, elle est capable de traverser bien des causes de tristesse. Je peux être dans la gêne comme dans l'abondance, ça ne change rien. Il y a cette constance derrière. Et la communauté chrétienne doit en donner le témoignage de cette constance, de cette permanence, quand bien même elle doit affronter les épreuves qui lui viennent du dehors comme du dedans. Et je finirai comme le frère Emmanuel a fini la semaine dernière, les 3 jours que le pape Léon XIV a passé parmi nous. Non seulement ont manifesté cette communauté chrétienne paisible, mais aussi joyeuse. Dans un contexte social qui l'est moins, il y a ce témoignage qui a été donné, qui est une manifestation de la grâce de Dieu, et dont il nous faut maintenant vivre et témoigner. Saint Paul dit aux Corinthiens, « Frères, soyez toujours joyeux. » Je le répète, soyez toujours joyeux.

Frères et sœurs, nous allons chanter maintenant notre foi.

Adressons, frères et sœurs, au Père éternel, par son Fils et dans l'Esprit, une prière universelle qui rejoint tous les hommes par le monde.

pour la communauté chrétienne en France, afin qu'elle vive pleinement de la grâce de paix et de joie que la visite du pape a manifestée. Prions le Seigneur.

pour les peuples qui souffrent de la guerre sur leur sol. Que l'Esprit consolateur les soutienne dans leur épreuve. Et que nous, qui sommes préservés de ce fléau, sachions compatir en vérité. Prions le Seigneur.

Pour tous ceux que nous connaissons et qui sont affligés par la maladie ou le deuil, que l'esprit de force leur permette de porter leurs souffrances sans désespérer. Prions le Seigneur.

pour nos familles, pour qu'elles connaissent la vraie joie et la paix, et soient ainsi d'authentiques églises domestiques. Prions le Seigneur.

pour tous les pèlerins du Rosaire qui, cette semaine, ont convergé à Lourdes, afin qu'ils vivent et témoignent de toutes les grâces de paix et de joie reçues. Prions le Seigneur.

pour nous tous ici rassemblés, les uns pour les autres et à toutes les intentions que nous portons dans notre cœur, prions le Seigneur.

Priez, frères et sœurs, afin que mon sacrifice, qui est aussi le vôtre, soit agréé par Dieu le Père Tout-Puissant. Avec l'offrande de ce sacrifice, accueille, Seigneur, les prières de tes fidèles, que cette liturgie célébrée avec ferveur nous fasse parvenir à la gloire du ciel par le Christ, notre Seigneur.

0: Le Seigneur soit avec vous.
1: Et avec votre esprit.
0: Élevons notre cœur.
1: Nous le tournons vers le Seigneur.
0: Rendons grâce au Seigneur notre Dieu.
1: Cela est juste et bon.
0: Vraiment, il est bon de te rendre grâce. Il est juste et bon de te glorifier, Père très saint, car tu es le seul Dieu, le Dieu vivant et vrai. Toi qui es avant tous les siècles, tu demeures éternellement lumière au-delà de toute lumière. Toi, le Dieu de bonté, la source de la vie, tu as fait le monde pour que toute créature soit comblée de tes bénédictions et que beaucoup se réjouissent de l'éclat de ta lumière. Ainsi, la foule innombrable des anges qui te servent jour et nuit se tiennent devant toi et, contemplant la splendeur de ta face, n'interrompent jamais leur louange. Unis à leur hymne d'allégresse avec la création tout entière qui t'acclame par nos voix, Dieu, nous te chantons.

Père, très saint, nous proclamons que tu es grand et que tu as fait toutes choses avec sagesse et par amour. Tu as créé l'homme à ton image et tu lui as confié l'univers afin qu'en te servant, toi seul, son créateur, il règne sur la création. Et comme il avait perdu ton amitié par sa désobéissance, tu ne l'as pas abandonné au pouvoir de la mort. Dans ta miséricorde, tu es venu en aide à tous les hommes pour qu'ils te cherchent et puissent te trouver. Tu as multiplié les alliances avec eux et tu les as formés par les prophètes dans l'espérance du salut. Tu as tellement aimé le monde, Père très saint, que tu nous as envoyé ton Fils unique lorsque les temps furent accomplis pour qu'il soit notre sauveur. Dieu fait homme, conçu de l'Esprit Saint, né de la Vierge Marie. Il a vécu notre condition humaine en toutes choses, excepté le péché, annonçant aux pauvres la bonne nouvelle du salut, aux captifs la délivrance, aux affligés la joie. Pour accomplir le dessein de ton amour, il s'est livré lui-même à la mort, et par sa résurrection, il a détruit la mort et renouvelé la vie. Afin que désormais notre vie ne soit plus à nous-mêmes, mais à lui qui est mort et ressuscité pour nous, il a envoyé d'auprès de toi, Père, comme premier don fait aux croyants, l'Esprit Saint qui continue son œuvre dans le monde et achève toute sanctification. Que ce même Esprit Saint, nous t'en prions, Seigneur, sanctifie ces offrandes, qu'elles deviennent ainsi le corps et le sang de notre Seigneur Jésus le Christ dans la célébration de ce grand mystère que lui-même nous a laissé en signe de l'alliance éternelle. Quand l'heure fut venue, nous tu allais le glorifier, Père très saint, comme il avait aimé les siens qui étaient dans le monde, il les aima jusqu'au bout. Pendant le repas qu'il partageait avec eux, il prit le pain, il dit la bénédiction, le rompit et le donna à ses disciples en disant, « Prenez et mangez-en tous, ceci est mon corps, livré pour vous. »

De même, il prit la coupe remplie de vin, il rendit grâce et la donna à ses disciples en disant « Prenez et buvez-en tous, car ceci est la coupe de mon sang, le sang de l'Alliance nouvelle et éternelle, qui sera versé pour vous et pour la multitude en rémission des péchés. Vous ferez cela en mémoire de moi. »

0: Voilà pourquoi, Seigneur, nous célébrons aujourd'hui le mémorial de notre rédemption, en rappelant la mort du Christ et sa naissance au séjour des morts, en proclamant sa résurrection et son ascension à ta droite, en attendant sa venue dans la gloire, nous t'offrons son corps et son sang, le sacrifice qui est digne de toi et qui sauve le monde entier. Regarde, Seigneur, celui qui s'offre dans le sacrifice que toi-même as préparé pour ton Église, et dans ta bonté, accorde à tous ceux qui vont partager ce pain et boire à cette coupe d'être rassemblés par l'Esprit Saint en un seul corps pour qu'ils deviennent eux-mêmes dans le Christ une vivante offrande à la louange de ta gloire.
1: Et maintenant, Seigneur, rappelle-toi tous ceux pour qui nous offrons le sacrifice, en premier lieu ton serviteur, notre pape Léon, notre évêque Guy, et l'ensemble des évêques, les prêtres et les diacres, les fidèles qui présentent cette offrande, les membres de notre assemblée, en particulier nous prions pour Xavier Lelanne, pour les membres de la famille Rivinck, ceux de la famille Chiclet, pour Hugo et Marie et pour Sabine et Nathalie, le peuple entier qui t'appartient et tous ceux qui te cherchent avec droiture.
2: Souviens-toi aussi de ceux qui sont morts dans la paix du Christ et de tous les défunts dont toi seul connais la foi. Nous te prions en particulier pour Annie et Christian, Michel et Gisèle, Paul et Jacques Rivinck, Rudy Rose et Marie-Louise Raymond.
3: À nous qui sommes tes enfants, accorde, Père très bon, l'héritage de la vie éternelle. Auprès de la Vierge Marie, la bienheureuse Mère de Dieu, auprès de Saint Joseph, son époux, des apôtres, de Saint Jean 23 et de tous les saints dans ton royaume, nous pourrons alors, avec la création tout entière, enfin libérés de la corruption du péché et de la mort, te glorifier par le Christ notre Seigneur, par qui tu donnes au monde toute grâce et toute

0: Délivre-nous de tout mal, Seigneur, et donne la paix à notre temps. Soutenu par ta miséricorde, nous serons libérés de tout péché, à l'abri de toute épreuve. Nous qui attendons que se réalise cette bienheureuse espérance, l'avènement de Jésus-Christ, notre Sauveur.
1: Car la parole est à toi, la partage, le règne, la puissance et la gloire, pour les siècles des siècles.
0: Seigneur Jésus-Christ, tu as dit à tes apôtres, je vous laisse la paix, je vous donne ma paix. Ne regarde pas nos péchés, mais la foi de ton Église. Pour que ta volonté s'accomplisse, donne-lui toujours cette paix et conduis-la vers l'unité parfaite. Toi qui vis et règnes pour les siècles des siècles.
1: Amen.
0: Que la paix du Seigneur soit toujours avec vous.
1: Et avec votre esprit.
2: Dans la charité du Christ, donnez-vous la paix.

0: Voici l'agneau de Dieu, voici celui qui enlève les péchés du monde. Heureux les invités au repas des noces de l'agneau.
1: Seigneur, je ne suis pas digne de recevoir.

Prions le Seigneur. Seigneur, Dieu de majesté, nous t'en supplions humblement, puisque tu nous as nourris du corps et du sang très saint, rends-nous participants de la nature divine par le Christ, notre Seigneur.

0: plusieurs informations. D'abord, il vous avait été annoncé, vous l'avez sur le bulletin de liaison, qu'il y aura aujourd'hui une quête nationale pour l'ordre de Malte et particulièrement pour la Haute-Garonne, avec un objectif particulier, c'est partie remise. Voilà. En revanche, au sortir de l'église, vous pourrez faire un accueil généreux aux propositions de gâteaux qui vous seront faites par les scouts. Merci d'avance. Au sortir de l'église aussi, vous pourrez encore vous inscrire pour ceux qui souhaitent participer à une fraternité paroissiale. Mercredi soir à 19h30 aura lieu une fraternité, une réunion Viens et Vois pour tous ceux qui sont intéressés, qui se seront inscrits au cours de ces différents dimanches. Ainsi, nous pourrons accueillir ces nouveaux venus, puis ensuite les répartir chez des fraternités déjà existantes ou d'autres qui seraient créées. Et la communication sera assurée par mail. D'où l'importance de vous inscrire et de donner votre mail ou votre numéro de téléphone. Merci d'avance. Donc, c'est vrai que ces dernières semaines ont été un petit peu polarisées.
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0: À l'occasion de la visite apostolique du pape Léon XIV en France du 25 au 28 septembre 2026, 250 jeunes du diocèse se sont rendus à Lourdes avec la pastorale des jeunes. Quelques heures avant la messe pontificale du dimanche sur la Grande Prairie à Lourdes, nous avons reçu sur notre plateau Pauline et Victoria, lycéennes à Bayonne.
1: Je suis avec Pauline et Victoria. Bonjour à toutes les deux.
2: Bonjour.
1: Alors, vous faites partie du diocèse de Bayonne. On vous a déjà eu à cette antenne, en tout cas sur Radio La Pourdie et sur Radio Présence Béarn, puisque vous étiez la semaine dernière au pèlerinage diocésain du diocèse de Bayonne, à Lourdes, déjà. Alors, qu'est-ce que ça vous fait d'être à nouveau à Lourdes, mais dans une autre ambiance cette fois-ci ?
3: Pauline. Alors, on s'est dit toutes les deux qu'en fait, on a l'impression que ça fait 2 mois qu'on est à Lourdes, parce qu'on y a déjà passé la semaine dernière et cette semaine en plus. Donc, on a l'impression que ça fait très longtemps qu'on y est et c'est un peu devenu notre... Bon, on connaît toutes les rues maintenant, mais en tout cas, c'est quand même pas du tout la même ambiance, parce que quand on était pour l'âge bébé, on s'occupait beaucoup des malades, alors que là, ici, on vient pour voir le pape, on est tellement nombreux, c'est quelque chose de dingue.
1: Vous êtes là en pèlerine,
3: voilà,
1: et pas en hospitalier. Victoria, qu'est-ce que tu ressens là, ici, au milieu de cette foule innombrable ?
2: Franchement, je suis vraiment contente parce que c'est un peu un événement historique, je pense, qu'il va se passer dans ma vie. Parce que c'est pas tous les jours qu'on va croiser le pape, quoi. Mais vraiment, c'est impressionnant de voir autant de monde. Surtout à Lourdes, enfin, je suis allée quand même plusieurs fois et j'ai rarement vu autant de monde, enfin même jamais en fait. Et je suis vraiment contente en fait de vivre cet événement en fait.
1: Alors racontez-nous un peu qui vous êtes, quel âge vous avez, et puis si vous êtes croyante, comment vous vivez votre foi au quotidien.
3: Alors donc moi je suis Pauline, j'ai 17 ans, je suis dans un lycée à Bayonne et je suis croyante pratiquante, donc je vais tous les dimanches à la messe. Je crois très fortement à ma religion. Et donc là, voir le pape, en fait, c'était quelque chose d'incroyable parce que l'an dernier, on n'avait pas l'âge d'aller au jubilé, donc on n'a pas pu le voir. Donc cette année, pouvoir avoir l'occasion d'aller voir le pape, c'était quelque chose de super sympa. Donc voilà.
1: Victoria ?
2: Moi, du coup, je suis dans le même lycée que Pauline. Et on n'a pas du tout le même point de vue de la religion. Enfin, moi, je suis d'éducation catholique, enfin, chrétienne catholique, mais je ne me sens pas forcément vraiment concernée. Mais en fait, c'est agnostique. Je pense que je suis agnostique, je ne suis pas non plus athée. Je n'affirme pas qu'il n'y a rien, mais je n'arrive pas non plus à me convaincre. Je ne ressens rien, en fait. La foi, pour moi, ça ne veut un peu rien dire. Mais j'ai vraiment l'impression qu'il y a quelque chose. Hein, mais voilà. En fait, c'est un peu flou. Mais du coup, voir le pape, ça, en fait, ça me fait quand même quelque chose. Quand je l'ai vu pour la première fois, tout en blanc, en fait, on voyait juste une boule blanche. En fait, ça fait quand même de l'effet. Hein.
1: Ça t'a fait quelque chose.
2: Ouais,
1: et donc, même en n'étant pas tout à fait croyante, en tout cas, tu ne sais pas exactement comment définir ta foi, tu avais envie de voir le pape quand même.
2: Oui, j'avais envie de voir parce que je sais que c'est une célébrité, c'est une star, donc c'est quelque chose à voir.
1: Et puis donc, tu étais à Lourdes la semaine dernière en tant qu'hospitalière. Ouais. Est-ce que quand tu t'es occupée des malades, de voir leur foi, de pèleriner avec eux, ça t'a touché quand même, ça t'a fait quelque chose ?
2: Ah oui. Non, voir autant de monde prier. On voit régulièrement des gens qui pleurent en priant. Moi, je trouve ça incroyable qu'il y en a qui le vivent aussi fort, en fait. Et j'aimerais bien vivre ça aussi parce que ça a l'air comme, enfin, c'est vrai, quoi. Mais franchement, ça m'a touché. Ouais.
1: Ça te touche et ouais. C'est la foi des autres pour l'instant qui te touche.
2: Ouais, ouais.
1: En tout cas, toutes les deux, j'imagine que vous vivez des moments très forts ici depuis quelques jours entre jeunes. Qu'est-ce que vous avez fait en fait hier ? Racontez-nous un petit peu.
3: Alors hier, le matin, on a dû se lever un peu tôt, il y avait une messe, donc elle était plus ou moins obligatoire. Donc il y avait la messe. Après,
1: vous avez visité Lourdes, je crois, un petit peu.
3: Oui, c'est ça. On avait deux activités proposées. Donc soit les pas de Bernadette, soit la randonnée. Bon, nous, on a préféré les pas de Bernadette, parce que voilà. Donc on a visité le cachot et les endroits où elle passait. Et après, on est rentré déjeuner au village des jeunes. Et ensuite, l'après-midi, il y a eu un topo
2: Donc, et après, on est descendu ici.
1: Et donc, entre vous, vous discutez un petit peu, justement, les questions que vous pouvez vous poser. Vous parlez de foi ou...
2: Ben, entre nous deux, vraiment beaucoup, parce que elle répond vraiment à plein de mes questions. Bon, pas complètement, parce que là, il n'y a pas que des réponses dans la religion, mais j'ai plein de questionnements, et comme elle s'y connaît vraiment beaucoup, on en parle vraiment souvent, tous les deux.
1: C'est quoi tes questionnements, si on peut savoir un petit peu?
2: Là, comme ça, c'est compliqué, parce que les copains, quand on fait une discussion, c'est à chaque fois, ça amène peut-être à une autre question, mais c'est par exemple des choses qui, pour moi, font pas sens dans la religion par rapport à la société d'aujourd'hui, ou alors des choses que, pareil, qui sont par rapport à la Bible, qui sont pour moi mal interprétées, je comprends pas pourquoi, enfin, des trucs comme ça, quoi.
1: Et toi, Pauline, donc tu as l'impression d'avoir les réponses, ou tu en recherches aussi quand Victoria te pose des questions?
3: En fait, ça dépend des fois. Parfois, elle me pose des questions auxquelles je peux répondre, mais d'autres fois, elle me pose des questions, même un adulte ne pourrait pas forcément y répondre. Donc, je lui conseille d'aller voir un prêtre, parce que je n'ai pas les réponses à des questions trop compliquées. Donc, voilà.
1: Alors, Victoria, donc, tu vas voir le pape aujourd'hui à la messe, vivre cette messe avec un pape et puis avec des milliers de prêtres, des centaines de milliers de jeunes et moins jeunes et personnes fragiles autour de toi. Qu'est-ce que tu attends de cette messe qu'on va vivre bientôt?
2: Je sais pas trop comment dire, mais je pense que je suis venue ici ce matin pour vivre quelque chose avec un très grand nombre de personnes de plein d'horizons différents, avec des copines et... Je sais pas trop.
1: T'espères pouvoir ressentir quelque chose ou...
2: Ah oui. J'ai envie de revoir le pape pour ressentir ce que j'ai ressenti hier. Quelque chose de fort, en fait, quand même. C'est un peu inexplicable. Enfin, en tout cas, avec mes mots, c'est inexplicable. Mais genre, vraiment, j'ai envie de revivre ça une deuxième fois, quoi.
1: Et toi, Pauline, qu'est-ce que tu attends de cette messe? Alors, tu vas prier pour tes amis, pour ta famille, ou tu vas juste être dans l'écoute? Comment ça va se passer, tu penses?
3: Moi, je pense que oui, en effet, je vais prier, comme tous les dimanches, chaque messe, mais je pense que cette fois-ci, ça sera plus fort, parce que c'est le pape. Donc voilà, oui, effectivement, je vais confier mes amis et ma famille. Enfin, ça, ce sont les prières qu'on fait habituellement. Donc oui, mais après aussi... Je voulais absolument confier les personnes avec qui j'ai passé l'HBB et toutes les personnes qu'on a pu rencontrer ici. Parce que c'est quand même des réunions, des énormes mouvements comme ça qui permettent de rencontrer plein de monde. Et souvent, c'est nos meilleures rencontres.
1: Merci à toutes les deux, en tout cas, pour votre témoignage. Merci d'être venues sur ce plateau.
2: Merci à vous.
0: Témoignage de Pauline et Victoria, lycéennes à Villa Pia à Bayonne, quelques heures avant la messe présidée par le pape Léon XIV à Lourdes le 27 septembre 2026.

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2: 11e jour de notre marche dans le mois d'octobre, mois du rosaire. Quand nous aimons quelqu'un, nous voudrions parfois lui éviter toute épreuve et décider du chemin qu'il devrait prendre. Chers amis auditrices, auditeurs, dans le mystère de la présentation, Marie et Joseph portent Jésus au temple. Ils reconnaissent que cet enfant, confié à leur amour, appartient d'abord à Dieu. Marie entend aussi l'annonce d'une souffrance qui traversera son cœur. Elle devra accompagner une mission dont elle ne maîtrise pas le déroulement. Saint François d'Assise écrivait à ses frères, je cite, « Ne gardez pour vous rien de vous. » Devant le Christ qui se donne, il les invitait à offrir toute leur personne. Le rosaire nous éduque à cette générosité. Nous y confions nos enfants, nos proches, nos projets. Nous demandons la grâce d'aimer avec fidélité tout en respectant le chemin de chacun. L'amour mûrit lorsque notre présence aide l'autre à grandir dans sa liberté. Cela demande parfois de renoncer à imposer notre rythme, d'écouter une vocation différente de nos attentes, de soutenir sans tout comprendre. Aujourd'hui, offrons une dizaine pour une personne dont l'avenir nous inquiète. Demandons-lui ensuite, avec simplicité, de quel soutien elle a vraiment besoin. Marie, apprends-nous à confier ce que nous aimons, tout en demeurant présent à leur côté. Avec Marie, regardons Jésus, avec Saint François d'Assise, suivons ses pas. Amen.
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4: Chers auditeurs de Radio Lapourdi, me revoilà après cet été et ces semaines particulières, avec beaucoup de monde et peut-être un rythme un peu différent. Les activités de la nouvelle année pastorale ont repris depuis quelques semaines. Et voilà, les chroniques aussi. La semaine missionnaire mondiale a lieu cette année du dimanche 11 octobre au dimanche 18 octobre. Comme chaque année, c'est un temps fort de prière et de partage pour l'annonce de l'Évangile à toutes les nations. Le thème choisi par le pape Léon est « Un dans le Christ, uni dans la mission ». Voici en particulier ce qu'il dit dans cette lettre. « Être chrétien n'est pas avant tout un ensemble de pratiques ou d'idées »

0: fruit de la mission, comme l'enseignait Saint Jean-Paul II. Le premier dimanche dans notre diocèse, le premier dimanche de cette semaine missionnaire, nous organisons la journée inter-église. Cette année, elle sera organisée à l'église Sainte-Bernadette de Pau. C'est donc le dimanche 11 octobre. Ce jour-là, les témoins missionnaires seront invités de partout, mes prêtres Fidei Donum, les personnes qui sont restées en mission au loin, les coopérants et les chrétiens du diocèse sont invités à participer, notamment à la messe de 10h30, donc à l'église Sainte-Bernadette à Pau, et éventuellement même au reste de la journée, notamment un pique-nique qui sera organisé sur place et un débat l'après-midi à partir du visionnage d'un film. En tout cas, donc la première réalisation, c'est le dimanche, la journée inter-église. Puis, le dimanche suivant sera le dimanche mondial des missions, le 18 octobre. C'est une journée mondiale, comme le titre le dit, c'est-à-dire que ce jour-là, dans toutes les églises catholiques du monde, les quêtes seront impérées et elles seront versées intégralement aux OPM via l'évêché de chaque diocèse. C'est une journée mondiale de prière pour la mission. Imaginez bien que nous sommes 1,5 milliard de catholiques dans le monde. L'unité de cette prière et de ce partage, c'est magnifique. Vous pouvez d'ailleurs télécharger ou même commander d'autres documents et affiches sur le site des OPM, œuvre pontificale missionnaire. Vous pouvez trouver ce lien très facilement sur Internet. Et là, vous faites Semaine missionnaire mondiale et vous aurez tout le dispositif à votre disposition, si on peut dire. Et notamment les affiches pour indiquer cette réalisation dans vos églises. Voici pour terminer cette prière missionnaire qui a été écrite et composée pour cette année et que je vous partage en priant ainsi pour la mission. Père Saint, accorde-nous d'être un dans le Christ, enraciné dans son amour qui unit et renouvelle. Fais que tous les membres de l'Église soient unis dans la mission, dociles à l'Esprit Saint, courageux dans le témoignage de l'Évangile, annonçant et incarnant chaque jour ton amour fidèle pour toute créature. Bénis les missionnaires, soutiens-les dans leurs efforts, garde-les dans l'espérance. Marie, Reine des missions, accompagne notre œuvre d'évangélisation aux quatre coins de la terre. Fais de nous des instruments de paix et fais que le monde entier reconnaisse dans le Christ la lumière qui sauve. Amen. Voilà, bonne semaine missionnaire à tous, dans la prière et le partage. À la prochaine.
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l'initiative de la paroisse Artsainona, bon pasteur de Baïgorry et le service diocésain missionnaire, le documentaire Baroudeur du Christ sera diffusé le dimanche 18 octobre à 16h à la salle paroissiale Bilecea de Baïgorry. Passionné, blessé, souvent maladroit, mais profondément humain, ces Baroudeurs du Christ nous invitent à regarder plus loin. Que signifie se donner aujourd'hui ? Pourquoi partir ? Vont-ils tenir leur engagement dans des contextes parfois hostiles ? Qu'ont-ils de si important à transmettre pour tout sacrifier ? Ce film sera suivi d'une évocation des 10 missionnaires des missions étrangères de Paris, issus de la paroisse. Le film « Baroudeur du Christ » en projection à la salle Bilecea de Baïgorry, dimanche 18 octobre à partir de 16h. Prix des billets fixé à 5€ à acheter sur place. 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Et à midi, une rencontre suivie d'un buffet au foyer rural d'Espelette. 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
2: Au cours de l'existence, nous sommes souvent appelés à devoir prendre des décisions. Pas toujours des décisions très importantes, pas toujours des décisions aux conséquences énormes pour notre vie, mais prendre des décisions. Il est vrai qu'il y aura, de toute façon, à un moment donné, des décisions cruciales à prendre. Comment prendre de bonnes décisions? Et d'ailleurs, nous devons nous poser la question, qu'est-ce qu'une bonne décision? Ça n'est pas toujours facile de trancher, de décider, d'opter, de faire un choix. Car tout choix, nécessairement, élimine un certain nombre de possibilités. Et, pas toujours, mais dans certains cas, le retour en arrière n'est plus possible. Il faut donc arriver à trier, à discerner pour prendre la meilleure décision qui soit. À ce sujet, il existe bien des comportements différents. Et je connais bon nombre de personnes qui n'aiment pas décider. Pourquoi ? Parce qu'elles n'aiment pas trancher, parce qu'elles n'aiment pas faire un tri. Parce qu'elles n'aiment pas se séparer de certaines éventualités. Ceux qui n'arrivent pas à décider ont souvent un peu le même profil psychologique. Ce sont, nous pourrions les appeler des conservateurs. Vous verrez que ces personnes, lorsque on doit faire un tri dans les affaires, se décider à jeter ou à donner un certain nombre de choses parce qu'on ne peut pas continuer à accumuler comme ça indéfiniment ou bien parce que elles doivent déménager dans un logement plus petit, eh bien ces personnes-là n'arriveront pas à faire ce tri, ce choix parce qu'elles veulent toujours tout conserver, y compris des objets qui n'ont plus aucune valeur, mais qui ont pour elles une valeur sentimentale, les jouets de quand elles étaient petites ou bien d'autres choses relativement désuètes pour un regard extérieur. Ce sont des conservateurs. Souvent, d'ailleurs, ce sont aussi des collectionneurs dans l'esprit. Souvent, ces personnes, par exemple, s'investissent dans des collections de timbres, de petits soldats, de petites voitures, quantité d'autres choses. Également, dans le profil de ceux qui n'aiment pas décider, nous retrouvons un autre aspect qui est la timidité. Parce que décider, c'est affirmer. Parce que décider, ça peut être aussi s'opposer à quelqu'un, s'opposer à d'autres opinions. Alors les timides, qui n'osent pas s'affirmer, qui n'osent pas s'opposer, la plupart du temps, ont beaucoup de mal à décider. Et puis, ils pèsent tellement le pour et le contre, qu'il y a autant d'arguments pour que d'arguments contre, et au final, eh bien on ne sait plus quoi prendre. Ce sont aussi, mais tout cela va ensemble, la plupart du temps, des angoissés. Parce que décider, trancher, peut provoquer la peur de se tromper, la peur d'avoir fait le mauvais choix, la peur de s'être séparé de telle ou telle éventualité, et devant ce choix à faire, devant ce pari, devant cette audace qui est nécessitée par le choix, ces personnes peuvent ressentir une angoisse profonde. C'est l'attitude typique de Par exemple, quelqu'un qui est en dépression, ça n'est pas quelqu'un qui va décider des tas de choses tous les jours. Au contraire, il ne décide plus rien. Il a un mal fou même à décider, à se lever le matin et puis à faire quelque chose. Il va passer beaucoup de son temps dans la journée assis dans un fauteuil à regarder ses doigts ou ses pieds, à ne rien décider, à ne rien mettre en œuvre, tant il est saisi, on pourrait dire lié, paralysé par toutes sortes d'angoisses et de craintes. Nous le voyons, il y a donc beaucoup d'obstacles à la décision.

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1: Ne pas décider lorsqu'il est nécessaire de le faire, ne pas trancher, ne pas choisir, ne pas éliminer, peut provoquer, dans un premier temps, une sorte de satisfaction paisible. Je reste avec l'ensemble des données. Mais, à moyen terme, ça n'est pas une bonne attitude, parce qu'il est nécessaire, dans telle et telle circonstance, d'opérer un choix. Si nous n'opérons pas de choix, alors que va-t-il se passer? Eh bien, le choix sera inéluctable, c'est-à-dire qu'il va s'imposer à nous. Et certes, cette fois, nous n'aurons plus le choix. Soit ce sont les autres qui vont décider à notre place, ce qui est tout de même très regrettable lorsqu'il s'agit de décisions importantes pour notre existence. Si nous laissons les autres décider pour nous, alors comment pouvons-nous prétendre être, un tant soit peu, le capitaine du navire? Je sais très bien que c'est souvent une illusion. Il est vrai que beaucoup, beaucoup de choses dans notre vie nous échappent. Nous ne les contrôlons pas. Et nous sommes bien obligés de faire avec. Finalement, à la réflexion, nous contrôlons très peu de choses. Nous décidons de manière radicale et décisive très peu de choses. Mais encore faut-il pouvoir prendre ces décisions-là. Si même ces décisions, nous les laissons prendre aux autres, à notre place, alors nous ne serons tout au long de notre existence que des bouchons à la surface de l'océan. Tantôt ballottés à droite, tantôt ballottés à gauche, mais n'ayant nullement jamais tracé une sorte de sillon. Et si ce ne sont pas les autres qui prennent les décisions à notre place, je dirais que la vie va s'en charger. Les événements eux-mêmes vont s'en charger. Et nous serons donc à la merci de ces événements qui nous seront, selon les circonstances, soit favorables, soit contraires. Être constamment dans l'indécision, c'est donc être passif, et ce comportement n'est pas positif dans la perspective d'une vie spirituelle. Il faut nous déterminer. Il faut choisir et nous tenir ensuite à ce choix. Il y a une parole qui m'a toujours beaucoup frappé dans l'Apocalypse, où Dieu, s'adressant à la ville de Laodicée, déclare « Je connais tes actions, je sais que tu n'es ni froid ni brûlant. Mieux vaudrait que tu sois ou froid ou brûlant. Aussi, puisque tu es tiède, ni brûlant ni froid, je vais te vomir de ma bouche. » Et nous avons là une image forte du sort réservé à ceux qui ne décident rien, à ceux qui sont tièdes. Eh bien, ils sont rejetés, ils sont piétinés. Ne jamais prendre une décision n'est certes pas une bonne décision. Avant de prendre de bonnes décisions, et cela est tellement nécessaire dans notre existence, nous avons d'abord constaté qu'il n'est pas facile tout simplement de prendre des décisions. Et nous nous sommes penchés dans notre dernier rendez-vous justement sur ceux qui n'aiment pas prendre de décisions, qui n'osent pas prendre de décisions. Nous les avons appelés des conservateurs, des timides, qui finalement, profondément, sont angoissés par le fait de devoir trancher, choisir et donc forcément éliminer certaines solutions. À l'opposé, il y a d'autres personnes qui prennent des décisions. Il y en a même qui prennent sans arrêt des décisions, du matin au soir. Et ces personnes, quand on vit dans leur entourage, sont quelque peu fatigantes. Parce que, quelles que soient les situations, elles prennent les choses en main, elles partent billes en tête, elles décident, elles régentent tout. Il y a des tempéraments qui sont comme ça. Ces tempéraments évoluent de la même manière dans leur milieu familial, où tout est décidé de manière autoritaire, les petites comme les grandes choses, mais elles évoluent de la même manière dans leur milieu professionnel ou dans le milieu associatif. Si vous appartenez à un groupe, à une association, vous avez dû voir à un moment donné un nouveau qui arrive ou une nouvelle qui arrive et qui est selon ce profil. C'est-à-dire que très vite, en quelques heures, en l'espace d'une ou deux réunions, elles se sont montrées entreprenantes, elles sont intervenues avec autorité et elles ont proposé leur service. D'ici peu, cette nouvelle venue sera secrétaire de l'association, elle prendra en responsabilité le loto annuel, elle s'occupera de démarcher les commerçants pour avoir des lots pour le loto, elle s'occupera, etc., etc. Certaines personnes ont cette propension à tout régenter, même quand on ne leur demande pas, même quand cela ne s'impose pas. Elles décident pour elles-mêmes, elles décident pour les autres. Mais à trop décider, on peut penser que peut-être on décide trop vite. Ces décisions manquent sans doute de réflexion, de sagesse. Toutes ces décisions à l'emporte-pièce peuvent finalement s'avérer comme de mauvaises décisions. À force de décider tout le temps, on peut décider aussi n'importe quoi. Et en général, ce type de personnes, un jour ou l'autre, vont commettre des erreurs, parfois des bourdes monumentales, parce qu'elles n'ont pas pris le recul et le temps nécessaire avant de poser un choix, une décision. Nous avons dit que les personnes qui ont beaucoup de mal à décider et qui souvent ne décident rien sont des timides et des angoissés. Eh bien, je pense qu'on pourrait peut-être émettre le même critère pour celles qui ont tendance à tout prendre en main et à tout régenter. Fondamentalement, je suis sûr que la plupart d'entre elles sont aussi des angoissées. Mais qu'elles vont manifester leur angoisse autrement. Au lieu que l'angoisse soit, comme chez les premiers, paralysante, elle est ici dynamisante. On a l'impression qu'elle s'affole, qu'elle s'active pour combler le vide, pour ne pas laisser l'angoisse pouvoir monter à la surface. Une certaine façon, donc, de lutter contre, peut-être, une angoisse profonde. Mais vous allez me dire, alors vous ne connaissez que ça. Selon vous, tout le monde est angoissé, finalement. Ceux qui ne décident rien et ceux qui décident trop. Eh bien, je pense que nous avons là une vérité qui n'est pas un scoop. Oui, je pense que tout le monde, ou en tout cas la très grande majorité des gens, sont angoissés. Pas forcément de manière constante, pas forcément de manière très virulente, mais tous, à un moment donné, nous avons des angoisses qui nous prennent, qui nous saisissent, et contre lesquels nous agissons ou réagissons de manière extrêmement différente.

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1: Les décideurs, comme nous pouvons donc les appeler, sont la plupart du temps des angoissés, mais qui noient, camouflent cette angoisse à travers une espèce d'hyperactivité, d'hyper-faculté à décider. En tout cas, il est sûr que souvent, ce sont des personnes qui sont en manque de reconnaissance, qui ont besoin de faire leur trou, de faire leur place, qui ont besoin de se mettre en avant pour être regardés, écoutés, admirés, finalement aimés. C'est une façon de dire « j'ai besoin d'être aimé », qu'ainsi de se montrer aux premières places, de s'activer et de tout décider pour tout le monde. Ce n'est pas forcément la meilleure manière pour atteindre son but, parce que à trop décider pour les autres, on devient insupportable. Et au lieu d'être admiré, aimé, on risque fort, comme le timide qui ne décide jamais rien d'ailleurs, d'être rejeté par les autres. Il faudra sans doute que nous revenions un jour sur ce thème de la reconnaissance qui me semble être quelque chose de fondamental dans notre vie psychique relationnelle à tous. Mais refermons cette parenthèse, nous parvenons à une petite conclusion intermédiaire dans cette réflexion. Il n'est pas facile de prendre des décisions, pourtant les décisions s'imposent. Nous devons en prendre. Certains commettent l'excès de ne pas prendre de décision, de ne jamais rien décider. D'autres commettent l'autre excès, de toujours tout décider, de prendre même les décisions aux autres, de leur chipper la décision. Dans un cas comme dans l'autre, je pense que nous ne sommes pas dans l'attitude la meilleure pour savoir prendre une décision et, tant qu'à faire, prendre une bonne décision. C'est-à-dire une décision qui va s'avérer par la suite positive et pour moi et pour ceux qui m'entourent ou pour mon entreprise ou pour mon mouvement ou mon association, pour l'œuvre à laquelle je participe. Il y a énormément de points à considérer avant de prendre une décision qui portera du fruit, en tout cas qui a le plus de chances d'emporter, si elle est prise paisiblement, avec recul, avec sagesse et en tenant compte des conseils que nous pouvons recevoir ici ou là.
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1: Abordant cette semaine la question de comment prendre une bonne décision, nous avons déjà éclairé un aspect de la question, à savoir comment prendre une décision. Et nous avons vu qu'il y avait finalement deux excès possibles, soit de la part des timides, des conservateurs, le fait de ne jamais prendre aucune décision, d'être complètement bloqué, paralysé à l'idée même de prendre une décision. Et puis de l'autre côté, à l'autre excès, il y a ceux qui décident tout, tout le temps et pour tout le monde, et qui finissent aussi par prendre certainement de mauvaises décisions, tant ils en prennent en une journée. Et puis, ils les prennent souvent à vif, à chaud. Alors, si nous ne nous situons ni du côté des timides conservateurs, ni du côté des décideurs excessifs, comment pouvons-nous prendre de bonnes décisions? Comment mettre le plus de chances de notre côté? Parce que lorsque l'on prend une décision, on ne peut jamais être sûr à 100% qu'elle est bonne. Nous reviendrons sur cet aspect. Mais comment essayer de limiter les dégâts, si j'ose dire? D'abord, il me semble très important, lorsque la décision est conséquente, de ne pas vouloir prendre sa décision tout seul. Parce que seul, on finit par s'enfermer assez vite dans une problématique. On en minimise certains aspects, on en occulte d'autres. On en hypertrophie d'autres encore. Puisque, la plupart du temps, quand nous prenons une décision, nous sommes concernés directement par la décision. Comment alors garder une certaine paix? Comment garder un certain recul nécessaire et avoir une bonne analyse de la situation? Il faut essayer de sortir soi-même de la situation pour pouvoir l'étudier avec plus d'acuité. Et pour ce faire, les autres peuvent nous être d'un grand secours. Évidemment, des gens qui sont à même de saisir la situation, mais des gens également à qui nous faisons confiance. Ça, c'est primordial. Ne demandez pas conseil à des gens en qui vous n'avez pas confiance. Ça n'est pas la peine, vous perdez votre temps. Car quoi qu'il puisse vous dire, vous allez le mettre en cause, le mettre en doute. Appuyez-vous sur des gens en qui vous avez confiance. Des amis, des proches, et qui n'auront aucun intérêt personnel dans la décision à prendre ou dans ses conséquences. Pour qu'ils puissent être, j'allais dire, tout à fait neutres et ouverts à la situation que vous allez leur confier. Prenez conseil. Et peut-être multipliez les conseils. Si la décision est très difficile à prendre, ne vous contentez pas d'un seul conseil, mais peut-être prenez-en deux ou trois, mais pas plus, parce qu'on peut aussi avoir tendance à surmultiplier les conseils et vous allez multiplier les avis et au bout du compte, vous ne saurez plus quoi décider. Donc appuyez-vous sur quelques conseils, mais de gens en qui vous avez pleinement confiance. Et puis, bien sûr, si vous vivez une vie chrétienne, si cette dimension est importante pour vous, ne la négligez pas lorsque vous avez une décision importante à prendre. Il faut pouvoir confier aussi cette décision à Dieu, lui remettre cela entre les mains, lui demander un éclairage, une aide. Ne pensez pas que votre question est trop banale pour que Dieu s'y intéresse. Jésus ne dit-il pas, « Pas un de vos cheveux ne tombe qu'il ne soit compté. » Dieu prend soin des oiseaux, il les nourrit, et vous avez bien plus de prix à ses yeux. Donc, ne partez pas sur cette idée de vous dire « je ne vais pas déranger Dieu pour cette histoire, je suis assez grand moi-même pour décider ». Ça s'appelle de l'orgueil.

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1: Dieu ne va sûrement pas prendre la décision à votre place, ça n'est pas son genre et ça ne vous rendrait pas service. Par contre, si vous avez remis cette décision dans la prière, entre ses mains, si vous lui avez confié cette décision difficile à prendre, il peut susciter un coup de pouce, un éclairage, une petite étincelle, tout d'un coup. Soit parce que, en vous-même, en prenant le temps, vous allez peut-être ressentir tout à coup une certitude. Oui, une espèce d'évidence qui vous vient maintenant par rapport à cette situation. Ou bien, ce petit éclairage, cette étincelle va venir par quelqu'un d'autre, par un de ceux à qui vous allez vous confier, dont on parlait précédemment. Ou encore, elle peut venir ni en vous-même, ni à travers les autres, mais tout simplement à travers un événement particulier qui va induire le chemin, qui va peut-être ouvrir une porte que vous n'imaginiez pas, et vous pourrez ainsi vous laisser guider, en quelque sorte. Pourquoi, si nous avons la foi, si nous voulons vivre une vie chrétienne, pourquoi alors laisserions-nous Dieu en dehors de tous nos problèmes, de toutes nos difficultés et de nos grands choix à faire? Il doit être inscrit au cœur de notre vie, dans ses moindres détails, a fortiori, encore plus lorsqu'il s'agit d'une décision importante, avec des enjeux importants, qui est à prendre. En tout cas, toute décision importante, si c'est possible, doit être prise avec du temps. Il faut réfléchir aux conséquences, il faut avoir le temps de bien poser tous les éléments. Encore une fois, si cela est possible. Je pense à deux exemples auxquels Jésus fait allusion et qui peuvent nous aider dans cette attitude à adopter avant de décider. Qui de vous, dit Jésus, en effet, s'il veut bâtir une tour, ne commence par s'asseoir pour calculer la dépense et voir s'il a de quoi aller au bout. De peur que s'il pose les fondations et ne peut achever, tous ceux qui le verront ne se mettent à se moquer de lui en disant « Voilà un homme qui a commencé de bâtir et il n'a pas pu achever. » Ou encore, quel est le roi qui, partant faire la guerre à un autre roi, ne commencera par s'asseoir pour examiner s'il est capable, avec 10 000 hommes, de se porter à la rencontre de celui qui marche contre lui avec 20 000. Sinon, alors que l'autre est encore loin, il lui envoie une ambassade pour demander la paix. Dans ces deux exemples, nous voyons qu'il faut prendre son temps, il faut réfléchir, analyser les éléments tels qu'ils se présentent et envisager déjà les conséquences. Et prendre sa décision en fonction de cela. Et non pas décider tout de suite et puis ensuite subir les conséquences. Mais même dans un cas comme celui-là où nous allons prendre le temps, analyser, prendre conseil, nous ne sommes encore pas sûrs de prendre la bonne décision. Dans notre précédent rendez-vous, nous avons essayé de mettre en place toute une stratégie pour nous aider, lorsque nous avons une décision importante à prendre, je dirais à mettre toutes les chances de notre côté pour que ce soit la bonne décision. Qu'est-ce qu'une bonne décision? C'est surtout par rapport aux conséquences que nous pouvons mesurer si une décision a été bonne ou non. Or, les conséquences appartiennent à l'avenir, et l'avenir, nous l'ignorons. Nous ne pouvons donc pas être sûrs à 100% qu'une décision aura des conséquences bénéfiques. Nous pouvons préempter certaines conséquences qui semblent logiques, inéluctables. Mais parfois, nous pouvons être très surpris parce que, dans un premier temps, des conséquences qui semblaient positives vont peut-être s'avérer à long terme comme négatives. Ou vice-versa. Il faut bien avoir à l'esprit que les conséquences, nous ne les maîtrisons pas totalement. Je vais prendre, pardonnez-moi, un exemple personnel. Après mon bac, je n'avais comme perspective que de faire du théâtre. C'est ce qui m'intéressait davantage encore, qui me passionnait. J'ai donc décidé d'entrer au conservatoire en diction et en comédie. À cette époque, ma mère était déjà veuve et elle se fit beaucoup de soucis pour son petit qui voulait tout miser sur une case qui lui paraissait extrêmement périlleuse. Alors, elle fit le forcing pour que, en même temps, je fasse autre chose. Pour faire plaisir à ma mère, pour la rassurer, je me suis donc inscrit en fac de lettres pour faire de la philo. Parce que, tout simplement, la philo m'avait intéressé lors de ma terminale. Mais je n'y accordais pas plus d'importance que cela. C'était davantage pour elle que je le faisais, mais j'étais persuadé que c'est le théâtre qui serait mon terrain de prédilection. Finalement, j'ai pris la décision. Cette décision prise, oh, non pas à contre-cœur, mais enfin, sans plus de motivation que cela, eh bien, s'est avérée être la bonne décision. Pourquoi ? Ben, je dirais premièrement, parce que quelques mois plus tard, je rencontrais celle qui deviendrait mon épouse sur les bancs de la faculté. Si je n'avais pas fait ces études, je ne l'aurais pas rencontrée. Et les conséquences auraient été immenses. Je n'aurais pas partagé ma vie avec elle. Je n'aurais pas eu avec elle 4 enfants. Ces enfants n'auraient jamais existé. Et puis, autre conséquence, je pense que si je n'avais pas fait ces études, je ne serais pas là aujourd'hui pour animer des émissions de radio. Parce que ces études m'ont permis une formation, m'ont engendré à une réflexion, à certaines connaissances. Et petit à petit, fort de cette expérience, je me suis lancé dans la production d'émissions, dans l'écriture d'ouvrages. Vous voyez comment cette décision prise un peu à rebrousse-poil a été finalement à long terme une bonne décision. Et je n'ai jamais regretté, encore aujourd'hui, d'avoir davantage misé sur ces études que sur la comédie qui, de fait, aurait été sans doute pour moi et ma famille un chemin bien périlleux.

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1: Nous avons dans la Bible un très bel exemple d'une décision qui semblait être la bonne et qui s'avéra pourtant être la mauvaise. Il faut nous reporter pour cela à l'histoire du patriarche Abraham. Abraham est dans le désert avec ses troupeaux et il y a également avec lui son neveu, Lot, qui possède aussi des troupeaux. Mais voilà, le désert est tel qu'il n'y a pas assez pour nourrir tous les troupeaux. Et il y a une sorte de concurrence qui s'installe entre les bergers de Lot et les bergers d'Abraham. Abraham, qui est un homme de paix, va s'adresser à son neveu Lot et lui dit « Il faut que nous nous séparions. Nous n'arriverons pas à survivre si nous restons ensemble. Alors voilà, tu vas choisir dans quelle direction tu veux partir. Et moi, je prendrai la direction qui reste. Mais c'est toi qui vas choisir. » Alors Lot regarde à l'endroit où on se trouve. Vers la droite, il y a la dépression de la mer morte qui conduit de la mer morte à la mer rouge. Cette dépression, c'est ce que nous dit le récit, est extrêmement fertile. Il y a des champs, il y a des cultures, il y a même de grandes villes. C'est là que se trouvent les fameuses Sodome et Gomorre. Des villes en pleine expansion, des villes luxueuses. Et de l'autre côté, lorsque on regarde, on ne voit qu'un champ de cailloux à perte de vue, écrasé par le soleil. Alors, devant ce choix, Lot, qui va prendre une décision importante, va choisir la facilité, va choisir ce qui lui semble être pour lui le plus profitable, sans penser à ce que va devenir son oncle perdu dans ce tas de cailloux. Il choisit donc de descendre et d'aller vers cette vallée, vers les villes de Sodome et Gomorre. Abraham accepte le choix et lui va continuer à pérégriner dans le désert. Lot a cru faire le bon choix. Quelques années plus tard, ce bon choix va se retourner contre lui, car en épousant cette vallée, en épousant les villes de Sodome et Gomorre, en épousant leur luxe, il épouse aussi leur destin. Or, ces villes vont connaître une guerre fratricide très importante. Elles vont être toutes les deux assiégées et prises par l'ennemi. Et tous les habitants de ces villes seront emmenés en captivité. Et voilà que Lot va s'apercevoir alors ce jour-là qu'il a fait le mauvais choix. Il a choisi le facile, l'agréable. Il a fait un choix, on va dire, relativement injuste, parce que c'était à son oncle de décider, de choisir, d'imposer sa solution. Il a fait ce choix et il en assume les conséquences néfaste. Nous voyons bien ici que c'est très difficile, car au moment où nous faisons le choix décisif, il peut nous sembler avoir des conséquences très bénéfiques, mais encore une fois, l'avenir ne nous appartenant pas, les conséquences bénéfiques peuvent, au fil du temps, pourrir et devenir finalement extrêmement néfastes.

J'ai bien conscience que mes récents propos ont pu peut-être en décourager quelques-uns. Car, de fait, vous allez me dire, mais alors, si on n'est jamais sûr des conséquences de notre décision, si des conséquences qui semblaient bonnes dans un premier temps s'avèrent mauvaises à long terme, comment pouvons-nous encore vouloir décider quelque chose? Nous sommes un peu désarmés. Sur quoi pouvons-nous nous appuyer? J'ai envie de vous répondre, c'est vrai que nous sommes totalement démunis, ne maîtrisant rien ou très peu de l'avenir et ne connaissant pas l'avenir. Mais nous avons quelqu'un de proche qui, lui, voit beaucoup plus loin que nous. C'est Dieu. Il voit plus loin que le bout de notre nez. Il voit quelles vont pouvoir être les conséquences lointaines d'une décision prise aujourd'hui. Alors, il nous faut sans doute nous appuyer plus solidement sur Dieu lorsque nous avons à prendre une décision importante. Encore une fois, nous l'avons déjà dit, Dieu ne décidera rien à notre place. Néanmoins, il peut nous donner des repères, des balises, des éléments de discernement, parce que vous sentez bien que lorsque nous avons à faire un choix, à prendre une décision importante, il s'agit davantage d'un discernement spirituel plutôt que d'un tri rationnel, même si l'un n'exclut pas l'autre. Mais il y a une dimension qui nous échappe. Je voudrais prendre à ce titre un texte qui nous vient du Deutéronome et où nous allons mieux percevoir peut-être les choses. Nous sommes au chapitre 30 et Dieu va dire à son peuple par l'intermédiaire de Moïse: Je te propose aujourd'hui vie et bonheur, mort et malheur. Autrement dit, voilà que le peuple est à un carrefour essentiel, deux chemins. Deux voies différentes, l'une qui mène à la vie et au bonheur, l'autre qui mène à la mort et au malheur. Quelles sont ces deux voies? Celle qui mène à la vie, c'est celle de l'écoute des commandements de Dieu et de l'amour de Dieu. Marcher dans les voies de Dieu, aimer Dieu, garder ses commandements, voilà qui mène sur la voie de la vie et du bonheur. Au contraire, l'autre voie, qui mène à la mort et au malheur, c'est celle où l'on se détourne de Dieu, où l'on n'écoute pas Dieu, où on se laisse entraîner à servir d'autres dieux, d'autres idoles. Et vous savez que la liste est longue. À la fin de cette présentation des deux voies, voilà ce que nous trouvons. Je te propose la vie ou la mort, la bénédiction ou la malédiction. Autrement dit, nous avons le choix. Rien n'est imposé, mais nous avons été mis clairement au courant de ces deux voies, en quoi elles consistent et à quoi elles mènent. Et comme si il ne pouvait pas s'empêcher, car tout de même, le peuple d'Israël, ce sont les enfants de Dieu. Un père ne peut pas s'empêcher de pousser en quelque sorte ses enfants dans la bonne direction. Il ajoute: Choisis donc la vie, pour que toi et ta postérité vous viviez en aimant le Seigneur ton Dieu, en écoutant sa voix, en s'attachant à lui, car là est ta vie.

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1: Ce texte du Deutéronome que nous venons de relire, nous en retrouvons comme un prolongement ou un écho dans l'évangile, par exemple ici, dans l'évangile de Matthieu, au chapitre 7, verset 13. Jésus déclare « Entrez par la porte étroite ». Large, en effet, et spacieux est le chemin qui mène à la perdition. Et il y en a beaucoup qui s'y engagent. Mais étroite est la porte et resserré le chemin qui mène à la vie, et il en est peu qui le trouvent. À partir de ce thème, ancien et très répandu dans le judaïsme, repris ici dans les évangiles, s'est développé dans le christianisme des tout premiers temps ce que l'on a appelé la théorie des deux voies. Et on la trouve dans un petit traité qui nous est parvenu à travers un texte très ancien qu'on appelle la Didaché. C'était donc un thème important, habituel de la prédication chrétienne. Ce thème consistait à placer chacun à un carrefour et lui dire « Tu as deux voies devant toi, tu peux choisir, tu dois choisir obligatoirement. » Une voie est facile, confortable, semble agréable et bénéfique, mais méfie-toi, elle va te mener à la mort, nous verrons pourquoi. Et l'autre, c'est un chemin difficile, escarpé, dur, mais il te mène à la vie. Pourquoi est-ce que la voie qui mène à la mort est une voie facile ? Parce qu'il n'y a aucun renoncement dans tout cela. C'est, j'allais dire, la pente naturelle des choses. Ça roule tout seul. C'est agréable. Et on prend même de la vitesse. C'est grisant. C'est une voie qui ne demande pas beaucoup d'efforts, qui semble aller de soi. Eh bien, si c'est la voie naturelle des choses, alors nous savons que la nature nous mène à la mort. Il n'y a pas là, vous voyez, de punition de la part de Dieu, mais simplement une conséquence logique. Et le petit chemin montagneux, qui est difficile, sinueux, rempli d'obstacles, pourquoi est-ce qu'il mène à la vie ? Parce que c'est un chemin d'un autre ordre, c'est un chemin

0: L'autre est un chemin d'ouverture à Dieu et aux autres. Mais, allez-vous me dire, tout ça est encore bien abstrait. Comment concrètement discerner ce chemin qui mène à la vie? Eh bien, je dirais que la parole de Dieu vous donne des dizaines et des dizaines d'éléments de discernement. Et puis, si ça ne vous suffit pas, eh bien, contemplez, méditez ce que fut le chemin de Jésus parmi les hommes, puisqu'il l'a déclaré lui-même, « Je suis le chemin, la vérité et la vie ».
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1: 11e jour de notre marche dans le mois d'octobre, mois du rosaire. Quand nous aimons quelqu'un, nous voudrions parfois lui éviter toute épreuve et décider du chemin qu'il devrait prendre. Chers amis auditrices, auditeurs, dans le mystère de la présentation, Marie et Joseph portent Jésus au temple. Ils reconnaissent que cet enfant, confié à leur amour, appartient d'abord à Dieu. Marie entend aussi l'annonce d'une souffrance qui traversera son cœur. Elle devra accompagner une mission dont elle ne maîtrise pas le déroulement. Saint François d'Assise écrivait à ses frères, je cite, « Ne gardez pour vous rien de vous ». Devant le Christ qui se donne, il les invitait à offrir toute leur personne. Le rosaire nous éduque à cette générosité. Nous y confions nos enfants, nos proches, nos projets. Nous demandons la grâce d'aimer avec fidélité, tout en respectant le chemin de chacun. L'amour mûrit lorsque notre présence aide l'autre à grandir dans sa liberté. Cela demande parfois de renoncer à imposer notre rythme, d'écouter une vocation différente de nos attentes, de soutenir sans tout comprendre. Aujourd'hui, offrons une dizaine pour une personne dont l'avenir nous inquiète. Demandons-lui ensuite, avec simplicité, de quel soutien elle a vraiment besoin. Marie, apprends-nous à confier ceux que nous aimons, tout en demeurant présents à leur côté. Avec Marie, regardons Jésus, avec Saint François d'Assise, suivons ses pas. Amen.

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1: Je vous confie Armanda, qui a une forte suspicion de cancer du sein. Je vous confie tous les examens qu'elle va devoir passer. Merci Marie.
2: Notre-Dame de Lourdes, je vous demande la guérison d'Elisabeth qui a eu un problème cardiaque, elle qui est à l'hôpital et qui est dans le coma actuellement, pour son réveil, ça se passe très bien et guérison. Merci beaucoup, je confie aussi Chantal et moi-même, merci Dame de Lourdes et notre chère France, merci beaucoup.
3: Marie, je vous demande tout particulièrement de prier pour Lucie, une jeune maman atteinte d'une tumeur au cerveau inopérable et qui évolue très vite. Elle a des petits-enfants. Merci Marie, de bien vouloir veiller sur elle, de bien vouloir prier pour elle, de prier notre Dieu. Merci beaucoup.
4: Saint-Esprit,
5: amen.
4: Proclamons ensemble notre foi. Je crois en Dieu,
5: le Père tout-puissant, créateur du ciel et de la terre, et en Jésus-Christ, son Fils unique, notre Seigneur.
4: Elle est conçue du Saint-Esprit, et née de la Vierge Marie, a souffert sous Ponce Pilate, a été crucifiée, est morte, a été ensevelie,
5: est descendue aux enfers,
4: le troisième jour est ressuscité des morts, est monté aux cieux, est assis à la droite de Dieu, le Père Tout-Puissant, d'où il viendra juger les vivants et les morts. Je crois en l'Esprit Saint, à la Sainte Église catholique, à la communion des saints, à la rémission des péchés,
5: à la résurrection de la chair, à la vie éternelle. Amen.
4: Frères et sœurs, nous confions à Notre-Dame de Lourdes la santé du pape Léon. Au terme de la prière de l'Angélus, il vient d'annoncer qu'il souffre d'un nodule pulmonaire et qu'il sera prochainement opéré. Notre Père qui es aux cieux, que ton nom soit sanctifié, que ton règne vienne, que ta volonté soit faite sur la terre comme au ciel.
5: Donne-nous aujourd'hui notre pain de ce jour. Pardonne-nous nos offenses, comme nous pardonnons aussi à ceux qui nous ont offensés. Et ne nous laisse pas entrer en tentation, mais délivre-nous du mal.
4: Je vous salue, Marie, pleine de grâce, le Seigneur est avec vous. Vous êtes bénie entre toutes les femmes, et Jésus, le fruit de vos entrailles, est béni.
5: Sainte Marie, Mère de Dieu, priez pour nous pauvres pécheurs, maintenant et à l'heure de notre mort. Amen.
4: Je vous salue, Marie, pleine de grâce, le Seigneur est avec vous. Vous êtes bénie entre toutes les femmes, et Jésus, le fruit de vos entrailles, est béni.
5: Sainte Marie, Mère de Dieu, priez pour nous pauvres pécheurs, maintenant et à l'heure de notre mort.
4: Je vous salue, Marie, pleine de grâce, le Seigneur est avec vous. Vous êtes bénie entre toutes les femmes, et Jésus, le fruit de vos entrailles, est béni.
5: Sainte Marie, Mère de Dieu, priez pour nous pauvres pécheurs, maintenant et à l'heure de notre mort. Amen.

Premier mystère glorieux, la résurrection du Seigneur. Jésus dit à Marthe, si tu crois, tu verras la gloire de Dieu. Prions pour nos frères et sœurs baptisés, chrétiens de vieille date, tout nouveau convertis. Eux aussi sont tous invités au festin du royaume.

0: soit faite sur la terre comme au ciel.
1: Donne-nous aujourd'hui notre pain de ce jour. Pardonne-nous nos offenses, comme nous pardonnons aussi à ceux qui nous ont offensés. Et ne nous laisse pas entrer en tentation, mais délivre-nous du mal.
2: Je vous salue, Marie, pleine de grâce. Le Seigneur est avec vous. Vous êtes bénie entre toutes les femmes, et Jésus, le fruit de vos entrailles, est béni.
1: Sainte Marie, Mère de Dieu, priez pour nous pauvres pécheurs, maintenant et à l'heure de notre mort. Amen.
2: Je vous salue, Marie, pleine de grâce. Le Seigneur est avec vous. Vous êtes bénie entre toutes les femmes, et Jésus, le fruit de vos entrailles, est béni.
1: Sainte Marie, Mère de Dieu, priez pour nous pauvres pécheurs, maintenant et à l'heure de notre mort.
2: Je vous salue, Marie, pleine de grâce. Le Seigneur est avec vous. Vous êtes bénie entre toutes les femmes, et Jésus, le fruit de vos entrailles, est béni.
1: Sainte Marie, Mère de Dieu, priez pour nous pauvres pécheurs, maintenant et à l'heure de notre mort. Amen.
2: Je vous salue, Marie, pleine de grâce. Le Seigneur est avec vous. Vous êtes bénie entre toutes les femmes, et Jésus, le fruit de vos entrailles, est béni.
1: Sainte Marie, Mère de Dieu, priez pour nous pauvres pécheurs, maintenant et à l'heure de notre mort. Amen.
2: Je vous salue, Marie, pleine de grâce. Le Seigneur est avec vous. Vous êtes bénie entre toutes les femmes, et Jésus, le fruit de vos entrailles, est béni.
1: Sainte Marie, Mère de Dieu, priez pour nous pauvres pécheurs, maintenant et à l'heure de notre mort.
2: Je vous salue, Marie, pleine de grâce. Le Seigneur est avec vous. Vous êtes bénie entre toutes les femmes, et Jésus, le fruit de vos entrailles, est béni.
1: Sainte Marie, Mère de Dieu, priez pour nous pauvres pécheurs, maintenant et à l'heure de notre mort.
2: Je vous salue, Marie, pleine de grâce. Le Seigneur est avec vous. Vous êtes bénie entre toutes les femmes, et Jésus, le fruit de vos entrailles, est béni.
1: Sainte Marie, Mère de Dieu, priez pour nous pauvres pécheurs, maintenant et à l'heure de notre mort. Amen.
2: Je vous salue, Marie, pleine de grâce. Le Seigneur est avec vous. Vous êtes bénie entre toutes les femmes, et Jésus, le fruit de vos entrailles, est béni.
1: Sainte Marie, Mère de Dieu, priez pour nous pauvres pécheurs, maintenant et à l'heure de notre mort. Amen.
2: Je vous salue, Marie, pleine de grâce. Le Seigneur est avec vous. Vous êtes bénie entre toutes les femmes, et Jésus, le fruit de vos entrailles, est béni.
1: Sainte Marie, Mère de Dieu, priez pour nous pauvres pécheurs, maintenant et à l'heure de notre mort. Amen.
2: Je vous salue, Marie, pleine de grâce. Le Seigneur est avec vous. Vous êtes bénie entre toutes les femmes, et Jésus, le fruit de vos entrailles, est béni.
1: Sainte Marie, Mère de Dieu, priez pour nous pauvres pécheurs, maintenant et à l'heure de notre mort.
2: Gloria.

0: Ô Marie conçue sans péché,
1: priez pour nous qui avons recours à vous.
0: Deuxième mystère glorieux, l'Ascension. Prions pour ceux qui n'ont pas encore entendu la parole du Seigneur et pour ceux qui ferment leurs oreilles et leur cœur à son appel.

0: en tes soit faite sur la terre comme au ciel.
1: Donne-nous aujourd'hui notre pain de ce jour. Pardonne-nous nos offenses, comme nous pardonnons aussi à ceux qui nous ont offensés. Et ne nous laisse pas entrer en tentation, mais délivre-nous du mal.
2: Je vous salue Marie, pleine de grâce, le Seigneur est avec vous. Vous êtes bénie entre toutes les femmes, et Jésus, le fruit de vos entrailles, est béni.
1: Sainte Marie, Mère de Dieu, priez pour nous pauvres pécheurs, maintenant et à l'heure de notre mort. Amen.
2: Je vous salue Marie, pleine de grâce, le Seigneur est avec vous. Vous êtes bénie entre toutes les femmes, et Jésus, le fruit de vos entrailles, est béni.
1: Sainte Marie, Mère de Dieu, priez pour nous pauvres pécheurs, maintenant et à l'heure de notre mort. Amen.
2: Je vous salue Marie, pleine de grâce, le Seigneur est avec vous. Vous êtes bénie entre toutes les femmes, et Jésus, le fruit de vos entrailles, est béni.
1: Sainte Marie, Mère de Dieu, priez pour nous pauvres pécheurs, maintenant et à l'heure de notre mort. Amen.
2: Je vous salue Marie, pleine de grâce, le Seigneur est avec vous. Vous êtes bénie entre toutes les femmes, et Jésus, le fruit de vos entrailles, est béni.
3: Sainte Marie, Mère de
1: Dieu, priez pour nous pauvres pécheurs, maintenant et à l'heure de notre mort. Amen.
2: Je vous salue Marie, pleine de grâce, le Seigneur est avec vous. Vous êtes bénie entre toutes les femmes, et Jésus, le fruit de vos entrailles, est béni.
1: Sainte Marie, Mère de Dieu, priez pour nous pauvres pécheurs, maintenant et à l'heure de notre mort. Amen.
2: Je vous salue Marie, pleine de grâce, le Seigneur est avec vous. Vous êtes bénie entre toutes les femmes, et Jésus, le fruit de vos entrailles, est béni.
1: Sainte Marie, Mère de Dieu, priez pour nous pauvres pécheurs, maintenant et à l'heure de notre mort. Amen.
2: Je vous salue Marie, pleine de grâce, le Seigneur est avec vous. Vous êtes bénie entre toutes les femmes, et Jésus, le fruit de vos entrailles, est béni.
1: Sainte Marie, Mère de Dieu, priez pour nous pauvres pécheurs, maintenant et à l'heure de notre mort. Amen.
2: Je vous salue Marie, pleine de grâce, le Seigneur est avec vous. Vous êtes bénie entre toutes les femmes, et Jésus, le fruit de vos entrailles, est béni.
1: Sainte Marie, Mère de Dieu, priez pour nous pauvres pécheurs, maintenant et à l'heure de notre mort. Amen.
2: Je vous salue Marie, pleine de grâce, le Seigneur est avec vous. Vous êtes bénie entre toutes les femmes, et Jésus, le fruit de vos entrailles, est béni.
1: Sainte Marie, Mère de Dieu, priez pour nous pauvres pécheurs, maintenant et à l'heure de notre mort. Amen.
2: Je vous salue Marie, pleine de grâce, le Seigneur est avec vous. Vous êtes bénie entre toutes les femmes, et Jésus, le fruit de vos entrailles, est béni.
1: Sainte Marie, Mère de Dieu, priez pour nous pauvres pécheurs, maintenant et à l'heure de notre mort. Amen. Gloire.

0: Ô Marie conçue sans péché,
1: priez pour nous qui avons recours à vous.
0: Troisième mystère glorieux, la Pentecôte. Prions pour ceux qui n'osent plus franchir la porte de l'Église, pour ceux que nous oublions parce qu'ils sont trop différents.

0: Comment Dieu.
1: Donne-nous aujourd'hui notre pain de ce jour. Pardonne-nous nos offenses, comme nous pardonnons aussi à ceux qui nous ont offensés. Et ne nous laisse pas entrer en tentation, mais délivre-nous du mal.
2: Je vous salue, Marie, pleine de grâce. Le Seigneur est avec vous. Vous êtes bénie entre toutes les femmes, et Jésus, le fruit de vos entrailles, est béni.
1: Sainte Marie, Mère de Dieu, priez pour nous pauvres pécheurs, maintenant et à l'heure de notre mort. Amen.
2: Je vous salue, Marie, pleine de grâce. Le Seigneur est avec vous. Vous êtes bénie entre toutes les femmes, et Jésus, le fruit de vos entrailles, est béni.
1: Sainte Marie, Mère de Dieu, priez pour nous pauvres pécheurs, maintenant et à l'heure de notre mort. Amen.
2: Je vous salue, Marie, pleine de grâce. Le Seigneur est avec vous. Vous êtes bénie entre toutes les femmes, et Jésus, le fruit de vos entrailles, est béni.
1: Sainte Marie, Mère de Dieu, priez pour nous pauvres pécheurs, maintenant et à l'heure de notre mort. Amen.
2: Je vous salue, Marie, pleine de grâce. Le Seigneur est avec vous. Vous êtes bénie entre toutes les femmes, et Jésus, le fruit de vos entrailles, est béni.
1: Sainte Marie, Mère de Dieu, priez pour nous pauvres pécheurs, maintenant et à l'heure de notre mort. Amen.
2: Je vous salue, Marie, pleine de grâce. Le Seigneur est avec vous. Vous êtes bénie entre toutes les femmes, et Jésus, le fruit de vos entrailles, est béni.
1: Sainte Marie, Mère de Dieu, priez pour nous pauvres pécheurs, maintenant et à l'heure de notre mort. Amen.
2: Je vous salue, Marie, pleine de grâce. Le Seigneur est avec vous. Vous êtes bénie entre toutes les femmes, et Jésus, le fruit de vos entrailles, est béni.
1: Sainte Marie, Mère de Dieu, priez pour nous pauvres pécheurs, maintenant et à l'heure de notre mort. Amen.
2: Je vous salue, Marie, pleine de grâce. Le Seigneur est avec vous. Vous êtes bénie entre toutes les femmes, et Jésus, le fruit de vos entrailles, est béni.
1: Sainte Marie, Mère de Dieu, priez pour nous pauvres pécheurs, maintenant et à l'heure de notre mort. Amen.
2: Je vous salue, Marie, pleine de grâce. Le Seigneur est avec vous. Vous êtes bénie entre toutes les femmes, et Jésus, le fruit de vos entrailles, est béni.
1: Sainte Marie, Mère de Dieu, priez pour nous pauvres pécheurs, maintenant et à l'heure de notre mort. Amen.
2: Je vous salue, Marie, comblée de grâce. Le Seigneur est avec vous. Vous êtes bénie entre toutes les femmes, et Jésus, le fruit de vos entrailles, est béni.
1: Sainte Marie, Mère de Dieu, priez pour nous pauvres pécheurs, maintenant et à l'heure de notre mort. Amen.
2: Je vous salue, Marie, pleine de grâce. Le Seigneur est avec vous. Vous êtes bénie entre toutes les femmes, et Jésus, le fruit de vos entrailles, est béni.
1: Sainte Marie, Mère de Dieu, priez pour nous pauvres pécheurs, maintenant et à l'heure de notre mort. Amen.
3: Gloria Patri et Filio, et Spiritui Sancto.

0: Ô Marie conçue sans péché,
1: priez pour nous qui avons recours à vous.
0: Quatrième mystère glorieux, l'Assomption. En ce dimanche de l'ouverture de la semaine missionnaire mondiale, que nos cœurs deviennent brûlants et nous poussent aux croisées des chemins pour annoncer la bonne nouvelle du Christ ressuscité.

0: terre comme au ciel.
1: Donne-nous aujourd'hui notre pain de ce jour. Pardonne-nous nos offenses, comme nous pardonnons aussi à ceux qui nous ont offensés. Et ne nous laisse pas entrer en tentation, mais délivre-nous du mal.
2: Je vous salue, Marie, pleine de grâce. Le Seigneur est avec vous. Vous êtes bénie entre toutes les femmes, et Jésus, le fruit de vos entrailles, est béni.
1: Sainte Marie, Mère de Dieu, priez pour nous pauvres pécheurs, maintenant et à l'heure de notre mort. Amen.
2: Je vous salue, Marie, pleine de grâce. Le Seigneur est avec vous. Vous êtes bénie entre toutes les femmes, et Jésus, le fruit de vos entrailles, est béni.
1: Sainte Marie, Mère de Dieu, priez pour nous pauvres pécheurs, maintenant et à l'heure de notre mort. Amen.
2: Je vous salue, Marie, pleine de grâce. Le Seigneur est avec vous. Vous êtes bénie entre toutes les femmes, et Jésus, le fruit de vos entrailles, est béni.
1: Sainte Marie, Mère de Dieu, priez pour nous pauvres pécheurs, maintenant et à l'heure de notre mort. Amen.
2: Je vous salue, Marie, pleine de grâce. Le Seigneur est avec vous. Vous êtes bénie entre toutes les femmes, et Jésus, le fruit de vos entrailles, est béni.
1: Sainte Marie, Mère de Dieu, priez pour nous pauvres pécheurs, maintenant et à l'heure de notre mort. Amen.
2: Je vous salue, Marie, pleine de grâce. Le Seigneur est avec vous. Vous êtes bénie entre toutes les femmes, et Jésus, le fruit de vos entrailles, est béni.
1: Sainte Marie, Mère de Dieu, priez pour nous pauvres pécheurs, maintenant et à l'heure de notre mort. Amen.
2: Je vous salue, Marie, pleine de grâce. Le Seigneur est avec vous. Vous êtes bénie entre toutes les femmes, et Jésus, le fruit de vos entrailles, est béni.
1: Sainte Marie, Mère de Dieu, priez pour nous pauvres pécheurs, maintenant et à l'heure de notre mort. Amen.
2: Je vous salue, Marie, pleine de grâce. Le Seigneur est avec vous. Vous êtes bénie entre toutes les femmes, et Jésus, le fruit de vos entrailles, est béni.
1: Sainte Marie, Mère de Dieu, priez pour nous pauvres pécheurs, maintenant et à l'heure de notre mort. Amen.
2: Je vous salue, Marie, pleine de grâce. Le Seigneur est avec vous. Vous êtes bénie entre toutes les femmes, et Jésus, le fruit de vos entrailles, est béni.
1: Sainte Marie, Mère de Dieu, priez pour nous pauvres pécheurs, maintenant et à l'heure de notre mort. Amen.
2: Je vous salue, Marie, pleine de grâce. Le Seigneur est avec vous. Vous êtes bénie entre toutes les femmes, et Jésus, le fruit de vos entrailles, est béni.

0: Ô Marie conçue sans péché,
1: priez pour nous qui avons recours à vous.
0: Cinquième mystère glorieux, le couronnement de la Vierge Marie. Avec le pape Léon, prions pour que la pastorale de la santé mentale se développe dans toute l'Église et aide à surmonter la stigmatisation et la discrimination à l'égard des personnes atteintes de maladies mentales.

0: Donne-nous aujourd'hui notre pain de ce jour. Pardonne-nous nos offenses, comme nous pardonnons aussi à ceux qui nous ont offensés. Et ne nous laisse pas entrer en tentation, mais délivre-nous du mal.
1: Je vous salue Marie, pleine de grâce, le Seigneur est avec vous. Vous êtes bénie entre toutes les femmes, et Jésus, le fruit de vos entrailles, est béni.
0: Sainte Marie, Mère de Dieu, priez pour nous pauvres pécheurs, maintenant et à l'heure de notre mort. Amen.
1: Je vous salue Marie, pleine de grâce, le Seigneur est avec vous. Vous êtes bénie entre toutes les femmes, et Jésus, le fruit de vos entrailles, est béni.
0: Sainte Marie, Mère de Dieu, priez pour nous pauvres pécheurs, maintenant et à l'heure de notre mort. Amen.
1: Je vous salue Marie, pleine de grâce, le Seigneur est avec vous. Vous êtes bénie entre toutes les femmes, et Jésus, le fruit de vos entrailles, est béni.
0: Sainte Marie, Mère de Dieu, priez pour nous pauvres pécheurs, maintenant et à l'heure de notre mort. Amen.
1: Je vous salue Marie, pleine de grâce, le Seigneur est avec vous. Vous êtes bénie entre toutes les femmes, et Jésus, le fruit de vos entrailles, est béni.
0: Sainte Marie, Mère de Dieu, priez pour nous pauvres pécheurs, maintenant et à l'heure de notre mort. Amen.
1: Je vous salue Marie, pleine de grâce, le Seigneur est avec vous. Vous êtes bénie entre toutes les femmes, et Jésus, le fruit de vos entrailles, est béni.
0: Sainte Marie, Mère de Dieu, priez pour nous pauvres pécheurs, maintenant et à l'heure de notre mort. Amen.
1: Je vous salue Marie, pleine de grâce, le Seigneur est avec vous. Vous êtes bénie entre toutes les femmes, et Jésus, le fruit de vos entrailles, est béni.
0: Sainte Marie, Mère de Dieu, priez pour nous pauvres pécheurs, maintenant et à l'heure de notre mort. Amen.
1: Je vous salue Marie, pleine de grâce, le Seigneur est avec vous. Vous êtes bénie entre toutes les femmes, et Jésus, le fruit de vos entrailles, est béni.
0: Sainte Marie, Mère de Dieu, priez pour nous pauvres pécheurs, maintenant et à l'heure de notre mort. Amen.
1: Je vous salue Marie, pleine de grâce, le Seigneur est avec vous. Vous êtes bénie entre toutes les femmes, et Jésus, le fruit de vos entrailles, est béni.
0: Sainte Marie, Mère de Dieu, priez pour nous pauvres pécheurs, maintenant et à l'heure de notre mort. Amen.
1: Je vous salue Marie, pleine de grâce, le Seigneur est avec vous. Vous êtes bénie entre toutes les femmes, et Jésus, le fruit de vos entrailles, est béni.
0: Sainte Marie, Mère de Dieu, priez pour nous pauvres pécheurs, maintenant et à l'heure de notre mort. Amen.
1: Je vous salue Marie, pleine de grâce, le Seigneur est avec vous. Vous êtes bénie entre toutes les femmes, et Jésus, le fruit de vos entrailles, est béni.
0: Sainte Marie, Mère de Dieu, priez pour nous pauvres pécheurs, maintenant et à l'heure de notre mort. Amen.
2: Gloria.

0: Ô Marie conçue sans péché,
1: priez pour nous qui avons recours à vous.
0: Frères et sœurs, du récit abracadabrantesque que rapporte Matthieu dans l'évangile de ce jour. Un mariage qui ne dit mot de la mariée, des invités qui se débinent au dernier moment, une fête gâchée par un bain de sang. De ce récit et de sa conclusion, sinon déraisonnable, du moins peu encourageante, beaucoup sont appelés, mais peu sont élus. Retenons une vérité consolante et une recommandation. Une vérité consolante, les réactions hostiles essuyées par le roi n'entament en rien sa générosité. Loin de se laisser décourager par le refus des premiers invités, il envoie ses serviteurs en chercher d'autres, beaucoup d'autres, non seulement ceux qui n'ont pas de champ ou de commerce, mais aussi des mauvais comme des bons. Frères et sœurs, aucun refus ne saurait contrecarrer le projet de salut de Dieu.

0: faire disparaître la mort pour toujours, essuyer les larmes sur tous les visages, écrit le prophète Isaïe. Nous mener vers les eaux tranquilles et nous faire revivre, dit le psalmiste. Dieu nous désire, Dieu nous cherche, Dieu nous invite. Avec lui, rien n'est désespéré, personne n'est irrécupérable. Dieu trouve toujours le moyen de nous rejoindre dans nos égarements, nos déserts spirituels, dans l'abîme de nos fautes. Même si la vie d'une personne est un champ plein d'épines et de mauvaises herbes, disait le pape François, il y a toujours un coin de terre où la bonne semence peut croître. Ce coin de terre, le pape Jean XXIII, dont nous célébrons aujourd'hui la fête, n'a cessé de le chercher. Parler avec tous, y compris avec ceux qui se comportent comme des ennemis de l'Église, était pour lui un impératif, un devoir. Une caresse vaut toujours mieux qu'une gifle, disait-il à son plus proche collaborateur, qui venait de lui remettre le premier message de vœux que Khrouchtchev, secrétaire général du Parti communiste soviétique, lui adressa pour son 80e anniversaire. C'était en 1961, en pleine guerre froide. Le geste brisait une longue période de silence haineux dont le pape sut dégager la signification. « À ma pauvre fontaine, écrivait Jean XXIII, viennent boire des animaux de toutes sortes. Ma fonction est de donner de l'eau à chacun. Faire bonne impression, fût-ce dans le cœur d'un vaurien, est à mes yeux une action charitable qui, à son heure, portera bénédiction. » Parole d'or. Frères et sœurs, ne soyons pas de ceux qui voudraient réduire le royaume aux limites de notre petite église. Là où Dieu construit, il n'y a point de barrière. N'en dressons pas nous-mêmes pour nous et entre nous. Veillons à ne jamais transformer une parole qui libère en une parole qui a servi. La triste réalité des réponses négatives, de places restées vides, évoquées par Jésus dans l'Évangile, nous la connaissons aujourd'hui. Ce n'est plus une parabole, c'est un constat. Les déserteurs abondent, pour différentes raisons. Les uns par suite de combats perdus, de rêves brisés, de projets avortés. D'autres pour des jérémiades. La messe ne m'apporte rien, on s'y ennuie, elle dure trop longtemps. Parmi ceux qui viennent encore, il y en a qui refusent de revêtir l'habit nuptial. Ce vêtement qui, en Orient, au temps de Jésus, était offert à l'invité. Il leur manque ce que saint Grégoire le Grand appelait la grâce de la charité. Or, une foi sans amour est une foi morte, sans souffle. Elle trahit l'inconsistance de nos comportements, calqués sur le commun des mortels qui se cuirassent d'indifférence. Frères et sœurs, il ne sert à rien de dire oui au Seigneur si ce oui n'a aucun effet dans notre vie. Martin Luther King le disait sans embâge, « Toute religion qui fait profession de s'occuper de l'âme des hommes, sans s'occuper des taudis auxquels ils sont condamnés, des conditions économiques qui les étranglent et des conditions sociales qui les mutilent, est une religion aussi stérile que poussière. » Frères et sœurs, le temps passant, nous risquons de ne plus dire oui que du bout des lèvres. Évitons de tomber dans une croyance routinière, une ritualité d'habitude, un train-train amollissant. La routine étiole la foi, fait barrière à l'esprit qui pousse vers des chemins innovants. Se rendre à la messe et en sortir la mine confite, le cœur en berne, est une contradiction. On ne rend pas grâce dans la tristesse. Oui, frères et sœurs, ceux qui ne partagent pas ou ne partagent plus notre foi attendent de nous une saveur nouvelle, une nouvelle manière de vivre ce que nous croyons. Non pas des pratiques ostentatoires, mais des actes qui nous engagent dans la construction de notre vie et celle des autres. Il ne nous est pas demandé de faire plus, il nous est demandé de faire autrement et mieux, de rendre le Christ présent dans un geste d'amour et de fraternité. Amen.
1: Amen.
0: Prions le Seigneur. Père Saint, accorde-nous d'être un dans le Christ, enraciné dans son amour qui unit et renouvelle. fait que tous les membres de l'Église soient unis dans la mission, dociles à l'Esprit Saint, courageux dans le témoignage de l'Évangile, annonçant et incarnant chaque jour ton amour fidèle pour toute créature. Bénis les missionnaires, soutiens-les dans leurs efforts, garde-les dans l'espérance. Marie, reine des missions, accompagne notre œuvre d'évangélisation aux quatre coins de la terre. Fais de nous des instruments de paix et fais que le monde entier reconnaisse en ton Fils la lumière qui sauve par Jésus le Christ, notre Seigneur.
1: Amen.
0: Le Seigneur soit avec vous.
1: Et avec votre esprit.
0: Que Dieu Tout-Puissant vous bénisse. Le Père, le Fils et le Saint-Esprit.
1: Amen.
0: Notre-Dame de Lourdes.
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4: Chers auditeurs de Radio Lapourdi, me revoilà après cet été et ces semaines particulières, avec beaucoup de monde et peut-être un rythme un peu différent. Les activités de la nouvelle année pastorale ont repris depuis quelques semaines. Et voilà, les chroniques aussi. La semaine missionnaire mondiale a lieu cette année du dimanche 11 octobre au dimanche 18 octobre. Comme chaque année, c'est un temps fort de prière et de partage pour l'annonce de l'Évangile à toutes les nations. Le thème choisi par le pape Léon est « Un dans le Christ, uni dans la mission ». Voici en particulier ce qu'il dit dans cette lettre. « Être chrétien n'est pas avant tout un ensemble de pratiques ou d'idées. C'est une vie en union avec le Christ » dans laquelle nous sommes rendus participants de la relation filiale qu'il vit avec le Père dans l'Esprit Saint. Cela signifie demeurer dans le Christ comme les sarments en la vigne. C'est une citation du chapitre 15 de Saint Jean. Immergé dans la vie trinitaire. De cette union jaillit la communion réciproque entre les croyants et naît toute fécondité missionnaire. Oui, la communion est à la fois source et fruit de la mission, comme l'enseignait Saint Jean-Paul II. Le premier dimanche dans notre diocèse, le premier dimanche de cette semaine missionnaire, nous organisons la journée inter-église. Cette année, elle sera organisée à l'église Sainte-Bernadette de Pau. C'est donc le dimanche 11 octobre. Ce jour-là, les témoins missionnaires seront invités de partout, les prêtres Fidei Donum, les personnes qui sont restées en mission au loin, les coopérants et les chrétiens du diocèse sont invités à participer notamment à la messe de 10h30 donc à l'église Sainte-Bernadette à Pau et éventuellement même à la au reste de la journée, notamment un pique-nique qui sera organisé sur place et un débat l'après-midi à partir du visionnage d'un film. En tout cas, donc la première réalisation, c'est le dimanche, la journée inter-église. Puis, le dimanche suivant sera le dimanche mondial des missions, le 18 octobre. C'est une journée mondiale, comme le titre le dit, c'est-à-dire que ce jour-là, dans toutes les églises catholiques du monde, les quêtes seront impérées et elles seront versées intégralement aux OPM via l'évêché de chaque diocèse. C'est une journée mondiale de prière pour la mission. Imaginez bien que nous sommes 1,5 milliard de catholiques dans le monde. L'unité de cette prière et de ce partage, c'est magnifique. Vous pouvez d'ailleurs télécharger ou même commander d'autres documents et affiches sur le site des OPM, œuvres pontificales missionnaires. Vous pouvez trouver ce lien très facilement sur Internet. Et là, vous faites Semaine missionnaire mondiale et vous aurez tout le dispositif à votre disposition, si on peut dire. Et notamment les affiches pour indiquer cette réalisation dans vos églises. Voici pour terminer cette prière missionnaire qui a été écrite et composée pour cette année et que je vous partage en priant ainsi pour la mission. Père Saint, accorde-nous d'être un dans le Christ, enraciné dans son amour qui unit et renouvelle. Fais que tous les membres de l'Église soient unis dans la mission, dociles à l'Esprit Saint, courageux dans le témoignage de l'Évangile, annonçant et incarnant chaque jour ton amour fidèle pour toute créature. Bénis les missionnaires, soutiens-les dans leurs efforts, garde-les dans l'espérance. Marie, Reine des missions, accompagne notre œuvre d'évangélisation aux quatre coins de la terre. Fais de nous des instruments de paix et fais que le monde entier reconnaisse dans le Christ la lumière qui sauve. Amen. Voilà, bonne semaine missionnaire à tous, dans la prière et le partage. À la prochaine.
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0: À l'occasion de la visite apostolique du pape Léon XIV en France du 25 au 28 septembre 2026, 250 jeunes du diocèse se sont rendus à Lourdes avec la pastorale des jeunes. Quelques heures avant la messe pontificale du dimanche sur la Grande Prairie à Lourdes, nous avons reçu sur notre plateau Pauline et Victoria, lycéennes à Bayonne.
1: Je suis avec Pauline et Victoria. Bonjour à toutes les deux.
2: Bonjour.
1: Alors, vous faites partie du diocèse de Bayonne. On vous a déjà eu à cette antenne, en tout cas sur Radio Lapourdie et sur Radio Présence Béarn, puisque vous étiez la semaine dernière au pèlerinage diocésain du diocèse de Bayonne, à Lourdes, déjà. Alors, qu'est-ce que ça vous fait d'être à nouveau à Lourdes, mais dans une autre ambiance cette fois-ci, Pauline?
2: Alors, on s'est dit toutes les deux qu'en fait, on a l'impression que ça fait 2 mois qu'on est à Lourdes, parce qu'on y a déjà passé la semaine dernière et cette semaine en plus. Donc, on a l'impression que ça fait très longtemps qu'on y est et c'est un peu devenu notre... Bon, on connaît toutes les rues maintenant, mais en tout cas, c'est quand même pas du tout la même ambiance, parce que quand on était pour l'âge bébé, on s'occupait beaucoup des malades, alors que là, ici, on vient pour voir le pape, on est tellement nombreux, c'est quelque chose de dingue.
1: Vous êtes là en pèlerine,
2: voilà,
1: et pas en hospitalière. Victoria, qu'est-ce que tu ressens là, ici, au milieu de cette foule innombrable?
3: Franchement, je suis vraiment contente parce que c'est un peu un événement historique, je pense, qu'il va se passer dans ma vie, parce que c'est pas tous les jours qu'on va croiser le pape, quoi. Mais vraiment, c'est impressionnant de voir autant de monde, surtout à Lourdes, je suis allée quand même plusieurs fois et j'ai rarement vu autant de monde, enfin même jamais en fait. Et voilà, je suis vraiment contente en fait de vivre cet événement en fait.
1: Alors racontez-nous un peu qui vous êtes, quel âge vous avez, et puis si vous êtes croyante, comment vous vivez votre foi au quotidien.
2: Alors donc moi je suis Pauline, j'ai 17 ans, je suis dans un lycée à Bayonne et je suis croyante pratiquante, donc je vais tous les dimanches à la messe, je crois très fortement à ma religion. Et donc là, voir le pape, en fait, c'était quelque chose d'incroyable parce que l'an dernier, on n'avait pas l'âge d'aller au jubilé, donc on n'a pas pu le voir. Donc cette année, pouvoir avoir l'occasion d'aller voir le pape, c'était quelque chose de super sympa. Donc voilà.
1: Victoria.
3: Moi, du coup, je suis dans le même lycée que Pauline. Et on n'a pas du tout le même point de vue de la religion. Enfin, moi, je suis d'éducation catholique, enfin, chrétienne catholique, mais je me sens pas forcément vraiment concernée. Mais en fait, je suis agnostique. Je pense que je suis agnostique. Je suis pas non plus athée. J'affirme pas qu'il y a rien, mais j'arrive pas non plus à me convaincre. Je ressens rien en fait. La foi, pour moi, ça veut un peu rien dire. Mais j'ai vraiment l'impression qu'il y a quelque chose, hein, mais voilà. En fait, c'est un peu flou. Mais du coup, voir le pape, ça, en fait, ça me fait quand même quelque chose. Quand je l'ai vu pour la première fois, tout en blanc, en fait, on voyait juste une boule blanche. En fait, ça fait quand même de l'effet. Hein.
1: Ça t'a fait quelque chose. Et donc, même en étant pas tout à fait croyante, en tout cas, tu sais pas exactement comment définir ta foi. Tu avais envie de voir le pape quand même.
3: Oui, j'avais envie de voir parce que je sais que c'est une célébrité, c'est une star, donc c'est quelque chose à voir.
1: Et puis donc, tu étais à Lourdes la semaine dernière en tant qu'hospitalière. Ouais. Est-ce que quand tu t'es occupée des malades, de voir leur foi, de pèleriner avec eux, ça t'a touché quand même, ça t'a fait quelque chose?
3: Ah oui, oui. Non, oui, non. Voir autant de monde prier. On voit régulièrement des gens qui pleurent en priant. Moi, je trouve ça incroyable qu'il y en a qui le vivent aussi fort en fait. Et j'aimerais bien vivre ça aussi parce que ça a l'air comme, enfin, c'est incroyable, quoi. Mais franchement, ça m'a touché. Ouais.
1: Pendant ça te touche et c'est la foi des autres pour l'instant qui te touche.
3: Ouais, ouais.
1: En tout cas, toutes les deux, j'imagine que vous vivez des moments très forts ici depuis quelques jours entre jeunes. Qu'est-ce que vous avez fait en fait hier? Racontez-nous un petit peu.
2: Alors hier, le matin, on a dû se lever un peu tôt, il y avait une messe, donc elle était plus ou moins obligatoire. Donc il y avait la messe. Après,
1: vous avez visité Lourdes, je crois, un petit peu.
2: Oui, c'est ça. On avait deux activités proposées. Donc soit les pas de Bernadette, soit la randonnée. Bon, nous, on a préféré les pas de Bernadette, parce que voilà. Donc on a visité le cachot et les endroits où elle passait. Et après, on est rentré déjeuner au village des jeunes. Et ensuite, l'après-midi, il y a eu un topo. Donc, et après, on est descendu ici.
1: Et donc, entre vous, vous discutez un petit peu, justement, des questions que vous pouvez vous poser. Vous parlez de foi ou...
3: Entre nous deux, vraiment beaucoup, parce qu'elle répond vraiment à plein de mes questions. Bon, pas complètement, parce que là, c'est... n'y a pas que des réponses dans la religion, mais j'ai plein de questionnements et comme elle s'y connaît vraiment beaucoup, on en parle vraiment souvent tous les deux.
1: C'est quoi tes questionnements si on peut savoir un petit peu?
3: Là comme ça c'est compliqué parce que les copains quand on fait une discussion, c'est à chaque fois ça amène peut-être à une autre question. Mais c'est par exemple des choses qui pour moi font pas sens dans la religion par rapport à la société d'aujourd'hui, ou alors des choses que pareil qui sont par rapport à la Bible qui sont pour moi mal interprétées, je comprends pas pourquoi, enfin des trucs comme ça quoi. Surtout.
1: Et toi Pauline, donc tu as l'impression d'avoir les réponses ou tu en recherches aussi quand Victoria te pose des questions?
2: En fait ça dépend des fois. Parfois elle me pose des questions auxquelles je peux répondre, mais d'autres fois elle me pose des questions même un adulte ne pourrait pas forcément y répondre. Donc je lui conseille d'aller voir un prêtre parce que j'ai pas les réponses à des questions trop compliquées. Donc voilà.
1: Alors Victoria, donc tu vas voir le pape aujourd'hui à la messe, vivre cette messe avec un pape et puis avec des milliers de prêtres, des centaines de milliers de jeunes et moins jeunes et personnes fragiles autour de toi. Qu'est-ce que tu attends de cette messe qu'on va vivre bientôt?
3: Je sais pas trop comment dire, mais je pense que je suis venue ici ce matin pour vivre quelque chose avec un très grand nombre de personnes de plein d'horizons différents, avec des copines et je sais pas trop.
1: J'espère pouvoir ressentir quelque chose.
3: J'ai envie de revoir le pape pour ressentir ce que j'ai ressenti hier. Quelque chose de fort en fait quand même. C'est un peu inexplicable. Enfin, en tout cas avec mes mots c'est inexplicable, mais genre, vraiment j'ai envie de revivre ça une deuxième fois. Quoi.
1: Et toi Pauline, qu'est-ce que tu attends de cette messe? Alors tu vas prier pour tes amis, pour ta famille, ou tu vas juste être dans l'écoute? Comment ça va se passer, tu penses?
2: Moi je pense que oui, en effet je vais prier comme tous les dimanches, chaque messe, mais je pense que cette fois-ci ça sera plus fort parce que c'est le pape. Donc voilà, oui effectivement je vais confier mes amis et ma famille, enfin ça c'est... Ce sont les prières qu'on fait habituellement, donc oui. Mais après aussi, je voulais absolument confier les personnes avec qui j'ai passé l'HBB et toutes les personnes qu'on a pu rencontrer ici. Parce que c'est quand même des réunions, des énormes mouvements comme ça qui permettent de rencontrer plein de monde. Et souvent, c'est nos meilleures rencontres.
1: Merci à toutes les deux en tout cas pour votre témoignage. Merci d'être venues sur ce plateau.
3: Merci à vous.
0: Témoignage de Pauline et Victoria, lycéennes à Villa Pia à Bayonne, quelques heures avant la messe présidée par le pape Léon XIV à Lourdes le 27 septembre 2026.

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1: À l'initiative de la paroisse Artsainona, Bon Pasteur de Baïgorry et le service diocésain missionnaire, le documentaire Baroudeur du Christ sera diffusé le dimanche 18 octobre à 16h à la salle paroissiale Bilecea de Baïgorry. Passionné, blessé, souvent maladroit, mais profondément humain, ces Baroudeurs du Christ nous invitent à regarder plus loin. Que signifie se donner aujourd'hui? Pourquoi partir? Vont-ils tenir leur engagement dans des contextes parfois hostiles? Qu'ont-ils de si important à transmettre pour tout sacrifier? Ce film sera suivi d'une évocation des 10 missionnaires des missions étrangères de Paris, issus de la paroisse. Le film « Baroudeur du Christ » en projection à la salle Bilecea de Baïgorry, dimanche 18 octobre à partir de 16h. Prix des billets fixé à 5 euros à acheter sur place. Du lundi 19 au lundi 26 octobre prochain, Cotopaïs propose une retraite spirituelle au sanctuaire de Loyola selon les exercices de Saint Ignace. Le centre spirituel Cotopaïs est une œuvre de la Compagnie de Jésus pour répondre aux besoins spirituels de notre époque dans la région du Sud-Ouest. Cette mission, fondée sur l'expérience des exercices spirituels de Saint Ignace de Loyola, est portée par une équipe de jésuites, de religieuses et de laïcs. Pour tout renseignement sur cette retraite spirituelle au sanctuaire de Loyola, du lundi 19 au lundi 26 octobre, rendez-vous sur le site diocésain dans la rubrique Agenda ou téléphonez au 05 62 71 65 30. Vous êtes chaleureusement invité le vendredi 23 octobre à la rencontre annuelle des bénévoles et amis de Radio Lapourdi Iratia à Espelette. Au programme de cette matinée, messe anniversaire du décès d'Alexandre Aguerre à l'église d'Espelette, présidée par Mgr Marcaillet à partir de 10h, et à midi, une rencontre suivie d'un buffet au foyer rural d'Espelette. Pour le buffet, merci de vous inscrire avant le 19 octobre, dernier délai, à l'adresse mail suivante contact@lapourdi.net ou par téléphone au 05 59 70 39 39.
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2: Madame, Monsieur, bonjour et bienvenue sur Point d'Orgue, votre rendez-vous de musique sacrée. Je suis très heureux de vous retrouver pour un nouveau numéro consacré aux merveilles du répertoire. Et aujourd'hui, nous allons voir ensemble des morceaux extraordinaires autour d'une grande figure, celle de Francis Poulenc et de ses amis. Alors cette semaine, je vous propose une émission un peu particulière parce qu'elle va nous emmener au cœur de la musique française du XXe siècle autour de trois compositeurs, donc un peu le patriarche dont je voulais vous parler aujourd'hui, Francis Poulenc, mais également deux grands génies, Maurice Duruflé et Pierre Villette. Et si je choisis de vous parler de Poulenc aujourd'hui, c'est pas tout à fait un hasard, parce qu'il y a exactement 90 ans, en 1936 donc, Francis Poulenc se rendait à Rocamadour, dans le Lot, et cette visite allait bouleverser sa vie et d'une certaine manière réorienter toute une partie de son œuvre. Poulenc était alors un compositeur déjà reconnu, mais il traversait une période personnelle très difficile suite à la mort d'un de ses amis. Et c'est à Rocamadour, devant la Vierge Noire, qu'il connaît une véritable conversion intérieure. Il écrira par la suite que cette rencontre avec la Vierge avait été déterminante pour lui. Et c'est cette expérience qui va immédiatement nourrir sa musique. Quelques mois plus tard, il compose les Litanies à la Vierge Noire, l'une de ses œuvres sacrées les plus célèbres. Et cette fascination pour la figure de Marie ne cessera jamais vraiment de l'accompagner. Et pourquoi est-ce que je vous dis ça? C'est parce que tout simplement, je fais un petit peu de publicité, j'espère que vous me pardonnerez, mais la semaine prochaine, dimanche, le 11 octobre, la Schola Cantorum chantera à Rocamadour pour les 90 ans de la conversion de Francis Poulenc à 11h à la Basilique. Donc vraiment venez et venez écouter ces chants autour de la figure de Francis Poulenc. Et en plus, donc si vous n'êtes pas de la région de Rocamadour, vous pourrez entendre la Schola un petit peu bisser ce répertoire-là puisque nous allons également chanter la messe en musique du Festival International Toulouse-les-Orgues à 17h. 45. Voilà pour les annonces. Donc, je vous le redis, 11h à Rocamadour et 17h45 et 18h30 pour la messe à la basilique Saint-Sernin de Toulouse. Alors maintenant que j'ai un petit peu parlé tout ça et qu'on a débroussaillé tout cela, eh bien, je me suis dit que comme nous étions au mois d'octobre et qu'il est traditionnellement consacré à la Vierge Marie, nous allions commencer précisément avec elle. Et de toute façon, comme elle a joué un grand rôle dans la conversion de Poulenc, il me semble que c'est assez naturel, avec une de ses plus belles œuvres, le Salve Regina. Alors c'est une œuvre de Francis Poulenc, donc, qui est vraiment étonnamment intime, parce que, vous allez l'entendre, Poulenc choisit ici une écriture entièrement a cappella, c'est-à-dire que vous n'avez aucun instrument, il n'y a que le cœur, et cette matière vocale est extrêmement pure. Et pourtant, derrière cette apparente simplicité, comme toujours, la musique est extraordinairement travaillée. Alors ce qui frappe immédiatement, c'est la tendresse avec laquelle Poulenc traite le texte. Alors, si on traduit le début, « Salve Regina, Mater Misericordiae, salut ô Reine, Mère de Miséricorde ». Et c'est cette tendresse envers la Vierge qui est particulièrement intéressante lorsqu'on la rapproche de l'expérience de Rocamadour. N'oubliez pas, il était malheureux et donc cette figure de Marie n'est pas seulement une figure théologique, elle est aussi une présence maternelle, protectrice, presque consolatrice. Mais il faut savoir que cette douceur n'exclut absolument pas les contrastes, d'ailleurs comme assez souvent chez Poulenc, parce que ici, le compositeur fait constamment évoluer la musique en fonction du texte. Par exemple, lorsque, dans ce Salve Regina, le compositeur évoque cette vallée de larmes, in hac lacrimarum valle, la musique se fait beaucoup plus sombre, beaucoup plus tortueuse, les harmonies se chargent de tension, les voix se déplacent dans des couleurs qui sont beaucoup plus douloureuses. Même chose lorsque le texte évoque Ève, le péché originel apparaît dans l'harmonie, et c'est une caractéristique qui est très forte de Poulenc. Il sait utiliser un langage harmonique extrêmement moderne tout en conservant une immédiateté mélodique qui est presque évidente. Et à la fin, tout semble se dépouiller parce que la musique se retrouve avec une forme de grande pureté, presque une forme de lumière suspendue. Et c'est cette œuvre que nous allons entendre maintenant dans une interprétation magique du Swedish Choir.

Vous venez d'entendre le Salve Regina de Francis Poulenc, un chef-d'œuvre, et cette musique nous permet déjà de comprendre quelque chose d'essentiel chez lui, c'est-à-dire que son langage peut être extrêmement moderne, mais il n'est jamais froid. Il y a chez Poulenc une véritable incarnation du texte, parce que sa musique sacrée n'est jamais une musique abstraite, elle cherche constamment à faire entendre les mots, leur sens, leur émotion, enfin, c'est comme ça que je le perçois, et je trouve que c'est peut-être aussi ce qui explique la place si particulière qu'occupe la musique religieuse dans son œuvre. Car Poulenc n'est pas un compositeur qui aurait simplement écrit de temps en temps quelques pages liturgiques. Non, au contraire, sa rencontre avec Rocamadour va véritablement transformer son rapport à la foi et à la musique. Et cette influence va dépasser largement sa propre génération. Et c'est ce qui nous conduit aujourd'hui à notre deuxième compositeur du jour. J'ai nommé Pierre Villette. Alors lui, il est beaucoup moins connu du grand public que Poulenc ou Duruflé, et pourtant il occupe une place très intéressante dans cette histoire de la musique sacrée française, et je pense que nous devons protéger ces compositeurs qui sont un peu moins connus mais qui ont écrit, vous allez l'entendre, de grands chefs-d'œuvre. Alors, pour la biographie, il est né en 1926 et il est mort en 1998, il n'y a pas très longtemps, Villette appartient, pardon, à une génération qui a grandi avec l'héritage de la grande école française du XXe siècle. Il est compositeur, pédagogue et organiste, et il a développé un langage profondément personnel, marqué par cette tradition française, mais également par les innovations harmoniques de ses prédécesseurs. Et lorsqu'on écoute sa musique sacrée, il est difficile, voire impossible, de ne pas penser à Poulenc. Pas parce que Villette serait simplement un imitateur de Poulenc, il ne l'est d'ailleurs absolument pas, mais en fait, il le prolonge. Il a une manière d'écrire, notamment pour les voix, où il y a une attention qui est extrêmement fine au texte, et surtout cette capacité à créer une musique à la fois moderne et profondément spirituelle. On pourrait donc parler de Villette comme une sorte de successeur spirituel de Poulenc, et nous allons ici l'entendre avec son Agnus Dei de sa messe da Pacem. Alors c'est une page magnifique, absolument somptueuse. Vous allez entendre que la musique se déploie dans des harmonies qui sont clairement postérieures à celles de Poulenc, mais qui restent dans cette même famille sonore, avec des couleurs extrêmement riches, des dissonances qui ne cherchent jamais l'agressivité, et surtout une certaine forme de sérénité. Vous allez entendre que l'oreille est également attirée par le grave, notamment par cet ostinato qui apparaît à la base de l'orgue, parce qu'ici ce n'est pas un morceau a cappella, c'est une messe donc, accompagné par l'orgue, et le compositeur donne à la musique une sorte de mouvement intérieur presque inexorable. On peut ainsi y entendre une dimension très particulière du texte de l'Agnus Dei, c'est-à-dire une supplication pour la paix, mais aussi la conscience du péché et du jugement. La paix n'est donc ici pas une paix facile, c'est une paix qui est demandée, espérée, peut-être même attendue. Alors je vous invite sans plus attendre de faire place à la musique et d'écouter cette Agnus Dei de Pierre Villette, interprétée ici par le chœur du Royal Holloway sous la direction de Rupert Goth.

C'était Pierre Villette avec cette Agnus Dei de sa messe d'Apachem, et l'on entend bien, je crois, à quel point cette musique s'inscrit dans une tradition française qui ne sépare jamais vraiment la modernité de la spiritualité. Cette tradition va d'ailleurs trouver une autre incarnation peut-être encore plus célèbre avec Maurice Duruflé. Alors Maurice Duruflé naît en 1902 et il meurt en 1986. Il est évidemment connu des organistes pour son œuvre pour orgue, mais aussi pour son extraordinaire Requiem, devenu l'une des œuvres majeures du répertoire choral du XXe siècle, tant pour l'orgue aussi qu'il accompagne, ou même par l'orchestre. Et Duruflé est donc une figure particulièrement importante de la musique liturgique française. Il fut pendant plusieurs décennies, organiste titulaire de l'église Saint-Étienne-du-Mont à Paris, vous savez, juste à côté du Panthéon, et il avait une sensibilité très profonde à la tradition grégorienne, parce qu'il s'est trouvé à une époque où la pratique du chant grégorien reculait progressivement dans de nombreuses églises, et Duruflé regardait cette évolution avec une certaine inquiétude. Alors on est post-Vatican II, et pour lui, le chant grégorien n'était pas simplement un patrimoine historique, c'était une source vivante de la musique liturgique. Et c'est précisément cette conviction qui se trouve au cœur de ces quatre motets sur des thèmes grégoriens. Il faut également savoir que Duruflé avait un lien personnel avec Poulenc. Les deux hommes se connaissaient, s'estimaient, s'appréciaient. Et Duruflé a notamment aidé Poulenc dans le travail de registration de son concerto pour orgue. Alors on retrouve ici une véritable communauté de pensée musicale, même si leurs langages, vous allez entendre, sont extrêmement différents. Bon, déjà parce qu'on se fonde sur du grégorien, mais en plus, Duruflé, vous allez l'entendre, a son écriture propre. Nous allons entendre deux des quatre motets de Duruflé, et nous allons commencer avec le deuxième, Tota Pulchra Es, qui veut dire « Tu es toute belle, Marie ». C'est une célébration de la Vierge Marie, et Duruflé, pour cela, choisit dans cette œuvre un chœur de femmes.

d'évidence. Et puis vient cette fin si spéciale, si particulière, si magique. Après toute cette complexité, toute cette multiplication des voix, Durufler ramène progressivement la musique vers une simplicité, avec un accord final, une quinte à vide, qui possède quelque chose d'étonnamment pur, comme si après avoir contemplé la grandeur de Marie, la musique ne pouvait finalement que se taire. Alors nous allons entendre le Tota Pulchra Est, ici interprété par l'ensemble Aedes, sous la direction de son chef, Mathieu Romano.

C'était donc le deuxième des quatre motets sur des thèmes grégoriens de Maurice Duruflé, et nous allons rester encore quelques instants avec cette même œuvre, avec le quatrième motet de l'ensemble Tantum Ergo. Alors le texte du Tantum Ergo est bien connu des catholiques, il s'agit des dernières strophes de l'hymne Pange Lingua attribué à saint Thomas d'Aquin et traditionnellement chanté lors de la bénédiction du Saint-Sacrement. Tantum ergo sacramentum veneremur cernui, adoro donc prosterné un si grand sacrement. Le sujet est évidemment profondément contemplatif. Il ne s'agit plus ici de célébrer Marie comme dans Tota Pulchraes, mais de contempler le mystère de l'Eucharistie. Et là, vous allez entendre, Duruflé adopte une couleur complètement différente. La musique semble beaucoup plus intérieure, il y a presque quelque chose, je trouve, de mélancolique dans cette page. Les harmonies ne cherchent pas à produire un grand effet dramatique, c'est vraiment très contemplatif, comme une prière finalement. Et je trouve que la fin est particulièrement saisissante, une fois encore, parce que la conclusion n'est pas lumineuse, pas éclatante, au contraire, Duruflé choisit une couleur plus sombre, en mineur, ce qui donne vraiment un aspect totalement méditatif, et la musique semble nous laisser seuls devant le mystère qui vient de contempler. Nous allons donc entendre ce Tantum Ergo dans la même interprétation par l'ensemble Aedes, toujours dirigé par Mathieu Romano.

Voilà, mesdames et messieurs, pour ces trois compositeurs de génie, Poulenc et ses amis, Poulenc et Duruflé, Villette, un choix magnifique de musique. Et c'est justement cette musique que nous allons célébrer le week-end prochain. Alors, vous l'aurez compris, cette émission, c'était aussi une petite invitation. Dimanche prochain, donc, à le 11 octobre, la Schola Cantorum de la Basilique Saint-Sernin, que je dirige, aura la chance de se rendre à Rocamadour pour célébrer les 90 ans de la visite de Francis Poulenc et de cette rencontre décisive avec la Vierge Noire. Nous chanterons la messe à 11h, puis un petit concert consacré à Poulenc et à ses grandes figures de la musique française. Et ensuite, retour à Toulouse à 17h45, puis 18h30, nous chanterons les vêpres solennelles du dimanche à la Basilique Saint-Sernin, puis la messe en musique du Festival international Toulouse Les Orgues, avec beaucoup de ses compositeurs de génie. On va notamment y ajouter Maurice Ravel, rien que ça. Voilà, mesdames et messieurs, j'espère que vous avez apprécié ce tour de la musique et surtout que vous chérissez comme moi cette musique française, ses compositeurs de génie. J'espère que vous avez passé un agréable moment. Je vous retrouve la semaine prochaine pour un nouveau numéro de Point d'Orgue. D'ici là, portez-vous bien.

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2: Bonjour. Aujourd'hui, Philippe Faureau, historien, qui intervenait le 2 juillet 2026 lors de l'Université chrétienne d'été de Castanet-Tolosan pour parler d'Aldo Moro. Cette conférence fait partie d'une série autour d'un terme défini « La paix aura ton visage ». Aldo Moro demeure l'une des figures les plus éminentes de la République italienne. Si sa fin tragique a marqué durablement les esprits, elle a aussi éclipsé l'importance de son engagement au sein des institutions catholiques, notamment la Fédération universitaire catholique italienne, ainsi que son rôle central dans la démocratie chrétienne, dont il fut à la fois secrétaire politique et président. Nous l'écoutons.
3: Mesdames, Messieurs, bonsoir. Alors, je suis persuadé que certains d'entre vous se souviennent de l'affaire Aldo Moro, son enlèvement en 1978 et la fin tragique de cet enlèvement. Mais c'est vrai que nous allons un peu remonter dans l'Italie de l'entre-deux-guerres, des années du fascisme, des années de guerre, de l'après-guerre, de la reconstruction et de cette Italie des années 60-70 qui est à la fois la période, je dirais, du miracle économique italien et puis des années de plomb. C'est-à-dire, nous y reviendrons, du contexte terrible des attentats qui ont ensanglanté l'Italie avec des centaines de victimes. Alors, est-ce qu'il rentre dans la problématique de la rencontre sur la paix? Or, nous allons essayer de le voir au pouvoir et essayer de le voir dans la pratique du pouvoir. Et je crois qu'il est aussi bien sur la scène internationale que face aux difficultés de l'Italie de son temps, un homme qui a cherché le dialogue, y compris avec l'adversaire politique, y compris avec des personnes qui, et des forces politiques qui ambitionnaient de mettre fin au pouvoir de la démocratie chrétienne, puisqu'il est démocrate chrétien. Et je crois qu'il l'a peut-être payé, d'ailleurs. Il l'a peut-être payé au prix fort, mais ça, nous en reparlerons tout à l'heure, parce que vous n'échapperez pas quand même à l'affaire Aldo Moro. Vous verrez, c'est assez poignant. Alors, dans un premier temps, je voudrais vous présenter qui est Aldo Moro, son milieu à la fois géographique et familial, sa formation. Alors, c'est un homme qui est un méridional. Il est de la province de Lecce. Pour ceux qui connaissent l'Italie et les Pouilles, vous ne pouvez pas être plus au sud, parce qu'il est né à Malie. Malie, c'est une commune d'environ aujourd'hui 15 000 habitants, au sud de Lecce. Donc, c'est vraiment le méridional. Vous verrez qu'il n'a pas les caractéristiques caricaturales que l'on donne à l'italien méridional. J'y reviendrai un peu par la suite. Son milieu familial. Son père est Renato est un serviteur de l'État. Il est inspecteur de l'éducation primaire pour les Pouilles. Sur le plan religieux, je le qualifierais d'agnostique. Voilà. Il est baptisé, il a fait sa communion. Enfin, ça ne vous caractérise pas comme un catholique en Italie, parce que tout le monde, sauf exception. Mais il se méfie de l'institution ecclésiastique. Il faut dire qu'une bonne partie de l'histoire de l'Italie contemporaine s'est bâtie sur un duo adversaire, ou je t'aime moi non plus, entre l'État royal et l'Église. Et finalement, le père, en tant que serviteur de la monarchie des Savoies, en tant que serviteur de l'État royal, se méfie de l'institution ecclésiastique. Mais il laisse faire celle qui fut sa femme, la femme de sa vie, Maria Stinchi, fille d'Astinchi, pardon, qui, alors elle est une catholique que l'on peut qualifier de militante. Non seulement elle est pieuse, elle a une vraie foi, mais elle milite. Et alors, ce qui a été passionnant durant les recherches que j'ai pu faire, c'est que, par chance, on a édité son journal intime, un journal qu'elle tenait et où elle donnait son avis sur les événements, sur, je dirais, sa foi, etc. Et en fait, elle milite sur deux aspects importants pour l'Italie du début du XXe siècle. Elle est pour le vote des femmes, d'abord. Elle estime que les Italiennes doivent voter. Et donc, en Grande-Bretagne, on l'aurait appelée une suffragette. Elle milite pour le vote des femmes. Alors, les Italiennes n'auront le droit de vote que par un décret du mois de janvier 1945. À peu de choses près, les Françaises auront exactement la même chose. De ce point de vue-là, il y a des comparaisons possibles entre les deux pays. Et puis, elle a un deuxième domaine où elle souhaite militer. C'est ce qu'on pourrait appeler la cause méridionale. Vous le savez, l'Italie, malgré l'unité politique, est un pays qui est clairement divisé nord-sud. Le Mezzogiorno, le Midi, et puis les provinces septentrionales du Nord. Et ce qu'elle dit, c'est que, et elle milite en ce sens, c'est que les méridionaux ne sont pas plus retardés que les autres, parce qu'ils sont méridionaux plus feignants, plus le soleil qui les écraserait, enfin, c'est ces images stéréotypées. Elle dit non, le méridional, il faut lui donner sa chance. Et elle défend l'idée qu'il faut développer l'alphabétisation, par exemple, des méridionaux. Et donc, c'est quelqu'un qui est attentif à ces deux causes. Elle a transmis la foi à ses quatre enfants. Une fille, trois garçons, dont Aldo Moro. Aldo Moro, le petit Aldo, qui est né en 1916. Donc, ça veut dire qu'il traverse le fascisme dans sa jeunesse, parce qu'il a 6 ans lors de la marche sur Rome, qui amène Benito Mussolini au pouvoir. Il a quasiment 20 ans, il est dans sa 20e année, lorsqu'il y a la victoire en Éthiopie, en 1936. Et il a presque 24 ans quand l'Italie rentre dans la guerre, dans la Seconde Guerre mondiale. Donc il a traversé le fascisme, comme des millions d'Italiens et d'Italiennes. Mais alors ce qui est intéressant avec lui, c'est qu'il s'engage tôt dans le milieu catholique. Quand, par exemple, la famille s'installe à Tarente, où le père a été muté, il a 12-13 ans. Et il s'engage dans une paroisse consacrée à Saint-François d'Assise et il fait ce qu'on appellerait aujourd'hui des maraudes pour distribuer des repas aux nécessiteux. Ensuite, quand il entre à l'université, c'est un juriste, il va faire des études de droit et il enseignera d'ailleurs lui-même le droit pénal en particulier. Il s'engage dans une organisation qui est la FUCI, la Fédération Universitaire Catholique Italienne. Et il a 18 ans. Or, ce n'est pas, je dirais, un choix innocent dans l'Italie fasciste. Parce que vous avez peu d'organismes qui échappent à l'État et aux partis fascistes. La FUCI en fait partie. Alors, ça n'en fait pas un antifasciste forcené. Je dirais, il n'a pas fait un militantisme antifasciste. Au demeurant, c'est extrêmement difficile d'être un antifasciste militant en Italie dans les années 30. L'antifascisme, il est militant à l'extérieur, en France, en Belgique, aux États-Unis, mais pas en Italie. Mais c'est quand même significatif, je dirais, d'une volonté de ne pas être totalement dans le moule que l'État fasciste prévoit. Et l'Église, de ce point de vue-là, avait réussi à garder une autonomie pour ces organisations de jeunesse. Entre 1929 et 1931, il y avait eu ce qu'on peut qualifier familièrement d'un bras de fer entre le gouvernement fasciste et l'Église, parce que Mussolini veut que toutes les organisations de jeunesse dépendent du parti, y compris les organisations de jeunesse catholiques. Et le pape Pie XI, qui avait signé les accords du Latran avec le gouvernement, défend la jeunesse catholique. Il ne veut pas de la mainmise du parti sur la jeunesse catholique. Et il publie d'ailleurs une encyclique en italien, « Non abbiamo bisogno », ce sont les premiers mots de l'encyclique, où il défend l'autonomie et où il reproche une certaine statolâtrie du régime, c'est-à-dire un culte de l'État outrancier. Et finalement, il y a un compromis qui va se trouver. Mussolini accepte que le parti fasciste ne mette pas la main sur, en particulier, la Fucci, mais en contrepartie, il ne faut pas qu'il y ait de militantisme politique dans les organisations de la jeunesse catholique. C'est-à-dire que les jeunes peuvent se réunir dans une salle paroissiale pour discuter d'un extrait de l'évangile de Saint Jean, mais il n'est pas question de parler d'un militantisme de l'ancien Parti populaire qui était le premier parti démocrate chrétien en Italie en 1919. De même, ils n'ont pas le droit de faire du sport. Le sport est réservé aux organisations du parti. Bon. Et c'est donc le choix d'Aldo Moro, c'est de vivre dans la Fucci. Mais inversement, la Fucci, c'est une pépinière intellectuelle. D'abord parce que pendant plusieurs années, c'est un jeune prêtre, Giambattista Montini, qui en a été l'aumônier, c'est-à-dire Paul VI. C'est le futur Paul VI. Alors évidemment, personne ne le sait. Personne, lui-même, d'ailleurs, l'ignore. C'est le père Montini qui est l'aumônier de la Fucci. Et les aumôniers, d'ailleurs, ont toujours veillé justement à la fois à la neutralité, parce qu'ils savent qu'il y a l'épée de Damoclès du régime quand même au-dessus des têtes, mais à préserver vraiment une autonomie. Et puis, on réfléchit, on lit beaucoup. C'est un milieu étudiant où l'on lit beaucoup, où l'on échange, où on parle même de ce qui se fait un peu à l'extérieur. Par exemple, alors là, la pensée de Maritain. La pensée de Jacques Maritain, elle est connue en Italie, mais sous le manteau, ou la soutane, si vous préférez, parce qu'il n'est pas traduit en italien, il est traduit en 1946. Qui le traduit ? Montini, qui parlait un français remarquable. Il aimait la France et la culture française, le pape Paul VI. Ce qu'on sait, c'est que le jeune Moro a lu la somme théologique de Thomas d'Aquin. De toute manière, Moro a été un immense lecteur. Et alors, il achetait des livres, et souvent en famille, il disait, mais ça, quand je serai à la retraite et plus tranquille, j'ai plein de choses à lire. Et puis, il a une responsabilité, c'est qu'en 1939, avec l'accord du tout nouveau pape Pie XII, il est nommé à la tête de la Fucci, la Fédération nationale, il en devient le président national. Quand il est mobilisé en 1942, il est remplacé par quelqu'un dont peut-être le nom vous dit quelque chose, Giulio Andreotti, qui sera un des grands responsables de la démocratie chrétienne italienne. C'est-à-dire, sans le savoir, la pépinière politique d'une bonne partie de la démocratie chrétienne d'après-guerre, qui va être aux affaires, est formée à la Fucci. C'est-à-dire qu'en fait, sans en avoir conscience, l'Église préserve un avenir pour les élites catholiques de son temps en Italie. Et Moro en est un des exemples. Cette Fucci a été aussi importante sur le plan personnel parce qu'il va y rencontrer celle qui restera jusqu'au bout la femme de sa vie, Eleonora, Noretta. Noretta, c'était le petit nom qu'il lui avait donné. Eleonora, ils se sont profondément aimés, ils ont eu 4 enfants, et c'est une femme qui c'était une forte femme, enfin vraiment, elle avait un fort tempérament, et d'ailleurs au moment de l'enlèvement et de l'affaire Moro, elle va essayer de remuer, nous en parlerons, ciel et terre, pour essayer de trouver une solution. Vous connaissez la suite. Ces enfants qui sont nés de cet amour, Maria Fida en 1946, Anna Maria en 1949, Maria Agnese en 1954 et le petit dernier, Giovanni, en 1958. Cet homme, cet intellectuel, il devient professeur de droit, il soutient une thèse, il devient maître assistant très jeune, à 22 ans, en 1938. Et alors là, moment un peu d'émotion aussi, parce que à l'université de Bari, où il enseignait jusqu'en 1963, donc la capitale des Pouilles, j'ai retrouvé dans les archives de l'université un papier signé de sa main où il devait affirmer que ses parents n'étaient pas juifs. Pourquoi ? Parce qu'à l'automne 1938, le régime prend des lois antisémites. Et donc, pour être enseignant à l'université, ou enseignant d'ailleurs tout court, vous deviez attester que vos parents n'étaient pas juifs. Et j'ai retrouvé cette... Bon, comme quoi ses parents n'étaient pas juifs. Bon. Il a dû aussi prêter serment au régime. Tous les professeurs, tous les instituteurs, institutrices de l'Italie des années 30 ont dû prêter serment au régime. Les instituteurs et institutrices en 1929, les professeurs du secondaire en 1930, les professeurs du supérieur en 1931. Si vous ne prêtez pas serment, vous perdiez votre poste. Vous n'étiez pas mis à mort, mais vous perdiez votre poste. Et pour entrer à l'université en 1938, comme des milliers d'enseignants, il a prêté serment au régime. En 1931, pour vous donner quand même une idée, quand on demande aux universitaires de prêter serment, il y a à peu près 1250 universitaires en Italie, c'est pas encore, vous savez, l'université de masse. 12 refusent. Donc il est mobilisé en 1942. Il ne connaît pas l'occupation allemande, parce qu'il est stationné dans une base aérienne, et dans le sud, et le sud est assez vite dans les mains des alliés quand il débarque en septembre 1943. Et il se lance en politique en 1946 dans la démocratie chrétienne. Il a 30 ans. Il est élu à la Constituante. En effet, le 2 juin 1946, les Italiens ont eu un référendum pour ou contre le maintien de la monarchie des Savoies ou la République. J'arrondis le chiffre, 54% des Italiens et des Italiennes, parce qu'elles votent. Ont voté pour la République. Je n'ai pas le temps de m'étaler sur ce référendum qui est capital. Il a été célébré il y a quelques jours, les 80 ans. Mais la monarchie a sans doute payé d'avoir, je dirais, fait un trop long chemin avec le fascisme. Et en plus, je pense qu'elle a payé aussi la guerre, l'occupation et ce que fut l'occupation allemande dans beaucoup de régions italiennes. Bon. Et en même temps que ce référendum, Moreau est élu, comme des centaines d'autres représentants, à la Constituante, parce qu'il, de toute manière, il y aurait eu une nouvelle constitution. Même si vous gardiez la monarchie, il y aurait eu une nouvelle institution, constitution, on aurait évacué, si j'ose dire, la constitution de 1861, mais là, il faut faire une constitution pour le régime républicain qui vient d'être instauré.
2: 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Aujourd'hui, une des conférences données lors de l'Université chrétienne d'été de Castanet-Olozan 2026. Philippe Fourreau, historien, nous parle d'Aldo Moro, un catholique en politique.
3: Et c'est là où vous allez commencer à voir, je dirais, la manière dont Moreau conçoit la vie publique. Il est juriste, il fait partie de la Constituante, mais surtout, il va faire partie d'une commission de 18 députés, un noyau, si vous voulez, qui va discuter des articles de la Constitution qui seront soumis, à une commission des 75, et enfin, séance plénière pour le vote. Or, en cette année 46 et 47, puisqu'il y a un an et demi de débats, et j'ai pu me plonger dans les archives des débats constitutionnels, c'est des hauts débats, des débats élevés, où on discute de choses fondamentales, les libertés publiques et individuelles, l'école, la place de l'Église. Or, par exemple, la question se pose, parmi les constituants, est-ce qu'il faut maintenir les accords du Latran entre l'État italien et l'Église, qui avait été signé en 1929. Les libéraux, les socialistes, veulent supprimer les accords du Latran. Or, ça va peut-être vous étonner, mais les communistes de Palmiro Togliatti et les démocrates chrétiens décident de maintenir les accords du Latran qui sont inclus dans l'article 7 de la Constitution. C'est-à-dire Pépone et Don Camillo sont d'accord ce jour-là. Et là, Moreau, il apprend à dialoguer. Il discute et il va beaucoup s'intéresser à l'école. Il va, par exemple, peser aussi beaucoup sur le fait, est-ce qu'il faut vraiment qu'on affiche un aspect antifasciste au texte constitutionnel. Selon lui, oui, parce que il faut véritablement que toutes les libertés individuelles et publiques soient affirmées dans le texte constitutionnel, ce qui était évidemment à l'encontre de la manière dont avait été géré le régime fasciste. Donc, je pense que cette expérience de la constituante est très importante parce qu'il a appris à dialoguer avec l'autre. Bon, d'abord, il est de toute manière quelqu'un qui est, même dans sa jeunesse des années 30, les témoins qu'on a disent que c'était un homme de paisible, de conciliation. Il n'était pas très porté, je dirais, par exemple, ses camarades, ils s'intéressaient un peu aux filles quand même. Enfin bon, il y avait pas du tout. Il dit, j'en trouverai une un jour qui sera la bonne. Enfin bon, il ne voulait pas perdre un temps fou. Et bon, Dieu merci, il l'a trouvé. Mais c'est un homme de toute manière de dialogue. Mais là, ça se concrétise. C'est qu'il a dialogué avec des libéraux, des socialistes, des communistes, des hommes de l'uomo qualunque, c'est-à-dire des espèces de poujadistes, en fait, un peu de italiens, si vous voulez. Ça a été, je crois, très, très formateur. Alors, sur sa carrière ministérielle, je fais vite. Vous avez là tout le curriculum vitae d'Aldo Moro. Je voudrais insister sur quelques points, juste, parce que le temps m'est compté. Quand il est ministre de l'Instruction publique, c'est lui qui prend l'initiative d'introduire dans les programmes l'instruction civique. Parce qu'il dit, la démocratie, ça s'apprend. Il y a une culture de la démocratie. Ce n'est pas inné. Et il faut que le peuple italien, je dirais, connaisse cette démocratie, comment elle fonctionne, comment la faire vivre. Et donc, à la rentrée 57, il introduit l'éducation civique dans les programmes des établissements italiens. Bien. Ensuite, quand il est ministre de la Justice et des Grâces, selon la formule italienne, il s'intéresse beaucoup à la question de la réinsertion des prisonniers. Parce qu'il dit, bon, ils payent pour ce qu'ils ont fait à la société. Enfin, très peu vont rester éternellement en prison. Que faire après les prisonniers? Et donc, il défend l'idée vraiment qu'il y ait une réinsertion qui débute à la prison pour qu'ils puissent sortir le moins mal possible. Quand il est secrétaire général de la démocratie chrétienne, il est élu donc en 1959, son idée, c'est d'essayer d'élargir, pour stabiliser la vie publique italienne, la majorité parlementaire vers le Parti socialiste italien. Le Parti socialiste italien qui est largement en dessous, électoralement parlant, du Parti communiste. Le grand parti de la gauche italienne, c'est le Parti communiste. Bon. Et il va, je ne rentre surtout pas dans les détails, négocier, mais ça prend quasiment 2 ans, négocier avec les socialistes leur entrée au gouvernement. Et alors, chose qui ne peut pas se voir en France, il va envoyer à tous les évêques un questionnaire pour avoir leur avis sur l'entrée des socialistes au gouvernement. Vous imaginez, à la même époque, Charles de Gaulle, qui est pourtant un catholique pratiquant, demander à l'épiscopat français son avis sur sa politique algérienne ou sur sa politique intérieure ou extérieure. Évidemment que non. En Italie, si. Alors ça, c'est passionnant, parce que j'ai pu travailler sur les réponses des évêques. La plupart répondent. Alors, il y en a qui disent, oh, vous ne vous rendez pas compte, les socialistes, vous leur donnez ça, ils vont prendre ça. Après, les socialistes sont les communistes. Bon. D'autres disent, oh, on n'a pas tellement d'idées. Bon, très, très bien. Et d'autres, par contre, disent, on fait confiance. Si vous jugez que pour le bien de la vie publique italienne, il faut faire cette ouverture, faites-le. Bon, alors ça, c'est un document absolument extraordinaire. Vous avez ces réponses. Parce que le poids politique de l'Église et des institutions ecclésiales en Italie est considérable. Bon. L'Église intervient dans le domaine électoral, il est indéniable. Aux élections de 1948, 3 jours avant le scrutin, Pie XII prend la parole à la radio. Et je résume la pensée du pape. Vous avez le choix, pour ou contre le Christ. Ce qui vous laisse quand même, si vous voulez, un poids moral important. Et alors, vous aviez aussi des petites affichettes de la démocratie chrétienne. Alors là, ça nous renvoie à Pépone et Don Camillo. Vous aviez des petites affichettes où vous voyez un Italien en train de mettre son bulletin dans l'urne. Il est dans l'isoloir. Et il y a une légende. N'oublie jamais que Dieu te voit, pas Staline. Extraordinaire. Extraordinaire. Et donc, vous avez vraiment une implication de l'Église dans la vie publique, hein, en Italie. Beaucoup plus que dans la France de la 4e République ou de la 5e République, bien entendu. Bien. Et puis, je voudrais vous le présenter aussi. Il a été ministre des Affaires étrangères. Et il a réfléchi pendant plusieurs années. Comment établir, par exemple, de bonnes relations avec la Yougoslavie. La Yougoslavie avait été occupée en partie par les Italiens pendant la Seconde Guerre mondiale, et Tito, le maréchal, était au pouvoir. Eh bien, il va négocier. Il va négocier. Pour les minorités italiennes qui vivaient encore en Slovénie. Pour les minorités slaves qui vivaient côté italien. Et il va signer un traité avec Tito. Il y avait aussi le problème qui était un abcès entre l'Autriche et l'Italie à propos de la province de Bolzano où vous avez des germanophones. Et Alto Adige, exactement. Eh bien, c'était une pomme de discorde entre Vienne et Rome. Il va négocier avec le gouvernement autrichien pour apaiser et trouver un accord où les intérêts des minorités, en particulier germanophones, soient pris en compte. Le Moyen-Orient. Le Moyen-Orient est influencé en particulier à la fin des années 60 par la guerre des Six Jours, qui crée le Grand Israël. Or, Moro mène une... Alors, il n'est pas le premier, parce qu'il y a une tradition de la diplomatie italienne vis-à-vis du monde arabe. Mais Moro, finalement, est sur la position suivante. L'État d'Israël n'est pas discutable. L'existence de l'État d'Israël n'est pas discutable. Mais il n'y aura pas de paix tant qu'il n'y aura pas d'État palestinien. Et nous sommes toujours face à cette problématique. Hein. Il est persuadé qu'il n'y aura pas de solution tant qu'il n'y a pas d'État palestinien. Parce que vous ne pouvez pas faire une paix sur la force brute. Et qu'il faut... Alors évidemment, ça va demander des efforts, se parler et négocier. Et il fait partie des grands hommes politiques européens qui font, alors ça lui a été reproché, mais qui font que Arafat est venu à l'ONU parler devant l'Assemblée générale en 1974. À l'époque, d'ailleurs, le président Giscard d'Estaing était sur cette position, il faut donner une tribune quand même aux Palestiniens. Et enfin... Troisième point sur le Moyen-Orient, il dit il y a des résolutions de l'ONU. Si on ne les applique pas, ça mine toute possibilité d'une entente. Alors évidemment, quand aujourd'hui, nous, en ce 2 juillet 2026, on regarde le Proche-Orient, on se dit que la plaie est toujours béante. Mais il était sur une... D'où le fait qu'il va régulièrement faire une tournée dans les pays arabes parce qu'il veut vraiment que l'Italie... par sa position géographique, géopolitique, ne cesse d'être un pont entre le monde arabe, qui est de l'autre côté de la Méditerranée, et le monde occidental. Ensuite, il y a un autre aspect que je voudrais souligner, c'est quand il fait, avec Berlinguer, le secrétaire général du Parti communiste, ce qu'on appelle le compromis historique. Alors je voudrais vous... Voilà, ça c'est une photo où on les voit tous les deux se serrer la main, Berlinguer et Aldo Moro. Alors le compromis historique, ça touche, je dirais, la paix intérieure. Tout à l'heure, dans quelques instants, je vous donnerai le contexte de l'Italie des années 70. Il y a une ambiance de guerre civile. Je ne dis pas que c'est une guerre civile. Je dis qu'il peut y avoir une ambiance de guerre civile que vous comprendrez. Moro est à la tête... du plus puissant parti italien, la démocratie chrétienne, qui, aux élections de 1976, a obtenu 38,8% des voix. Mais face à elle, vous avez le plus puissant parti communiste d'Occident, le Parti communiste italien, dirigé depuis 1972 par Berlinguer, Enrico Berlinguer, qui fait 34,4% des voix aux élections de 1976. Ça veut dire qu'aux législatives de 1976, les trois quarts des Italiens votent Pepon ou Don Camillo. Eh oui, trois quarts des Italiens votent communiste ou démocrate chrétien. Et l'idée, face aux attentats multiples et variés qui fracturent l'Italie, il faut discuter avec l'adversaire politique. Parce que vous ne pouvez pas faire comme s'il n'y avait pas un parti populaire. Qu'est le parti communiste? Et de l'autre côté, vous avez aussi Berlinguer. Parce que Berlinguer, qui est un homme, je dirais, de qualité aussi, il a été impressionné par le coup d'État militaire au Chili en 1973. Et vu le contexte italien, où les groupes néofascistes, depuis quelques années, mènent des actions extrêmement sanglantes, il redoute que la tension aboutisse à une solution de force. Car effectivement, vous avez des groupes néofascistes qui ont en tête le modèle grec. Vous savez, les colonels grecs qui ont pris le pouvoir en 67, et ils rêvent un peu de ça. D'ailleurs, en 1973, vous aviez eu une comédie italienne avec Ugo Tognazzi, « Nous voulons les colonels ». Et c'est une comédie absolument délirante, qui montre bien qu'il y avait... Alors, je dirais qu'évidemment, maintenant, on a tendance à sous-évaluer les craintes de l'époque. Il n'y a pas de tradition putschiste dans l'armée italienne, etc. Bon. Mais enfin, qu'il y ait des violences qui peuvent mener au moins à l'état de siège, ça, oui. Et Berlinguer s'inquiète. Et la chance de ces deux hommes, c'est qu'ils arrivent à se parler. Alors, ce n'est pas facile, parce que les deux doivent convaincre leurs propres amis politiques. Vous croyez que pour un militant communiste, ça fait, mettons, 20 ans qu'on lui dit que la démocratie chrétienne, ce sont les curés, ce sont c'est le capitalisme américain, c'est l'État bourgeois, et que tout d'un coup, il faut s'entendre avec lui. Et que de l'autre côté, expliquer aux bons militants démocrates chrétiens, aux notables catholiques dans les provinces, qu'il faut parler aux rouges, à ceux qu'on a présentés pendant des années comme les suppôts du Kremlin. Mais c'est très difficile. Et je vous passe donc les années que Berlinguer et Moreau ont mis pour convaincre progressivement leurs propres amis politiques. D'ailleurs, le compromis historique, l'idée en émerge à la fin 73. Ce n'est qu'en 1976 que les communistes, après négociation, acceptent de ne pas voter la défiance au gouvernement Andreotti. Ils s'abstiennent. C'est la non-défiance. Et il faut attendre 78 pour qu'après des négociations, il y ait un programme que les communistes acceptent de voter au Parlement. Et ça doit se faire le 16 mars 1978 avec l'investiture d'un nouveau gouvernement Andreotti. Donc vous voyez, pour lui, la paix intérieure est aussi importante. C'est-à-dire que discuter avec l'autre, ce qui n'est jamais facile en politique, on le voit chez nous, hein, encore aujourd'hui. Le Parlement ne nous donne pas toujours le sens du compromis. Bon, ben, Moreau estimait que face à la situation italienne que je voudrais vous décrire en quelques mots, il faut trouver un apaisement, le mot paix s'y trouve, en discutant avec l'autre grand parti politique qui est le Parti communiste. Ça ne lui vaut pas que des amis.
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3: Alors, effectivement, je voudrais rapidement passer le contexte en insistant que sur un aspect. Fin de la ruralité, vous avez une mutation sociale, c'est la fin des campagnes en Italie, sauf que ça se passe très vite. La France aussi a connu une fin des campagnes, sauf que ça se joue en un siècle. En Italie, tout se joue en une quinzaine d'années, vous avez un dépeuplement des campagnes dans les années 50-60. La massification de l'enseignement supérieur, c'est très bien l'enseignement supérieure massifiée, on peut se dire il y a de plus en plus d'étudiants, c'est positif. Oui, sauf que vous pouvez créer des frustrés. Pourquoi ? Parce qu'ils sortent des universités dans les années 70 sans emploi. Ou alors avec des emplois qui ne correspondent pas aux années passées à l'université. Ça existe encore aujourd'hui d'ailleurs. Hein ? Ça existe encore aujourd'hui. Vous faites des études, mais quel débouché ? Bien. Ensuite, des mouvements sociaux liés à la crise économique, je n'y passe pas beaucoup de temps. Les grandes valeurs qui ont bâti l'Italie d'après-guerre, l'Alliance américaine, le parlementarisme, car vous êtes avec une démocratie parlementaire. Mais le parlementarisme, c'est des discussions bourgeoises pour certains d'entre eux. Hein. L'allié américain. Oui, l'allié américain qui a été tellement utile dans la reconstruction, mais avec la guerre du Vietnam, et puis le poids des États-Unis qui crée, en particulier à l'extrême gauche, mais aussi à l'extrême droite d'ailleurs, un anti-américanisme profond. En 69, quand Nixon vient à Rome, vous êtes en pleine guerre du Vietnam, il y a des manifestations monstres pour protester contre la venue du chef de l'État américain. Le système capitaliste, n'en parlons pas. L'Église. Il y a un moment fort, c'est le référendum de 1974. Le référendum de 1974 sur le divorce. Le Parlement avait voté une loi sur le divorce en 1970. Mais la Constitution italienne vous permet d'organiser un référendum abrogatif si vous avez 500 000 signatures dans au moins 5 régions d'Italie. Donc, les militants anti-divorce se mobilisent. Référendum en mai 1974. 59% des Italiens votent pour le maintien de la loi sur le divorce. Ça veut dire que vous avez des catholiques qui ont voté pour la loi sur le divorce. Et alors, j'en ai parlé un jour avec une de mes étudiantes qui était une religieuse italienne, à Toulouse. Hein. Et je lui dis, est-ce que vous avez ces souvenirs en famille ? Alors, elle, non, parce qu'elle était trop jeune. Mais est-ce que vos parents ou vos grands-parents vous ont parlé de ce référendum sur le divorce ? Elle me dit, oui, j'en ai parlé avec ma grand-mère. Ma grand-mère était une pieuse catholique, tous les dimanches, messe. Et, elle a voté pour la loi sur le divorce, parce qu'elle a dit, tu sais, il y a tellement de femmes malheureuses que finalement, le divorce, ça leur permet aussi de s'en sortir. Elle est allée au bureau de vote, elle a voté sans doute pour le maintien de la loi sur le divorce, et après elle est allée à la messe. C'est ça aussi le monde catholique et italien. C'est-à-dire le monde catholique qui bouge. Alors, ce qui est encore plus impressionnant, c'est le référendum sur l'avortement. L'avortement est voté en 78 par le Parlement italien, référendum en 81. 69% des Italiens votent pour la loi, par référendum. Mais il y a une deuxième question. Ce référendum de 81. Est-ce que vous êtes d'accord pour passer de 12 à 16 semaines pour mettre fin à l'existence du futur bébé ? 68%, c'est-à-dire exactement le même taux, sont contre l'élargissement de la loi. Mais ils ont voté à 69% pour la loi sur l'avortement en 81. Donc il y a un phénomène aussi sans doute de sécularisation de la société italienne. Mais alors, vous avez la violence. Alors bon, ça c'est une photo devant la fac de Rome, vous voyez, on ne fait pas court là. Mais vous avez les grands attentats de l'extrême gauche de l'extrême droite italienne. Alors dans cette litanie, l'attentat de 69 à Milan, 17 morts, Piazza Fontana, l'attentat de Peteano, où vous avez trois carabiniers tués par une voiture piégée, où le type qui a piégé la voiture téléphone au bureau des carabiniers en leur disant qu'elle gêne la circulation, ce qui était vrai, et de venir voir ce qui se passe. Il s'approche de la voiture, elle explose. Bon. L'attentat de Brescia, 8 morts en 1974. L'attentat dans le train Rome-Munich en 1974, toujours 12 morts avec une vialise piégée. Et alors, le nec plus ultra, vous vous en souvenez peut-être pour certains d'entre vous, c'est l'attentat de Bologne du 2 août 1980, 85 morts, de 6 mois à 85 ans. Bien. Donc, au total, sans compter Bologne, vous avez eu 241 morts en Italie. Donc, c'est là où je dis qu'il y a une ambiance de guerre civile. Et où Moro et Berlinguer se disent que pour la paix, essayer de maintenir cette démocratie italienne qui est en danger, il faut se parler. L'art du dialogue. Et là, nous sommes au 31 décembre 1979. Il n'y a pas encore les 85 morts de la gare de Bologne, et il y en a eu d'autres au début des années 1980. Alors, vous avez aussi, alors voici la photo de la piazza, de la Banque d'Agriculture, voilà la une du Il Resto del Carlino, qui est le journal de Bologne, sur le strage alla stazione, massacre à la gare. Bon. Et puis, vous avez aussi un mot, les groupes d'extrême gauche. Les groupes d'extrême gauche, dont un, à partir de 1975, fait le pas de porter les coups au cœur de l'État, et donc ils vont tuer des carabiniers, des gardiens de prison, des magistrats, des syndicalistes qui sont considérés comme des collaborateurs avec l'État bourgeois, nous sommes dans la phraséologie marxiste-léniniste, et alors, le sommet du coup porté à l'État, c'est Moro, c'est l'enlèvement d'Aldo Moro. Alors, je voudrais terminer par ma troisième et dernière partie, l'affaire Moro. Les Italiens qui ont connu ce moment savent très bien ce qu'ils faisaient. J'ai posé la question à des amis, etc. Et mais moi, je rentrais à l'université, j'allais pour un cours, et tout d'un coup, la rumeur, Moro rapito. Moro a été enlevé. Une autre me disait, moi, je faisais mon marché, puis tout d'un coup, vous avez la radio, vous savez, chez le primeur, là, et puis flash spécial. Moro enlevé. Un autre était chez le coiffeur. Enfin bref. Et ça a été un vent de panique. Le réflexe des mamans italiennes, ça a été de chercher les petits à l'école. Alors que bon, l'enlèvement de Moro... Il y a eu un vent de panique. Un vent de panique. Alors, un mot. Pourquoi Moro? Évidemment, c'est un symbole de l'État démocrate chrétien. Mais aussi, c'est le plus facile. Parce qu'ils avaient envisagé, les brigadistes... d'enlever Fanfani, le président du Sénat. Oui, mais alors le président du Sénat, les appartements de fonction au Sénat, c'est près de la place Navone. Pour ceux qui connaissent Rome, c'est pas pratique. Hein. Andreotti, président du Conseil. Oui, mais Andreotti, son appartement se trouvait au cœur de la Rome baroque. Or, dans ces petites rues de la Rome baroque, rue du Thor à Toulouse, c'est pas facile de faire un enlèvement parce qu'on peut vous bloquer assez rapidement. Oui, voyez. Moro. Il habitait, alors je reprends mon exemple toulousain, il habite, mettons, l'Ardenne, vous voyez, le quartier de l'Ardenne, ou mettons même Castanet, allez, Castanet. Il va au Capitole, centre-ville, comme il allait à Montecitorio, le Parlement. Et là, ça vous laisse plus de possibilités, d'autant plus qu'il avait été pendant des mois repéré, quasiment toujours le même chemin, toujours, toujours. Alors si vous êtes un jour en danger... Ne passez jamais par le même chemin, parce qu'il faut brouiller les pistes. Il ne faut pas savoir par où vous allez passer. Or, lui, on l'avait repéré. Et donc, il est enlevé. Alors, voici la photo. On voit très bien comment ça s'est passé. Alors, malheureusement, peut-être dans le dialogue tout à l'heure, je vous raconterai des détails, parce que c'est un polar. Mais on voit très bien la voiture du président, c'est la voiture noire. Or, il y a une petite Fiat, conduite par un brigadiste, qui a fait une queue de poisson devant un stop. La voiture du président l'a embouti, et les gardes du corps, qui étaient à quelques mètres de la... qui ne s'attendaient pas à ça du tout, sont rentrés aussi dans la voiture du président Moro. Les brigadistes ont tué les 5 gardes du corps, 4 tout de suite, là ils sont morts, le 5e est mort à l'hôpital, et ils ont enlevé Moro. Ils l'ont enlevé et ils l'ont mis dans une... Alors voilà, ils l'ont mis dans un appartement qui avait été loué en 1977, nous sommes le 16 mars 1978. Officiellement, c'est un appartement loué par un jeune couple marié. En fait, deux militants brigadistes. Et ils ont aménagé, derrière une bibliothèque, un cagibi d'un mètre sur trois, où ils ont mis Moro, insonorisé, etc., sans fenêtre, évidemment. Enfin bon. Et il a vécu là 55 jours, un mètre sur trois. Alors, on connaît ces conditions de vie, parce que ils ont témoigné, ils ont tous été arrêtés, je ne rentre pas dans les détails, ils ont été arrêtés, ça a mis 15 ans au total pour les arrêter, mais enfin. Et alors, on a le témoignage en particulier, je vais vous la retrouver, voilà, de Anna Laura Braghetti, qui était la femme du couple, de locataire. Et elle a raconté, elle a écrit ses mémoires, qui ont été traduites en français sous le titre « Le prisonnier ». Et elle nous raconte le quotidien d'Aldo Moro dans sa prison du peuple, parce qu'évidemment, on est très grandiloquent. Hein. La prison du peuple, c'est donc le KGB d'un mètre sur trois. Alors, elle disait, il était très calme, il était calme. Il ne s'est jamais, vous savez, imaginez-vous enfermé là, rebellé, crié. Non. Il mangeait, mais sans beaucoup d'appétit. Il aimait les fruits. Le fromage et le minestrone. Voilà. Il n'a pas été maltraité. Il n'a pas été maltraité parce qu'il y a eu l'autopsie du cadavre. Il n'y a aucune trace de produits stupéfiants, de coups, rien. D'ailleurs, il l'appelle président. C'est-à-dire que ce sont des militants révolutionnaires, mais quand même, qui ont un sens d'une hiérarchie de l'État, il l'appelle président. Bon. Et alors, il lui demande s'il veut lire. Alors lui, oui, parce que les journées sont un peu longues quand même. Surtout que vous ne savez pas quand est-ce que c'est le jour et la nuit. Alors il s'efforce de lui dire, bon président, il est 22 heures. Bon, et il le réveille de toute manière à 8 heures pour le petit déjeuner. Et alors, ils lui disent, mais on va vous fournir des livres, Marx, Engels, etc. Non, je les ai déjà lus, ce qui est très probable. Et alors, ils lui fournissaient des polars, des romans policiers, et ils lui fournissaient la Bible. Il avait demandé une Bible pour la lire très souvent. Il lui avait aussi fait une fleur enregistrée à la RAI, la messe du dimanche. Et alors, pour vous donner le niveau de psychologique, enfin... Le monde dans lequel vivaient les brigadistes, ils réécoutaient la messe plusieurs fois, sur des cassettes, vous savez, ça a disparu maintenant, ces cassettes que vous enregistriez, des chansons, etc. Ils réécoutaient souvent, en particulier, l'homélie du prêtre, parce qu'ils soupçonnaient que le prêtre fasse passer à Moro des codes secrets par son homélie. Vous parlez que, évidemment, c'était complètement du fantasme, mais ils écoutaient la messe plusieurs fois avant qu'il puisse l'écouter lui-même. Bon. Il a eu un procès. Il a eu un procès. Ce procès, évidemment, c'est un procès presque joué d'avance. Mais enfin, ils étaient embêtés parce qu'ils avaient espéré quand même négocier avec l'État. Or, je n'ai pas le temps parce que le temps m'est compté, mais il faut bien voir que, par exemple, le chef du gouvernement, Giulio Andreotti, dit qu'il est difficile de négocier ce qu'il demande, puisqu'il voudrait libérer 13 prisonniers à Turin et avoir des sommes d'argent. Est-ce qu'un État peut négocier comme ça, aussi clairement? Ce n'est pas évident. Le ministre de Cossiga, que vous voyez là, c'est le ministre de l'Intérieur. Un ministre de l'Intérieur, c'est fait pour être un peu ferme, si vous voulez. Sinon, ce n'est pas un ministre de l'Intérieur. Et c'est un ami de Moro. Il doit beaucoup à Aldo Moro, mais raison d'État. Le deuxième personnage sur la photographie, Zaccagnini, c'est le secrétaire général de la démocratie chrétienne depuis 2 ans. Alors lui, il va avoir un cancer, hein, ce qui va se déclencher peu de temps après, parce que lui, il vit un déchirement intérieur. C'est un ami proche de Moro. Alors un jour, il veut négocier. Le lendemain, il dit non, on ne peut pas négocier. Le surlendemain, il dit que tout de même, on ne peut pas le laisser comme ça, où est-ce qu'il est, etc. Enfin... totalement ballotté, et il dira lui-même, il va mourir d'un cancer, l'affaire Moro m'a tué. Bon. Vous avez, alors, Berlinguer, qui apprécie Moro, qui a du respect pour Moro, mais le Parti communiste est sur une ligne intransigeante. On ne négocie pas avec les brigades rouges. Surtout qu'ils ne veulent pas qu'on leur dise, dis donc, les petits brigadistes, là, ils ne viennent pas du marxisme-léninisme, là, ils ne sont pas dans votre photo de famille. C'est une journaliste italienne qui a dit le PC ne voulait pas que les brigadistes soient sur la même photo de famille. Et donc, intransigeance. Pertini, Sandro Pertini, socialiste, futur président de la République, un homme d'une grande probité, antifasciste, résistant pendant l'occupation nazie, etc. Il a eu cette phrase que je vous livre, vous pourrez éventuellement en débattre tout à l'heure. Je préfère aller aux obsèques d'Aldo Moro qu'aux obsèques de la République. Parce qu'il revit le défi qu'avait été pour lui la résistance au nazisme et au fascisme. Il vit ça comme un nouveau fascisme. Alors évidemment, on peut aujourd'hui en discuter. Mais il est sur une position intransigeante. Les seuls qui acceptent de négocier, c'est Amin Toury Fanfani et le secrétaire général du Parti Socialiste, Bettino Craxi. Eux, ils disent, on peut essayer quand même de négocier. Il me reste Paris, Pierre, que je ne me rends pas compte. Un mot, Paul VI. Paul VI, d'abord, quand on lui apprend le,

éventuellement un paiement. Le dimanche des rameaux, il a fait, au moment des rameaux de l'Angélus, il a demandé à genoux aux brigadistes de libérer cet homme bon qui était Aldo Moro. Mais il a ajouté sans condition. Or, ça a fait beaucoup gloser. Il y a une exégèse sur ce sans condition. Parce que certains disent, c'est le gouvernement italien qui a demandé au Saint-Père de faire une déclaration, libérez-le sans condition. Alors, je vais vous dire mon sentiment après avoir travaillé là-dessus, en lisant les souvenirs du père Pasquale Macchi, le secrétaire particulier du pape, qui a dit, écoutez, cette fameuse lettre où il y a les sans conditions, je l'ai rédigée avec le Saint-Père à son bureau. Il s'est mis au travail à 23 heures, jusqu'à 2 heures du matin. Il travaillait, il pesait, etc. À 2 heures du matin, il commençait à fatiguer un peu. Il a demandé à dormir et qu'on le réveille à 5 heures. Donc il s'est reposé 3 heures. Et le père Macchi l'a réveillé pour finir la lettre. Il a dit, je peux vous assurer, je suis le secrétaire particulier du pape. On n'a jamais reçu le coup de téléphone d'Andreotti ou d'un ministre. Ça veut dire que le pape a pris sur lui cette fameuse lettre. Bon. Moro n'a pas su tout ça. Il est même persuadé que Paul VI n'a pas fait grand-chose. Vous verrez tout à l'heure, je vous lirai sa dernière lettre. Alors, je passe sur les étrangetés. Peut-être que tout à l'heure, j'aurai l'occasion d'y revenir. Mais les brigadistes, ils se retrouvent prisonniers de leurs prisonniers. 55 jours. Alors, il est condamné à mort. On lui annonce. Alors là, il paraît que pendant 48 heures, il ne parle pas. Il faut dire que si on vous dit brutalement dans un KGB de 1 mètre sur 3 que vous êtes condamné à mort, ça peut ébranler. D'autant plus que psychologiquement, vous avez affaire à un catholique, pieux, pratiquant. Or, dans son KGB, pas de communion, pas de confession, pas de dernier sacrement. Il va mourir seul. Et alors, le 9 mai, il va être exécuté. Exécuté. Je vous la fais vite parce que ce serait une scène de film assez extraordinaire. Si on en croit Anna Laura Braghetti, le 9 mai au matin, on l'habille comme il était le 16 mars, avec son manteau, cravate. Bon. On le descend à la quatrelle rouge, la fameuse quatrelle rouge qu'on a retrouvée et qui est là sur la photographie. Et on lui met un plaid. Parce qu'on ne veut pas quand même le tuer alors qu'il a les yeux ouverts, etc. Bon. Le grain de sable arrive. Il y a une jeune femme qui rentre dans le parking souterrain de l'immeuble. Les deux tueurs des brigadistes se cachent dans la pénombre. Vous savez, ces parkings de résidence un peu dans la pénombre. Et puis, Anna Laura Braghetti reste à côté de la quatrelle parce qu'il y a Aldo Moro. Et alors, elle dit à la jeune femme, vous êtes bien matinale ce matin. Et alors la jeune femme lui répond, mais oui, parce que j'enseigne dans un établissement scolaire à 50 km de Rome. Et vous savez, sortir de Rome le matin, c'est pas simple, n'est-ce pas, Sébastien? Et donc, je pars tôt pour être en cours à 8 h. Ah, ben, très bien. D'ailleurs, Anna Laura Braghetti dit dans ses souvenirs, elle aurait pu me retourner la remarque. Qu'est-ce que je faisais dans le parking de la résidence à 6 h moins le quart le matin? Bon, bref. Et puis, une fois qu'elle est partie, il tire 9 balles dans la zone du cœur. Il y a une affaire qui peut-être vous interroge. Il n'a pas dit un mot, Aldo Moro, sous son plaid. Si le témoignage d'Anna Laura Braghetti est vrai, mais je n'ai pas de raison de le remettre en cause, il n'a pas hurlé. Il n'a pas dit sono io, sono Aldo Moro. Non, il ne dit rien. Alors, est-ce qu'il n'a pas voulu entraîner à la mort, éventuellement, aussi la jeune femme? Je n'en sais rien. Ou est-ce qu'il était au bout de son destin? Je n'en sais rien. Je ne veux pas faire de la psychologie à dessous. Et alors, on va le mettre en plein centre de la ville, via Caetani, près de Piazza Venezia, dans ce fameux, vous voyez, le cadavre dans la quatrelle rouge. Et regardez la mine de Paul VI au Latran pour la messe des funérailles. Alors, il avait dit pas de funérailles nationales. Bon, il aura les funérailles dans son petit village, où il avait une maison de famille, de vacances. Ils avaient acheté le caveau en janvier 78, sans savoir qu'il y serait en mai. Mais pour finir, je voudrais lui donner la parole, sa dernière lettre, à sa femme. C'est une très belle lettre que beaucoup de femmes, mais évidemment dans d'autres circonstances, voudraient recevoir.

0: Manoretta, ma toute douce. Après un moment d'optimisme des plus ténus, né peut-être d'une méprise de mon fait, j'ai mal compris ce qu'on me disait. Nous sommes arrivés désormais, je crois, au moment de conclure. Nous sommes 4 jours avant son exécution. Il ne sait pas qu'il va mourir le 9 mai, mais il n'est pas idiot. Il sait que c'est le bout du chemin. Alors que ce soit le 7, le 8, le 10, peu importe. Il va mourir. Il me semble pas opportun de discuter de la chose en soi, non plus que du caractère incroyable d'une condamnation qui sanctionne ma douceur, ma modération. Sans doute, je me suis trompé, croyant bien faire, dans l'orientation que j'ai donnée à ma vie, mais désormais, on ne peut plus rien changer. Force est de reconnaître que c'est toi qui avais raison. Parce qu'elle lui disait, Aldo, tu as déjà beaucoup donné à la chose publique, à la République, etc. Retirons-nous. Et puis, je saute quelques lignes, et voilà ce qu'il écrit. Unis dans le souvenir de ma présence, vivez sous le même toit. Ça, c'est très italien, je trouve. Vivez sous le même toit, les enfants, la grand-mère, en fait, tout le monde. Il me semblera être parmi vous. Je vous en prie, vivez dans une seule et même demeure, si c'est possible. Et adressez-vous à nos bons amis, aux chers amis que tu remercieras tant. Prodigue à tous les baisers, les caresses que je voudrais donner sur chaque visage, sur chaque paupière, sur chaque mèche. À chacun toute ma tendresse immense qui passe par tes mains. Sois forte, ma toute douce, au cœur de cette épreuve absurde et incompréhensible. Ce sont les voies du Seigneur. Transmets mon meilleur souvenir et toute mon affection à tous nos parents et nos amis. Pour toi, pour tous, un baiser plein de ferveur, gage d'un amour éternel. Je voudrais comprendre. Avec mes yeux de simple mortel, comment ferons-nous pour nous voir après? S'il y avait de la lumière, ce serait splendide. Mon amour, je serai toujours à tes côtés. Serre-moi contre toi. Baiser, caresse à Fida, Demi, Luca, plein plein à Luca. Luca, c'est son petit-fils de 2 ans. Anna, Mario, le petit à naître. Oui, parce qu'une de ses filles était enceinte. Agnese, Giovanni. Je leur suis si reconnaissant de ce qu'ils ont fait. Tout est inutile quand on ne veut pas ouvrir la porte. Le pape a fait bien peu. Peut-être en aura-t-il quelques scrupules. Vous pensez bien que je pense à Aldo Moro tous les jours. Merci.
1: Vous venez d'entendre une conférence donnée par Philippe Fauroux lors de l'Université chrétienne d'été de Castanet-Tolosan le 2 juillet 2026. L'intitulé de cette conférence, Aldo Moro, un catholique en politique. Père fondateur de la Constitution de la République italienne, il a occupé des fonctions ministérielles majeures à la justice, à l'instruction publique, aux affaires étrangères et a dirigé à 5 reprises le gouvernement entre 1963 et 1968, puis de 1974 à 1976. Il fut également l'artisan du compromis historique avec le Parti communiste italien, ouvrant ainsi une nouvelle ère dans la vie politique du pays. Son enlèvement par les Brigades Rouges le 16 mars 1978, suivi de 55 jours de captivité, puis de son assassinat, en a fait l'un des martyrs de la République, emporté dans la tourmente des années de plomb.

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2: Notre monde souffre de nombreux maux. Mais voilà que, semaine après semaine, on lui trouve des maladies différentes. Une des dernières, qui vient d'être diagnostiquée, s'appelle la phinophobie. Entendez, le refus de la fin des choses. Et plus largement, une difficulté à accepter l'inachèvement.
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2: Ce diagnostic vient d'être posé par Blanche Léridon. Elle est directrice des études de France de l'Institut Montaigne, enseignante à Sciences Po, et elle vient de publier un ouvrage intitulé « Nos inachèvements » paru aux éditions du Seuil. Notre monde a peur de la fin des choses. Et d'une certaine manière, il refuse la fin des choses. Alors, je pense que ça n'est pas propre à notre monde particulier, mais c'est propre à l'humanité en réalité. C'est une angoisse liée à l'existence et à sa finitude. Tous les êtres sont finis. Mais ce qui rend l'homme malheureux, c'est qu'il a conscience de cette finitude. C'est qu'il la connaît et qu'elle vient comme hanter ses nuits, transformant ses rêves parfois en cauchemars. Cette peur de la fin des choses, elle se manifeste en nous très fréquemment. Certains ont peur de la fin du jour. On a peur aussi que un bon moment s'achève. Et du coup, on ne profite pas du bon moment parce qu'on sent qu'il arrive à son terme et qu'il ne pourra pas s'éterniser. Dans la vie courante, on a également peur de la fin d'une relation ou d'une étape de vie. Et tout cela est très légitime. Ainsi, il semble bien que cette phinophobie, avant d'être un phénomène social, c'est un phénomène personnel, individuel, que nous connaissons tous à un degré ou un autre de notre existence. Cette peur, si elle ne peut pas être totalement évacuée, elle peut être assimilée, c'est-à-dire qu'elle ne doit pas être là en permanence à nous pourrir la vie et nous étouffer en quelque sorte. Plusieurs démarches liées à la psychologie peuvent sans doute nous aider pour annihiler cette anxiété de la transition, cette difficulté à passer d'un état connu à un état inconnu. Il faut pour cela développer une certaine confiance en soi. Il faut pour cela avoir un peu le sens de l'aventure, le sens du pari. Et c'est une sorte de force qui nous propulse vers l'avant, même si nous percevons que cette propulsion vers l'avant n'est pas exempte de difficultés et de dangers. La foi est sans doute aussi une aide précieuse. Pourquoi ? Parce que la foi nous engendre à avoir confiance en Dieu. Or, Dieu est le maître de la vie, il est le maître du temps. Et notre confiance en lui doit évacuer toute peur en nous, quelle qu'elle soit. Cette peur aussi de la finitude et de la mort, elle est comme vaincue par la résurrection du Christ. Car cette résurrection du Christ n'est pas pour lui, si j'ose dire. Jésus n'est pas ressuscité pour se tirer d'une mauvaise affaire. Cela ne concerne pas que lui. Mais il est ressuscité pour nous entraîner dans sa résurrection. Dès lors, certes, nous pouvons toujours avoir la peur de mourir, et surtout, je pense, la peur de souffrir. Mais nous avons néanmoins cette certitude fondamentale que si Christ est ressuscité, alors nous ressusciterons aussi avec lui. Je voudrais maintenant que nous évoquions ce thème à un niveau autre, plus large, non plus de la personne, de l'individu, mais de l'ensemble de la société. Récemment, Blanche Léridon, qui est directrice des études France de l'Institut Montaigne, enseignante à Sciences Po, vient de publier un ouvrage intitulé « Nos inachèvements », paru aux éditions du Seuil. Et selon elle, c'est l'ensemble de la société qui est atteinte par cette finophobie. Selon elle, la société véhicule un certain nombre de symptômes d'une société de l'inachèvement. Elle prend pour exemple le scrolling. Le scrolling, c'est ce défilement qui désigne l'action de faire glisser du contenu, du texte, des images, des vidéos, de haut en bas ou de bas en haut sur l'écran d'un appareil. Le scrolling donc, mais aussi les relations amoureuses floues ou encore les dirigeants politiques qui refusent de quitter la scène et reviennent sans cesse comme pour un dernier adieu. Blanche Léridon fait d'abord remarquer que l'inachèvement n'est pas un mal purement contemporain, ce qu'on pourrait appeler une maladie de l'époque, même si aujourd'hui de plus en plus de mécanismes favorisent cette tendance à l'inachèvement. Pour appuyer cette thèse, elle cite le personnage de Swann dans « À la recherche du temps perdu » de Proust, un personnage qui entreprend sans arrêt, mais qui est incapable de finir quoi que ce soit. Elle cite aussi un texte de Paul Valéry de 1925 qui dit « Nous recherchons et apprécions l'esquisse, l'ébauche, les brouillons. La notion même d'achèvement est presque effacée. » Selon elle, l'inachèvement fait partie de l'être humain. C'est parce qu'il a conscience de son incomplétude que l'être humain est un être de culture, d'apprentissage, qui cherche sans cesse à se parachever, tout en étant conscient qu'il n'y arrivera jamais totalement. Aujourd'hui, le transhumanisme et le refus de la mort constitue ce qu'elle appelle le désachèvement, c'est-à-dire la volonté de dépasser la fin, la volonté de la refuser. Il s'agit moins de réussir à atteindre la fin que de la surpasser, ce qui, selon elle, est une forme de négation de l'humanité. Comme exemple, elle prend le scrolling, qui est ce défilement sans fin que nous exécutons sur les réseaux sociaux en balayant l'écran de haut en bas ou de bas en haut. Cette pratique nous induit que, en fait, nous pourrions ainsi infiniment faire dérouler et qu'il y aurait toujours quelque chose de nouveau qui se présenterait, une nouvelle image, une nouvelle vidéo. Le second domaine dans lequel Blanche Léridon constate une finophobie, c'est celui des relations amoureuses, sentimentales aujourd'hui, qui sont de plus en plus floues et qui se développent en finalement empêchant la rupture. Car en refusant de s'engager, on étire une relation qui ne prive jamais vraiment l'autre de la possibilité d'un après. Cette évolution est un symptôme de l'époque, selon elle. Il existe de plus en plus de relations qui refusent les carcans habituels, qui s'émancipent des cadres habituels et qui ne démarrent plus véritablement. Or, une relation qui ne commence pas, dit Blanche Léridon, est par définition inapte à toute clôture. Ces relations sont floues, on a beaucoup de difficultés à en définir les contours, mais elles tirent paradoxalement leur longévité de leur imprécision. Aujourd'hui, on peut fréquenter quelqu'un pendant des années par intermittence, sans pour autant être dans une réelle relation. Même quand la relation se distend, on continue à se voir, On continue à suivre l'autre, en particulier sur les réseaux sociaux. Il existe une espèce de présence absente. L'autre est encore là, même s'il est devenu inaccessible. Enfin, elle débusque aussi un symptôme d'inachèvement dans le monde politique. Toutes les enquêtes d'opinion montrent qu'il y a un sentiment d'impuissance publique lié à l'incapacité à mettre pleinement en œuvre les promesses faites. Mais sur le terrain, dit-elle, il s'agit surtout d'un problème de désachèvement politique. Le refus obstiné d'un certain nombre de responsables de céder leur place, d'être, en quelque sorte, des personnages politiques boomerang. Et elle constate que ça n'est pas une tendance franco-française. Donald Trump est prêt à piétiner sa propre constitution pour briguer un troisième mandat. Poutine pourrait se représenter jusqu'en 2036. Difficile donc d'accepter que les pages se tournent et que, comme le dit le dicton, que tout a une fin.
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2: Pour conclure ce que nous avons déjà dit précédemment, au fond, ce qui assure la continuité, c'est précisément l'unicité du sujet, à savoir l'Église du Christ, dont l'identité demeure permanente à travers les changements de son pèlerinage sur la terre, comme dit saint Augustin, entre les consolations de Dieu et les persécutions du monde. Ce sera précisément l'objet principal du Concile, comme nous l'avons dit, que de définir ce qu'est l'Église, l'identité de l'Église, et qui est le corps mystique du Christ. Et si le Concile, précisément, a développé le concept de peuple de Dieu, hein, c'est le deuxième chapitre de Lumen Gentium, après le premier chapitre qui est consacré au mystère de l'Église, c'est-à-dire l'Église comme corps mystique du Christ, c'est son identité la plus profonde. Mais si l'Église est définie ensuite comme le peuple de Dieu, chapitre 2, ça n'est pas pour faire droit à la démocratie moderne, peuple démos, n'est-ce pas? Alors qu'ici, peuple traduit plutôt laos, c'est-à-dire le peuple saint, hein, comme le saint des saints dans le sanctuaire. Eh bien, c'est pour dire que finalement l'Église est un peuple qui a commencé depuis le juste Abel jusqu'à la fin des temps et qui est ce fameux peuple en marche, le peuple d'Israël à travers le désert, vers la terre promise. Donc on voit que les deux aspects de l'identité de l'Église comme corps mystique du Christ, le développement de ce corps à travers l'histoire, à travers le concept de peuple de Dieu qui est évidemment hérité de la Sainte Écriture. Quel rapport peut-on se poser comme dernière question les synodes des évêques, synodes ordinaires ou extraordinaires, qui ont suivi le Concile, ont-ils entretenu précisément avec le Concile Vatican II? Vous savez que les leaders de la majorité conciliaire voulurent porter à la discussion l'opportunité d'instituer un synode permanent. Un synode permanent des évêques pour prolonger l'événement du Concile à travers la vie de l'Église, la vie quotidienne de l'Église. L'insistance du Concile sur la collégialité épiscopale, qui est une donnée nouvelle sans doute dans sa formulation et importante du Concile Vatican II, avait en effet pour conséquence d'associer plus largement les évêques au gouvernement central de l'Église, universel, et de ne pas réduire cette participation des évêques aux seuls collaborateurs directs du pape, c'est-à-dire à la curie romaine, qui pouvait faire objet de défiance au sein de l'Église. La minorité y vit évidemment un risque de conciliarisme qui a été en effet condamné par l'Église il y a plusieurs siècles. Conception selon laquelle le concile, c'est-à-dire l'assemblée des évêques, pouvait l'emporter sur le pape. Sans prévenir, Paul VI, au lieu de susciter le débat, annonça tout simplement l'institution du synode des évêques, qui se réunirait régulièrement, et non pas de manière permanente, mais à l'initiative du souverain pontife, et sous sa responsabilité, ce qui était bien normal. Il reste que ces assemblées synodales, convoquées par le pape à intervalles réguliers, tous les deux ou tous les trois ans, ont eu le mérite de faire perdurer dans la vie de l'Église le véritable esprit du Concile. Sans compter qu'au nom de la collégialité épiscopale, définie par la Constitution Lumen Gentium, le pape allait ainsi pouvoir compter de manière plus large sur le concours de tous les évêques. D'ailleurs, le mouvement d'internationalisation de la curie romaine après le Concile a servi aussi la collégialité. Tout ceci n'est évidemment pas sans conséquences directes sur l'herméneutique du Concile qui passera désormais aussi par les actes des synodes des évêques. À partir du synode sur l'évangélisation du monde moderne en 1974, le pape a même décidé de mettre par écrit les conclusions des assemblées synodales à travers des exhortations apostoliques post-synodales. La première fut Evangelii Nuntiandi, bien connue ici puisque nous l'avons commentée longuement précédemment. Ces exhortations post-synodales sont destinées à recueillir et à organiser les propositions des pères synodaux qui sont rédigées par le pape et qui apportent des interprétations et des développements précieux aux textes conciliaires, en en donnant d'ailleurs toujours un commentaire autorisé et actualisé aux circonstances présentes. Si l'on reprend la liste des thèmes traités par les assemblées synodales depuis la première qui a eu lieu en 1967, c'est-à-dire 2 ans après le concile, on voit très clairement comment les évêques du monde entier, représentés par cette instance, ont relu tout simplement les grands textes du concile et contribuent ainsi non seulement à son herméneutique, mais aussi à sa mise en œuvre dans la vie de l'Église. Ainsi, pour donner un exemple, l'exhortation apostolique Familiaris Consortio sur les tâches de la famille chrétienne dans les circonstances actuelles, qui date de 1981 et qui a été écrite par Jean-Paul II à la suite d'un synode sur cette question, eh bien, donne une interprétation authentique de la constitution Gaudium et Spes, qui a précisé des choses sur le mariage et la famille, y compris des questions restées pendantes, comme celle de la régulation des naissances, que Jean XXIII et Paul VI ont reportées après le Concile en créant une commission pour traiter de cette question délicate. Familiaris Consortio va même plus loin en revenant sur Gaudium et Spes que Humanae Vitae du pape Paul VI, en apportant des éléments anthropologiques, théologiques, personnalistes, qui permettaient de mieux l'exprimer et de l'exprimer de manière collégiale et accessible aux hommes et aux femmes de notre temps, là où Humanae Vitae est une encyclique, un texte du magistère personnel du pape, une exhortation apostolique post-synodale, même si elle est signée par le pape, qui préside les assemblées synodales, eh bien évidemment, fait droit aussi à tout ce que les évêques ont apporté comme élément, et donc qui montre que cet enseignement est encore plus enraciné dans la collégialité épiscopale. On pourrait en dire autant des exhortations apostoliques post-synodales, Christi Fidelis Laici, sur la vocation et la mission des fidèles laïcs dans le monde et dans l'Église et dans le monde, qui reprend tout ce que le Concile a dit sur les laïcs, Pastores d'Abo Vobis, sur la formation des prêtres. On rappelle que le Concile a 2 décrets sur la vie et le ministère des prêtres et sur la formation des futurs prêtres. Vita Consecrata, en 1996, exhortation post-synodale sur la vie consacrée qui reprend le décret sur la vie religieuse. Pastores Gregis, qui reprend en 2003 le texte Christus Dominus sur le ministère des évêques, etc., etc. Et plus proche de nous, les exhortations sur l'Eucharistie comme source et sommet de la vie de l'Église, donc qui reprend Sacrosanctum Concilium du Concile, c'est l'exhortation 2007 de Benoît XVI sur ce qui s'intitulait Sacramentum Caritatis, et puis Verbum Domini, en 2010, aussi de Benoît XVI, sur la parole de Dieu, et qui reprend la constitution Dei Verbum, voyez. Pour qui est attentif à la vie de l'Église, universelle, les outils ne nous manquent pas, tout au long de ces dernières décennies, pour une herméneutique et une réception juste du Concile Vatican II.

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1: Bonjour et bienvenue à KTO pour la retransmission directe de l'audience générale du pape Léon XIV de la place Saint-Pierre. Le Saint-Père est déjà à la place, il est en train de saluer les fidèles qui sont venus du monde entier écouter sa catéchèse. Et dès qu'il aura terminé sa tournée, il montera vers l'estrade et l'audience générale pourra commencer. Le Saint-Père ouvre cet audience général avec le signe de la Sainte Croix et avec le salut liturgique. Apprêtons-nous à accueillir sa parole et à recevoir sa bénédiction.
2: Nome del Padre, del Figlio e dello Spirito Santo. La pace sia con voi.
3: De l'Évangile selon Saint Matthieu. Jésus disait à ses disciples: vous êtes le sel de la terre. Mais si le sel devient fade, comment lui rendre de la saveur? Il ne vaut plus rien. On le jette dehors et il est piétiné par les gens. Vous êtes la lumière du monde. Une ville située sur une montagne ne peut être cachée. Et l'on n'allume pas une lampe pour la mettre sous le boisseau. On la met sous le lampadaire. Et elle brille pour tous ceux qui sont dans la maison. De même, que votre lumière brille devant les hommes. Alors, voyant ce que vous faites de bien, ils rendront gloire à votre Père qui est aux cieux. Parole du Seigneur.
2: Fratelli e sorelle, buongiorno e benvenuti.
1: Frères et sœurs, bonjour et soyez les bienvenus. Poursuivons notre réflexion sur la constitution conciliaire Gaudium et Spes. Aujourd'hui, nous abordons le quatrième chapitre de la première partie, consacré à la mission de l'Église dans le monde contemporain. Tout d'abord, le Concile rappelle que l'Église n'est ni au-dessus ni à côté du monde, mais qu'elle y est comme enracinée. Mundus reconciliatus ecclesia, écrivait saint Augustin, l'Église est un monde déjà réconcilié avec Dieu. Nous sommes des pèlerins sur terre et nous partageons avec ce monde sa fragilité et sa beauté. Comme le Fils de Dieu s'est incarné pour donner la vie au monde et le réconcilier avec le Père, ainsi l'Église habite le monde comme signe de l'incarnation de Dieu pour manifester son dessein de faire de nous tous des enfants au sein d'une seule et grande famille humaine. C'est pourquoi l'Église chemine dans l'histoire au milieu des peuples et des cultures. Et cette imbrication de vie avec les peuples lui fait comprendre de plus en plus que sa mission revêt une portée historique et implique une responsabilité vis-à-vis de la manière dont se tissent les relations sociales. La première mission de l'Église est d'aider les personnes à s'interroger sur les questions profondes de la vie, celles qui concernent notre origine et notre destin, ainsi que celles qui portent sur le sens de l'amour et de la souffrance. La logique du profit à tout prix et la manipulation de l'information risquent d'exercer une pression indue pour que les personnes se conforment à un mode de vie centré sur la consommation de biens matériels, mais notre cœur est fait pour regarder vers le ciel. Les pères du Concile rappellent que la mission de l'Église se réalise également en contribuant à la construction de la cité terrestre. Cependant, ses méthodes et sa finalité ne sont pas avant tout d'ordre politique, mais consistent dans le témoignage de la foi et de la charité, ainsi que dans l'engagement en faveur de la justice, de la paix et de la fraternité. En adorant le Christ, le juste mort pour les injustes, le croyant ne peut accepter l'oppression des petits et des pauvres, ni les structures inéquitables qui perpétuent des conditions de dépendance et d'injustice. La doctrine sociale de l'Église guide l'action des chrétiens qui collaborent avec toutes les personnes de bonne volonté pour promouvoir le bien commun. Ce que l'Église désire par-dessus tout, c'est de pouvoir se développer librement à l'avantage de tous, sous tout régime qui reconnaît les droits fondamentaux de la personne, de la famille, et qui reconnaît les impératifs du bien commun. Pour accomplir efficacement la mission évangélique, il est nécessaire que chaque baptisé s'engage à coopérer avec la grâce de l'Esprit-Saint afin que sa foi soit vivante et s'exprime par des comportements cohérents. En effet, comme le rappellent les pères conciliaires, le divorce entre la foi professée et la vie quotidienne est à compter parmi les plus graves erreurs de notre temps. Gaudium et Spes réserve une mention particulière à la mission des fidèles laïcs qui, en vertu de leur baptême, sont appelés à animer le monde par l'esprit chrétien et la vision de l'Évangile. Les principaux lieux de cette action, que l'on peut à juste titre qualifier de sacerdotal, sont sans aucun doute la famille et le monde du travail, mais il s'étend à tous les domaines de la vie. Enfin, l'Église est toujours attentive à ce qui se passe et se développe dans la société. Il appartient à tout le peuple de Dieu, en particulier aux pasteurs et aux théologiens, de discerner ce qui, dans les cultures de notre temps, mérite d'être pris en considération, en ayant toujours pour critère suprême de discernement la parole de Dieu et la tradition de l'Église. Cela exige un esprit équilibré et libre de tout mode culturel, capable de porter un regard positif sur le monde, tout en restant ferme dans la sauvegarde et la présentation du message évangélique dans son intégralité. En effet, ce n'est certainement pas en édulcorant les contenus et en baissant les exigences que l'on peut rendre le christianisme attirant.
2: Carissimi,
1: très chers, l'Église, tout en cheminant dans l'histoire, tend vers un but unique, que vienne le règne de Dieu et que s'établisse le salut du genre humain. Il tend vers ce but avant tout par la sainteté personnelle et l'amour fraternel. Saint Paul VI écrivait, sans cette marque de sainteté, notre parole fera difficilement son chemin dans le cœur de l'homme de ce temps. Elle risque d'être vaine et inféconde. Rendons-nous donc dociles à l'action du Saint-Esprit afin qu'il nous aide à vivre dans la sainteté et la charité pour que le monde puisse croire et espérer.
3: Très Saint-Père, les fidèles de langue française sont heureux de vous exprimer leurs sentiments respectueux et leur filial attachement. Ils vous assurent de leurs prières à toutes les intentions, de votre ministère apostolique universel. À la fin de l'audience, nous chanterons le Notre Père en latin, puis le Saint-Père donnera la bénédiction apostolique. Il accorde spécialement aux enfants, aux personnes âgées et aux personnes qui souffrent. Il bénira également les chapelets et les autres objets de dévotion que vous avez apportés à cette intention. Voici un résumé en français de la catéchèse que vient de prononcer le Saint-Père. Chers frères et sœurs, notre réflexion porte aujourd'hui sur le quatrième chapitre de la première partie de Constitution conciliaire Gaudium et Spes, consacrée à la mission de l'Église dans le monde contemporain. L'Église n'est ni au-dessus, ni à côté du monde, mais elle y est enracinée. Tout comme le Fils de Dieu s'est incarné pour donner la vie au monde et le réconcilier avec le Père, de même, l'Église vit dans le monde comme un signe de l'incarnation de Dieu qui veut faire de nous ses enfants, rassemblés au sein d'une seule et grande famille humaine. La première mission de l'Église est d'aider les personnes à s'interroger sur les questions fondamentales de la vie et de contribuer à l'édification de la cité terrestre. Gaudium et Spes réserve une mention particulière à la mission des fidèles laïcs appelés à imprégner le monde de l'esprit chrétien et de la vision de l'Évangile. Il revient à tout le peuple de Dieu, en particulier aux pasteurs et aux théologiens, de discerner ce qui, dans les cultures de notre temps, mérite d'être pris en considération en gardant toujours comme critère suprême de discernement la parole de Dieu et la tradition de l'Église. Maintenant, le Saint-Père va saluer en italien les fidèles de langue française.
2: 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Fratelli e sorelle, impariamo a coltivare l'apertura mentale e la capacità di guardare le persone con uno sguardo positivo per aiutarle ad accogliere il messaggio evangelico e a diventare seminatori di speranza nella società. Dio vi benedica.
3: Vous saluant en italien, le Saint-Père vient de dire « Je salue cordialement les personnes de langue française, en particulier les pèlerins provenant des diocèses d'Amiens, d'Arras, de Marseille et le groupe de gens du voyage, ainsi que les fidèles venus du Sénégal. Frères et sœurs, apprenons à cultiver l'ouverture d'esprit et la capacité de porter un regard positif sur les personnes afin de les aider à accueillir le message évangélique et à devenir des semeurs d'espérance dans la société. Que Dieu vous bénisse.
1: À la fin de cette audience, nous prierons notre Père en latin. Ensuite, le Saint-Père donnera sa bénédiction apostolique. Elle s'adressera en particulier aux enfants, aux personnes âgées et aux personnes malades. Et finalement, il bénira les chapelets ainsi que tous les objets de dévotion que vous avez apportés. J'adresse mes salutations cordiales aux pèlerins de langue italienne. En particulier aux frères mineurs des Pouilles et du Molise, aux fidèles des paroisses de Montenero di Bisaccia et di Bisceglie, ainsi qu'à l'Association nationale des directeurs administratifs et financiers. Ma pensée va enfin aux jeunes, aux malades et aux nouveaux mariés. La mémoire liturgique de la bienheureuse Vierge Marie du Rosaire, célébrée ce jour, m'offre l'occasion de rappeler l'importance du Saint-Rosaire, prière mariale si chère à la tradition de l'Église. Je vous invite à le réciter pour faire l'expérience du réconfort de notre Mère Céleste, refuge sûr au milieu des difficultés de la vie.
2: À tous,
1: ma bénédiction.

0: Chers téléspectateurs, c'est avec la prière de notre Père et la bénédiction apostolique que nous sommes arrivés à la fin de l'audience générale d'aujourd'hui. Merci de nous avoir suivis. Bonne continuation et au revoir.
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1: À l'occasion de la visite apostolique du pape Léon XIV en France du 25 au 28 septembre 2026, 250 jeunes du diocèse se sont rendus à Lourdes avec la pastorale des jeunes. Quelques heures avant la messe pontificale du dimanche sur la Grande Prairie à Lourdes, nous avons reçu sur notre plateau Pauline et Victoria, lycéennes à Bayonne.
2: Je suis avec Pauline et Victoria, bonjour à toutes les deux.
3: Bonjour.
2: Alors, vous faites partie du diocèse de Bayonne. On vous a déjà eu à cette antenne, en tout cas sur Radio Lapourdi et sur Radio Présence Béarn, puisque vous étiez la semaine dernière au pèlerinage diocésain du diocèse de Bayonne, à Lourdes, déjà. Alors, qu'est-ce que ça vous fait d'être à nouveau à Lourdes, mais dans une autre ambiance cette fois-ci ? Pauline.
3: Alors, on s'est dit toutes les deux qu'en fait, on a l'impression que ça fait 2 mois qu'on est à Lourdes, parce qu'on y a déjà passé la semaine dernière et cette semaine en plus. Donc, on a l'impression que ça fait très longtemps qu'on y est et c'est un peu devenu notre... Bon, on connaît toutes les rues maintenant, mais en tout cas, c'est quand même pas du tout la même ambiance, parce que quand on était pour l'âge bébé, on s'occupait beaucoup des malades, alors que là, ici, on vient pour voir le pape, on est tellement nombreux, c'est quelque chose de dingue.
2: Vous êtes là en pèlerine,
3: voilà,
2: et pas en hospitalière. Victoria, qu'est-ce que tu ressens là, ici, au milieu de cette foule innombrable ?
4: Franchement, je suis vraiment contente parce que c'est un peu un événement historique, je pense, qu'il va se passer dans ma vie, parce que c'est pas tous les jours qu'on va croiser le pape, quoi. Mais vraiment, c'est impressionnant de voir autant de monde, surtout à Lourdes, je suis allée quand même plusieurs fois et j'ai rarement vu autant de monde, enfin même jamais en fait. Et je suis vraiment contente en fait de vivre cet événement en fait.
2: Alors racontez-nous un peu qui vous êtes, quel âge vous avez, et puis si vous êtes croyante, comment vous vivez votre foi au quotidien.
3: Alors donc moi je suis Pauline, j'ai 17 ans, je suis dans un lycée à Bayonne et je suis croyante pratiquante, donc je vais tous les dimanches à la messe, je crois très fortement à ma religion. Et donc là, voir le pape, en fait, c'était quelque chose d'incroyable parce que l'an dernier, on n'avait pas l'âge d'aller au jubilé, donc on n'a pas pu le voir. Donc cette année, pouvoir avoir l'occasion d'aller voir le pape, c'était quelque chose de super sympa. Donc voilà.
2: Victoria ?
4: Moi, du coup, je suis dans le même lycée que Pauline et on n'a pas du tout le même point de vue de la religion. Enfin, moi, je suis... d'éducation catholique, enfin, chrétienne catholique, mais je me sens pas forcément vraiment concernée, mais en fait je suis agnostique, je pense que je suis agnostique, je suis pas non plus athée, j'affirme pas qu'il y a rien, mais j'arrive pas non plus à me convaincre, je ressens rien en fait, la foi pour moi ça veut un peu rien dire. Mais j'ai vraiment l'impression qu'il y a quelque chose, hein, mais voilà. Ouais, c'est un peu flou. Mais du coup, voir le pape, ça, en fait, ça me fait quand même quelque chose. Quand je l'ai vu pour la première fois, tout en blanc, en fait, on voyait juste une boule blanche. En fait, ça fait quand même de l'effet. Hein.
2: Ça t'a fait quelque chose.
4: Ouais, ouais.
2: Et donc, même en étant pas tout à fait croyante, en tout cas, tu sais pas exactement comment définir ta foi. Tu avais envie de voir le pape quand même.
4: Oui, j'avais envie de voir parce que je sais que c'est une célébrité, c'est une star, donc c'est quelque chose à voir.
2: Et puis donc, tu étais à Lourdes la semaine dernière en tant qu'hospitalière. Ouais. Est-ce que quand tu t'es occupée des malades, de voir leur foi, de pèleriner avec eux, ça t'a touché quand même, ça t'a fait quelque chose?
4: Ah oui, non, voir autant de monde prier. On voit régulièrement des gens qui pleurent en priant. Moi, je trouve ça incroyable qu'il y en a qui le vivent aussi fort en fait. Et j'aimerais bien vivre ça aussi parce que ça a l'air c'est incroyable quoi. Mais franchement, ça m'a touché. Ouais.
2: Ça te touche et ouais. C'est la foi des autres pour l'instant qui te touche.
4: Ouais, ouais.
2: En tout cas, toutes les deux, j'imagine que vous vivez des moments très forts ici depuis quelques jours entre jeunes. Qu'est-ce que vous avez fait en fait hier? Racontez-nous un petit peu.
3: Alors hier, le matin, on a dû se lever un peu tôt, il y avait une messe, donc elle était plus ou moins obligatoire. Donc il y avait la messe. Après,
2: vous avez visité Lourdes, je crois, un petit peu.
3: Oui, c'est ça. On avait deux activités proposées. Donc soit les pas de Bernadette, soit la randonnée. Bon, nous, on a préféré les pas de Bernadette, parce que voilà. Donc on a visité le cachot et les endroits où elle passait. Et après, on est rentré déjeuner au village des jeunes. Et ensuite, l'après-midi, il y a eu un topo
4: Donc, et après, on est descendu ici.
2: Et donc, entre vous, vous discutez un petit peu, justement, les questions que vous pouvez vous poser. Vous parlez de foi ou...
4: Entre nous deux, vraiment beaucoup, parce qu'elle, elle répond vraiment à plein de mes questions. Bon, pas complètement, parce qu'il n'y a pas que des réponses dans la religion. Mais j'ai plein de questionnements, et comme elle s'y connaît vraiment beaucoup, on en parle vraiment souvent, toutes les deux.
2: C'est quoi tes questionnements, si on peut savoir un petit peu?
4: C'est compliqué, parce que les copains, quand on fait une discussion, c'est à chaque fois ça amène peut-être à une autre question, mais c'est par exemple des choses qui pour moi font pas sens dans la religion par rapport à la société d'aujourd'hui, ou alors des choses que pareil qui sont par rapport à la Bible qui sont pour moi mal interprétées, je comprends pas pourquoi, enfin des trucs comme ça quoi. Surtout.
2: Et toi Pauline, donc tu as l'impression d'avoir les réponses ou tu en recherches aussi quand Victoria te pose des questions?
3: En fait ça dépend des fois. Parfois elle me pose des questions auxquelles je peux répondre, mais d'autres fois elle me pose des questions même à un adulte qui ne pourrait pas forcément y répondre. Donc je lui conseille d'aller voir un prêtre parce que j'ai pas les réponses à des questions trop compliquées. Donc voilà.
2: Alors Victoria, donc tu vas voir le pape aujourd'hui à la messe, vivre cette messe avec un pape et puis avec des milliers de prêtres, des centaines de milliers de jeunes et moins jeunes et personnes fragiles autour de toi. Qu'est-ce que tu attends de cette messe qu'on va vivre bientôt?
4: Je sais pas trop comment dire, mais je pense que je suis venue ici ce matin pour vivre quelque chose avec un très grand nombre de personnes de plein d'horizons différents, avec des copines et... Je sais pas trop.
2: T'espères pouvoir ressentir quelque chose ou
4: J'ai envie de revoir le pape pour ressentir ce que j'ai ressenti hier. Quelque chose de fort en fait quand même. C'est un peu inexplicable. Enfin, en tout cas avec mes mots c'est inexplicable, mais genre, vraiment j'ai envie de revivre ça une deuxième fois. Quoi.
2: Et toi Pauline, qu'est-ce que tu attends de cette messe? Alors tu vas prier pour tes amis, pour ta famille, ou tu vas juste être dans l'écoute? Comment ça va se passer, tu penses?
3: Moi je pense que oui, en effet je vais prier comme tous les dimanches, chaque messe, mais je pense que cette fois-ci ça sera plus fort parce que c'est le pape. Donc voilà, oui effectivement je vais confier mes amis et ma famille, enfin ça ce sont les prières qu'on fait habituellement, donc oui. Mais après aussi je voulais absolument confier les personnes avec qui j'ai passé l'âge bébé et toutes les personnes qu'on a pu rencontrer ici. Parce que c'est quand même des réunions, des énormes mouvements comme ça qui permettent de rencontrer plein de monde. Et souvent, c'est nos meilleures rencontres.
2: Merci à toutes les deux, en tout cas, pour votre témoignage. Merci d'être venues sur ce plateau.
4: Merci à vous.
1: Témoignage de Pauline et Victoria, lycéennes à Villa Pia à Bayonne, quelques heures avant la messe présidée par le pape Léon XIV à Lourdes le 27 septembre 2026.

À l'initiative de la paroisse Artsainona, Bon Pasteur de Baïgorry et le service diocésain missionnaire, le documentaire Baroudeur du Christ sera diffusé le dimanche 18 octobre à 16h à la salle paroissiale Bilecea de Baïgorry. Passionné, blessé, souvent maladroit, mais profondément humain, ces Baroudeurs du Christ nous invitent à regarder plus loin. Que signifie se donner aujourd'hui? Pourquoi partir? Vont-ils tenir leur engagement dans des contextes parfois hostiles? Qu'ont-ils de si important à transmettre pour tout sacrifier? Ce film sera suivi d'une évocation des 10 missionnaires des missions étrangères de Paris, issus de la paroisse. Le film Baroudeur du Christ, en projection à la salle Bilecea de Baïgorry, dimanche 18 octobre à partir de 16h. Prix des billets fixé à 5€ à acheter sur place. Du lundi 19 au lundi 26 octobre prochain, Cotopaïs propose une retraite spirituelle au sanctuaire de Loyola selon les exercices de Saint Ignace. Le centre spirituel Cotopaïs est une œuvre de la Compagnie de Jésus pour répondre aux besoins spirituels de notre époque dans la région du Sud-Ouest. Cette mission, fondée sur l'expérience des exercices spirituels de Saint Ignace de Loyola, est portée par une équipe de jésuites, de religieuses et de laïcs. Pour tout renseignement sur cette retraite spirituelle au sanctuaire de Loyola, du lundi 19 au lundi 26 octobre, rendez-vous sur le site diocésain dans la rubrique Agenda ou téléphonez au 05 62 71 65 30. Vous êtes chaleureusement invité le vendredi 23 octobre à la rencontre annuelle des bénévoles et amis de Radio La Pourdiratia à Espelette. Au programme de cette matinée, messe anniversaire du décès d'Alexandre Aguerre à l'église d'Espelette, présidée par Mgr Marcaillet à partir de 10h, et à midi, une rencontre suivie d'un buffet au foyer rural d'Espelette. 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
2: Chers auditeurs de Radio Lapourdi, me revoilà après cet été et ces semaines particulières, avec beaucoup de monde et peut-être un rythme un peu différent. Les activités de la nouvelle année pastorale ont repris depuis quelques semaines. Et voilà, les chroniques aussi. La semaine missionnaire mondiale a lieu cette année du dimanche 11 octobre au dimanche 18 octobre. Comme chaque année, c'est un temps fort de prière et de partage pour l'annonce de l'Évangile à toutes les nations. Le thème choisi par le pape Léon est « Un dans le Christ, uni dans la mission ». Voici en particulier ce qu'il dit dans cette lettre. « Être chrétien n'est pas avant tout un ensemble de pratiques ou d'idées, c'est une vie en union avec le Christ » dans laquelle nous sommes rendus participants de la relation filiale qu'il vit avec le Père dans l'Esprit-Saint. Cela signifie demeurer dans le Christ comme les sarments en la vigne. C'est une citation du chapitre 15 de Saint Jean. Immergé dans la vie trinitaire. De cette union jaillit la communion réciproque entre les croyants et naît toute fécondité missionnaire. Oui, la communion est à la fois source et fruit de la mission, comme l'enseignait Saint Jean-Paul II. Le premier dimanche dans notre diocèse, le premier dimanche de cette semaine missionnaire, nous organisons la journée inter-église. Cette année, elle sera organisée à l'église Sainte-Bernadette de Pau. C'est donc le dimanche 11 octobre. Ce jour-là, les témoins missionnaires seront invités de partout, les prêtres Fidei Donum, les personnes qui sont restées en mission au loin, les coopérants et les chrétiens du diocèse sont invités à participer, notamment à la messe de 10h30, donc à l'église Sainte-Bernadette à Pau, et éventuellement même à la au reste de la journée, notamment un pique-nique qui sera organisé sur place et un débat l'après-midi à partir du visionnage d'un film. En tout cas, donc la première réalisation, c'est le dimanche, la journée inter-église. Puis, le dimanche suivant sera le dimanche mondial des missions, le 18 octobre. C'est une journée mondiale, comme le titre le dit. C'est-à-dire que ce jour-là, dans toutes les églises catholiques du monde, les quêtes seront impérées et elles seront versées intégralement aux OPM via l'évêché de chaque diocèse. C'est une journée mondiale de prière pour la mission. Imaginez bien que nous sommes 1,5 milliard de catholiques dans le monde. L'unité de cette prière et de ce partage, c'est magnifique. Vous pouvez d'ailleurs télécharger ou même commander d'autres documents et affiches sur le site des OPM, œuvres pontificales missionnaires. Vous pouvez trouver ce lien très facilement sur Internet. Et là, vous faites Semaine missionnaire mondiale et vous aurez tout le dispositif à votre disposition, si on peut dire, et notamment les affiches pour indiquer cette réalisation dans vos églises. Voici pour terminer cette prière missionnaire qui a été écrite et composée pour cette année et que je vous partage en priant ainsi pour la mission. Père Saint, accorde-nous d'être un dans le Christ, enraciné dans son amour qui unit et renouvelle. Fais que tous les membres de l'Église soient unis dans la mission, dociles à l'Esprit-Saint, courageux dans le témoignage de l'Évangile, annonçant et incarnant chaque jour ton amour fidèle pour toute créature. Bénis les missionnaires, soutiens-les dans leurs efforts, garde-les dans l'espérance. Marie, reine des missions, accompagne notre œuvre d'évangélisation aux quatre coins de la terre. Fais de nous des instruments de paix et fais que le monde entier reconnaisse dans le Christ la lumière qui sauve. Amen. Voilà, bonne semaine missionnaire à tous, dans la prière et le partage. À la prochaine.
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1: Aujourd'hui, pour l'enseignement catholique, nous nous rendons dans le nord de Bayonne à la rencontre de l'école Saint-Paul-Sainte-Marguerite. Et pour nous en parler, nous sommes avec Paul Peytavin. Bonjour.
2: Bonjour.
1: Alors, vous dirigez cet établissement. Je crois que vous enseignez aussi pour les niveaux CM1 et CM2.
2: Exactement.
1: Cette école, il y a tout de suite quelque chose d'intrigant quand on en parle. C'est son nom, Saint-Paul-Sainte-Marguerite. Est-ce que vous pouvez nous dire d'où ça vient ?
2: Alors effectivement, c'est un cas assez rare qu'une école se trouve avec un double patronage de saints. Donc ça remonte un peu à il y a un petit moment, même jusqu'à 1854, quand Saint-Étienne faisait partie de la commune de Saint-Esprit dans les Landes, à l'époque, qui faisait partie du diocèse d'Aire-sur-Adour. Et le curé de l'époque, Monsieur Godard, songeait à établir une école libre de filles cet espace. Et il a donc demandé aux servantes de Marie de monter une petite école. Et au fur et à mesure des années qui passent, après des va-et-vient entre l'étatisation, les demandes d'autres curés de monter une école, le presbytère est arrivé à Bayonne-Nord et il y avait une salle qui s'appelait Saint-Paul. Et donc, c'est devenu l'école Saint-Paul-Sainte-Marguerite. Et donc voilà, les sœurs resteront dans l'établissement jusqu'en 1970. Et après, avec les élèves garçons, filles qui pouvaient se mélanger, la mixité, en 1980. Et donc l'école est devenue Saint-Paul-Sainte-Marguerite.
1: Donc depuis 1854, il y a donc une école au nord de Bayonne, dans un quartier qu'on ne connaît pas nécessairement. Où est-ce qu'elle est située ?
2: Alors, elle est en général, on connaît la rue Maubec qui part de la gare. Donc, on monte la rue Maubec tout droit jusqu'au point culminant de la rue Maubec et on tourne à droite au cimetière. Nous sommes juste à 100 mètres de l'école et du cimetière, dans effectivement ce quartier Saint-Étienne-Sainte-Croix à Bayonne-Nord. Dans lequel il y a une vie de quartier assez intense. Donc nous sommes dans un quartier multiculturel qui se développe également. Donc voilà, on arrive à l'école à jouer sur cette mixité et ce mélange de cultures et qui fait, je pense, la force de ce quartier.
1: Alors cette école Saint-Paul-Sainte-Marguerite, Paul Peytavin, on va parler de sa structure. Combien est-ce que vous accueillez d'élèves ?
2: Alors aujourd'hui, on accueille 107 élèves pour cette année, répartis en 5 classes. Petite section, moyenne section, grande section CP, CPCE1, CE2 CM1 et CM1 CM2.
1: Et donc, pour accompagner ces 107 élèves, comment est constituée l'équipe pédagogique ?
2: Donc nous avons des professeurs titulaires à plein temps, nous sommes trois, et nous avons également deux enseignants à mi-temps avec des suppléants. Donc pareil, au lieu de voir ça comme un manque de stabilité, on voit ça comme une richesse. Parce que les élèves au collège vont devoir changer de professeur à chaque heure. Et donc, pour nous, c'est plus on est de fous, plus on rit. Donc, on est très heureux d'avoir une équipe complète, avec pleine de richesses. Et donc, on est très fiers de ça.
1: Quelles sont les autres particularités de votre école sur le plan pédagogique ?
2: Tous les projets qui sont menés se regroupent en deux grands domaines qui ont un rapport avec le lien de l'école, donc Saint-Paul et Sainte-Marguerite. On a un petit adage qui dit Saint-Paul, Sainte-Marguerite, former les esprits, élever les cœurs. Et donc tous les projets, on essaye de les rentrer soit du côté de Saint-Paul, qui était l'apôtre des nations à l'époque, et donc qui avait cette culture romaine, juive, très développée, c'était un érudit, et donc on essaye vraiment de proposer à nos élèves une rigueur intellectuelle. Et ensuite, Sainte Marguerite, qui est... donc, il y a deux Marguerites connues dans la religion chrétienne, mais celle sur laquelle on se base, c'est Sainte Marguerite qui aurait vu le Jésus avec le cœur en feu, donc à l'origine du Sacré-Cœur. Et donc, on développe des projets pour... élever les cœurs de nos élèves pour leur apprendre la charité, la solidarité, mais aussi le courage, la force qui les fera avancer dans la vie.
1: Comment s'applique concrètement votre projet éducatif autour de ces deux pôles ? Est-ce que vous avez un exemple d'activité à nous donner ?
2: Cette année, on est parti donc sur quatre projets principaux, deux plutôt du côté de Saint-Paul et deux plutôt du côté de Sainte-Marguerite. Les projets qui concernent plutôt Saint-Paul sont déjà avoir un passeport culture générale, où nous estimons que pour que les élèves, pour que ce soit des citoyens éclairés et qui accèdent à l'esprit critique, doivent avoir une culture développée et en plus qui puisent commune avec le reste des élèves pour qu'on puisse faire nation et groupe ensemble. Donc voilà, ce passeport culture générale qui va de la maternelle jusqu'au CM2. Nous avons ensuite un projet qui a un rapport autour de la langue, puisque l'IA prenant de plus en plus de place dans nos écrits, on pense que la langue sera, et le langage sera un élément déterminant pour les citoyens de demain. Et donc on fait du théâtre, de la philosophie, on apprend avec grâce à la communication non violente aussi à régler ces conflits, etc. Et plutôt du côté de Sainte-Marguerite, on a un projet autour de la solidarité. Donc on a été vendredi dernier voir un film avec l'EHPAD Hosteis du quartier. Et le dernier projet qui s'appelle Âme à moi, où on part à la découverte de son âme, où on apprend que chacun a une place sur cette planète, que chacun a une mission sur cette planète, et qu'avec nos forces, nos qualités et aussi nos faiblesses qu'il faut savoir assumer, on peut faire amener des choses très positives pour le futur.
1: Donc à vous entendre, on réalise que le côté éducatif et pastoral sont extrêmement liés. Est-ce que, pour prolonger sur le côté pastoral, qu'est-ce qui est organisé d'autre pour les élèves et est-ce que la paroisse y participe éventuellement ?
2: Alors, ça tombe bien parce que j'étais avec le prêtre Valentin ce matin, dès 9h à l'école. Donc, nous avons discuté un peu de tous les projets que nous allons mettre en place. Donc, il y a plusieurs domaines. Il y a le domaine des événements. Donc, par exemple, dès lundi, nous allons faire la bénédiction des cartables à l'école. Ensuite, il y a les temps forts de l'année, avec le temps de l'Avent et la célébration de Noël. Puis le temps du carême et la messe de Pâques que nous allons fêter à l'église du quartier. Et il y a deux autres aussi petites actions. Nous aimerions que le prêtre intervienne en classe, notamment dans le cadre aussi de l'éducation morale et civique, où nous, en tant qu'enseignants, nous amenons par exemple la notion de responsabilité plutôt du côté de l'État. Et le prêtre, lui, vient parler de la responsabilité dans la Bible et dans la vie de Jésus. Donc voilà, c'est pour avoir un double regard sur les valeurs qui nous sont chères. Et enfin, j'ai demandé au prêtre Valentin, et puis on est en train d'organiser ça, si entre midi et deux, il pouvait venir à l'école pour discuter, pour faire des groupes de parole, pour faire des groupes de philosophie chrétienne, où on vient discuter de la morale chrétienne qui est, comment dire, forte dans nos écoles et que nous tenons à développer.
1: Le programme est déjà riche d'après ce que vous nous dites. Est-ce que pour cette année 2026-2027, il y a d'autres initiatives que vous souhaiteriez mettre en avant ?
2: Alors, moi j'aimerais, parce que j'en fais partie d'une communauté, voilà, dans l'enseignement catholique, on a vraiment ce mot de communauté qui nous est cher. Et donc, nous avons l'association des parents d'élèves de l'école qui est extrêmement investie et je les remercie énormément pour cela. Donc, un projet de solidarité et de communauté où on va essayer de tous remettre du lien entre nous Nous sommes une école conviviale où on peut venir discuter au portail, où on peut venir rencontrer les professeurs. Voilà, donc ça, c'est vraiment le côté convivial et ce qu'on va essayer de continuer à mettre en place dans cette école, qui existait déjà un peu. Hein. Mais l'autre domaine, c'est la rigueur, l'exigence, le dépassement de soi. Voilà, parce qu'on n'est pas obligé d'être bon à l'école pour réussir dans la vie. Par contre, on est obligé d'être discipliné, rigoureux et avoir l'envie d'aller toujours plus haut pour réussir dans la vie. Et ça, c'est vraiment des choses que l'on souhaite donner à nos élèves, qui puissent voilà, se développer dans tous les horizons possibles et imaginables, mais qu'ils partent avec des bases solides au niveau de l'attitude.
1: Pour en savoir plus sur la vie de votre école et éventuellement inscrire son enfant, comment il est possible de trouver ces informations en ligne?
2: Nous avons un site internet, premièrement. Alors, un nouveau site est en construction, qui sera bientôt en ligne. Donc voilà, donc vous cherchez école Saint-Paul-Sainte-Marguerite Bayonne sur internet. Ensuite, nous avons un compte Instagram, école.saint-paul-sainte-marguerite, que nous avons démarré cette année, où nous mettons toutes les petites actions que nous faisons au quotidien. Voilà, et c'est un compte Instagram qui nous permet de faire voir ce que nous faisons. Et nous avons ensuite une adresse mail que je tiens et auquel je regarde tous les jours. Donc c'est école.saint-paul.bayonne@orange.fr. Et voilà, nous sommes disponibles pour faire visiter les parents, les enfants. Je me tiens à la disposition de tous, à tous ceux qui veulent venir participer à ce projet.
1: Alors je précise que dans le podcast de cette émission, on va mettre en lien toute la liste des sites que vous venez de nommer. Une petite question que j'ai oublié de vous poser au début de cet entretien, Paul Peytavin. Vous venez de prendre la direction de cette école Saint-Paul-Sainte-Marguerite. Comment vous vivez cette rentrée?
2: Avec beaucoup de challenges. Un poste de direction, ce n'est pas facile. Je vous l'avoue, surtout quand de base on n'aimait pas trop l'administratif, donc il y a énormément d'administratif et j'ai l'habitude de dire que je fais le roseau et que je plie mais ne romps pas face aux problèmes, ou alors que je suis un surfeur qui ne peut pas arrêter les vagues mais qui apprend à surfer. Donc voilà comment je vis cette première période de nouvelles fonctions.
1: Bien, merci beaucoup, Paul Peytavin, de nous avoir parlé de cette école Saint-Paul-Sainte-Marguerite. Et bon courage pour cette année scolaire.
2: Merci beaucoup.
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2: Chers amis de Radio Lapourdi, bonjour. Nous allons méditer ensemble l'évangile qui nous sera proclamé dimanche. Et en ce dimanche-là, 11 octobre, nous entendrons justement le récit des noces invitées qui sont une histoire assez claire, puisque tout cela se passe dans la vie de Jésus, mais on pourrait dire aussi, ça peut très bien se passer dans notre vie. Alors, Jésus parle en parabole et il s'adresse aux grands prêtres et aux pharisiens. Le contexte, c'est la semaine où Jésus est à Jérusalem pour la fête de la Pâque. Et c'est la fameuse semaine sainte. Et dans cette semaine sainte, Jésus interpelle le monde, j'allais dire, des religions, pour leur dire cette réalité que si la religion est en crise dans beaucoup de sociétés, eh bien, Dieu, lui, n'est pas en crise. Voilà un peu le message. Dieu n'est pas en crise, ça veut dire que, tout simplement, aujourd'hui, Dieu est une personne qui appelle une personne. Et il n'y a pas de crise dans cette relation d'amour de Dieu avec une personne. De même que quand une personne aime une autre personne, il n'y a pas de crise. Ça, c'est le message fondamental. La question pour chacun de nous, c'est de bien comprendre cette parabole des personnes qui sont invitées à ces noces dont parle la parabole de Jésus. Eh bien, c'est l'humanité tout entière qui est invité dans cette spacieuse salle des fêtes, toute remplie d'invités. Et tout est préparé pour que personne ne soit empêché d'être honoré par celui qui invite, c'est-à-dire le Maître, et ici, sous-entendu, le Père des cieux, notre Père des cieux que nous prions chaque jour, notre Père qui est aux cieux et dont on sanctifie son nom chaque fois que nous prions, à l'invitation de Jésus, puisque Jésus a répondu à cet appel d'un de ses disciples, « Apprends-nous à prier ». Eh bien, il nous a dit, « Quand vous priez, dites ainsi, notre Père qui est aux cieux ».

de cette personne-là et lui demande qu'est-ce qui se passe. Et puis, il va à la rencontre aussi des autres personnes qui sont aussi invitées. Venez, venez à ma rencontre, venez à mes noces. Or, dans cette parabole, il y a un drame qui se joue. Parce que les serviteurs sont allés sur les chemins rassembler tous ceux qui trouvèrent pour être invités aux noces. Et tous ceux qui rencontrèrent, il y avait aussi bien les bons et les mauvais. Et là, il vit un homme qui n'avait pas le vêtement de noces. Que symbolise ce vêtement de noces? Mais ce vêtement de noces symbolise, ça veut dire, est signe d'une bonté et d'un amour. Une personne qui s'est ajustée à bien se préparer pour honorer cette invitation de Dieu. Et or, il y a une personne qui ne porte pas le vêtement de noces, c'est-à-dire qui a volontairement refusé de s'ajuster à cet amour de Dieu, à cette bonté d'être accueilli par Dieu. Alors, cela, j'allais dire, c'est quelque chose qui n'échappe pas au Seigneur. Et il dit, tu n'as pas ta place ici. Et c'est ainsi que cette personne est mise de côté. Après, elle est mise de côté de manière un peu sèche, ça c'est sûr. Mais c'est une façon de nous interpeller, de que nous prenions conscience que si nous sommes des invités appelés, c'est parce que nous devons être dignes. Et Jésus nous dit, je suis venu pour les pécheurs, pour leur rendre cette dignité. Si vous ne voulez pas ma parole, recevoir ma parole, eh bien, vous refusez de comprendre que vous êtes pécheur, que vous êtes indigne. Et mais moi, je viens vous rendre cette dignité. Eh bien, c'est cette parole de miséricorde qu'il faut retenir de cela. Chacun de nous doit prendre conscience de recevoir et d'être reçu en prenant acte du pardon de ses péchés. Alors, chers amis de Radio La Pourdie, méditons toujours sur ce message qui est simple. Jésus dit à ses invités, convertissez-vous et croyez à l'Évangile. Acceptez l'invitation à la joie d'être reçu par le Seigneur.

0: Bonsoir Père, merci d'être présent dans cette émission, merci d'être présent sur les ondes de KTO. Ça fait un petit moment que vous n'êtes pas venu en France, on a la chance de vous avoir, c'est un beau cadeau. Donc vous êtes le Père Anselme Grün, bénédictin, et pour ceux qui savent lire, il y a des chances pour qu'ils aient un de vos livres dans leur bibliothèque. Vous avez beaucoup écrit, et notamment, on aura envie de vous présenter un peu comme... quelqu'un qui ferait du développement spirituel, du développement personnel catholique. On aura envie de vous présenter comme ça. J'espère que ça vous convient. Il y a un livre qui vient de paraître aux éditions Salvator qui s'appelle Le Petit Livre du Silence. En même temps, on a Le Pouvoir apaisant de la nature qui vient de sortir et puis un autre, La Puissance des ténèbres, résister et grandir. Il y a quelque temps, il y en avait un qui m'avait bien plu qui s'appelait N'attendez pas le week-end pour être heureux, méditation sur le travail. J'ai une première question à vous poser, Père, quand même. Quand est-ce que vous écrivez? Parce que j'ai l'impression que vous écrivez des deux mains et deux livres en même temps différents. Comment vous faites? Vous êtes graphomane?
1: Je n'écris que 6 heures par semaine. Et quand j'écris, j'essaie de répondre aux questions que les gens me posent. Souvent, quand je parle avec eux, je ne peux pas trouver tout de suite la réponse qui convient vraiment. Donc, écrire, c'est pour moi donner une réponse précise à ces questions que l'on m'a posées.
0: Alors Père, aidez-nous à vous connaître un petit peu mieux. Vous êtes né en 1945 dans un joli coin d'Allemagne, du côté de la Bavière, du côté même de la Franconie. Et donc l'Allemagne d'après-guerre, c'est un pays assez dévasté. Vous êtes né dans une famille de 7 enfants. Et rapidement, vous avez pensé à peut-être devenir maçon, c'est bien ça?
1: Oui, dans mon enfance, j'ai été fasciné par l'idée de créer quelque chose avec mes mains, comme par exemple faire de la maçonnerie. Plus tard, j'ai voulu devenir théologien. Déjà, à l'âge de 10 ans, j'avais eu déjà l'idée de rentrer au monastère, car ma première communion avait été un grand moment spirituel pour moi. À ce moment, j'avais même demandé à mon père si être prêtre ou moine ne pourrait pas être un avenir pour moi.
0: Qu'est-ce qui vous a donné le goût d'entrer au monastère?
1: C'était le moment du concile et je voulais renouveler l'Église. Je voulais annoncer la bonne nouvelle de Jésus dans un langage que les gens comprennent. Je voulais rendre l'Église vivante.
0: Qu'est-ce que vous avez fait pour cela?
1: J'ai étudié la théologie. J'ai écrit mon doctorat sur Karl Rahner. J'ai beaucoup travaillé avec les jeunes. J'ai appris à les écouter, à ne pas diffuser la théologie de manière descendante, du sommet vers la base, et à bien prendre les questions des jeunes au sérieux. J'ai lu aussi beaucoup de livres sur la psychologie parce que je crois qu'elle nous aide à formuler la foi de telle manière que les personnes puissent la ressentir. C'est bénéfique pour nous et cela peut nous guérir. La foi porte quelque chose de thérapeutique en elle-même.
0: Il semble que vous soyez pris à un moment de passion pour les travaux de Carl Jung.
1: Oui, lorsque je suis entré au monastère, il y avait une crise. Et nous avons réfléchi à la question, qu'est-ce que les moines ont encore à dire aujourd'hui? Et Carl Jung a été pour nous une aide pour percevoir combien la foi était importante et qu'elle correspondait à la sagesse de l'âme. Ce n'est pas quelque chose de rajouté à notre être. La foi fait du bien aux gens et par elle, nous nous adressons à la sagesse la plus profonde de notre âme.
0: Alors j'ai lu quand même qu'à cette époque-là, quand vous étiez tout jeune, vous aviez dans le cœur de partir en mission pour annoncer la bonne nouvelle dans le monde. Et finalement, vous êtes devenu bénédictin. Et dans la règle bénédictine, on est bénédictin à un endroit.
1: Nous sommes des bénédictins missionnaires et notre tâche a aussi toujours été de partir en mission. Quant à moi, j'ai compris que ma tâche était de faire de la mission en Allemagne, d'annoncer la foi dans mon pays pour que les gens aient de nouveau envie de croire en Dieu.
0: Et alors, vous avez fait une croix sur les missions étrangères ?
1: Au début, j'aurais bien aimé me rendre en Corée, mais le père abbé a préféré que je devienne célérier, alors je suis resté fixé au monastère. Plus tard, j'ai quand même eu l'occasion de me rendre plusieurs fois en Asie, que ce soit à Taïwan ou en Corée, et aussi de me rendre en Afrique et en Amérique du Sud. J'étais envoyé en mission, mais c'était toujours limité à quelques semaines.
0: Alors comment on fait pour accepter sa vocation quand elle passe par la bouche de son père abbé, qui vous dit de rester là et d'être célérié, de faire des études, un petit peu d'économie pour savoir faire tourner la maison, l'abbaye, alors que dans son cœur... On a envie d'aller annoncer la bonne nouvelle à des gens qui ne la connaissent pas. On a ce feu limite à la Saint-Paul.
1: Au début, c'était pour moi aussi une crise. Mais après, je me suis décidé. En tant que frère célérier, le fait d'administrer était une sorte d'accompagnement spirituel humain, laïque. Par ce service, je faisais le nécessaire pour que 300 employés aiment venir au travail quotidiennement. Cela faisait du bien au corps et à l'âme. Tout en acceptant cette tâche de célérier, j'ai aussi écrit et poursuivi mon travail avec les jeunes. Et de cette façon, j'ai aussi rencontré des PDG qui se sont adressés à moi. C'est la raison pour laquelle je propose aujourd'hui de nombreux séminaires pour les directeurs, entre autres pour le ministère du Travail à Berlin, le service fédéral de renseignement. Ils viennent tous au monastère pour apprendre à diriger avec des valeurs chrétiennes.
0: Alors, dites-moi, Père, ça fait un petit moment que vous vivez cette vocation bénédictine. Si aujourd'hui, il fallait faire une sorte de bilan sur cette vie monastique, quel serait-il ?
1: Ce qui est important pour moi, c'est la relation entre la communauté des frères à l'intérieur et la vie orientée vers l'extérieur. La communauté et la solitude, se plonger en soi et se tourner vers l'extérieur, prier, mais aussi travailler, former le monde grâce au travail et contribuer à ce que la société devienne plus chrétienne. Et j'ai fait l'expérience que beaucoup de gens qui ne vont pas à l'église viennent au monastère parce qu'ils sentent qu'on y vit vraiment la foi, qu'on peut s'y plonger. Je sens que les gens ont un désir, une volonté de vivre cette foi chrétienne, d'expérimenter Dieu.
0: Et pendant toutes ces années, vous est-il arrivé d'avoir des gros temps de désert, des temps de sécheresse spirituelle? Et si oui, comment vous en êtes-vous sorti?
1: Au début des années 70, beaucoup de mes confrères ont quitté l'ordre. Cela a été un temps de crise pour moi. Je me suis même demandé pourquoi je restais en fait. Cela a été une grande lutte, mais j'ai toujours compris que si je partais, il y aurait quelque chose qui n'irait pas. Ma mission la plus profonde était de chercher Dieu et donc de rester dans le monastère qui, lui, me gardait vraiment vivant.
0: Et alors, vous l'avez trouvé ?
1: J'ai toujours fait des expériences de Dieu, mais la vie bénédictine signifie aussi chercher Dieu durant toute sa vie. Moi, je le cherche toujours à nouveau, de temps en temps, et je sens, oui, il est vraiment là, la parole de la Bible est vraie. À ce moment de ma vie, je sens une harmonie intérieure entre moi-même et Dieu.
0: Et le Dieu dont vous pouvez parler aujourd'hui par rapport à la façon dont vous en parliez quand vous aviez 20 ans, qu'est-ce qui a changé ?
1: Une fois entré au monastère, Dieu a été pour moi avant tout quelqu'un qui me posait des défis, à qui je devais prouver quelque chose. Aujourd'hui, Dieu représente pour moi l'image de la liberté et de l'amour. Quand je sens l'amour, je sens que Dieu est là. Et la lettre de Saint Jean le dit bien. Dieu est amour, et qui est dans l'amour est en Dieu.
0: Alors, sans vouloir être insultant, je me souviens d'un moment où le Seigneur vient sauver la femme adultère qui se retrouvait avec plein de gens qui lançaient qui voulaient la lapider. Et l'évangile raconte que celui qui n'a pas péché jette la première pierre. Et l'évangile raconte que c'était les plus âgés qui partent en premier. Donc, on comprend quand même que la longueur de la vie peut-être donne l'occasion de pécher davantage. Comment vous l'entendez, cette chose-là ?
1: Évidemment que nous faisons des erreurs quand la vie est longue, mais on ne peut pas dire que nous vivons plus dans le péché. Mon expérience personnelle est qu'en vieillissant, je deviens plus honnête. Je n'ai pas mûri davantage avec les années, mais je suis devenu plus honnête, car je dis devant Dieu, c'est ainsi que je suis. Je ne suis pas seulement pieux, mais j'ai aussi des côtés laïques. Voilà, c'est ainsi que je me présente devant Dieu, sans devoir encore prouver des choses.
0: Alors, certains de nos téléspectateurs, qui ont aussi un âge peut-être plus vénérable, mais pas forcément, se rendent compte, année après année, qu'ils repêchent, se recassent la figure à peu près au même endroit. Alors oui, ils ne doutent pas de la miséricorde de Dieu, mais ils se lassent de tomber toujours dans les mêmes ornières. Qu'est-ce que vous auriez envie de leur dire pour nourrir leur espérance ?
1: Je peux bien sûr me poser la question de la raison pour laquelle je retombe toujours dans le même péché. Quels sont les besoins derrière tout cela ? Quelle en est peut-être la raison psychologique ? Oui, je peux en chercher les raisons. Et puis, il est important d'apprendre à être humble. Saint Benoît dit que l'humilité est la chose la plus importante, c'est-à-dire humilitas, ce qui signifie descendre dans mon humanité et de sentir « je suis comme je suis », complètement accepté par Dieu tel que je suis. Cela me donne une sérénité intérieure et la liberté.
0: Alors Père, on le disait au début de cette émission, vous êtes né à la fin de la guerre mondiale, dans un pays qui était bien touché, bien détruit, où forcément après la guerre de 1870, la guerre mondiale de 1914-1918, ensuite celle de 1939-1945, c'était une époque où on pouvait un peu désespérer de l'être humain. Aujourd'hui, on est en 2026, il y a des jeunes gens qui trouvent que le monde est pas très très simple. Ils faisons par exemple de l'éco-anxiété ou s'inquiètent de lendemains qui n'ont pas l'air de chanter. Qu'est-ce que vous auriez envie de leur dire ?
1: En effet, beaucoup de jeunes se sentent impuissants. Ils ont peur. Mais ce sentiment d'impuissance est paralysant, ou alors il les rend agressifs, et alors ils cassent quelque chose. Selon moi, il est important de se demander où l'on peut personnellement agir. Ce que je peux faire pour la protection du climat, comment exprimer la paix par mon langage et pas par l'agressivité. Je pense aussi à l'espoir. Nous ne devons jamais perdre cette espérance que les choses se termineront bien, même si cela prend du temps et que le bien triomphera.
0: Et qu'est-ce qui vous pousse à croire ça?
1: C'est tout simplement parce que l'espérance est un don de Dieu. Les latinistes disent « dum spiro spero », tant que je respire, j'espère. Je rencontre tellement de gens bien qui prennent des responsabilités, eux aussi me donnent de l'espoir. Et la prière est aussi importante pour moi. Tant que je prie, j'espère. Évidemment, beaucoup de personnes disent « nous prions », mais nous n'avons tout de même pas la paix. Mais quand je prie, je vais vers la société en tant qu'être espérant. Cela a un effet positif sur la société, contrairement à quelqu'un qui n'est jamais content.
0: Père, est-ce que vous pourriez nous dire quel est le secret de votre sourire ?
1: Malgré toutes les difficultés qui nous submergent, j'ai confiance que Dieu est avec nous. Je constate que mon sourire montre que je ne donne pas trop de pouvoir aux choses extérieures, que j'ai une liberté intérieure, que je peux accepter la vie de manière sereine et joyeuse comme elle l'est.
0: Et c'est cette liberté intérieure qui puise en Dieu cette paix et cette joie de vivre, cette joie qui n'est pas juste de la gaieté, c'est une joie profonde, mais de quelle nature ?
1: La joie, c'est aussi la gratitude pour la vie, ce que Dieu m'offre, les rencontres avec d'autres personnes, et bien sûr la musique aussi qui me remplit de joie, sans oublier la nature, la beauté qui transmet la joie. Un chemin important vers cette liberté intérieure est pour moi l'image de l'espace sacré. Les moines disent qu'en nous, il y a un espace sacré où le monde n'a pas de pouvoir, et là nous y sommes libres, totalement nous-mêmes, libres de cette pression de devoir se présenter, prouver quelque chose ou de devoir se justifier.
0: Un mot sur ce que vous appelez la liberté, peut-être à distinguer de juste, c'est pas juste l'envie, faire ce dont on a envie, mais c'est faire ce que l'on veut, c'est bien ça ?
1: La liberté pour moi, c'est d'abord être libéré de l'opinion des autres. Beaucoup de personnes se comparent toujours avec d'autres. Cette liberté intérieure est le premier point. Et la liberté, cela signifie aussi de dire oui aux choses telles qu'elles sont et pas seulement faire tout ce dont j'ai envie. Il s'agit d'accepter librement sa vie en liberté et pas dans la contrainte.
0: Est-ce que vous pourriez nous dire un petit mot sur ce que vous avez voulu nous dire dans ce livre, parce qu'on ne va pas pouvoir parler de tous les livres, hein, évidemment, sur le petit livre du silence. Quelle est la fine pointe de ce livre ?
1: Le silence, c'est un chemin spirituel très important, d'une part, pour expérimenter Dieu, mais aussi pour me découvrir moi-même et enfin rencontrer ma propre vérité.
0: Alors le silence pour l'homme contemporain, c'est surtout un espace d'effroi et il préfère le remplir par de la musique, par des vidéos, par du bruit, par des rencontres, parce que quand il se retrouve tout seul dans le silence, il n'est pas très bien, hein.
1: L'angoisse devant le silence est l'angoisse devant sa propre vérité. Beaucoup ont peur de se dire que finalement leur vie, ce n'est pas vraiment cela. Ou parfois il y a des sentiments de culpabilité qui remontent. C'est l'angoisse de sa propre vérité.
0: Alors normalement, dans ce silence, si vous nous invitez, et même la règle de Saint Benoît nous invite à vivre ce silence, c'est pour y retrouver ce qui est plus au cœur de nous-mêmes, plus intime à moi-même que moi-même, comme le dit saint Augustin, c'est pour y retrouver Dieu.
1: Dans le silence, je suis complètement ouvert à Dieu, ouvert envers ma propre vérité et ouvert envers mon Créateur, car je sens qu'il y a quelque chose de plus grand, un secret que je n'arrive pas à saisir, à comprendre, et c'est Dieu qui m'entoure. Je me sens alors enveloppé par la présence de Dieu.
0: Alors, pour conclure, est-ce que vous pourriez nous dire aujourd'hui, Père, qu'est-ce que vous pouvez nous dire de Dieu dans votre vie aujourd'hui ? Comment vous le connaissez ?
1: Je rencontre Dieu dans le silence, quand tout d'un coup, je ressens qu'il y a ce mystère qui me dépasse, et je le rencontre aussi dans mon désir, dans ma nostalgie. Quand je trouve le silence, je sens ce désir d'amour, de protection et finalement de Dieu, quelque chose de plus grand. Et Saint-Exupéry, l'écrivain français, a dit un jour, « Le désir d'amour, c'est l'amour ». Ainsi, on pourrait dire, « Le désir de Dieu, c'est Dieu ». Ce désir, je peux le sentir. Et dans ce désir, je sens la trace de Dieu dans mon cœur.
0: Alors Père, je vous remercie. Je vous demande juste si vous avez envie de dire un mot à vos nombreux lecteurs qui nous regardent. Est-ce que vous avez un mot spécifique à leur dire ?
1: De ne jamais perdre l'espoir.
0: Merci beaucoup Père. Merci d'être venu jusqu'à nous. Merci d'avoir pris ce temps. Merci évidemment pour vos livres. Bon retour dans votre... joli pays. Merci à vous tous pour votre fidélité. Cette émission est à retrouver sur notre site www.ktotv.com et puis évidemment en podcast. Et n'hésitez pas à la partager autour de vous. Bonne soirée.

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2: Madame, Monsieur, bonjour et bienvenue sur Point d'Orgue, votre rendez-vous de musique sacrée. Je suis très heureux de vous retrouver pour un nouveau numéro consacré aux merveilles du répertoire. Et aujourd'hui, nous allons voir ensemble des morceaux extraordinaires autour d'une grande figure, celle de Francis Poulenc et de ses amis. Alors cette semaine, je vous propose une émission un peu particulière parce qu'elle va nous emmener au cœur de la musique française du XXe siècle autour de trois compositeurs, donc un peu le patriarche dont je voulais vous parler aujourd'hui, Francis Poulenc, mais également deux grands génies, Maurice Duruflé et Pierre Villette. Et si je choisis de vous parler de Poulenc aujourd'hui, c'est pas tout à fait un hasard, parce qu'il y a exactement 90 ans, en 1936 donc, Francis Poulenc se rendait à Rocamadour dans le Lot, et cette visite allait bouleverser sa vie et d'une certaine manière réorienter toute une partie de son œuvre. Poulenc était alors un compositeur déjà reconnu, mais il traversait une période personnelle très difficile suite à la mort d'un de ses amis. Et c'est à Rocamadour, devant la Vierge Noire, qu'il connaît une véritable conversion intérieure. Il écrira par la suite que cette rencontre avec la Vierge avait été déterminante pour lui. Et c'est cette expérience qui va immédiatement nourrir sa musique. Quelques mois plus tard, il compose les Litanies à la Vierge Noire, l'une de ses œuvres sacrées les plus célèbres. Et cette fascination pour la figure de Marie ne cessera jamais vraiment de l'accompagner. Et pourquoi est-ce que je vous dis ça? C'est parce que tout simplement, je fais un petit peu de publicité, j'espère que vous me pardonnerez. Mais la semaine prochaine, dimanche, le 11 octobre, la Schola Cantorum chantera à Rocamadour pour les 90 ans de la conversion de Francis Poulenc à 11h à la Basilique. Donc vraiment venez et venez écouter ces chants autour de la figure de Francis Poulenc. Et en plus, donc si vous n'êtes pas de la région de Rocamadour, vous pourrez entendre la Schola un petit peu bisser ce répertoire-là, puisque nous allons également chanter la messe en musique du Festival International Toulouse-les-Orgues à 17h45. Voilà pour les annonces, donc je vous le redis, 11h à Rocamadour et 17h45 et 18h30 pour la messe à la Basilique Saint-Sernin de Toulouse. Alors maintenant que j'ai un petit peu parlé tout ça et qu'on a débroussaillé tout cela, eh bien je me suis dit que comme nous étions au mois d'octobre et qu'il est traditionnellement consacré à la Vierge Marie, nous allions commencer précisément avec elle. Et de toute façon, comme elle a joué un grand rôle dans la conversion de Poulenc, il me semble que c'est assez naturel, avec une de ses plus belles œuvres, le Salve Regina. Alors c'est une œuvre de Francis Poulenc, donc, qui est vraiment étonnamment intime, parce que, vous allez l'entendre, Poulenc choisit ici une écriture entièrement a cappella, c'est-à-dire que vous n'avez aucun instrument, il n'y a que le cœur, et cette matière vocale est extrêmement pure. Et pourtant, derrière cette apparente simplicité, comme toujours, la musique est extraordinairement travaillée. Alors ce qui frappe immédiatement, c'est la tendresse avec laquelle Poulenc traite le texte. Alors, si on traduit le début, « Salve Regina, Mater Misericordiae, salut aux reines, mère de miséricorde ». Et c'est cette tendresse envers la Vierge qui est particulièrement intéressante lorsqu'on la rapproche de l'expérience de Rocamadour. N'oubliez pas, il était malheureux et donc cette figure de Marie n'est pas seulement une figure théologique, elle est aussi une présence maternelle, protectrice, presque consolatrice. Mais il faut savoir que cette douceur n'exclut absolument pas les contrastes, d'ailleurs comme assez souvent chez Poulenc, parce que ici, le compositeur fait constamment évoluer la musique en fonction du texte. Par exemple, lorsque, dans ce Salve Regina, le compositeur évoque cette vallée de larmes, in hac lacrimarum vallée, la musique se fait beaucoup plus sombre, beaucoup plus tortueuse, les harmonies se chargent de tension, les voix se déplacent dans des couleurs qui sont beaucoup plus douloureuses. Même chose lorsque le texte évoque Ève, le péché originel apparaît dans l'harmonie, et c'est une caractéristique qui est très forte de Poulenc. Il sait utiliser un langage harmonique extrêmement moderne tout en conservant une immédiateté mélodique qui est presque évidente. Et à la fin, tout semble se dépouiller parce que la musique se retrouve avec une forme de grande pureté, presque une forme de lumière suspendue. Et c'est cette œuvre que nous allons entendre maintenant dans une interprétation magique du Swedish Choir.

Vous venez d'entendre le Salve Regina de Francis Poulenc, un chef-d'œuvre, et cette musique nous permet déjà de comprendre quelque chose d'essentiel chez lui, c'est-à-dire que son langage peut être extrêmement moderne, mais il n'est jamais froid. Il y a chez Poulenc une véritable incarnation du texte, parce que sa musique sacrée n'est jamais une musique abstraite, elle cherche constamment à faire entendre les mots, leur sens, leur émotion, enfin, c'est comme ça que je le perçois, et je trouve que c'est peut-être aussi ce qui explique la place si particulière qu'occupe la musique religieuse dans son œuvre. Car Poulenc n'est pas un compositeur qui aurait simplement écrit de temps en temps quelques pages liturgiques. Non, au contraire, sa rencontre avec Rocamadour va véritablement transformer son rapport à la foi et à la musique. Et cette influence va dépasser largement sa propre génération. Et c'est ce qui nous conduit aujourd'hui à notre deuxième compositeur du jour, j'ai nommé Pierre Villette. Alors lui, il est beaucoup moins connu du grand public que Poulenc ou Duruflé, et pourtant il occupe une place très intéressante dans cette histoire de la musique sacrée française, et je pense que nous devons protéger ces compositeurs qui sont un peu moins connus mais qui ont écrit, vous allez l'entendre, de grands chefs-d'œuvre. Alors, pour la biographie, il est né en 1926 et il est mort en 1998, il n'y a pas très longtemps. Villette appartient, pardon, à une génération qui a grandi avec l'héritage de la grande école française du XXe siècle. Il est compositeur, pédagogue et organiste, et il a développé un langage profondément personnel, marqué par cette tradition française, mais également par les innovations harmoniques de ses prédécesseurs. Et lorsqu'on écoute sa musique sacrée, il est difficile, voire impossible, de ne pas penser à Poulenc. Pas parce que Villette serait simplement un imitateur de Poulenc, il ne l'est d'ailleurs absolument pas, mais en fait, il le prolonge. Il a une manière d'écrire, notamment pour les voix, où il y a une attention qui est extrêmement fine au texte, et surtout cette capacité à créer une musique à la fois moderne et profondément spirituelle. On pourrait donc parler de Villette comme une sorte de successeur spirituel de Poulenc, et nous allons ici l'entendre avec son Agnus Dei de sa messe da Pacem. Alors c'est une page magnifique, absolument somptueuse. Vous allez entendre que la musique se déploie dans des harmonies qui sont clairement postérieures à celles de Poulenc, mais qui restent dans cette même famille sonore, avec des couleurs extrêmement riches, des dissonances qui ne cherchent jamais l'agressivité, et surtout une certaine forme de sérénité. Vous allez entendre que l'oreille est également attirée par le grave, notamment par cet ostinato qui apparaît à la base de l'orgue, parce qu'ici ce n'est pas un morceau a cappella, c'est une messe donc accompagnée par l'orgue. Et le compositeur donne à la musique une sorte de mouvement intérieur presque inexorable. On peut ainsi y entendre une dimension très particulière du texte de l'Agnus Dei, c'est-à-dire une supplication pour la paix, mais aussi la conscience du péché et du jugement. La paix n'est donc ici pas une paix facile, c'est une paix qui est demandée, espérée, peut-être même attendue. Alors je vous invite sans plus attendre de faire place à la musique et d'écouter cette Agnus Dei de Pierre Villette, interprétée ici par le chœur du Royal Holloway sous la direction de Rupert Goth.

C'était Pierre Villette avec cette Agnus Dei de sa messe d'Apachem, et l'on entend bien, je crois, à quel point cette musique s'inscrit dans une tradition française qui ne sépare jamais vraiment la modernité de la spiritualité. Cette tradition va d'ailleurs trouver une autre incarnation, peut-être encore plus célèbre, avec Maurice Duruflé. Alors Maurice Duruflé naît en 1902 et il meurt en 1986. Il est évidemment connu des organistes pour son œuvre pour orgue, mais aussi pour son extraordinaire Requiem, devenu l'une des œuvres majeures du répertoire choral du XXe siècle, tant pour l'orgue aussi qu'il accompagne, ou même par l'orchestre. Et Duruflé est donc une figure particulièrement importante de la musique liturgique française. Il fut pendant plusieurs décennies organiste titulaire de l'église Saint-Étienne-du-Mont à Paris, vous savez, juste à côté du Panthéon, et il avait une sensibilité très profonde à la tradition grégorienne, parce qu'il s'est trouvé à une époque où la pratique du chant grégorien reculait progressivement dans de nombreuses églises, et Duruflé regardait cette évolution avec une certaine inquiétude. Alors on est post-Vatican II, et pour lui, le chant grégorien n'était pas simplement un patrimoine historique, c'était une source vivante de la musique liturgique. Et c'est précisément cette conviction qui se trouve au cœur de ces quatre motets sur des thèmes grégoriens. Et il faut également savoir que Duruflé avait un lien personnel avec Poulenc. Les deux hommes se connaissaient, s'estimaient, s'appréciaient. Et Duruflé a notamment aidé Poulenc dans le travail de registration de son concerto pour orgue. Alors on retrouve ici une véritable communauté de pensée musicale, même si leurs langages, vous allez entendre, sont extrêmement différents. Bon, déjà parce qu'on se fonde sur du grégorien, mais en plus, Duruflé, vous allez l'entendre à son écriture propre. Nous allons entendre deux des quatre motets de Duruflé, et nous allons commencer avec le deuxième, Tota Pulchra Es, qui veut dire « Tu es toute belle, Marie ». C'est une célébration de la Vierge Marie, et Duruflé, pour cela, choisit dans cette œuvre un chœur de femmes. Alors ce choix donne immédiatement à la pièce une couleur particulière, quelque chose de presque immatériel, très angélique et aigu. Mais ne vous laissez surtout pas tromper par cette apparente légèreté, parce que cette pièce, je peux vous le dire, est redoutablement difficile. Duruflé multiplie les voix, les divise, les superpose. L'écriture peut en effet aller jusqu'à 5 parties vocales différentes. La musique devient ainsi de plus en plus complexe à mesure que le texte se déploie. Et pourtant, tout semble couler avec une fluidité vraiment magique. Et là, c'est le génie de Duruflé qui s'exprime, c'est-à-dire on a une musique extrêmement savante, extrêmement précise dans son écriture, mais qui donne à l'auditeur une impression d'évidence. Et puis vient cette fin si spéciale, si particulière, si magique. Après toute cette complexité, toute cette multiplication des voix, Duruflé ramène progressivement la musique vers une simplicité, avec un accord final, une quinte à vide, qui possède quelque chose d'étonnamment pur, comme si après avoir contemplé la grandeur de Marie, la musique ne pouvait finalement que se taire. Alors nous allons entendre le Tota Pulchra Es, ici interprété par l'ensemble Aedes, sous la direction de son chef, Mathieu Romano.

C'était donc le deuxième des quatre motets sur des thèmes grégoriens de Maurice Duruflé, et nous allons rester encore quelques instants avec cette même œuvre, avec le quatrième motet de l'ensemble Tantum Ergo. Alors le texte du Tantum Ergo est bien connu des catholiques, il s'agit des dernières strophes de l'hymne Pange Lingua attribué à saint Thomas d'Aquin et traditionnellement chanté lors de la bénédiction du Saint-Sacrement. Tantum ergo sacramentum veneremur cernui, adorons donc prosterner un si grand sacrement. Le sujet est évidemment profondément contemplatif. Il ne s'agit plus ici de célébrer Marie comme dans Tota Pulchra Est, mais de contempler le mystère de l'Eucharistie. Et là, vous allez entendre, Duruflé adopte une couleur complètement différente. La musique semble beaucoup plus intérieure, il y a presque quelque chose, je trouve, de mélancolique dans cette page. Les harmonies ne cherchent pas à produire un grand effet dramatique, c'est vraiment très contemplatif, comme une prière finalement. Et je trouve que la fin est particulièrement saisissante, une fois encore, parce que la conclusion n'est pas lumineuse, pas éclatante, au contraire, Duruflé choisit une couleur plus sombre, en mineur, ce qui donne vraiment un aspect totalement méditatif, et la musique semble nous laisser seuls devant le mystère qui vient de contempler. Nous allons donc entendre ce Tantum Ergo dans la même interprétation par l'ensemble Aedes, toujours dirigé par Mathieu Romano.

Voilà, mesdames et messieurs, pour ces trois compositeurs de génie, Poulenc et ses amis, Poulenc et Duruflé, Villette, un choix magnifique de musique. Et c'est justement cette musique que nous allons célébrer le week-end prochain. Alors, vous l'aurez compris, cette émission, c'était aussi une petite invitation. Dimanche prochain, donc, le 11 octobre, la Schola Cantorum de la Basilique Saint-Sernin, que je dirige, aura

La chance de se rendre à Rocamadour pour célébrer les 90 ans de la visite de Francis Poulenc et de cette rencontre décisive avec la Vierge Noire, nous chanterons la messe à 11h, puis un petit concert consacré à Poulenc et à ses grandes figures de la musique française. Et ensuite, retour à Toulouse à 17h45, puis 18h30, nous chanterons les vêpres solennelles du dimanche à la Basilique Saint-Sernin, puis la messe en musique du Festival international Toulouse Les Orgues, avec beaucoup de ses compositeurs de génie. On va notamment y ajouter Maurice Ravel, rien que ça. Voilà, mesdames et messieurs, j'espère que vous avez apprécié ce tour de la musique et surtout que vous chérissez comme moi cette musique française, ses compositeurs de génie. J'espère que vous avez passé un agréable moment. Je vous retrouve la semaine prochaine pour un nouveau numéro de Point d'Orgue. D'ici là, portez-vous bien.

0: Bonsoir et bienvenue sur KTO dans Lumière intérieure. Ce soir, nous avons la chance de recevoir une jeune entrepreneuse, cofondatrice de Too Good To Go et de l'application Poppins, Lucie Bache.
1: Bonsoir.
0: Bonsoir, merci de nous rejoindre sur KTO.
1: Avec plaisir.
0: Alors, Lucie Bache, comment a commencé cette aventure de l'entrepreneuriat ?
1: Assez simplement, finalement, je pense. J'ai toujours eu envie de... J'ai toujours aimé résoudre des problèmes, en fait.
0: Oui.
1: Quand je vois un problème, j'ai envie d'y trouver une solution. Et en fait, pour moi, entreprendre, c'était une façon très concrète d'apporter une réponse à un problème de société. Et donc, ça a commencé par le problème du gaspillage alimentaire.
0: Oui.
1: Moi, je travaillais dans les usines
0: Nestlé, je crois.
1: Exactement.
0: Oui.
1: Et en fait, c'est là que je me suis rendu compte de l'ampleur du gaspillage. Et que je me suis dit, mais ce serait génial si on pouvait construire une solution qui nous permette à tous de faire notre part sur le sujet du gaspillage alimentaire.
0: Est-ce que vous pouvez nous donner un exemple de ce gaspillage ? Parce que je vous ai déjà entendu parler de ça en disant que c'était comme un peu institué, en fait. C'était dans la chaîne de production.
1: Bah oui, en fait, on voulait que la chaîne de production tourne le plus vite possible,
0: oui.
1: Quitte à, de temps en temps, créer plus de gaspillage. Mais en fait, l'important, c'était que le coût marginal de chaque produit diminue. Et donc, ça voulait dire que si la chaîne tournait plus vite, même s'il y avait davantage de déchets, ça pouvait être pertinent. Et moi, c'est vraiment des choses... Ensuite, j'ai regardé un peu les chiffres. Je me suis rendu compte qu'aujourd'hui, on jette 40% de la nourriture qu'on produit sur la planète. Et ça, en fait, ça m'apparaît juste totalement impossible à accepter. Et c'est là que j'ai eu envie, en fait, de construire la solution qui est Too Good To Go aujourd'hui. Mais plus par envie de trouver une solution que par l'envie d'entreprendre en soi.
0: Ouais.
1: Et c'est dans la même idée que 9 ans plus tard, j'ai lancé Poppins pour vraiment...
0: C'était il y a un an, je crois.
1: C'était il y a un an,
0: ouais.
1: Tout juste, exactement. Et c'était cette idée de démocratiser le sujet de la location au plus grand nombre. Parce qu'en fait, je me suis rendu compte que la location, c'est une vraie réponse au problème de surconsommation, de sous-utilisation des objets. En fait, aujourd'hui, on se retrouve à amasser énormément d'objets chez nous qu'on utilise trop peu. Et donc, en fait, on est un peu tous ancrés dans cette propriété individuelle de chacun a une perceuse, un nettoyeur vapeur, des autocuiseurs, une tente de camping, qui sont des objets qu'en fait, on utilise très peu. Et donc, moi, je me suis dit, comment est-ce qu'on peut passer plus à une espèce de propriété collective, à une prospérité collective? Et pour ça, en fait, le fait de pouvoir mettre en location ces objets et le fait de pouvoir louer des objets au moment où on a besoin de les utiliser, ça permet d'apporter une solution, encore une fois, à ce problème de surconsommation et de manque de pouvoir d'achat aussi pour beaucoup de personnes.
0: Bien sûr.
1: Donc, en fait, c'est intéressant de voir qu'en réduisant le gaspillage, on crée une vraie valeur pour la société en connectant les gens les uns aux autres, en fait.
0: Alors, ça, réduire le gaspillage, c'était une valeur qu'on vous a enseignée quand vous étiez petite fille ?
1: Oui, je pense. J'ai toujours eu les « finis ton assiette », etc. Mais finalement, c'est plus la valeur des choses, de manière générale. De se dire, en fait, il ne faut pas jeter, que ce soit jeter l'argent par les fenêtres ou jeter de la nourriture ou ne pas profiter pleinement de la vie aussi. Je pense que pour moi, le fait de ne pas gaspiller, ça va vraiment aussi avec un sujet de joie et de se dire comment est-ce que chaque jour, on en profite au maximum et qu'on est en alignement aussi avec la vie qu'on a envie de vivre au quotidien. Je pense que pour moi, ça a toujours été important. Et donc, en fait, comme j'adore la nourriture, jeter de la nourriture, pour moi, c'était juste inimaginable. Et j'en ai fait un combat professionnel aussi, quoi.
0: Donc, on peut peut-être présenter pour les téléspectateurs l'application Too Good To Go.
1: Ouais.
0: Si on peut se mettre en relation avec les restaurateurs autour de nous.
1: Ouais, en fait, grâce à l'application Too Good To Go, vous pouvez récupérer des paniers d'invendus alimentaires à la fin de la journée. Et donc, en fait, au moment où le boulanger, le traiteur, le marchand de sushis, le supermarché s'apprête à fermer ses portes, au lieu de tout jeter à la poubelle, comme c'est malheureusement souvent le cas, en fait, ils vont le répartir dans des paniers Too Good To Go que les utilisateurs comme vous et moi, qui auront déjà payé en ligne, pourront passer récupérer au moment de la fermeture. Et donc, on a vraiment une solution gagnant-gagnant-gagnant où le commerçant a une solution très simple pour ne plus jeter et il récupère un peu de sous. Le consommateur, il paye un tiers du prix de produits qu'il va récupérer et il découvre de nouveaux produits. Et puis, ça fait un vrai geste pour la planète, puisqu'en réduisant le gaspillage alimentaire, on réduit les gaz à effet de serre. Et donc ça permet d'avoir une consommation responsable et intéressante d'un point de vue pouvoir d'achat. Et de la même manière, l'application Poppins, c'est cette idée de pouvoir voir sur une application tous les objets disponibles autour de soi. Que ce soit auprès de son voisin de palier, auprès d'un commerçant de location, même auprès d'un supermarché, avec qui on aura créé une offre de location pour avoir une grosse enceinte pour organiser une soirée, une machine à raclette, des boules de pétanque, un rétroprojecteur pour organiser une soirée film chez soi. C'est cette idée un peu de permettre aux gens d'accéder à des objets qu'ils ne pourraient pas se permettre d'acheter ou qu'ils n'auraient pas envie d'acheter grâce à la location. Et donc le slogan, c'est un peu « tout ce qu'il vous faut est déjà là ». Et aussi l'idée de posséder moins tout en continuant à profiter plus. Parce que moi, c'est un peu mon obsession, ça, de se dire, quand on s'engage dans une consommation responsable, on a l'impression que la fête est finie, qu'on ne peut plus rien faire, qu'on doit être dans une sobriété, ouais. Exactement. Alors qu'en fait, ce n'est pas que la fête est finie, c'est que la fête va être différente. Elle va juste s'organiser autour de nouvelles habitudes à prendre. Mais elle peut être tout aussi joyeuse et on peut tout autant profiter de la vie, quoi.
0: Par exemple, vous êtes venu à vélo.
1: Exactement.
0: Avec
1: c'était
0: un vélo partagé.
1: Une autre aventure.
0: Qui était une expérience mitigée.
1: Exactement.
0: Poppins, c'est à cause du sac de Mary Poppins ou ça n'a
1: bien
0: rien
1: sûr
0: à voir?
1: Bien sûr. C'est ce fameux sac extraordinaire où quand elle l'ouvre, elle a un nombre illimité d'objets.
0: Un lampadaire.
1: Exactement. Et en fait, de se dire, si on fait que le partage redevienne un réflexe, on pourra tous avoir accès à ce fameux sac de Mary Poppins et donc on sera tous plus jolis.
0: Donc ça, c'était un souvenir d'enfant pour vous, Mary Poppins?
1: Complètement. Je trouvais ça assez génial de se dire juste dans un petit sac, en fait, on a tout ce dont on a besoin. Et en fait, c'est vraiment ce que le fait de vivre en communauté nous donne. Puisque finalement, si on se dit que nos placards, on peut les mettre en commun, bah, soudainement, le fait de vivre dans, dans le même endroit, ça nous permet de mettre en commun. Et typiquement, quand on vit dans une ville, on a les trottoirs en commun, les routes, le ramassage des déchets, etc. Mais souvent, dans son propre immeuble, on partage que le toit. Et moi, je trouvais ça un peu dommage. Et l'idée de Poppins, c'est de remettre du lien social entre les gens aussi, pour permettre de posséder plus en commun.
0: Donc on a tous ensemble un grand sac de Mary Poppins dans lequel on peut sortir
1: un fond partagé. Chacun a son sac, mais le fond est en commun.
0: L'idée, c'était quand même de pouvoir prêter aussi, si j'ai bien compris.
1: Oui, tout à fait.
0: Alors qu'est-ce qui marche le plus, c'est prêter ou louer?
1: Eh bien, étonnamment, c'est la location. En fait, je pense qu'on est quand même dans un monde qui est très régi par les finances et par l'argent. Et le fait d'avoir un petit prix, même si parfois il est de quelques euros, ça... Les gens se disent, bon, y a une transaction, donc quelque part...
0: C'est plus sécurisant.
1: C'est plus sécurisant.
0: Est-ce que si je prête, j'ai peur que le truc disparaisse à jamais?
1: Peut-être. Alors après, sur Poppins, il y a l'option de mettre une caution. Parce que quand on loue ou qu'on prête son matériel, on peut mettre une caution. Il y a les profils des utilisateurs sont vérifiés. On a l'empreinte de carte bancaire. Il y a une garantie Poppins aussi, s'il se passe quoi que ce soit. Donc c'était aussi l'idée, c'était de tranquilliser les gens sur le fait que la transaction va très bien se passer.
0: Mais malgré tout, c'est la location qui intéresse plus les utilisateurs.
1: Ouais, exactement.
0: Ça révèle aussi, c'est vrai, un état d'esprit.
1: Je pense qu'on est plus habitué à dans des transactions financières
0: que de la gratuité.
1: Exactement.
0: Il existe des applications totalement gratuites?
1: Alors, il y a une appli de dons qui s'appelle Give, qui est un de nos partenaires aussi avec qui on fait beaucoup de choses. Eux, c'est vraiment si vous devez vider un appartement ou vous avez des choses que vous n'utilisez plus du tout, vous pouvez les mettre en donation sur Give. Et ça permet aux gens tout simplement de venir récupérer. Et là, tout est gratuit.
0: Et pour les invendus alimentaires, c'est impossible aujourd'hui de donner à une association pour les pauvres?
1: Ah non, bien sûr.
0: Ça, on peut faire
1: ça. On le fait beaucoup aussi avec Too Good To Go. On a aussi une plateforme qui s'appelle Donation.
0: D'accord.
1: Qui permet notamment aux supermarchés de pouvoir voir où... Enfin, en fait, les associations peuvent voir ce qui est à donner dans les supermarchés. Et nous, l'idée avec Too Good To Go, c'est vraiment de réduire le gaspillage alimentaire totalement. Et pour ça, il faut plusieurs types de récupération. Donc, il y a les associations qui viennent récupérer quand il y a des plus gros volumes, mais aussi, effectivement, les paniers surprises récupérés par les utilisateurs pour qu'en fait, chacun fasse sa part dans la lutte contre le gaspillage alimentaire. Et en plus, pour ça, on a un super système en France qui est que quand on donne, on peut déduire fiscalement. Et donc, ça incite beaucoup, effectivement, les supermarchés à donner aussi.
0: Alors, quel genre de petite fille étiez-vous, Lucie Bache, une petite fille qui déjà aimait trouver des solutions aux problèmes?
1: Oui, je pense que j'ai toujours été plutôt du côté de l'hyperactivité et de l'envie de faire plein de choses, l'envie d'embarquer les gens avec moi. J'étais capitaine de l'équipe de volley, j'étais déléguée de classe, j'étais présidente d'association. J'ai toujours adoré faire plein de choses. Plutôt toujours de façon très joyeuse, je pense. J'ai toujours beaucoup aimé rigoler. J'ai un grand frère et une petite sœur. Et on a toujours été très proches en tant que famille avec mon papa, ma maman. Et donc j'ai eu une enfance très joyeuse, mais aussi quand même assez engagée, je dirais, sur le fait de bien faire les choses et de se poser beaucoup la question de qu'est-ce qu'on avait envie de faire et est-ce que c'était cohérent avec la bonne façon de faire les choses, quelque part.
0: Donc respecter la planète, tout ça, ça faisait partie des valeurs de
1: l'enfance. Oui, mais sans le dire de façon...
0: moralisante et agaçante.
1: Oui, il n'y avait pas trop ce concept d'écologie, en fait. Mais par contre, le fait de ne pas jeter des aliments, c'était rester cohérent. Mmh. Le fait de profiter... Enfin, par exemple, le fait de ne pas avoir de téléphone à table ou le fait d'être, quand on était ensemble, d'être vraiment là. Plein de petites... de petits principes, en fait, je pense, qui ont un peu marqué mon enfance et qui me... C'est très important pour moi de rester en cohérence, en fait, avec mes valeurs. Mmh. Et ça, je pense que ça s'est beaucoup déployé dans les entreprises que j'ai montées par la suite, ouais.
0: Donc, votre premier projet, c'était Too Good To Go, ou est-ce qu'il y a eu des projets enfantins de délégués de classe, où vous avez fait des choses
1: Oui, j'avais créé avec mes trois meilleurs amis le journal du collège. On avait donc pendant 4 ans, en 6e, 5e, 4e, 3e, on tenait le journal du collège et on faisait plein de choses. En tant que délégué de classe, j'avais aussi toujours des combats sur partir en classe verte ou aller voir l'éclipse solaire ou des choses comme ça. Et puis après, effectivement, arrivé en école, j'ai pris l'association du gala de l'école. Parce que je trouve que c'était important aussi de savoir comment organiser des événements et l'idée de faire les choses collectivement. Le forum rencontre aussi, où on rencontrait des entreprises, on faisait que les entreprises et les étudiants se rencontrent. Enfin voilà, j'ai toujours aimé faire plein de choses et notamment via le sport aussi, je fais beaucoup de sport et j'adore ça et je pense que ça donne un certain équilibre aussi d'être dans sa tête mais aussi dans son corps et de pouvoir...
0: Vous avez fait des études d'ingénieur, si je comprends pas,
1: tout à fait.
0: Centrale. Donc, dans sa tête, quand même, un peu.
1: Beaucoup, beaucoup dans la tête. Je pense que la tête prend beaucoup de place.
0: Ouais.
1: Et donc, effectivement, le sport, c'est le moment où j'arrive un peu à lâcher la tête. Sinon, j'ai du mal à le faire dans le quotidien. À me dire...
0: Oui, parce que c'est quand même beaucoup de stress ou pas, cette nouvelle vie
1: Alors, je dirais pas que c'est du stress. Je dirais qu'il y a beaucoup de pression.
0: Oui, de ne pas rater.
1: Non, mais de la pression sur le fait qu'on peut toujours faire plus, en fait. Donc, il y a une espèce de déferlante d'action en permanence. Et la question, c'est comment est-ce que cette pression, elle se traduit par de l'adrénaline et de l'envie et de l'énergie, plutôt que par du stress. Ouais. Et en fait, moi, je suis très consciente de ça. Les moments où je me sens stressée, je me dis qu'il faut que je change quelque chose. Et parfois, c'est juste changer sa perspective aux choses. Parfois, c'est changer son emploi du temps. Parfois, c'est changer les gens avec qui on travaille, l'air qu'on respire. Mais en tout cas, moi, je suis consciente que je suis dans un environnement à forte pression. Et donc, il faut que j'arrive ça à en faire une force et à un plaisir. Plutôt qu'un stress qui, par ailleurs, est mauvais pour la santé et dans lequel je n'ai pas envie de m'installer. Quoi.
0: Mmh. Alors, vous me disiez à l'entrée de cette émission que la Bretagne était un endroit important pour vous, pour
1: bonne
0: vous
1: ressourcer. Bonne soupape de décompression, ouais.
0: Ouais.
1: Bah, typiquement, je pense que quand on habite dans une grande ville comme Paris, le nombre d'interactions au quotidien, le nombre de toute la pollution, qu'elle soit sonore, visuelle, le nombre d'opportunités aussi qu'on a dans une... Enfin, souvent, quand on est parisien, on se retrouve avec trois soirées le même soir et on se doit dire laquelle on choisit, etc. Et en fait, moi, j'adore ça. Et en même temps, de plus en plus, j'ai besoin aussi de ce petit cocon de nature, d'être en contact, de démarrer la journée sur une plage à observer les oiseaux. Je trouve que c'est une toute autre journée. L'air qu'on respire aussi au bord de l'océan n'est pas du tout le même.
0: Vous nagez dans la mer glacée ?
1: Ouais, j'adore ça.
0: À toutes les saisons ?
1: Ouais, toutes les saisons. Franchement, elle descend jusqu'à 8-9 en Bretagne quand même, l'hiver. Donc là, je ne reste pas longtemps. Mais, et après, si on a envie de rester longtemps et que c'est trop froid, on met une combi très facilement. Mais en tout cas, cette connexion à l'océan, elle est hyper importante pour moi. Et puis le fait d'avoir 4 jours sans rien, en fait. Et ça, c'est quelque chose avec mon conjoint qu'on adore. L'idée de se dire, pendant 4 jours, on est dans notre petite bulle. Et on travaille depuis la Bretagne, mais d'une façon totalement différente que quand on est à Paris où on voit 12 personnes par jour.
0: Donc c'est 4 jours Paris, 4 jours la Bretagne.
1: Ça dépend des fois. On est encore flexible parce qu'on n'a pas d'enfants, donc on en profite. Mais oui, c'est à peu près 50-50 et parfois c'est sur des périodes plus longues. Là, l'été, on est majoritairement là-bas. Enfin, ça dépend un peu aussi de à quel point Paris nous rappelle. Donc on alterne.
0: Alors, on va passer à la deuxième partie de cette émission, les mots. Vous allez avoir 4 mots. À vous de les éclairer, de les commenter à votre idée.
1: Avec plaisir.
0: À tout de suite.
1: À tout de suite.
0: Vous êtes encore sur Lumière intérieure avec vous, Lucie Bache. Alors, le premier mot auquel j'ai pensé, évidemment, on en a déjà parlé, mais ce sera l'occasion de l'approfondir. Le premier mot, c'est partager.
1: Ouais. Je pense que c'est un mot qui me caractérise beaucoup, mais aussi qui me tient beaucoup à cœur. Partager, pour moi, il a plusieurs sens. Il y a l'idée de partager un moment ensemble, de partager une vie, de partager une ville, de partager une planète aussi. Et plutôt au sens de profiter ensemble, en fait. Et ça, je pense que partager un repas, on l'a aussi beaucoup. C'est cette idée. Moi, c'est vrai que j'adore être entourée. Et le fait de vivre des moments collectifs, c'est vraiment quelque chose qui compte beaucoup pour moi. Et en même temps, partager, c'est aussi cette notion de partager, c'est-à-dire séparer en parts égales ou en tout cas reconnaître qu'on a le besoin en fait que quelque part l'amour et le respect de chacun, ça passe aussi par le fait de pouvoir se répartir les ressources. Et je trouve que sans vouloir être dans une culpabilité, mais souvent, dès qu'on a l'impression d'avoir trop pour soi, on se dit comment est-ce que ce surplus, je le mets à la disposition d'autres. Et en fait, c'est pas si simple. Mais pour moi, être au bon niveau de générosité en permanence, c'est très important. Et en même temps, il faut pas tomber dans une générosité exacerbée où on se sent presque en défaut par rapport à soi-même. Voilà, moi j'ai très à cœur de me dire comment est-ce que je suis au juste endroit le fait de partager mes ressources avec les autres dans le bon équilibre.
0: Alors évidemment, nous on admire votre extraordinaire succès, puis on a un peu aussi du coup envie de vous challenger et vous demander, mais du coup, vous qui avez magnifiquement réussi, est-ce que ça devient une philosophie pour les autres de partager ou est-ce que ça reste quelque chose pour vous? Voyez, vous dites peut-être apprendre à posséder moins, mais quand on a aussi bien réussi, est-ce qu'on n'est pas tenté de posséder plus?
1: Ah non, pour moi c'est tout à fait le contraire. C'est quand on a, moi c'est vrai que d'un point de vue de ma carrière, j'ai réussi avant même d'avoir envie de réussir entre guillemets une super belle aventure où je m'étais plutôt dit je vais me faire plaisir pendant un an et puis dans un an je repartirai chercher du travail. Et en fait, aujourd'hui, Too Good To Go, c'est une société de 1400 personnes où effectivement, on a une vraie création de valeur. Et donc, c'est vrai que dès que l'entreprise a commencé à réussir et à avoir une vraie performance économique aussi, je me suis dit qu'il fallait partager d'abord avec les salariés, mais aussi de manière générale, à partir du moment où moi, j'étais plutôt à l'abri, je me suis dit qu'il fallait que je sache aussi apprendre à donner, apprendre à partager et à redonner aux autres. Et je sais pas, moi, c'est peut-être le fait de ne jamais avoir vraiment manqué, mais moi, je me suis plutôt toujours posé la question de comment être fière de ma générosité plutôt que d'être dans une quête de toujours plus, en fait. Et je pense que c'est aussi parce que j'ai vraiment besoin des autres et besoin de me sentir en alignement avec mon monde extérieur. Et ce que je travaille davantage aujourd'hui, c'est plutôt comment est-ce que je passe aussi du temps avec moi-même et que je partage avec moi-même aussi en termes de temps et de m'assurer que je ne suis pas trop déséquilibrée vers redonner aux autres avant de prendre soin de soi aussi, quoi.
0: Donc ce que vous voulez dire, c'est que finalement, ce qui vous donne de la joie, c'est plus que d'avoir acquis pour vous-même, c'est de pouvoir en faire bénéficier d'autres avec vous.
1: Oui, je pense. Je pense que j'ai beaucoup de mal à prendre du plaisir seul et que quelque part, mon plaisir passe par répartir de la joie autour de moi et faire du bien aux autres, en fait.
0: Vous connaissez la figure de Saint François d'Assise ?
1: Laquelle ?
0: Ce personnage de Saint-François,
1: oui,
0: d'Assise.
1: Oui, bien sûr.
0: Mais ça me fait penser à ça. Il voit quand même une forme de joie à posséder moins. Et finalement, c'est ce que vous essayez de décrire.
1: Je ne sais pas si c'est nécessairement posséder moins. c'est plus posséder davantage ensemble. Et donc, quelque part, posséder moins individuellement. En fait, on a pas besoin de posséder des choses seules si, en fait, notre voisin l'a et qu'on peut y avoir accès. Et inversement, quand on possède pour soi, se dire comment est-ce que je peux en faire profiter un maximum de monde, en fait. Donc, on passe d'une... C'est pas tant la notion de sobriété que plus la notion de justesse et de
0: joie collective.
1: Exactement.
0: Vous connaissez la doctrine de l'Église catholique qui parle de destination universelle des biens ?
1: Non.
0: Bah, c'est exactement ce que vous décrivez, donc c'est amusant. Vous pourrez regarder. C'est exactement ça. L'Église a toujours parlé de destination universelle des biens pour dire que les choses étaient faites pour être à tous.
1: Super.
0: Ça ressemble à ce que vous avez essayé de me dire ?
1: Ouais, complètement.
0: Bah, donc vous êtes très catholique finalement, vous voyez.
1: Voilà.
0: Alors le deuxième mot, c'est communauté.
1: Ouais. C'est pareil, c'est quelque chose qui me parle beaucoup parce que cette envie de collectif, cette envie de faire ensemble, cette idée que ensemble on est plus riche à tous les sens du terme et qu'on est plus, je sais pas, c'est vrai que je lis beaucoup le mot de joie au fait d'être ensemble. Et en même temps, pour moi, c'est très important d'être à l'intersection de plusieurs communautés. Et en fait, le risque d'une communauté, c'est qu'elle tombe dans un entre-soi et que finalement, on oublie de se parler les uns aux autres, de comprendre que d'autres pensent différemment et qu'ils ont vocation à être écoutés et qu'en fait, quand on se confronte à l'autre et à d'autres opinions, on grandit aussi et qu'on s'enrichit aussi personnellement de cette compréhension plus globale d'un sujet ou d'un autre. Donc moi, ce qui m'amuse beaucoup, c'est d'être à l'intersection de différentes communautés. Je le fais avec Paris et la Bretagne, mais aussi entre un monde de la tech et un monde de l'écologie et de l'importance de la nature. Donc le low-tech, je trouve que c'est très précieux aussi. Le monde de la science et le monde de l'art, le monde de la politique et le monde de la culture. Enfin, en fait, pour moi, naviguer au sein d'univers différents, ça me nourrit beaucoup. Et je pense que c'est essentiel pour rester ouvert d'esprit et donc pouvoir profiter de ces différentes communautés sans s'enfermer dans quelque chose.
0: Donc ce que vous avez envie de dire, c'est que vous ne voulez pas parler de communautarisme en disant on est repliés les uns sur les autres dans des communautés closes, mais que vous trouvez votre joie à circuler de communauté en communauté.
1: Tout à fait.
0: C'est beau. Au fond, j'avais l'impression que vos applications, non seulement étaient des applications pour régler des problèmes, mais aussi vous appeliez un peu à un changement de société, un changement de regard, un changement d'habitude.
1: Oui, complètement. Pour moi, il y a cette idée de comment est-ce qu'on trouve des solutions qui sont très concrètes, qui nous aident à changer nos quotidiens. En se mettant à louer plutôt qu'acheter, par exemple, mais qui nous inscrivent aussi dans une philosophie de vie plus globale, qui est que on croit plus à un monde de partage qu'à un monde d'individualisme, qu'on croit plus dans un monde où toute nourriture produite est consommée plutôt que 40% de la nourriture est jetée. Et en fait, moi je dis souvent consommer c'est voter, et donc cette idée de créer des solutions dont on peut être fier et qui nous font du bien à la fois à notre portefeuille, à la fois à notre planète, à la fois à notre société. Je trouve que c'est hyper important pour son quotidien, mais aussi pour décrire la société dans laquelle on a envie de vivre dans le futur et participer à la construire finalement.
0: Qu'est-ce que vous voulez dire par consommer, c'est voter ? Est-ce que vous voulez bien nous donner un exemple ?
1: Typiquement, quand on part en vacances et qu'on décide plutôt que d'aller... acheter dans un magasin une tente de camping, un réchaud, des sacs de couchage pour toute la famille, un porte-vélo, etc. Et en fait, on part 10 jours et puis quand on revient, on met tout ça à la cave ou on l'entasse dans un coin de son salon. À la place de ça, on peut décider d'aller sur une appli comme Poppins et de louer sa tente, son réchaud, les racks à vélo, etc. Et ça va être on va être obligé d'innover, on va être obligé de sortir du réflexe, on va être obligé de faire les choses un peu différemment. Mais finalement, on sera hyper fiers à la fin des 10 jours de se dire bah, je rapporte tout ça, ça va servir à d'autres. Moi, j'aurais dépensé 10 fois moins. Et finalement, je serais assez fière de l'histoire que je vais raconter à mes amis, à mes enfants, etc. Et donc, pour moi, c'est ce choix qu'on aura fait à ce moment-là. C'est un vrai vote de dans quelle société on a envie de vivre. Est-ce qu'on a envie de vivre dans une société où tout le monde a une tente de camping qu'il utilise une semaine par an? Ou est-ce qu'en fait, dans une société où ça devient totalement naturel d'aller louer ou emprunter sa tente de camping à son voisin ou au magasin au coin de la rue?
0: Et vous trouvez que les gens sont prêts
1: Je pense qu'ils sont prêts de plus en plus, ouais. On voit qu'en un peu plus d'un an avec Poppins, on a déjà 500 000 personnes qui ont téléchargé l'application. On a des centaines de partages qui se font tous les jours. Donc après, voilà, ça prend toujours du temps de changer ses habitudes. Ça fait des décennies qu'on nous apprend que la propriété individuelle, c'est le Graal. Je pense qu'aujourd'hui, on a vu les limites de ce modèle, et d'un point de vue pouvoir d'achat et d'un point de vue ressources de la planète. Et donc, ce qui me tient à cœur, c'est vraiment de proposer un nouveau modèle et que ça devienne super simple, super sécurisé, super marketé aussi pour que ça donne envie et donc que tout le monde puisse s'inscrire dans ces nouvelles habitudes en étant heureux de le faire aussi.
0: Alors chez vous, quand vous étiez enfant, la vie en communauté était quelque chose d'important ?
1: Alors déjà au sens de famille. Je pense que j'ai passé beaucoup de temps avec ma famille, avec ma grand-mère, avec cette idée de faire des choses ensemble. Beaucoup au sens des amis aussi. Les amis ont toujours été très importants pour moi. Puis même dans le sport, avoir une équipe sportive, je me suis quand même sentie très entourée, petite. Et donc finalement, apprécier le fait de se sentir partie d'une communauté. Je pense que oui, j'ai vraiment grandi avec ça autour de moi. Ouais.
0: Est-ce que vous avez des retours d'anecdotes de ce que vous disiez tout à l'heure, on habite les mêmes immeubles et puis on ne partage que le toit. Est-ce que vous avez des anecdotes, des retours de gens qui, avec l'application Poppins, ont fait connaissance ?
1: Bah complètement, ouais. Il y a des gens qui se sont... c'est assez génial d'ailleurs, parce qu'on se rend compte qu'il y a des amitiés qui se sont créées via Poppins, aussi intergénérationnelles. Des jeunes qui ont rencontré des personnes âgées dans leur immeuble et qui ont presque créé, alors je ne sais pas si on peut appeler ça une amitié, mais en tout cas un vrai sentiment de voisinage en fait. Et moi, c'est quand j'ai commencé à aller m'installer en Bretagne, j'étais très contente en fait de la relation que j'ai créée rapidement avec mes voisins, en me rendant compte qu'en fait à Paris, j'avais beau habiter dans le même immeuble depuis 20 ans, je connaissais à peine mes voisins. Et ça m'a redonner envie d'aller à taper à la porte de mes voisins. Et en fait, c'est tellement plus agréable quand on se croise dans l'escalier, on prend 5 minutes pour échanger et vraiment se connecter l'un à l'autre quand on partage quand même une vie très, très proche, en fait. Donc, je pense que ça m'a redonné goût, justement, aux relations de voisinage et que Poppins, c'est finalement une excuse pour se rencontrer. Parfois, on nous appelle le Tinder des objets. Mais c'est vrai que quand on est allé emprunter son robot de cuisine à son voisin de palier, le lendemain, on se permet aussi d'aller frapper si on n'a plus de farine pour faire un gâteau et derrière, d'aller lui offrir une part de gâteau. Et je pense que c'est des petites choses, mais qui font tellement du bien dans nos quotidiens et que si on pouvait rajouter ce genre de petites facilités du quotidien, ça ferait du bien à tous, quoi.
0: Votre vœu est de recréer des liens sociaux en réalité.
1: Complètement.
0: Je pense des liens communautaristes que vous décriviez.
1: Oui, en fait, grâce au partage d'objets ou en prenant l'excuse du partage d'objets, finalement, on partage beaucoup plus, on partage des expériences et on partage des vies. Et je pense que ça, on en a tous grandement besoin.
0: Alors le troisième mot, il ressemble à votre prénom. Le troisième mot, c'est lumière.
1: Tout à fait. Et mon prénom vient de ce mot. Donc, c'est sûr qu'on m'a toujours beaucoup parlé de ce mot. On m'a souvent dit que j'étais assez solaire aussi. Et ça, pour moi, j'ai toujours pris ça comme une vraie qualité. Donc, c'est un mot qui me plaît aussi. Je pense aller mettre un peu de lumière dans la vie des gens. J'ai toujours été très curieuse aussi. Donc, aller mettre la lumière sur quelque chose, c'est... C'est un peu une passion que j'ai. Et puis après, mon conjoint travaille dans le cinéma et on se rend compte qu'avec la lumière, En fait, une lumière différente peut changer totalement une scène, peut changer totalement une pièce. Et effectivement, quand on regarde une situation avec une lumière ou une autre, elle va ressembler totalement... ça ne va pas être la même. Donc, moi, j'essaye... Je me prends souvent au jeu de changer un peu de point de vue et de me dire comment est-ce que je pourrais penser radicalement différemment. Et en fait, c'est intéressant quand on regarde un objet d'un point de vue différent, on peut voir des choses totalement opposées. Par exemple, si on regarde une bouteille avec une écriture d'un côté, bah, si moi je la regarde de ce côté-là, on va me dire que y a rien sur la bouteille. Et à l'inverse, si je la regarde du côté où il y a l'inscription, on me dira bah, y a une inscription sur cette bouteille. Et souvent, se dire que c'est pas parce que on a raison que l'autre a forcément tort, ça te permet de voir une réalité beaucoup plus vaste. Et je trouve que c'est intéressant. Donc on en revient au sujet du communautarisme avant, mais le fait de partager, donc ça lie bien les trois mots, ça nous permet de mettre la lumière sur des choses de façon plus complexe, plus intéressante. Et du coup, c'est quelque chose qui est, je pense, important pour vivre une vie complète, en fait. Et pas s'arrêter à la première impression.
0: Et est-ce qu'il y a eu des obscurités dans votre vie, Lucie Bache ?
1: Ben, ça dépend ce qu'on veut dire par obscurité, mais la première chose qui me vient comme ça, c'est que moi, j'ai perdu mon papa très jeune, j'avais 18 ans. Et mon père était quelqu'un de très lumineux, de très qui adorait le rire, qui adorait la vie. Et donc, ça a été très... En fait, il a été malade pendant 10 ans et nous, on n'avait jamais imaginé que sa lumière pourrait s'éteindre, en fait. Et quand c'est arrivé, ça a été très, je pense, très choquant, très injuste, parce qu'on était assez persuadés que l'amour triompherait et qu'il dépasserait cette maladie. Et en même temps, là, 15 ans plus tard, je pense que j'en suis à un stade du deuil où j'arrive à conserver sa lumière en moi et à me dire que finalement, les 18 ans de vie que j'ai passé à ses côtés, ça m'a énormément apporté. Et finalement, le fait de l'avoir perdu, je chéris la vie encore davantage. Et je pense que le fait d'être confronté à la mort tôt dans sa vie, finalement, ça nous donne encore plus le goût de la vie et l'envie d'en profiter et l'envie de mettre la lumière sur les bons endroits et de voir le verre à moitié plein plutôt que le verre à moitié vide, quoi.
0: Et votre papa, vous le sentez encore présent ou pour vous c'est une absence?
1: Ouais, non, moi je le sens encore très présent, des fois plus que d'autres, mais c'est incroyable à quel point un parent, ça reste là toute sa vie, quoi. Enfin, moi je suis assez impressionnée déjà de me dire que ça fait 15 ans que je l'ai pas vu. Et de réaliser à quel point il est encore là au quotidien avec moi, quoi.
0: Il est là par le souvenir ou il est là parce qu'il est encore vivant ?
1: Non, il est là par le souvenir, mais aussi par sa présence dans ma tête et dans mon corps au quotidien, quoi. Donc c'est une présence bien sûr différente que s'il était encore vivant, mais c'est là, quoi.
0: Et ça reste une force. Est-ce que vous avez des conseils à donner à nos téléspectateurs ou plutôt un partage d'expérience, comment on traverse les obscurités, vos forces par exemple pour traverser les épreuves de la vie?
1: Bah, je pense que moi assez rapidement j'ai un peu tiré les différents scénarios, quoi. Et il y avait le scénario de continuer à être très triste, de continuer à être très immobilisée par cette perte et le fait de reprendre la vie. Et en fait, je pense que j'avais pas envie, en fait, de passer trop de temps à pleurer, à être immobilisée. Moi, j'ai toujours aimé faire beaucoup, j'ai toujours aimé aller de l'avant. Et donc, je me rappelle vraiment très tôt, enfin, quelques jours après son décès, hein, de m'être dit soit je reste là-dedans, soit j'avance. Et je pense que j'ai choisi d'avancer. Ce qui avait du bien et du moins bien, je pense que j'ai réalisé des années plus tard que j'étais peut-être partie trop vite et que j'avais peut-être besoin aussi d'accepter le, l'immobilisation peut-être nécessaire, due au deuil, due à la souffrance, due à la perte. Donc on vit chacun les choses comme on le veut et comme on le peut. Mais je pense quand même que dans n'importe quelle situation que la vie met devant nous, on a un choix à faire. Et je parlais de voir ce verre à moitié plein et ce verre à moitié vide. Aujourd'hui, je suis hyper fière d'arriver à me dire que j'ai eu de la chance d'avoir un père si génial et une relation aussi qualitative pendant 18 ans. Et aujourd'hui, de me sentir encore accompagnée par cette personne géniale. Alors qu'il y a des gens qui ont leurs parents une beaucoup plus longue partie de leur vie, mais qui ont des relations beaucoup moins bénéfiques finalement. Donc aujourd'hui, ça, j'arrive à le voir positivement. Et je pense que de la même manière, si on a des relations compliquées avec ses parents, bah, on peut toujours essayer de voir ce que ça nous apporte et comment est-ce qu'on arrive à à améliorer cette relation, ou en tout cas à apaiser cette relation d'une manière ou d'une autre. Donc, enfin, moi, je pense que j'ai beaucoup le goût du challenge et que quand on me met des situations difficiles face à moi, quand la vie me met des situations difficiles, j'ai plutôt envie de me dire comment est-ce que j'en fais des opportunités d'apprendre et de grandir que le fait de me plaindre ou de m'immobiliser, quoi.
0: Et vous n'avez pas peur de l'échec ? Aujourd'hui, vous vous sentez à l'abri d'un échec ?
1: Je pense que c'est surtout... je vois pas trop d'échecs, en fait. Je trouve qu'il y a plus des épreuves, des difficultés, peut-être des zones d'ombre, etc. Mais encore une fois, pour moi, c'est toujours une opportunité de se dire « Bon, bah là, c'est plus dur que ce que je pensais. Comment est-ce que je contourne l'obstacle ? Comment est-ce que je saute au-dessus de l'obstacle ? Comment est-ce que je réinvente, en fait, en permanence ma façon d'être et ma façon de faire ?» pour que ce ne soit pas un échec, en fait, que ce soit juste une difficulté. Et en fait, la difficulté, l'adversité, c'est quand même des choses hyper intéressantes à traverser, quoi.
0: J'imagine que des adversités et des difficultés, il y en a quand on a beaucoup de monde autour de soi pour travailler ensemble et qu'il faut s'entendre bien, avancer, que les choses marchent.
1: Bah, c'est sûr que de toute façon, être en société, c'est plein de frictions. C'est plein d'apprentissage, c'est plein de joie aussi, mais ouais, je sais pas, est-ce que c'est plus facile de vivre seul sans personne ? Je sais pas, en tout cas, de mon point de vue, j'aurais tendance à dire que c'est quand même... je sais pas si c'est moins riche, mais c'est riche différemment. Moi, c'est comme ça vraiment que je m'accomplis et que je me développe, c'est au contact des autres. Et effectivement, monter une entreprise, c'est pas simple. Savoir comment se positionner par rapport aux gens avec qui on travaille, c'est pas simple non plus. Mais c'est super intéressant et moi, j'adore ça et c'est là que je me sens bien aussi. Après, je travaille aussi à passer plus de temps seul, apprendre aussi à investir la relation avec moi-même. Et je pense que ça, c'est quelque chose, quand on est très extraverti, comme je peux l'être, qu'on a tendance à négliger. Et pour moi, c'est devenu très important ces dernières années de cultiver vraiment cette relation à moi, d'accepter d'être seule et de voir la richesse dans le fait d'être juste avec moi-même, en fait. Mais c'est vrai que j'ai moins l'habitude que d'être très entourée. Et donc, c'est aussi des choses que je suis en train d'apprendre, quoi.
0: Le dernier mot, c'est après. Alors après, Lucie Bache.
1: C'est une bonne question. Je pense que j'ai pas mal travaillé sur le maintenant, être plus dans l'instant présent qu'être dans l'après. Je pense que la société actuelle nous force vachement, quand on est petit, à se dire, à investir dans l'après. Et en fait, moi, j'ai fait toute ma scolarité où j'ai pas mal travaillé. J'étais toujours en tête de classe. Ensuite, j'ai fait prépa. Ensuite, j'ai fait école d'ingé. Et je me rendais compte qu'à chaque fois, je me disais, je vais faire ça comme ça. Après, je pourrais faire ça. Et en fait, c'est justement au moment où j'étais chez Nestlé où je me suis dit, mais en fait, j'investis toujours dans l'après. Mais finalement, qu'est-ce que j'ai envie de faire maintenant ? Et à partir du moment où je me suis posé cette question, bah, c'est là que j'ai décidé de démissionner, de me lancer dans l'aventure de Too Good To Go, juste parce que j'en avais envie et que je le sentais comme ça à cet instant-là. Et donc maintenant, j'essaye davantage de me dire de quoi j'ai envie, de quoi j'ai besoin maintenant, qu'est-ce que je ressens maintenant, plutôt que de me dire qu'est-ce que je ferai dans 2 mois, dans 2 ans, dans 10 ans. parce qu'on ne sait pas ce qui se passera d'ici là. Donc je pense que c'est ce sur quoi je travaille, en tout cas, c'est de moins penser à l'après et de plus penser au maintenant. De ne pas penser trop non plus à ce qui s'est passé avant, ou en tout cas d'en tirer des apprentissages, mais sans avoir de regrets. Et donc j'aurais plutôt choisi le mot maintenant.
0: Donc après, on va apprendre encore mieux à savourer l'instant présent. Ça vous va ça comme
1: résumé ? Ça me va très bien. Ouais, c'est bien.
0: Et après la mort, Lucie Bache, vous avez fait l'expérience du deuil. Vous me parliez d'une forme de présence de votre père. Après la mort, il y a une vie ?
1: Moi, je pense qu'aujourd'hui, et je pense que c'est des sujets sur lesquels on évolue peut-être tout au long de sa vie, mais aujourd'hui, ce en quoi je crois, c'est plus que la mort, c'est surtout la mort de notre enveloppe matérielle, corporelle. Mais j'ai du mal à croire à la mort de l'âme. Je pense que nos âmes, elles se réincarnent, qu'elles se déplacent d'une enveloppe corporelle à l'autre. Et je pense que c'est ce que je ressens avec mon père. Je sens que son âme est encore là, et j'ai du mal à croire qu'elle se soit tout simplement désintégrée. Par contre, son corps, je l'ai vu mourir, je l'ai vu arrêter de fonctionner. Un corps mort, même une minute après, ça ressemble plus du tout à un corps vivant. Mais je pense que, ouais, on est plutôt des âmes qui s'incarnent. Et moi, parfois, je me questionne sur quelle incarnation j'avais avant celle-ci et quelle incarnation j'aurai demain. C'est plutôt comme ça que je le vois. Et je trouve que ça réconcilie un peu avec la mort, de se dire, finalement, la mort, c'est juste le passage vers un après. Je trouve ça plus rassurant que de se dire que tout s'arrête, quoi.
0: Et vous avez déjà réfléchi à la résurrection de Jésus de Nazareth ?
1: C'est-à-dire réfléchi ?
0: Envisager cette option comme possible ?
1: Je ne sais pas si j'y ai réfléchi particulièrement. Je pense que c'est une histoire qui est tellement... tellement miraculeuse et tellement, finalement, qui a tellement traversé les siècles, etc., qu'il y a forcément du vrai là-dedans, de la magie là-dedans. Et comme je le disais, je pense qu'on se réincarne d'une enveloppe à une autre. Alors pourquoi pas à la même enveloppe ? Ça arrive peut-être de manière totalement exceptionnelle, mais finalement, pourquoi pas ? Et après, je ne sais pas si j'ai besoin de savoir si j'y crois ou pas. En tout cas, je pense que c'est une histoire qui me touche, qui touche la plupart d'entre nous. Et elle a le mérite d'exister et de traverser les générations et les générations. Donc, rien que dans cette existence, finalement, qu'il y ait une vérité ou pas, elle a quand même un impact énorme sur des centaines de millions de personnes. Et je pense que c'est rien qu'en ça, elle est importante.
0: Disons que j'imagine que, puisque vous aimiez tant votre père, vous préférez retrouver son vrai visage plutôt que de le revoir en papillon, par exemple, non ? Vous préféreriez pas retrouver sa figure, son sourire, sa démarche ?
1: Je pense que c'est plus ça, pouvoir avoir un échange avec lui. Mais après...
0: Lui parler, entendre sa voix.
1: Oui.
0: Qui vous dise sa fierté de ce que vous êtes devenu.
1: Oui ou pas, mais qu'il ait un avis en tout cas, enfin, ouais. qu'il est encore au courant de qui je suis, de ce que je fais, et pouvoir échanger avec lui. Je pense que ça, effectivement, ça me tiendrait à cœur.
0: Et ça, c'est sûr que s'il est un papillon, ça marche moins bien.
1: On ne sait pas. On peut avoir des super connexions avec les papillons.
0: Merci beaucoup, Lucie Bache.
1: Merci
0: à tout de
1: vous.
0: Suite pour la dernière partie de cette émission.
1: Super.
0: Nous sommes toujours sur KTO dans Lumière Intérieure. Ça a été, vous avez survécu ?
1: Bah, très bien, ouais. Je suis toujours là.
0: Toujours là ? C'était une expérience, comment ces mots ?
1: Je trouve ça très chouette. Je trouve ça intéressant de se confronter à des mots comme ça. Après, c'est vrai que c'était des mots dont je me sens assez proche. Et puis le fait d'être tout seul en plateau, mais avec... un guide spirituel d'une manière ou d'une autre, c'est un joli exercice.
0: C'est mieux de ne pas avoir la personne en face pour réfléchir ?
1: Je pense qu'on se sent, on se livre peut-être davantage et il se passe quelque chose de différent en tout cas.
0: Quel était le mot que vous avez préféré ?
1: Je pense que celui de partage, c'est quand même
0: ça
1: celui qui résonne
0: bien.
1: Le plus. Ouais.
0: Communauté, ça vous ressemblait bien aussi.
1: Aussi, j'hésitais entre les deux. Ouais.
0: Et puis Lucie, lumière, c'était pas mal.
1: Oui, c'est vrai. Mais
0: c'était plus vaste.
1: C'est plus vaste. Je trouve ça très beau, mais c'est moins concret. Mmh. Et je pense que...
0: Vous êtes quelqu'un de concret.
1: Oui. Ouais. Ouais.
0: C'est marrant parce que vous êtes quelqu'un de concret, mais ça m'a quand même intriguée. L'option entre la réincarnation et la résurrection, c'est ça dont on s'est quitté là-dessus.
1: Ouais.
0: Et malgré tout, la résurrection, c'est plus concret parce que retrouver quelqu'un qu'on aime, son visage, c'est tellement plus concret que cette personne soit devenue autre. J'ai l'impression que quand on aime, on est assoiffé de retrouver la personne qu'on aime. En ce sens, la résurrection répond quand même plus à l'attente du cœur humain que la réincarnation.
1: Oui, mais j'ai l'impression que la résurrection, c'est plus facile de vérifier que ça ne se passe pas quelque part. Enfin, en fait, je ne m'attends pas à ce que mon père, même si j'en ai rêvé beaucoup, mais j'aurais du mal à croire qu'il ressuscite. Alors que le fait d'imaginer parfois, quand je rencontre un papillon, qu'il y a mon père là-dedans...
0: Ah, parce que la résurrection, c'est pour après, encore.
1: Alors que... Oui.
0: Oui, je vois très bien ce que vous voulez dire. Dans la théologie catholique, l'âme demeure vivante, c'est ce que vous dites. Mm. Et on attend une résurrection qui va arriver.
1: Oui.
0: Dans ces cas-là, les deux sont compatibles. Ça veut dire qu'il peut être aujourd'hui présent sous une forme discrète, d'une petite délicatesse.
1: Oui.
0: Mais il n'est pas le papillon. Il nous fait juste un petit clin d'œil.
1: Et j'ai du mal à croire qu'on se re-rencontrera dans cette incarnation-là, en fait. Et je trouve ça assez chouette, en fait. Moi, je suis quand même hyper intéressée par la... Enfin, par l'humain davantage comme une partie de la nature que comme toute cette réflexion anthropocentrée où en fait on est très on se distingue de la nature et finalement moi je le sens en Bretagne, ma connexion avec les oiseaux elle est quand même très intense quoi. Enfin, je suis hyper contente de passer du temps avec eux et quelque part parfois je me sens plus proche de mon humanité en tant qu'animal quand je suis avec des animaux ou sans humains autour de moi, que quand je suis dans une ville entourée de béton, à prendre que des choses qui... Enfin, à utiliser des outils fabriqués par l'humain, finalement. Mmh. Et je trouve que la force de la nature, c'est un peu de nous ramener à notre animalité et à notre humanité. Et donc, finalement, me dire qu'une partie si importante de moi a regagné la nature... Mmh. Et loin des humains, ça me plaît aussi comme idée.
0: Mm. Donc, s'il y avait une image pour vous du paradis, ce serait quoi ?
1: La plage bretonne, je pense.
0: C'est
1: ouais.
0: Très beau.
1: Ouais.
0: On a parlé de Saint-François d'Assise au début de cette émission, mais finalement, vous avez plein de points communs. Vous aimez le dépouillement, la joie et les animaux.
1: Eh ben, peut-être. Il faut que je relis Saint-François d'Assise.
0: Ouais, peut-être que vous pouvez relire Saint-François d'Assise.
1: Ouais.
0: On n'a pas trop parlé de la Climate House.
1: Non.
0: Vous avez envie d'en dire quelques mots ?
1: Oui, la Climate House, c'est un lieu qu'on a créé avec une communauté. Donc, on est 170 entrepreneurs à se dire, nous, on croit au fait que l'économie a un vrai rôle à jouer dans la transition écologique et sociale. On croit au fait que l'entreprise peut vraiment redonner à la société, peut vraiment faire du bien. Et donc, c'est un peu ce qu'on incarne dans ce lieu, qui est un lieu à Paris.
0: Donc, un lieu géographique où on se retrouve, on travaille ensemble ?
1: Oui, c'est dans le sentier. On se retrouve, on travaille ensemble, on a une approche entrepreneuriale de l'entreprise. On travaille avec des grandes entreprises, on travaille avec des scientifiques, on travaille avec des artistes. On met tout ce beau monde dans un lieu physique et il s'y passe plein de choses en fait, que ce soit des conférences, que ce soit des ateliers d'accompagnement aussi des entreprises. Et encore une fois, cette idée de réussir la transition écologique et sociale, c'est pas simple. Quand on est une entreprise, on a souvent l'impression que l'entreprise, elle est là pour faire du profit financier et que la société, on s'en occupera après. Nous, on a une autre définition de l'entreprise et c'est celle-là qu'on a envie d'incarner dans ce lieu physique. Donc, il s'y passe plein de belles choses et je pense que ça fait du bien d'être au sein d'un écosystème où on incarne des valeurs auxquelles on croit via cet outil qu'est l'entreprise. Et qui nous permet en fait de soulever des montagnes. Et c'est ce que j'ai fait avec Too Good To Go, c'est ce qu'on est en train de faire avec Poppins, de vraiment résoudre des problèmes de société grâce à une façon d'être ensemble au sein d'une entreprise en fait.
0: Est-ce que vous connaissez, ce sera ma dernière question, la parole de l'Évangile, tout ce qui est à moi est à toi. Elle me faisait penser à vous, tout ce qui est à moi est à toi. Ouais. Finalement, est-ce que vous trouvez que ça résume un peu les différentes entreprises que vous avez lancées?
1: Complètement. Et après, ce qui est intéressant, c'est la réciproque aussi de est-ce qu'on arrive.
0: Tout ce qui est à toi est
1: est-ce
0: à
1: que
0: moi.
1: Tout ce qui est à toi est à moi. Et je pense que ça. Ça ne fonctionne que dans un respect de l'autre aussi, et dans un respect de l'intégrité de l'autre, mais aussi de son intégrité. Et moi, j'essayais un peu de justement trouver cet équilibre entre se dire, j'adore le côté tout ce qui est à moi est aux autres, tant que je mets mes propres limites aussi, et que les choses que j'ai besoin de garder seules, comme par exemple, je ne sais pas, de se dire, bah, ma chambre, c'est mon petit endroit où j'ai besoin qu'il ne soit qu'à moi ou...
0: Un sanctuaire.
1: Exactement. Ouais. Je pense qu'on a besoin, en tout cas, si on veut être très généreux, il faut savoir comment est-ce qu'on respecte son intégrité et son sanctuaire pour tenir sur le long cours, en fait, et pas être presque frustré de sa propre générosité, quoi.
0: Merci, Lucie Bache, pour
1: merci à vous.
0: Ce partage.
1: J'étais ravie d'être là.
0: Vous pouvez retrouver cette émission sur ktotv.com. On était très heureux de faire votre connaissance.
1: Moi aussi,
0: vous
1: avec plaisir.
0: Vous nous avez fait entendre les mouettes sur la plage bretonne.
1: Exactement.
0: Et bonne continuation.
1: Merci, vous aussi.
0: À bientôt.
1: Au revoir.

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Bienvenue à toutes et à tous sur votre radio chrétienne. Pour cette nouvelle édition du repos musical, nous vous proposons d'aller au Pays Basque à la rencontre d'un compositeur, organiste, professeur de musique basque, Jesús Guridi, né à Vitoria le 25 septembre 1886 et mort à Madrid le 7 avril 1961. Jesús Guridi est né dans une famille de musiciens. Il a grandi à Bilbao et il a commencé à composer vers 11 ans. En 1904, il a poursuivi ses études à la Schola Cantorum à Paris, où il étudia le piano avec Groveleze, l'auteur avec Abel Decaux, la composition avec Auguste Seriex et le contrepoint et fugue avec Vincent Dendy. En 1909, il rentre en Espagne et devient organiste de la Basilique du Seigneur Sauveur à Bilbao pendant 20 ans. Il y dirige également la Société Chorale de Bilbao dès 1911 jusqu'en 1939 lorsqu'il s'installe à Madrid. Nous vous proposons d'entendre une œuvre de Jesús Guridi qu'il a composée en 1945, la Sinfonia Pirenaica, la Symphonie Pyrénéenne. Trois mouvements dans cette œuvre de Jesús Guridi interprétée par l'Orchestre Symphonique de Bilbao. Andante sostenuto, allegro molto moderato, second mouvement presto non troppo et troisième mouvement allegro brioso. La symphonie pyrénéenne Sinfonia Pirenaica de Jesús Guridi composée en 1945.

Si vous nous rejoignez sur votre radio chrétienne, nous écoutons une œuvre d'un compositeur basque, Jesús Guridi, la Sinfonia Pyrénaïca, la symphonie pyrénéenne. Voici le troisième mouvement, Allegro brioso.

0: La Sinfonia Pyrénaïca, la symphonie pyrénéenne, vous venez d'entendre une œuvre composée par Jesús Guridi, compositeur basque, en 1945. Merci à toutes et à tous de votre écoute sur votre radio chrétienne et à très bientôt pour un nouveau repos musical.
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4: Chers amis, nous nous penchons depuis quelques émissions sur la figure de l'Antichrist. Nous en avons vu les préfigurations dans l'Ancien Testament, puis nous avons écouté ce que Jésus, Saint Paul et Saint Jean en ont dit, et enfin nous avons évoqué ce que l'Église des premiers siècles, notamment avec Saint Irénée et Saint Hippolyte de Rome, comprenait de cette figure énigmatique annoncée pour la fin des temps. À partir de ces sources, nous avons pu voir que l'Antichrist, ce personnage qui s'opposera au Christ et qui viendra avant son retour en gloire, c'est pourquoi on l'appelle aussi l'Antéchrist, celui qui vient avant le Christ. Ce personnage donc se présentera comme un imposteur, un faux messie qui égarera le monde par ses miracles trompeurs, un usurpateur qui dominera la terre et se fera passer pour le Fils de Dieu, un criminel qui commettra des forfaits inouïs. Le séducteur par excellence qui viendra pour tromper, diviser et entraîner l'humanité non seulement vers l'apostasie, mais vers l'adoration de Satan à travers le culte qu'il voudra qu'on lui rende. Et ceux qui refuseront de prêter allégeance à ce personnage seront persécutés par lui. L'Église aura beaucoup à souffrir de sa cruauté. Mais il sera vaincu puisque le Seigneur le détruira par le souffle de sa bouche, comme nous l'a annoncé saint Paul. Aujourd'hui, je vous invite à traverser les siècles pour écouter Sainte Hildegarde de Bingen. Une religieuse bénédictine, mystique du XIIe siècle, déclarée docteur de l'Église par le pape Benoît XVI. Vous allez voir que la vision d'Hildegarde concernant l'Antichrist est à la fois très traditionnelle par ses sources, puisqu'elle reprend les prophéties de Daniel, les écrits de Paul, l'Apocalypse de Jean et les interprétations des Pères, mais elle est aussi remarquablement originale par sa mise en scène, sa représentation de l'Église et sa conception du processus historique. Hildegarde reçoit du Christ non seulement des visions théologiques d'une grande richesse symbolique, mais aussi les commentaires explicatifs qu'elle note dans son œuvre Le Scivias. Ces visions dévoilent à travers des images le sens spirituel de l'histoire du salut, de l'Église, du combat entre le bien et le mal et de la destinée ultime du monde. La vision numéro 11 concernant l'Antichrist se trouve dans le livre 3 du Scivias. Hildegarde commence par une généalogie de l'Antichrist. Non pas une généalogie biologique, mais une généalogie historique et spirituelle. Elle décrit comment, au fil des siècles, certaines formes de corruption, de violence et de péché préparent l'apparition d'une figure qui concentrera en elle l'opposition ultime à Dieu. Et c'est ainsi qu'elle voit cinq bêtes, un chien enflammé, un lion fauve, un cheval blême, un cochon noir et un loup gris. Ces bêtes viennent du nord. Le nord représente symboliquement ce qui est ténébreux, sombre et froid, donc le mal. Et elles sont tournées vers l'Occident, l'Occident symbolisant la fin des temps, puisque le soleil se couche à l'ouest. La voix céleste explique à Hildegarde que ces cinq bêtes représentent cinq époques. Ces époques sont qualifiées de féroces parce qu'elles manifestent la brutalité, les passions désordonnées et la violence des pouvoirs humains. Ces bêtes ne sont pas l'Antichrist lui-même. Elles sont les puissances ou les périodes qui préparent sa venue. Elles représentent les étapes successives d'une dégradation historique. On pourrait dire que les premiers pères, Irénée, Hippolyte et d'autres, s'intéressaient surtout à la question « Qui sera l'Antichrist ?» et « Comment reconnaîtra-t-on son règne ? Quel empire dirigera-t-il » Hildegarde, elle, s'intéresse davantage à une autre question. Comment une société en vient-elle à rendre possible l'apparition de l'Antichrist ? Elle dévoile donc un processus, une véritable dynamique des derniers temps. Elle cherche à montrer comment la corruption religieuse, morale et politique se condense progressivement jusqu'à produire sa figure ultime, son fruit le plus corrompu, celui qu'on nomme l'Antichrist. Cependant, son esprit de séduction à l'Antichrist, son esprit de tromperie, d'apostasie, est déjà à l'œuvre autour de nous, et parfois même en nous et au sein de l'Église, comme va nous le montrer Hildegarde. Hildegarde commence donc par évoquer cinq bêtes symbolisant cinq époques féroces de domination temporelle qui se succéderont dans l'histoire avant la venue de l'Antichrist. La première bête est un chien de feu qui ne se consume pas. Le chien est le symbole de l'impiété dans la Bible. Il signale donc la corruption de la foi. Hildegarde explique « Cette époque produira des gens au tempérament mordant, qui semblent enflammés à leurs propres yeux, mais qui ne brûlent pas de la justice de Dieu. » Autrement dit, des gens passionnés, agités, brûlants d'ardeur, mais pas de l'ardeur de Dieu. C'est le temps des faux zélés, des réformateurs qui ne réforment que pour détruire, des idéologues qui croient sauver le monde, mais qui oublient Dieu, des persécuteurs qui pensent faire œuvre salutaire. Si on transpose cela dans l'Église, on pourrait y voir le temps des hérésies et des divisions, de toute doctrine qui déforme la foi. Vient ensuite le deuxième animal, un lion de couleur fauve, rousse, qui signale l'orgueil du pouvoir. Car cette époque supportera des gens belliqueux, provoquant de nombreuses guerres, mais ne cherchant pas la justice de Dieu dans leurs actions. Car ces royaumes commenceront à faiblir et à se fatiguer, comme le montre la couleur fauve. Le lion, c'est la guerre, la violence, les révolutions qui déchirent les royaumes. Mais remarquez la nuance de Hildegarde. Ce n'est pas seulement la guerre extérieure, c'est la fatigue intérieure des peuples. Les royaumes s'épuisent, l'humanité s'use dans les conflits. Et la couleur fauve montre cet épuisement, cette perte de vigueur spirituelle et morale. C'est l'orgueil du pouvoir et de la domination sans esprit de justice. Probablement qu'Hildegarde pensait aussi à l'orgueil des princes, mais aussi des évêques de son temps, qui, oubliant leur mission spirituelle, cherchaient le pouvoir politique. Le troisième animal est un cheval pâle, signe de la mort spirituelle. Car ces temps produiront des gens vicieux, qui se noient dans le déluge du péché et la rapidité de leurs plaisirs licencieux et négligent toutes les activités vertueuses. Et alors le cœur de ces royaumes sera brisé dans la pâleur de leur effondrement. Ils perdront leur force. Le cheval pâle, on pense évidemment à l'Apocalypse de Saint Jean. Il est ici le porteur de la mort spirituelle. Hildegarde insiste sur la fuite en avant dans le péché. La course effrénée vers les plaisirs qui mènent à la ruine. C'est l'époque de la décadence morale et de la perte du sens du sacré, où Dieu est oublié. Si on transpose cela dans l'Église, on peut y voir la sécularisation, la perte de la foi et la banalisation de tous les péchés. Le quatrième animal est un porc noir, image de la débauche et de la corruption. Car, nous dit Hildegarde, cette époque aura des chefs qui fabriquent contre eux-mêmes une grande noirceur de tristesse et se vautrent dans la boue de l'impureté. Ils enfreindront la loi divine par la fornication et autres maux semblables et comploteront pour s'éloigner de la sainteté des commandements de Dieu, organisant de multiples schismes. Le porc, dans la symbolique juive, c'est l'animal impur par excellence. Le porc noir, c'est la souillure des chefs, des dirigeants, des élites. Ce n'est plus seulement le peuple qui se perd, ce sont ceux qui devraient guider. La déchéance morale, la fornication, l'explosion de vices sexuels infâmes deviennent systémiques. Comment ne pas penser à notre époque ? Les commandements de Dieu sont non seulement oubliés, mais activement combattus, trahis par ceux qui devraient les défendre, nous dit-elle encore. Comment ne pas penser là aussi à la normalisation de l'avortement, de l'euthanasie, des scandales pédophiles dans l'Église et parmi les dirigeants de ce monde, des soi-disant éducations à la sexualité dans les écoles, qui ne sont que des initiations aux vices. Hildegarde pointe du doigt la corruption des pasteurs eux-mêmes, qui abandonnent la sainteté pour les plaisirs du monde et finissent par légitimer le péché. Et enfin, le cinquième animal, le loup gris, manifestant la ruse et la trahison. Ces temps connaîtront des hommes qui attireront sur eux de nombreux malheurs, aussi bien dans leur pouvoir que dans leurs autres affaires, lorsque dans ces conflits, ils se montreront, par leur tromperie, ni noirs ni blancs, mais gris. Et ils abattront les dirigeants de ces royaumes en les divisant. Et alors viendra le temps où beaucoup seront piégés, lorsque l'erreur des erreurs s'élèvera de l'enfer jusqu'au ciel, si bien que les enfants de la lumière seront pressés dans le pressoir du martyr, parce qu'ils ne renieront pas le Fils de Dieu, mais rejetteront le Fils de perdition, qui tentera d'accomplir ses volontés par des ruses et des arts diaboliques. Le loup gris, ni noir ni blanc, c'est le temps de l'ambiguïté, de la tromperie raffinée, de la ruse. On ne sait plus qui est de quel côté. Les apparences sont brouillées. C'est le temps où la confusion règne en maître, où personne ne sait plus où est la vérité, où l'autorité de l'Église est si fragilisée qu'une contre-autorité peut surgir. Et c'est précisément dans cette époque que surgira l'erreur des erreurs, celle qui dépasse toutes les autres, qui monte jusqu'au ciel, c'est-à-dire qui s'attaque directement à Dieu, à l'Église, à la vérité révélée. C'est le temps du martyr, mais aussi du discernement, où les vrais chrétiens refusent le Fils de perdition qui apparaîtra en ce temps. On le voit, Hildegarde dépeint ici, par la succession de ces bêtes, une dégradation morale et spirituelle de plus en plus terrible, matrice de la venue de l'homme impie par excellence. Mais elle voit autre chose encore de très important. De la gueule de chacune des quatre bêtes sort une corde noire qui s'attache à une des cinq cimes d'une montagne. Seule la dernière corde, la corde du loup, est en partie noire et en partie blanche. Ces cordes noires symbolisent le pouvoir du désir charnel, la puissance de la concupiscence, la rapine, l'iniquité, la rébellion qui dominent ces époques. Mais le loup, lui, a une corde bicolore, car dans ces derniers temps, il y aura des hommes très très mauvais, mais aussi des hommes blancs de justice, comme nous dit Hildegarde, qui résisteront à la grande séduction de l'Antichrist et resteront fidèles au Christ. L'Église ne sera pas vaincue sans combattre. Il y aura des saints, des martyrs, des témoins. Venons-en précisément à l'Église et à la généalogie de l'Antichrist, car c'est ici que Hildegarde devient vraiment originale. Dans la tradition que nous avons étudiée avec saint Irénée et saint Hippolyte, l'Antichrist vient de l'extérieur, comme un imposteur qui cherchera à dominer et à tromper. Mais Hildegarde, elle, change radicalement cette perspective. L'aspect le plus saisissant de la vision qu'elle reçoit est probablement le rapport entre l'Antichrist et l'Église. Elle voit l'Église sous les traits d'une femme. Or, cette femme porte toutes sortes de taches squameuses, depuis son nombril jusqu'à l'endroit où on reconnaît une femme, c'est-à-dire son sexe. Elle supportera dans les larmes et la peine les assauts variés et pénibles de nombreux vices, aussi bien chez les fornicateurs que chez les assassins et les méchants voleurs. Comment ? Parce que ceux qui devraient l'aimer la persécuteront avec méchanceté, nous dit Hildegarde. L'Église, donc, soumise aux attaques du diable, comme la première Ève le fut, se trouve, du fait des vices, de la fornication, du meurtre, de la rapine, des péchés trouvés en elle, c'est-à-dire dans ses serviteurs, dans ceux qui devraient l'aimer, eh bien, elle se trouve considérablement affaiblie. Or, au niveau de ses organes sexuels, Hildegarde voit une tête noire et monstrueuse, identifiée à l'Antichrist, ayant des yeux de feu, des oreilles comme celles d'un âne, des narines et une gueule de lion, grimaçant avec un grand rictus et faisant saillir d'horrible façon des espèces d'horribles dents de fer. C'est une image terrifiante. Pourquoi ? Parce que nous voyons ici que pour Hildegarde, l'Antichrist ne vient pas de l'extérieur de l'Église pour la combattre. D'une certaine manière, il naît de l'Église elle-même. Il est engendré dans le corps ecclésial. Cela ne signifie pas que l'Église en tant que telle est l'Antichrist ou la mère de l'Antichrist. Le sens est plutôt que l'Antichrist exploite les blessures, les divisions et les corruptions présentes dans l'histoire de l'Église et dans ses membres pour émerger. Il est à la fois étranger à l'Église et capable de surgir de ses lieux de faiblesse, de ses plaies, des plaies accumulées durant les 5 périodes de corruption. L'Église a en effet été affaiblie par les hérésies doctrinales, par le désir de la puissance politique, par la décadence morale et la perte du sens du sacré, par les divisions, par la tiédeur de ses pasteurs habités par l'esprit du monde, par les péchés sexuels graves, par une apostasie rampante des chrétiens. L'Antichrist apparaît donc non pas d'abord comme l'ennemi extérieur de l'Église, mais comme le fruit de la corruption intérieure de l'Église, de la fornication charnelle et spirituelle des ministres de l'Église et des chrétiens. Il se nourrira de nos trahisons, de nos péchés, de nos compromissions avec le mal et avec l'esprit du monde. N'oublions pas que Judas faisait partie du collège des apôtres et que c'est lui qui a été l'instrument du diable pour la mise à mort du Christ. Judas est un précurseur de l'Antichrist, infiltré dans l'Église, pour la parasiter, la mettre à terre. Voyez donc l'originalité de Hildegarde. Elle déplace le problème. Ce n'est plus une attaque extérieure à craindre, c'est une pourriture intérieure à guérir. Quand l'Église est faible, quand elle se laisse aller, quand elle ressemble au monde au lieu de ressembler au Christ, quand elle est humiliée par ses propres enfants, elle devient le terreau même où l'Antichrist peut germer. Avec Irénée et Hippolyte, on aurait pu croire que l'Antichrist viendrait après une série de catastrophes politiques, une forme de tyrannie poussée à l'extrême. Mais Hildegarde nous dit autre chose. L'Antichrist surgira lorsque trois réalités convergeront. La désagrégation des pouvoirs temporels, la corruption morale et religieuse de l'humanité et enfin la fragilisation interne de l'Église. Maintenant, voyons qui est l'Antichrist pour Hildegarde. Nous avons vu sa généalogie historique à travers les 5 étapes représentées par les 5 bêtes. Mais qu'en est-il de sa généalogie biologique ? Qui est sa mère ? Eh bien, c'est une femme nourrie depuis son enfance par les ruses du diable et qui se laisse aisément convaincre par lui, comme s'il était un ange, de rejoindre une sorte de secte où tous s'adonnent à la fornication. Elle tombe donc enceinte, ne sachant de quel homme. Cependant, Lucifer souffle de toutes ses forces sur cet embryon et le possède tout entier de toutes ses forces dès le ventre de sa mère. Et c'est ainsi que cet être de perdition vient au monde tout rempli de l'esprit diabolique. Puis la mère évite ses fornications, affirme devant tous que cette conception est surnaturelle, parodiant la conception virginale du Christ, et tous la prennent pour une sainte. Elle éduque ensuite son fils dans les arts de la magie, ce qui amènera ce fils du diable à enseigner ouvertement une doctrine trompeuse, combattant le Christ et ses élus, s'efforçant de s'élever au-dessus de Dieu lui-même. Et comment va-t-il s'y prendre pour séduire et dominer le monde ? Eh bien, avec les artifices de la magie, il fera de grands prodiges, dispensant la maladie aux bien portants pour ensuite les guérir, chassant les démons en apparence et même ressuscitant les morts. Le Christ, lui, faisait de vrais miracles, attestant sa divinité. Mais l'Antichrist ne fera que des prodiges qui paraîtront vrais, mais qui seront en fait illusoires et trompeurs. Il commencera donc par la séduction, parlant avec douceur et flatterie, feignant d'être un homme de vertu. Il parlera comme le miel, mais agira comme un poison. Fera des promesses séduisantes teintées de justice et proposera des enseignements nouveaux et pervers, amenant tout le monde à renier Dieu et déchirant les institutions de l'Église avec une hargne grandissante. Hildegarde le qualifie d'homicide qui désire tuer la foi catholique. Et de fait, il invitera chacun à abandonner la discipline et l'ascèse, encourageant chacun à agir selon ce qu'il désire, sans se contraindre à la vertu, à festoyer, à aimer seulement Dieu qu'il feint d'être lui-même. Cependant, il ordonne à tous d'observer la circoncision et le judaïsme. Il rejette ainsi le baptême et l'évangile et se moque des préceptes donnés à l'Église. Et l'Église, qui avait été affaiblie par beaucoup de corruption interne, se purifie finalement dans le sang des martyrs. Hildegarde voit ses jambes couvertes de sang, signe de grandes luttes dans lesquelles elle entrera dans ces temps si cruels de la faim, où les persécutions seront généralisées. C'est précisément au temps de cette grande tromperie et de la persécution que le Seigneur enverra les prophètes Élie et Hénoc, réservés pour la fin des temps, afin de dénoncer les œuvres du Fils du diable et rappeler à tous la vérité du Christ, afin de fortifier les fidèles dans leur foi, au moment même où la doctrine de l'Église sera mise en doute. Car, nous dit Hildegarde, les gens se diront avec beaucoup de chagrin, « Qu'est-ce que ces propos que l'on tient sur Jésus? Est-ce vrai ou non ?» Ne voyons-nous pas autour de nous aujourd'hui cette même tentation? Le doute systématique, la remise en question de tout ce que l'Église enseigne, le scepticisme qui s'installe même dans les cœurs des baptisés, au nom d'une pseudo-science ou d'une raison rabougrie. L'Antichrist, par son esprit, fait douter. Il ne dit pas toujours « Jésus n'existe pas ». Il dit « Est-ce vraiment vrai? Peut-on encore croire cela? N'est-ce pas une légende ?» Et ce doute, c'est le début de l'apostasie. Eh bien, grâce au témoignage d'Élie et d'Hénoc, Hildegarde nous dit que beaucoup de cœurs seront éclairés et ramenés à Dieu. Puis vient la fin de l'Antichrist. Hildegarde, dans sa vision, l'a décrite ainsi. « Voici que la tête monstrueuse, dans un grand fracas, se détacha de sa place. Une sorte de gros tas de fumier fut approché de cette tête, si bien que celle-ci, s'élevant sur cette montagne, essaya d'escalader les hauteurs du ciel. » Voyez la parodie. Ce fils de perdition s'élève sur une montagne, comme le Christ au moment de l'ascension, et il essaye de monter au ciel. L'Antichrist veut imiter le Christ dans sa gloire, s'emparer de la place de Dieu. C'est l'orgueil suprême, celui de Lucifer qui disait « Je monterai au ciel, je m'élèverai au-dessus des étoiles de Dieu ». Mais c'est là qu'intervient le Seigneur pour anéantir l'impie. En effet, Hildegarde décrit la vision. Voici qu'une sorte de coup de tonnerre, éclatant brusquement, frappa cette tête avec tant de force qu'elle tomba de la montagne et rendit son esprit dans la mort. Alors, aussitôt, un nuage de puanteur entoura cette montagne, et cette tête y fut enveloppée de tant d'immondices que les peuples qui se trouvaient là furent frappés d'une immense terreur. Le peuple disait « Hélas, hélas, malheureux que nous sommes ! Ô Dieu Tout-Puissant, aie pitié de nous ! Revenons vite à l'Évangile du Christ, car hélas, nous avons été amèrement trompés. » Et voici que les pieds de l'image de la femme apparurent brillants d'un éclat plus éclatant que celui du soleil. C'est donc Dieu lui-même qui intervient, pas par des armées humaines, pas par une révolution politique, mais par un acte direct de sa puissance. L'Antichrist est terrassé dans son orgueil même, au moment où il croyait atteindre le ciel. L'imposteur diabolique meurt, et son cadavre est enveloppé d'un nuage de honte, d'ordure et de puanteur. C'est l'image de la corruption totale du mal qui se révèle pour ce qu'il est aux yeux de tous. Et tous ceux qui avaient été séduits et trompés ouvrent alors les yeux et reviennent au Christ. L'Église, après avoir été souillée, violée, trahie, ressort purifiée, plus belle, plus lumineuse. Hildegarde voit les pieds de l'Église brillant d'un grand éclat, symbole de la victoire finale, de la pureté retrouvée. Et le Christ, le Fils de l'homme, jusqu'à la fin du monde, brillera grâce à la foi catholique, très beau, très lumineux, si bien que grâce à lui, la vérité sera connue et que la tromperie sera chassée de partout en même temps que le Fils de perdition, nous dit encore Hildegarde, selon la vision d'espérance qu'elle a reçue de Dieu. Voyez ce qui fait l'originalité de Hildegarde par rapport à ce que nous avons vu dans nos émissions précédentes. Tout d'abord, Hildegarde donne une histoire de la décadence à travers ces cinq périodes symbolisées par les cinq animaux. Elle apporte une théologie de la crise civilisationnelle. Ensuite, l'Antichrist n'est pas d'abord juif, il naît de l'affaiblissement de l'Église et des péchés de ses membres. C'est la théologie de la responsabilité intérieure. L'Antichrist est le fruit de nos infidélités à nous, chrétiens. Enfin, Hildegarde insiste sur la parodie. L'Antichrist imite le Christ. Il tente de s'élever au ciel. Il fait semblant d'être un homme de sagesse, vertueux, rempli des pouvoirs divins. C'est le faux semblant poussé à l'extrême. Et c'est Dieu lui-même qui le terrasse, non pas par une guerre humaine, mais par sa foudre céleste. Si Hildegarde de Bingen nous a livré ses visions, ce n'est pas pour nous effrayer, mais pour nous réveiller. Elle écrit parce qu'une voix du ciel lui a commandé, comme elle l'affirme elle-même, de crier, raconter et écrire ses mystères, pour que ceux qui devraient montrer la justice au peuple, mais qui refusent de parler, aient honte. Elle invite à la vigilance. L'Antichrist, avant d'être un personnage, c'est d'abord un esprit. L'esprit de l'orgueil, de la fausse réforme, de la séduction, du doute systématique, de la parodie du Christ. Cet esprit est déjà à l'œuvre. Il est à l'œuvre chaque fois qu'un chrétien commence à douter de sa foi parce que le monde se moque de lui. Chaque fois qu'un ministre de l'Église compromet la sainteté de ses commandements. Chaque fois que nous préférons nos volontés propres à la justice de Dieu. Mais Hildegarde nous dit aussi, il y aura des résistants, des hommes blancs de justice. Il y aura Enoch et Élie. Il y aura le martyr qui n'est pas une défaite, mais une victoire. Et il y aura la foudre de Dieu qui terrassera le monstre. Donc, réjouissons-nous. Veillons, prions pour pouvoir reconnaître les esprits qui sont à l'œuvre et ne pas nous laisser séduire et tromper. Restons attachés au Christ. L'Antichrist en est la parodie. Pour ne pas être trompé, il faut connaître l'original. Donc, lisons les évangiles, fréquentons les sacrements, aimons la Vierge Marie. Plus nous connaissons le vrai Christ, moins nous serons séduits par le faux. Enfin, contribuons par une vie vraiment évangélique à la purification de l'Église. Ne soyons pas nous-mêmes le terreau où le mal pourrait germer. Prions pour nos prêtres, nos évêques, le pape. Prions pour que l'Église reste fidèle. Et que la Vierge Marie obtienne pour nous le discernement, la force et cette paix qui vient de la certitude que Dieu règne, que Dieu vaincra et que la vérité de Jésus-Christ est éternelle.
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1: Je vous confie Armanda, qui a une forte suspicion de cancer du sein. Je vous confie tous les examens qu'elle va devoir passer. Merci Marie.
2: Notre-Dame de Lourdes, je vous demande la guérison d'Elisabeth qui a eu un problème cardiaque, elle qui est à l'hôpital et qui est dans le coma actuellement pour son réveil. Ça se passe très bien et guérison. Merci beaucoup. Je confie aussi Chantal et moi-même. Merci, Dame de Lourdes et notre chère France. Merci beaucoup.
3: Marie, je vous demande tout particulièrement de prier pour Lucie, une jeune maman atteinte d'une tumeur au cerveau inopérable et qui évolue très vite. Elle a des petits-enfants. Merci Marie, de bien vouloir veiller sur elle, de bien vouloir prier pour elle, de prier notre Dieu. Merci beaucoup.
4: Saint-Esprit,
5: Amen.
4: Proclamons ensemble notre foi. Je crois en Dieu,
5: le Père tout-puissant, créateur du ciel et de la terre. Et en Jésus-Christ, son Fils unique, notre Seigneur, qui a été conçu du Saint-Esprit, et né de la Vierge Marie, a souffert sous Ponce Pilate, a été crucifié, est mort, a été enseveli, est descendu aux enfers,
4: le troisième jour est ressuscité des morts, est monté aux cieux, est assis à la droite de Dieu, le Père tout-puissant, d'où il viendra juger les vivants et les morts. Je crois en l'Esprit Saint, à la Sainte Église catholique, à la communion des saints, à la rémission des péchés, à la résurrection de la chair, à la vie éternelle. Amen.
6: Frères et sœurs, nous confions à Notre-Dame de Lourdes la santé du pape Léon. Au terme de la prière de l'Angélus, il vient d'annoncer qu'il souffre d'un nodule pulmonaire et qu'il sera prochainement opéré. Notre Père qui es aux cieux, que ton nom soit sanctifié, que ton règne vienne, que ta volonté soit faite sur la terre comme au ciel.
5: Donne-nous aujourd'hui notre pain de ce jour. Pardonne-nous nos offenses, comme nous pardonnons aussi à ceux qui nous ont offensés. Et ne nous laisse pas entrer en tentation, mais délivre-nous du mal.
6: Je vous salue, Marie, pleine de grâce. Le Seigneur est avec vous. Vous êtes bénie entre toutes les femmes, et Jésus, le fruit de vos entrailles, est béni.
5: Sainte Marie, Mère de Dieu, priez pour nous pauvres pécheurs, maintenant et à l'heure de notre mort. Amen.
6: Je vous salue, Marie, pleine de grâce. Le Seigneur est avec vous. Vous êtes bénie entre toutes les femmes, et Jésus, le fruit de vos entrailles, est béni.
5: Sainte Marie, Mère de Dieu, priez pour nous pauvres pécheurs, maintenant et à l'heure de notre mort. Amen.
6: Je vous salue, Marie, pleine de grâce. Le Seigneur est avec vous. Vous êtes bénie entre toutes les femmes, et Jésus, le fruit de vos entrailles, est béni.
5: Sainte Marie, Mère de Dieu, priez pour nous pauvres pécheurs, maintenant et à l'heure de notre mort. Amen.

Premier mystère glorieux, la résurrection du Seigneur. Jésus dit à Marthe, si tu crois, tu verras la gloire de Dieu. Prions pour nos frères et sœurs baptisés, chrétiens de vieille date ou nouveaux convertis. Eux aussi sont tous invités au festin du royaume.

0: faites sur la terre comme au ciel.
1: Donne-nous aujourd'hui notre pain de ce jour. Pardonne-nous nos offenses, comme nous pardonnons aussi à ceux qui nous ont offensés. Et ne nous laisse pas entrer en tentation, mais délivre-nous du mal.
2: Je vous salue, Marie, pleine de grâce. Le Seigneur est avec vous. Vous êtes bénie entre toutes les femmes, et Jésus, le fruit de vos entrailles, est béni.
1: Sainte Marie, Mère de Dieu, priez pour nous pauvres pécheurs, maintenant et à l'heure de notre mort. Amen.
2: Je vous salue, Marie, pleine de grâce. Le Seigneur est avec vous. Vous êtes bénie entre toutes les femmes, et Jésus, le fruit de vos entrailles, est béni.
1: Sainte Marie, Mère de Dieu, priez pour nous pauvres pécheurs, maintenant et à l'heure de notre mort.
2: Je vous salue, Marie, pleine de grâce. Le Seigneur est avec vous. Vous êtes bénie entre toutes les femmes, et Jésus, le fruit de vos entrailles, est béni.
1: Sainte Marie, Mère de Dieu, priez pour nous pauvres pécheurs, maintenant et à l'heure de notre mort. Amen.
2: Je vous salue, Marie, pleine de grâce. Le Seigneur est avec vous. Vous êtes bénie entre toutes les femmes, et Jésus, le fruit de vos entrailles, est béni.
1: Sainte Marie, Mère de Dieu, priez pour nous pauvres pécheurs, maintenant et à l'heure de notre mort. Amen.
2: Je vous salue, Marie, pleine de grâce. Le Seigneur est avec vous. Vous êtes bénie entre toutes les femmes, et Jésus, le fruit de vos entrailles, est béni.
1: Sainte Marie, Mère de Dieu, priez pour nous pauvres pécheurs, maintenant et à l'heure de notre mort.
2: Je vous salue, Marie, pleine de grâce. Le Seigneur est avec vous. Vous êtes bénie entre toutes les femmes, et Jésus, le fruit de vos entrailles, est béni.
1: Sainte Marie, Mère de Dieu, priez pour nous pauvres pécheurs, maintenant et à l'heure de notre mort.
2: Je vous salue, Marie, pleine de grâce. Le Seigneur est avec vous. Vous êtes bénie entre toutes les femmes, et Jésus, le fruit de vos entrailles, est béni.
1: Sainte Marie, Mère de Dieu, priez pour nous pauvres pécheurs, maintenant et à l'heure de notre mort. Amen.
2: Je vous salue, Marie, pleine de grâce. Le Seigneur est avec vous. Vous êtes bénie entre toutes les femmes, et Jésus, le fruit de vos entrailles, est béni.
1: Sainte Marie, Mère de Dieu, priez pour nous pauvres pécheurs, maintenant et à l'heure de notre mort. Amen.
2: Je vous salue, Marie, pleine de grâce. Le Seigneur est avec vous. Vous êtes bénie entre toutes les femmes, et Jésus, le fruit de vos entrailles, est béni.
1: Sainte Marie, Mère de Dieu, priez pour nous pauvres pécheurs, maintenant et à l'heure de notre mort. Amen.
2: Je vous salue, Marie, pleine de grâce. Le Seigneur est avec vous. Vous êtes bénie entre toutes les femmes, et Jésus, le fruit de vos entrailles, est béni.
1: Sainte Marie, Mère de Dieu, priez pour nous pauvres pécheurs, maintenant et à l'heure de notre mort. Amen.

0: Marie conçue sans péché.
1: Priez pour nous qui avons recours à vous.
0: Deuxième mystère glorieux, l'Ascension. Prions pour ceux qui n'ont pas encore entendu la parole du Seigneur et pour ceux qui ferment leurs oreilles et leurs cœurs à son appel.

0: volonté soit faite sur la terre comme au ciel.
1: Donne-nous aujourd'hui notre pain de ce jour. Pardonne-nous nos offenses, comme nous pardonnons aussi à ceux qui nous ont offensés. Et ne nous laisse pas entrer en tentation, mais délivre-nous du mal.
2: Je vous salue Marie, pleine de grâce, le Seigneur est avec vous. Vous êtes bénie entre toutes les femmes, et Jésus, le fruit de vos entrailles, est béni.
1: Sainte Marie, Mère de Dieu, priez pour nous pauvres pécheurs, maintenant et à l'heure de notre mort. Amen.
2: Je vous salue Marie, pleine de grâce, le Seigneur est avec vous. Vous êtes bénie entre toutes les femmes, et Jésus, le fruit de vos entrailles, est béni.
1: Sainte Marie, Mère de Dieu, priez pour nous pauvres pécheurs, maintenant et à l'heure de notre mort. Amen.
2: Je vous salue Marie, pleine de grâce, le Seigneur est avec vous. Vous êtes bénie entre toutes les femmes, et Jésus, le fruit de vos entrailles, est béni.
1: Sainte Marie, Mère de Dieu, priez pour nous pauvres pécheurs, maintenant et à l'heure de notre mort. Amen.
2: Je vous salue Marie, pleine de grâce, le Seigneur est avec vous. Vous êtes bénie entre toutes les femmes, et Jésus, le fruit de vos entrailles, est béni.
3: Sainte Marie, Mère de Dieu,
1: priez pour nous pauvres pécheurs, maintenant et à l'heure de notre mort. Amen.
2: Je vous salue Marie, pleine de grâce, le Seigneur est avec vous. Vous êtes bénie entre toutes les femmes, et Jésus, le fruit de vos entrailles, est béni.
1: Sainte Marie, Mère de Dieu, priez pour nous pauvres pécheurs, maintenant et à l'heure de notre mort. Amen.
2: Je vous salue Marie, pleine de grâce, le Seigneur est avec vous. Vous êtes bénie entre toutes les femmes, et Jésus, le fruit de vos entrailles, est béni.
1: Sainte Marie, Mère de Dieu, priez pour nous pauvres pécheurs, maintenant et à l'heure de notre mort. Amen.
2: Je vous salue Marie, pleine de grâce, le Seigneur est avec vous. Vous êtes bénie entre toutes les femmes, et Jésus, le fruit de vos entrailles, est béni.
1: Sainte Marie, Mère de Dieu, priez pour nous pauvres pécheurs, maintenant et à l'heure de notre mort. Amen.
2: Je vous salue Marie, pleine de grâce, le Seigneur est avec vous. Vous êtes bénie entre toutes les femmes, et Jésus, le fruit de vos entrailles, est béni.
1: Sainte Marie, Mère de Dieu, priez pour nous pauvres pécheurs, maintenant et à l'heure de notre mort. Amen.
2: Je vous salue Marie, pleine de grâce, le Seigneur est avec vous. Vous êtes bénie entre toutes les femmes, et Jésus, le fruit de vos entrailles, est béni.
1: Sainte Marie, Mère de Dieu, priez pour nous pauvres pécheurs, maintenant et à l'heure de notre mort. Amen.
2: Je vous salue Marie, pleine de grâce, le Seigneur est avec vous. Vous êtes bénie entre toutes les femmes, et Jésus, le fruit de vos entrailles, est béni.
1: Sainte Marie, Mère de Dieu, priez pour nous pauvres pécheurs, maintenant et à l'heure de notre mort. Amen. Amen.

0: Quel Saint-Père est in secula, seculorum, amen.
1: Ô Marie conçue sans péché,
0: priez pour nous qui avons recours à vous.
1: Troisième mystère glorieux, la Pentecôte. Prions pour ceux qui n'osent plus franchir la porte de l'Église, pour ceux que nous oublions parce qu'ils sont trop différents.

0: Alors, comment Dieu.
1: Donne-nous aujourd'hui notre pain de ce jour. Pardonne-nous nos offenses, comme nous pardonnons aussi à ceux qui nous ont offensés. Et ne nous laisse pas entrer en tentation, mais délivre-nous du mal.
2: Je vous salue, Marie, pleine de grâce. Le Seigneur est avec vous. Vous êtes bénie entre toutes les femmes, et Jésus, le fruit de vos entrailles, est béni.
1: Sainte Marie, Mère de Dieu, priez pour nous pauvres pécheurs, maintenant et à l'heure de notre mort. Amen.
2: Je vous salue, Marie, pleine de grâce. Le Seigneur est avec vous. Vous êtes bénie entre toutes les femmes, et Jésus, le fruit de vos entrailles, est béni.
1: Sainte Marie, Mère de Dieu, priez pour nous pauvres pécheurs, maintenant et à l'heure de notre mort. Amen.
2: Je vous salue, Marie, pleine de grâce. Le Seigneur est avec vous. Vous êtes bénie entre toutes les femmes, et Jésus, le fruit de vos entrailles, est béni.
1: Sainte Marie, Mère de Dieu, priez pour nous pauvres pécheurs, maintenant et à l'heure de notre mort. Amen.
2: Je vous salue, Marie, pleine de grâce. Le Seigneur est avec vous. Vous êtes bénie entre toutes les femmes, et Jésus, le fruit de vos entrailles, est béni.
1: Sainte Marie, Mère de Dieu, priez pour nous pauvres pécheurs, maintenant et à l'heure de notre mort. Amen.
2: Je vous salue, Marie, pleine de grâce. Le Seigneur est avec vous. Vous êtes bénie entre toutes les femmes, et Jésus, le fruit de vos entrailles, est béni.
1: Sainte Marie, Mère de Dieu, priez pour nous pauvres pécheurs, maintenant et à l'heure de notre mort. Amen.
2: Je vous salue, Marie, pleine de grâce. Le Seigneur est avec vous. Vous êtes bénie entre toutes les femmes, et Jésus, le fruit de vos entrailles, est béni.
1: Sainte Marie, Mère de Dieu, priez pour nous pauvres pécheurs, maintenant et à l'heure de notre mort. Amen.
2: Je vous salue, Marie, pleine de grâce. Le Seigneur est avec vous. Vous êtes bénie entre toutes les femmes, et Jésus, le fruit de vos entrailles, est béni.
1: Sainte Marie, Mère de Dieu, priez pour nous pauvres pécheurs, maintenant et à l'heure de notre mort. Amen.
2: Je vous salue, Marie, pleine de grâce. Le Seigneur est avec vous. Vous êtes bénie entre toutes les femmes, et Jésus, le fruit de vos entrailles, est béni.
1: Sainte Marie, Mère de Dieu, priez pour nous pauvres pécheurs, maintenant et à l'heure de notre mort. Amen.
2: Je vous salue, Marie, comblée de grâce. Le Seigneur est avec vous. Vous êtes bénie entre toutes les femmes, et Jésus, le fruit de vos entrailles, est béni.
1: Sainte Marie, Mère de Dieu, priez pour nous pauvres pécheurs, maintenant et à l'heure de notre mort. Amen.
2: Je vous salue, Marie, pleine de grâce. Le Seigneur est avec vous. Vous êtes bénie entre toutes les femmes, et Jésus, le fruit de vos entrailles, est béni.
1: Sainte Marie, Mère de Dieu, priez pour nous pauvres pécheurs, maintenant et à l'heure de notre mort. Amen.

0: Marie conçue sans péché.
1: Priez pour nous qui avons recours à vous.
0: Quatrième mystère glorieux, l'Assomption. En ce dimanche de l'ouverture de la semaine missionnaire mondiale, que nos cœurs deviennent brûlants et nous poussent aux croisées des chemins pour annoncer la bonne nouvelle du Christ ressuscité.

0: comme au ciel.
1: Donne-nous aujourd'hui notre pain de ce jour. Pardonne-nous nos offenses, comme nous pardonnons aussi à ceux qui nous ont offensés. Et ne nous laisse pas entrer en tentation, mais délivre-nous du mal.
2: Je vous salue, Marie, pleine de grâce. Le Seigneur est avec vous. Vous êtes bénie entre toutes les femmes, et Jésus, le fruit de vos entrailles, est béni.
1: Sainte Marie, Mère de Dieu, priez pour nous pauvres pécheurs, maintenant et à l'heure de notre mort. Amen.
2: Je vous salue, Marie, pleine de grâce. Le Seigneur est avec vous. Vous êtes bénie entre toutes les femmes, et Jésus, le fruit de vos entrailles, est béni.
1: Sainte Marie, Mère de Dieu, priez pour nous pauvres pécheurs, maintenant et à l'heure de notre mort. Amen.
2: Je vous salue, Marie, pleine de grâce. Le Seigneur est avec vous. Vous êtes bénie entre toutes les femmes, et Jésus, le fruit de vos entrailles, est béni.
1: Sainte Marie, Mère de Dieu, priez pour nous pauvres pécheurs, maintenant et à l'heure de notre mort. Amen.
2: Je vous salue, Marie, pleine de grâce. Le Seigneur est avec vous. Vous êtes bénie entre toutes les femmes, et Jésus, le fruit de vos entrailles, est béni.
1: Sainte Marie, Mère de Dieu, priez pour nous pauvres pécheurs, maintenant et à l'heure de notre mort. Amen.
2: Je vous salue, Marie, pleine de grâce. Le Seigneur est avec vous. Vous êtes bénie entre toutes les femmes, et Jésus, le fruit de vos entrailles, est béni.
1: Sainte Marie, Mère de Dieu, priez pour nous pauvres pécheurs, maintenant et à l'heure de notre mort. Amen.
2: Je vous salue, Marie, pleine de grâce. Le Seigneur est avec vous. Vous êtes bénie entre toutes les femmes, et Jésus, le fruit de vos entrailles, est béni.
1: Sainte Marie, Mère de Dieu, priez pour nous pauvres pécheurs, maintenant et à l'heure de notre mort. Amen.
2: Je vous salue, Marie, pleine de grâce. Le Seigneur est avec vous. Vous êtes bénie entre toutes les femmes, et Jésus, le fruit de vos entrailles, est béni.
1: Sainte Marie, Mère de Dieu, priez pour nous pauvres pécheurs, maintenant et à l'heure de notre mort. Amen.
2: Je vous salue, Marie, pleine de grâce. Le Seigneur est avec vous. Vous êtes bénie entre toutes les femmes, et Jésus, le fruit de vos entrailles, est béni.
1: Sainte Marie, Mère de Dieu, priez pour nous pauvres pécheurs, maintenant et à l'heure de notre mort. Amen.
2: Je vous salue, Marie, pleine de grâce. Le Seigneur est avec vous. Vous êtes bénie entre toutes les femmes, et Jésus, le fruit de vos entrailles, est béni.
1: Sainte Marie, Mère de Dieu, priez pour nous pauvres pécheurs, maintenant et à l'heure de notre mort. Amen.
2: Je vous salue, Marie, pleine de grâce. Le Seigneur est avec vous. Vous êtes bénie entre toutes les femmes, et Jésus, le fruit de vos entrailles, est béni.
1: Sainte Marie, Mère de Dieu, priez pour nous pauvres pécheurs, maintenant et à l'heure de notre mort. Amen.
2: Gloria, Patri et Filio, et Spiritui Sancto.
1: Sic ut erat in principio, et nunc et semper, et in saecula saeculorum.
3: Marie conçue sans péché.
1: Priez pour nous qui avons recours à vous.
3: Cinquième mystère glorieux, le couronnement de la Vierge Marie. Avec le pape Léon, prions pour que la pastorale de la santé mentale se développe dans toute l'Église et aide à surmonter la stigmatisation et la discrimination à l'égard des personnes atteintes de maladies mentales.

0: Pomme au ciel.
1: Donne-nous aujourd'hui notre pain de ce jour. Pardonne-nous nos offenses, comme nous pardonnons aussi à ceux qui nous ont offensés. Et ne nous laisse pas entrer en tentation, mais délivre-nous du mal.
2: Je vous salue Marie, pleine de grâce, le Seigneur est avec vous. Vous êtes bénie entre toutes les femmes, et Jésus, le fruit de vos entrailles, est béni.
1: Sainte Marie, Mère de Dieu, priez pour nous pauvres pécheurs, maintenant et à l'heure de notre mort. Amen.
2: Je vous salue Marie, pleine de grâce, le Seigneur est avec vous. Vous êtes bénie entre toutes les femmes, et Jésus, le fruit de vos entrailles, est béni.
1: Sainte Marie, Mère de Dieu, priez pour nous pauvres pécheurs, maintenant et à l'heure de notre mort. Amen.
2: Je vous salue Marie, pleine de grâce, le Seigneur est avec vous. Vous êtes bénie entre toutes les femmes, et Jésus, le fruit de vos entrailles, est béni.
1: Sainte Marie, Mère de Dieu, priez pour nous pauvres pécheurs, maintenant et à l'heure de notre mort. Amen.
2: Je vous salue Marie, pleine de grâce, le Seigneur est avec vous. Vous êtes bénie entre toutes les femmes, et Jésus, le fruit de vos entrailles, est béni.
1: Sainte Marie, Mère de Dieu, priez pour nous pauvres pécheurs, maintenant et à l'heure de notre mort. Amen.
2: Je vous salue Marie, pleine de grâce, le Seigneur est avec vous. Vous êtes bénie entre toutes les femmes, et Jésus, le fruit de vos entrailles, est béni.
1: Sainte Marie, Mère de Dieu, priez pour nous pauvres pécheurs, maintenant et à l'heure de notre mort. Amen.
2: Je vous salue Marie, pleine de grâce, le Seigneur est avec vous. Vous êtes bénie entre toutes les femmes, et Jésus, le fruit de vos entrailles, est béni.
1: Sainte Marie, Mère de Dieu, priez pour nous pauvres pécheurs, maintenant et à l'heure de notre mort. Amen.
2: Je vous salue Marie, pleine de grâce, le Seigneur est avec vous. Vous êtes bénie entre toutes les femmes, et Jésus, le fruit de vos entrailles, est béni.
1: Sainte Marie, Mère de Dieu, priez pour nous pauvres pécheurs, maintenant et à l'heure de notre mort. Amen.
2: Je vous salue Marie, pleine de grâce, le Seigneur est avec vous. Vous êtes bénie entre toutes les femmes, et Jésus, le fruit de vos entrailles, est béni.
1: Sainte Marie, Mère de Dieu, priez pour nous pauvres pécheurs, maintenant et à l'heure de notre mort. Amen.
2: Je vous salue Marie, pleine de grâce, le Seigneur est avec vous. Vous êtes bénie entre toutes les femmes, et Jésus, le fruit de vos entrailles, est béni.
1: Sainte Marie, Mère de Dieu, priez pour nous pauvres pécheurs, maintenant et à l'heure de notre mort. Amen.
2: Je vous salue Marie, pleine de grâce, le Seigneur est avec vous. Vous êtes bénie entre toutes les femmes, et Jésus, le fruit de vos entrailles, est béni.
1: Sainte Marie, Mère de Dieu, priez pour nous pauvres pécheurs, maintenant et à l'heure de notre mort. Amen.
3: Gloria.

0: nos maris conçus sans péché.
1: Priez pour nous qui avons recours à vous.
0: Frères et sœurs, du récit abracadabrantesque que rapporte Matthieu dans l'évangile de ce jour. Un mariage qui ne dit mot de la mariée, des invités qui se débinent au dernier moment, une fête gâchée par un bain de sang. De ce récit et de sa conclusion, sinon déraisonnable, du moins peu encourageante, beaucoup sont appelés, mais peu sont élus. Retenons une vérité consolante et une recommandation. Une vérité consolante, les réactions hostiles essuyées par le roi n'entament en rien sa générosité. Loin de se laisser décourager par le refus des premiers invités, il envoie ses serviteurs en chercher d'autres.

0: dans l'abîme de nos fautes. Même si la vie d'une personne est un champ plein d'épines et de mauvaises herbes, disait le pape François, il y a toujours un coin de terre où la bonne semence peut croître. Ce coin de terre, le pape Jean XXIII, dont nous célébrons aujourd'hui la fête, n'a cessé de le chercher. Parler avec tous, y compris avec ceux qui se comportent comme des ennemis de l'Église, était pour lui un impératif, un devoir. Une caresse vaut toujours mieux qu'une gifle, disait-il à son plus proche collaborateur, qui venait de lui remettre le premier message de vœux que Khrouchtchev, secrétaire général du Parti communiste soviétique, lui adressa pour son 80e anniversaire. C'était en 1961, en pleine guerre froide. Le geste brisait une longue période de silence haineux, dont le pape sut dégager la signification. « À ma pauvre fontaine, écrivait Jean XXIII, viennent boire des animaux de toutes sortes. Ma fonction est de donner de l'eau à chacun. » Faire bonne impression, fût-ce dans le cœur d'un vaurien, est à mes yeux une action charitable qui, à son heure, portera bénédiction. Parole d'or. Frères et sœurs, ne soyons pas de ceux qui voudraient réduire le royaume aux limites de notre petite église. Là où Dieu construit, il n'y a point de barrière. N'en dressons pas nous-mêmes pour nous et entre nous. Veillons à ne jamais transformer une parole qui libère en une parole qui asservit. La triste réalité des réponses négatives, de places restées vides, évoquées par Jésus dans l'Évangile, nous la connaissons aujourd'hui. Ce n'est plus une parabole, c'est un constat. Les déserteurs abondent pour différentes raisons. Les uns par suite de combats perdus, de rêves brisés, de projets avortés. D'autres pour des jérémiades. La messe ne m'apporte rien, on s'y ennuie, elle dure trop longtemps. Parmi ceux qui viennent encore, il y en a qui refusent de revêtir l'habit nuptial. Ce vêtement qui, en Orient, au temps de Jésus, était offert à l'invité. Il leur manque ce que saint Grégoire le Grand appelait la grâce de la charité. Or, une foi sans amour est une foi morte sans souffle. Elle trahit l'inconsistance de nos comportements calqués sur le commun des mortels qui se cuirassent d'indifférence. Frères et sœurs, il ne sert à rien de dire oui au Seigneur si ce oui n'a aucun effet dans notre vie. Martin Luther King le disait sans embâge, « Toute religion qui fait profession de s'occuper de l'âme des hommes, sans s'occuper des taudis auxquels ils sont condamnés, des conditions économiques qui les étranglent et des conditions sociales qui les mutilent, est une religion aussi stérile que poussière. » Frères et sœurs, le temps passant, nous risquons de ne plus dire oui que du bout des lèvres. Évitons de tomber dans une croyance routinière, une ritualité d'habitude, un train-train amollissant. La routine étiole la foi, fait barrière à l'esprit, qui pousse vers des chemins innovants. Se rendre à la messe et en sortir la mine confite, le cœur en berne, est une contradiction. On ne rend pas grâce dans la tristesse. Oui, frères et sœurs, ceux qui ne partagent pas ou ne partagent plus notre foi attendent de nous une saveur nouvelle, une nouvelle manière de vivre ce que nous croyons. Non pas des pratiques ostentatoires, mais des actes qui nous engagent dans la construction de notre vie et celle des autres. Il ne nous est pas demandé de faire plus, il nous est demandé de faire autrement et mieux, de rendre le Christ présent dans un geste d'amour et de fraternité. Amen.
1: Amen.
0: Prions le Seigneur. Père Saint, accorde-nous d'être un dans le Christ, enraciné dans son amour qui unit et renouvelle. Fais que tous les membres de l'Église soient unis dans la mission, dociles à l'Esprit Saint, courageux dans le témoignage de l'Évangile, annonçant et incarnant chaque jour ton amour fidèle pour toute créature. Bénis les missionnaires, soutiens-les dans leurs efforts, garde-les dans l'espérance. Marie, reine des missions, accompagne notre œuvre d'évangélisation aux quatre coins de la terre.

0: Fais de nous des instruments de paix et fais que le monde entier reconnaisse en ton Fils la lumière qui sauve par Jésus le Christ notre Seigneur.
1: Amen.
0: Le Seigneur soit avec vous.
1: Et avec votre esprit.
0: Que Dieu Tout-Puissant vous bénisse. Le Père, le Fils.
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3: Apophtegme.
2: Parole des pères du désert.
3: Abba Arsène dit : si nous cherchons Dieu, il se manifestera à nous. Et si nous le retenons, il demeurera près de nous.

Théophile, l'archevêque d'Alexandrie, vint un jour au désert à Cété. Les frères qui étaient réunis demandèrent à Abbé Pambo de dire quelques mots à l'évêque pour l'édifier. Mais celui-ci répondit « S'il n'est pas édifié par mon silence, il ne le sera pas par mes paroles ».

Un frère trouva dans le désert un lieu retiré et tranquille. Il supplia son abba en ces termes. « Ordonne-moi d'habiter là-bas, et j'espère qu'avec la grâce de Dieu et tes prières, je m'y mortifierai beaucoup. » Mais son abba ne lui permit pas. « Je sais bien que tu te mortifieras beaucoup, mais parce que tu n'aurais pas de guide, tu mettrais ta confiance en tes œuvres, persuadé qu'elles plaisent à Dieu, et par cette confiance que tu aurais de faire œuvre de moine, tu perdrais ta peine. » Abba Antoine dit « Je connais des moines qui ont supporté beaucoup de fatigue. Pourtant, ils sont tombés. Ils sont devenus orgueilleux parce qu'ils avaient mis leur confiance dans leurs actes et avaient laissé de côté le précepte de celui qui dit « Interroge ton père et il t'enseignera ».

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1: À mes auditeurs, mesdames et messieurs, ravis de vous savoir à l'écoute de Radio Vatican. À l'issue de la prière de l'Angelus dimanche 11 octobre, place Saint-Pierre, le pape Léon XIV a annoncé qu'il va être opéré d'un nodule au poumon dans les prochains jours à la polyclinique Gemelli, se recommandant à la prière des fidèles. Bien avant cette annonce, dans son exhortation précédant la prière de l'Angelus, le pape a fait savoir que la joie que nous annonçons n'est pas artificielle, mais profonde. Prions la Vierge Marie de nous aider à grandir dans cette joie et à l'annoncer toujours et partout, même là où elle n'est pas comprise, avec générosité, avec courage et avec foi, a-t-il exhorté. Dans la suite de cette édition, nous reviendrons sur les temps forts de l'actualité de l'Église en Afrique au cours de la semaine écoulée. Et nous conclurons cette édition avec la lecture de l'encyclique Magnifica Humanitas du pape Léon XIV sur la protection de la personne humaine à l'ère de l'intelligence artificielle. Une lecture des paragraphes 35 et 36 du premier chapitre.
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1: Lors de la prière de l'Angelus place Saint-Pierre dimanche, Léon XIV a exhorté chaque fidèle à être acteur de la fête du Seigneur, même lorsque le bien offert est mal compris ou rejeté. En effet, lorsqu'il se produit quelque chose de bien, une lumière s'allume qui insiste à faire partager son bonheur aux autres. Les précisions de Augustine Asta.
3: La fête des noces est la nostra.
4: La fête des noces est la nôtre et la salle du banquet, ce sont nos églises, nos maisons, les lieux où nous vivons et où, chaque jour, le Fils du roi, Jésus-Christ, revient nous déclarer son amour et attend notre oui. Léon XIV médite ainsi sur la parabole du roi qui célèbre les noces de son fils. Le mariage d'un fils est un moment particulier pour toute la famille. C'est pourquoi, détaille le pape, ce père heureux souhaite partager sa joie avec tout le monde. Il offre un banquet et invite de nombreuses personnes, ajoute encore l'évêque de Rome.
3: Non sempre il bene che offriamo è compreso, riconosciuto.
4: Malheureusement, le bien que nous offrons n'est pas toujours compris, reconnu, apprécié. Au contraire, il est parfois mal interprété et rejeté, reconnaît le pape. Mais cela ne doit pas nous décourager, car la joie que nous annonçons n'est pas artificielle, mais profonde, concrète et réelle, précise encore Léon XIV. Et cette joie, ajoute-t-il, est un don de Dieu pour le salut du monde. Le pape invite enfin les fidèles à grandir dans cette joie et à l'annoncer toujours et partout, même là où elle n'est pas comprise, avec générosité, avec courage et avec foi.
3: Con generosità, con coraggio e con fede.
1: Merci à vous, Augustine. C'est à l'issue de cette prière mariale que le pape a annoncé aux fidèles qu'il doit subir une intervention chirurgicale pour retirer un nodule circonscrit au poumon et à un stade très précoce et bien localisé, détecté lors de certains examens. Se confiant à leur prière, le pape Léon XIV a remercié tous les fidèles pris en place Saint-Pierre ou connectés depuis le monde entier pour leur proximité spirituelle. En réponse aux questions des journalistes, le directeur de la salle de presse du Saint-Siège, Matteo Bruni, précise que l'intervention est prévue pour le début de la semaine prochaine et que la durée prévue de l'hospitalisation post-opératoire est d'environ une semaine. À l'issue de l'annonce de l'opération, un message de solidarité a été adressé par la conférence épiscopale italienne. Par la voix de son président, le cardinal Matteo Zuppi, la CEI a assuré que les communautés ecclésiales du pays se souviendraient du souverain pontife lors des célébrations et des moments de prière. Nous remercions le pape Léon XIV pour la simplicité et la confiance avec laquelle il nous a fait partager cette épreuve. Nous formons une famille. Saint-Père, vous n'êtes pas seul, a déclaré le cardinal Zuppi. Les institutions italiennes ont elles aussi exprimé leur soutien, à commencer par le président de la République, Sergio Mattarella. Dans un message adressé à Léon XIV, le chef de l'État italien s'est fait le porte-parole d'une pensée affectueuse de la part de tout le pays. La présidente du Conseil, Giorgia Meloni, a souligné être réconfortée par la sérénité et la tranquillité avec lesquelles Léon XIV a annoncé cette intervention chirurgicale. Et bien avant d'annoncer cette opération, le pape Léon XIV a réitéré son appel en faveur de la paix entre l'Ukraine et la Russie, attirant l'attention non seulement sur le bilan dramatique des victimes et sur la destruction des infrastructures dans les deux pays, mais aussi sur les lourdes répercussions du conflit sur les populations les plus pauvres du monde. Passons à présent à la rétrospective de l'actualité de l'Église en Afrique. Jean-Paul Kamba.
5: Débutons cette page rétrospective avec le lancement à Abidjan par le Symposium des conférences épiscopales d'Afrique et de Madagascar, CHEAM, du projet pilote de collecte de données sur l'Église catholique en Afrique. L'initiative vise à constituer une base de données fiable et actualisée sur les ressources humaines, les structures et les œuvres ecclésiales du continent afin de mieux orienter les décisions pastorales et stratégiques. Le père Raphaël Sabine Junio, secrétaire général du CHEAM, a confié à notre correspondant l'importance de cette initiative qui permet à l'institution de prendre des décisions susceptibles de soutenir et de renforcer la mission de l'Église sur le continent. C'est très important pour nous, comme je le dis toujours, de prendre des décisions qui aident la mission à avancer. Nous devons savoir où nous en sommes dans notre Église en Afrique, où sont nos besoins, comment nous pouvons réorganiser nos ressources, aussi bien humaines que financières, mais aussi nos structures. C'est donc très important de connaître notre réalité afin de bien planifier.
6: La Côte d'Ivoire et le Ghana ont été choisis pour la phase pilote de ce projet. Le père Raphaël Junior a ainsi souligné l'importance de la réussite de cette phase pilote dont les résultats sont appelés à constituer un modèle pour l'ensemble du continent. Présent à la cérémonie de lancement, le père Émile Quélignon, secrétaire général de la conférence épiscopale ivoirienne, a salué la vision portée par le CHEAM.
7: C'est dire aussi toute l'importance qui nous est faite et donc en conséquence tout l'investissement que nous devons apporter pour la réussite de ce projet.
6: Il est bon de souligner que la base de données sur l'Église en Afrique concerne les personnes, les communautés et la mission.
5: Des propos qui étaient recueillis par Marcel Ariston Bley. La Caritas N'Djamena, à travers les groupes de la communauté d'épargne de crédit interne, a organisé sa 4e assemblée générale diocésaine. Écoutons Théophile Moyangar qui parlait au nom du directeur de la Caritas N'Djamena.
8: Plus de 662 groupes, ceux-ci, ont été constitués et ont mobilisé et partagé d'importantes sommes d'argent. 1 384 678 130 francs CFA. Au 31 décembre 2025. Cependant, beaucoup d'efforts restent encore à fournir, notamment en ce qui concerne le suivi des réunions des groupes SILC, la performance des membres des groupes dans certaines paroisses sur la méthodologie SILC.
5: Des propos évidemment recueillis par Edouard Takadji, notre correspondant. Passons au Bénin, plus précisément dans le diocèse de Lokossa, au grand séminaire Monseigneur Louis Parizeau de Tianvengi, où s'est ouverte l'année académique à l'Institut théologique Monseigneur Louis Parizeau, une institution universitaire de la conférence épiscopale. Notre correspondant nous avait entre autres rapporté la conférence inaugurale donnée par le père Edmond Vieira, docteur en exégèse biblique qui avait rappelé l'interdépendance entre exégèse et théologie.
9: Les exégèses ne peuvent aborder les textes bibliques sans une précompréhension influencée justement par la théologie systématique. C'est au creuset de cette relation dialogique que les deux disciplines s'enrichiront mutuellement dans une attitude de servante de l'Église.
5: Et pour le père Providence Béron, directeur de l'Institut, cette rencontre prend un sens particulier.
10: Cette rentrée a une connotation particulière pour nous parce que, en tant qu'Institut de théologie, nous avons été créés le 22 juillet 2024, bientôt 3 ans. La réalité prend forme progressivement avec de petites hésitations et par conséquent, nous pensons, voulons et confions au Seigneur le projet que cette année nous aide à renforcer davantage l'identité institutionnelle de cet institut, qu'il soit davantage connu dans sa mission, qu'il soit soutenu comme une œuvre ecclésiale qui doit être portée par tous en vue de l'édification du règne de Dieu.
5: Toujours au chapitre d'inauguration, notre correspondante en Guinée nous avait pour sa part rendu compte de la messe présidée à Kindoumaya par l'archevêque métropolitain de Conakry, Mgr François Sylla, en guise d'ouverture de l'année académique du grand séminaire Benoît XVI. Ce dernier avait rappelé que ce grand séminaire est bien une vigne qui, au fil des ans, commence à produire des fruits. Clôturons cette rétrospective par le Gabon où les évêques se sont réunis en session extraordinaire pour notamment examiner l'actualisation des textes qui régissent leur conférence épiscopale sous le signe de l'unité et de la communion. Au cœur des échanges figurait l'aggiornamento des statuts et des textes législatifs de la conférence épiscopale ainsi que l'accord cadre entre le Saint-Siège et la République gabonaise à l'approche du 30e anniversaire de sa ratification.
1: Poursuivons, chers auditeurs, la lecture de l'encyclique Magnifica Humanitas du pape Léon XIV sur la protection de la personne humaine à l'ère de l'intelligence artificielle. À travers les paragraphes 35 et 36 du premier chapitre, une pensée dynamique fidèle à l'Évangile.
11: 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Chapitre 1, une pensée dynamique fidèle à l'Évangile.
12: Sous le pontificat de Saint Paul VI émerge une conception de la paix qui ne se réduit pas à l'absence de guerre, mais qui prend forme dans le cheminement vers un développement humain intégral. Dans Populorum Progressio, il décrit le développement comme un passage de conditions de vie moins humaines à des conditions plus humaines et le conçoit comme un processus qui concerne tout homme et tout l'homme, c'est-à-dire toutes les dimensions de la personne et tous les peuples sans exception. Sur cette base, Paul VI peut affirmer qu'un développement ainsi conçu est en réalité le nouveau nom de la paix, car il vise à éliminer les racines de l'injustice et du conflit et à ouvrir des espaces de vie plus dignes pour tous. La création de la commission pontificale Justitia et Pax doit également être lue dans cette optique comme une tentative de donner à cette intuition une forme stable au niveau ecclésial et international, en maintenant vivante la conscience du fossé croissant entre pays riches et pays pauvres et de la nécessité de politiques favorisant des conditions de vie réellement plus humaines pour tous.
13: Dans l'Octogésima Adveniens, écrite à l'occasion du 80e anniversaire de Rerum Novarum, Paul VI transpose cette perspective dans la société post-industrielle, marquée par des transformations urbaines, de nouvelles formes de pauvreté, des changements dans le travail et des mutations culturelles rapides, remettant en question l'avenir des personnes et des communautés. Pour Paul VI, l'Évangile, bien qu'il ait été annoncé, écrit, vécu dans un contexte historico-culturel très différent du nôtre, n'est pas un message dépassé, mais une vision de la personne humaine, des relations, de l'autorité et du bien commun, capable d'orienter encore aujourd'hui les choix économiques, politiques et culturels. En d'autres termes, l'Évangile reste d'actualité car il fournit les critères permettant de reconnaître ce qui humanise ou déshumanise, ce qui libère ou opprime au sein de situations sans cesse renouvelées. Pour la doctrine sociale de l'Église, l'héritage le plus exigeant de Paul VI est précisément celui-ci. Tant qu'il y aura dans le monde des peuples exclus d'un développement digne de l'être humain, la communauté chrétienne ne pourra se contenter de proclamer la paix de manière abstraite, mais devra laisser l'Évangile juger ses structures économiques et politiques à partir de ceux qui en sont écartés. Celles-ci, comme devait le rappeler Jean-Paul II, peuvent devenir de véritables structures de péché afin qu'aucune personne ni aucun peuple ne soit traité comme sacrifiable dans les processus de développement.
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1: Voilà, c'est la fin de cette édition. Merci de l'avoir suivi en notre compagnie. À très bientôt.

Poème de Jalal al-Din, grand poète persan. Oiseaux, vous êtes du ciel. Libérez-vous de vos cages. Levez la tête, dégagez votre face et dites où vous êtes maintenant. Votre barque, cassée, est en dérive sur cette eau. Devenez poisson, nagez, et puis envolez-vous hors de l'eau. Le moule se brise, l'ami est accessible. Le piège disparaît, dégagez-vous des raies du filet. Vous êtes vous-même les bûches du feu qui vous consume. Éteignez cette flamme, et vous verrez que vous êtes lumière de Dieu. Vous êtes fané car le vent céleste vous est devenu souffle de peste. Devenez libre et ressentez de nouveau la fraîche brise de l'aube. Sachez percevoir les réponses de votre âme dans toute parole, même si votre bouche ne s'ouvre point. Combien de bonheur avez-vous écrasé dans le mortier de votre existence? Faites-en maintenant du kohl et embellissez vos regards. Vous étiez mort lorsque vous êtes né. Mourez et naissez une seconde fois en amour. Naissez, que vous naissiez hindou ou turc, peu importe, naissez en amour. Le jour se lève lorsque vous rejetez votre voile. Si, comme moi, vous devenez digne de Cham de Tabriz, alors vous serez roi le jour de la résurrection.

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2: Bonjour à tous. Lors de l'audience générale du 30 septembre, le pape Léon XIV a dressé un bilan de sa visite en France, l'intégrant à sa catéchèse hebdomadaire. Il a choisi Notre-Dame de Paris comme symbole associé au mot « Renaissance ». Ce fut un grand don pour moi et pour le peuple de Dieu dans ce pays, a-t-il déclaré dès le début de sa catéchèse, exprimant sa gratitude à ceux qui l'ont accueilli, notamment les autorités civiles, les pasteurs de l'Église et tous ceux qui ont souhaité rencontrer le pape. Il a souhaité rassembler les réflexions et les impressions de cette visite autour d'un symbole, la cathédrale Notre-Dame de Paris. La cathédrale parisienne peut résumer ce voyage apostolique avec une clé de lecture qui tient en un mot « Renaissance ». Notre-Dame, qui semblait mortellement blessée par un incendie il y a 7 ans, est aujourd'hui plus resplendissante que jamais. Sa restauration a été la preuve qu'une collaboration est possible entre l'Église, l'État, les institutions publiques et la société civile, s'est-il réjoui. Il a poursuivi en affirmant que la synergie au service du bien commun devrait être la norme pour les institutions. Notre-Dame de Paris est aussi l'image de l'Église faite de pierres vivantes. Dressant un parallèle entre les vêpres célébrées à Notre-Dame et la veillée avec les jeunes au Stade de France, deux lieux complètement différents, il a remarqué que ces deux événements étaient complémentaires, presque unis spirituellement. Dans le stade dionysien, il y avait la nouvelle génération française, précisant qu'elle était nouvelle non seulement par son âge, mais plus encore par son esprit, par la liberté de son cœur et de sa foi. Cette veillée a été un grand signe d'espérance. Léon XIV s'est également réjoui de sa visite à la maison Bakita, lieu où l'on s'engage quotidiennement à servir avec amour la dignité de la personne humaine. Il a également évoqué les signes de renaissance qui perdurent depuis quelques années à travers l'augmentation du nombre des catéchumènes dont il a rencontré certains à l'Institut catholique de Paris. Enfin, il s'est réjoui de la communion lors de sa messe sur la place de la Concorde. À Lourdes, le pape a assuré vouloir relancer le message d'espérance et de renaissance. Toute vie humaine, même dans la plus grande fragilité, conserve sa dignité inviolable et mérite d'être soignée, accompagnée, soulagée de ses souffrances à l'aide des moyens offerts par la science. Il a également évoqué sa rencontre avec des personnes victimes d'abus à qui il a demandé de l'aider à exprimer à d'autres victimes sa volonté, celle de toute l'Église, de les écouter en reconnaissant la souffrance causée dans leur vie et en œuvrant à la prévention des abus. Évoquant la troisième étape de son voyage à Metz, ville meurtrie par la Seconde Guerre mondiale, Léon XIV a poursuivi sa métaphore avec la cathédrale parisienne. On peut dire que ce qui s'est passé à Notre-Dame de Paris avec l'incendie s'était produit en Europe avec la Seconde Guerre mondiale. À la suite de ce conflit, l'Europe est née de nouveau en s'appuyant sur des principes de démocratie, de solidarité et de fraternité entre les peuples qui sont un héritage de ses racines chrétiennes. À l'issue de sa catéchèse, saluant en particulier les pèlerins de langue française, il a confié avoir été frappé par la ferveur et l'enthousiasme avec lesquels il a été accueilli en France. Il a dit prier afin que les pasteurs continuent de répondre aux attentes des fidèles, en particulier à celles des jeunes. Rendez-vous demain, à bientôt.

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1: Mon Seigneur et mon Dieu, je crois de tout mon cœur que tu es ici, que tu me vois, que tu m'entends. Je t'aime, je t'adore, je te demande pardon. Je veux prier, mais surtout te laisser prier à moi. Lise dans mon cœur tes paroles et tes silences. Marie, ma Mère Immaculée, Saint Joseph, Saint Carlo Acutis et mon ange gardien, accompagne-moi toujours en chemin. Aujourd'hui, c'est la fête de Saint Carlo Acutis et nous le prenons comme guide et comme compagnon dans notre prière. L'année passée, lors de sa canonisation, tu te souviens, il a été canonisé ensemble avec Pier Giorgio Frassati, cet autre jeune joyeux qui les précède d'un siècle. Et désormais, même à distance d'un siècle, ils font un duo très sympa. Eh bien, un peu avant sa canonisation, on a installé à Assisi, à côté de l'église où se trouve son corps, le corps de Saint Carlo Acutis, une belle statue de bronze. Elle s'appelle Saint Carlo au pied de la croix. Et elle a été donnée en cadeau par un artiste canadien, Timothy Schmaltz. On y voit Jésus sur la croix et Carlo qui se trouve à genoux, au pied de la croix, en la serrant avec son bras gauche, tandis qu'il soutient dans son bras droit un ordinateur, un laptop. Sur l'écran, tu peux imaginer, on y voit un calice et un ciboire, l'Eucharistie. Saint Carlo porte aussi un sac à dos. Probablement, c'est la première statue d'un saint avec laptop et avec sac à dos. Et puis, petit détail encore de l'artiste, du sac à dos ressort une fronde avec une pierre. Allusion à David et Goliath. Comment ces jeunes, Carlo, avec les talents que Dieu lui avait donnés, mais surtout avec la force que Dieu avait mis en lui, la force qui vient de la croix et de l'Eucharistie, comment il a réussi à communiquer partout sa passion pour l'Eucharistie? Je te laisse sur l'app un lien vers le site de l'artiste, Timothy Schmaltz, pour que tu puisses voir la sculpture. On peut même en acheter une petite réplique. Schmaltz, cet artiste, a fait aussi un buste de Carlo avec son polo, comme dans sa photo la plus fameuse. Carlo qui a sur sa poitrine Jésus sur la croix. Et ça exprime bien quelque chose qu'il disait. Il disait, plus nous recevons souvent l'Eucharistie, plus nous devenons semblables à Jésus et plus nous avons un avant-goût du ciel. Jésus et Carlo, je m'arrête sur le mot recevoir. Parce qu'on est d'accord, ce n'est pas en recevant Jésus de n'importe quelle façon qu'il pourra me transformer en lui. Jésus, je pourrais te recevoir sans vraiment te recevoir. Comme qui ouvre la porte à quelqu'un qui vient de sonner, mais ensuite il part parce qu'il a beaucoup à faire, même si c'est à lui qu'on vient rendre visite. Ou comme qui ouvre la porte de la maison avec l'interphone, mais ensuite ne va pas accueillir l'invité. L'invité qui doit s'aventurer seul par les couloirs de la maison. Allô? Y a quelqu'un? Et qu'est-ce que ça voudrait dire, recevoir Jésus sans vraiment le recevoir? Eh bien, déjà que parfois, j'aurais eu besoin d'aller me confesser avant d'aller communier. Parce que Jésus, il y a des péchés par lesquels on n'est plus en communion avec toi. Cette communion qui est exprimée par le fait de te recevoir, il y a des péchés par lesquels on n'est plus en communion avec toi. Toi, tu es très bon, tu comprends tout, tu pardonnes tout. Mais Jésus, tu es le Saint de Dieu. Saint, Saint, Saint. Quand je viens communier, je devrais me prosterner par terre. Je devrais me déchausser comme Moïse lorsqu'il s'approche du buisson ardent et que Dieu lui dit « Là, tu entres dans une terre sacrée. » Mais bon, ne me prends pas à la lettre, ne te déchausse pas au moment de communier, parce que peut-être les gens ne vont pas trop comprendre. Et aussi parce que tu les ferais trop attendre dans la queue. Ne me prends pas à la lettre, mais prends-moi à l'esprit. L'esprit qui est plus réel encore. Prosterne ton cœur. Déchausse ton cœur. N'abuse pas de la miséricorde de Dieu. Ne banalise pas la misère qu'il y a dans ton cœur. Ne banalise pas la sainteté de Dieu. Comme quoi, si tu as besoin d'une confession, si tu t'es éloigné de lui par un péché grave, même si c'était par faiblesse ou par lâcheté, parce que tu as préféré ton week-end tout rond au jour du Seigneur, parce que tu as agi comme Saint-Pierre, comme si tu n'étais pas son disciple, parce que tu es tombé à nouveau dans tes travers, dans ces vices ou cette addiction dont tu ne réussis pas à te débarrasser. Alors, déchasse ton cœur dans la confession. Reviens humblement vers lui. Nomme ton péché. Dis-lui, Seigneur, si tu veux, tu peux me guérir. Et si tu n'as pas pu te confesser avant la messe, ou si par oubli, ou par une autre circonstance, tu n'as pas pu garder les jeûnes d'une heure, tu sais que tu peux te mettre dans la file de la communion, et une fois devant le prêtre, tu croises les bras en X, comme la croix de Saint-André, tu croises les bras sur ta poitrine, en mettant les mains sur tes épaules, et le prêtre alors va te bénir, avec beaucoup d'affection. Toi, tu as échappé à l'embarras d'être celui qui reste sur les bancs au moment de la communion, mais en même temps, tu fais devant Jésus cet acte d'humilité. Jésus, j'aimerais te recevoir, mais je ne suis pas prêt. À combien de gens ai-je entendu avouer qu'ils étaient allés communier en se disant « J'irai me confesser plus tard. » Et ensuite, ils n'y sont plus allés. Et ils ne l'ont fait que seulement au bout de 2, 3, 12 mois. Et entre-temps, ils recevaient Jésus sans le recevoir. Ils maltraitaient Jésus. Par contre, tu sais, moi, comme prêtre, chaque fois qu'il y a quelqu'un qui arrive dans la file de la communion, avec les bras croisés sous la poitrine, ça me touche. Et je suis sûr que ça touche aussi Jésus. Le sacerdoce, c'est l'amour du cœur de Jésus, disait le curé d'Ars. Et c'est pour ça que je pense que ça te touche toi aussi, Jésus. Du coup, oui, Jésus et moi, ça nous touche. Chaque fois que quelqu'un déchausse comme ça son cœur, en avouant encore une fois, comme nous le faisons tous avant la communion, « Seigneur, je ne suis pas digne de te recevoir. » Parce que c'est vrai, on n'est pas digne, on ne le sera jamais. Ce n'est pas parce qu'on est digne de son amour qu'il nous aime. Ce n'est pas parce que nous sommes bons. C'est parce que lui, il est bon. Seigneur, je ne suis pas digne. Je sais bien que tu n'es pas venu pour les saints, mais pour les malades. Et moi je suis malade. Mais dis une parole, et je serai guéri. Et justement, la parole dont j'ai besoin est peut-être ta parole de pardon dans la confession. Mais nous devons tous déchausser notre cœur. Si on le fait parce qu'on ne te reçoit pas, Jésus, on doit le faire encore davantage parce qu'on te reçoit. Jésus, je ne veux pas te recevoir pour ensuite partir m'occuper de mes affaires. En fait, mes affaires sont pas mes affaires, ce sont nos affaires. Moi, Jésus, je ne veux pas avoir des projets à côté. Mes projets sont tes projets. Tout ce qui est à moi, je veux qu'il soit à toi. Et tout ce qui est à toi, tout l'amour infini qui remplit ton cœur, je veux qu'il soit à moi. Et toi, tu le veux aussi. Du coup, Jésus, désormais j'aimerais te recevoir avec un cœur déchaussé, avec un cœur pauvre mais joyeux, un cœur heureux de te recevoir, de tout recevoir de toi, comme Marie, comme Carlo et comme tant de saints que toi seul connais. Je te remercie, mon Dieu, de tout ce que tu as semé dans mon cœur pendant ces moments de prière. Fais-les pousser et porter du fruit. Marie, ma Mère Immaculée, Saint Joseph, Saint Carlo Acutis et mon ange gardien, accompagne-moi toujours en chemin.
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3: Bonjour à tous. Dans nos précédentes réflexions ensemble, nous avons vu que la vie d'un homme et d'une femme passe par des périodes parfois difficiles. Il faut alors s'adapter, grandir, changer, pour passer des caps, franchir de nouveaux obstacles. Ces crises sont parfois volontaires. Un désir de changer de vie, de fonder une famille, de changer de travail, par exemple. Elles comprennent toujours aussi des événements extérieurs à notre volonté. La maladie, les décès, la séparation. Dans la vie de chacun, ces événements ont des répercussions. Mais nous avons vu que l'être familial, et plus encore l'être conjugal, en subit aussi le contre-coup. La solidité du couple peut être affectée, comme la solidité psychologique de l'individu pris isolément. Il sera nécessaire d'élaborer, en plus de sa réaction personnelle, une réponse de couple à ce nouveau défi qui survient. Mais nous ne sommes jamais seuls par rapport à ces événements et à l'adaptation qu'il est nécessaire de mettre en place. Les amis, la famille, apportent un soutien non négligeable dans ces moments de crise. Néanmoins, il peut être aussi nécessaire d'avoir recours à un conseil extérieur et neutre qui peut aider à défaire les nœuds afin que les solutions apparaissent plus clairement. Pour le couple, cette aide extérieure peut être par exemple le conseil conjugal. Nous nous faisons beaucoup de représentations de ce que cela doit être que le conseil conjugal. Et comme les psychiatres peut-être, peu d'entre nous au final y avons eu recours. Je vous propose d'essayer d'esquisser ensemble, dans la suite, ce que le conseil conjugal peut apporter à un couple, qu'il soit dans une crise profonde ou plus conjoncturelle. Le conseil conjugal est avant tout un service de conseil. Il ne détient pas les solutions toutes faites à une série de problèmes stéréotypés. Nous l'avons vu déjà, chaque couple se construit sur son histoire personnelle, sur un mélange complexe de promesses énoncées et de pactes secrets, secrets aux deux partenaires. L'histoire de chacun, l'histoire du couple et la psychologie propre de chacun et du couple lui-même empêchent toute efficacité d'une solution toute faite. C'est aussi la limite des conseils qu'on trouve dans les magazines. L'objectif n'est pas non plus d'enseigner de force des principes exemplaires qui feraient défaut et qui seraient à l'origine de la non-résolution de la crise. Il n'y a pas de recette magique pour qu'un couple fonctionne durablement ensemble. Non, en fait, c'est toujours le couple lui-même qui détermine la formule magique de l'alchimie qui les maintient unis en toutes circonstances. Alors, à quoi peut donc bien servir le conseiller conjugal, me direz-vous ? Le conseiller conjugal est là pour aider le couple à établir un processus de changement qui permette aux personnes d'être acteurs du changement dans leur vie. Ce changement est nécessaire pour absorber la crise ponctuelle ou la crise de fond qu'il y a à traverser. Le conseiller conjugal utilise comme moyen la transmission d'une somme de savoir, c'est vrai, sur la relation humaine et particulièrement sur la relation conjugale, afin que le couple comprenne notamment ce qui est à l'origine de ses difficultés. Mais il ne s'agit pas d'un cours théorique, d'une formation ou d'un enseignement, car l'information seule ne suffit pas à faire que les personnes soient en capacité de changer si besoin. il faut prendre en compte la facette émotionnelle des personnes, c'est-à-dire leur signifier dans quel sens ce changement est foncièrement bon, afin qu'elles le désirent, donc en travaillant avant tout sur des perspectives émotionnelles et affectives. Chaque personne, tout au long de son histoire et de son développement, peut vivre des situations de détresse et de difficulté, qui ne sont pas forcément liées à des phénomènes pathologiques, mais qui découlent plutôt d'événements critiques, dus à la transition d'une phase à l'autre du cycle de la vie, ou à des événements imprévus qui mettent durement à l'épreuve ses capacités d'adaptation. Dans ce contexte, demander de l'aide n'est pas preuve d'un échec, mais d'une façon de reconnaître que nos ressources ne suffisent pas à ce moment précis. Ce n'est pas le signe d'une pathologie particulière, mais d'une situation du quotidien. En effet, pour payer ses impôts ou mettre au monde un enfant, on demande de l'aide, bien que cela soit les choses les plus naturelles qui soient. Le manque d'autres personnes plus expérimentées à nos yeux et en mesure de nous aider à faire face aux défis éducatifs que la vie pose, nous pousse à s'adresser à des professionnels, des soi-disant experts, pour trouver des solutions aux besoins qui apparaissent. Le conseil conjugal peut être une de ces aides. Il vise à donner des compétences pour permettre aux personnes de faire leur choix. Il s'agit d'améliorer leur capacité de décision pour qu'elles puissent orienter leur vie. L'activité de conseil vise à améliorer la capacité de prise de décision de la personne qui s'adresse à un professionnel en lui fournissant des instruments de réflexion, lui permettant de faire des choix importants et d'identifier les critères selon lesquels elle pourra orienter sa vie. Prenons un moment pour observer notre vie. Quels sont les événements particuliers ou les moments que nous avons dû traverser pendant lesquels nous aurions eu profit à être conseillés ? Comment en sommes-nous sortis ?

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1: Ce type de conseil de professionnel est un instrument utile pour renforcer les compétences de la personne, pour l'aider à régler les problèmes qui surgissent, pour augmenter sa prise de conscience par rapport à sa propre tâche éducative. Le conseil offre à la personne en demande de soutien la possibilité d'adopter une nouvelle façon de voir les choses, une nouvelle compréhension de soi-même, une plus grande prise de conscience de ce qui l'amène à réagir d'une façon ou d'une autre. Ce type de conseil vise à promouvoir chez la personne qui sollicite de l'aide une nouvelle façon de voir la réalité. Le rôle du conseil est de rendre les personnes autonomes et libres de leur choix. Le conseil considéré de cette façon est une aide de formation permanente, c'est-à-dire qu'il fait partie des expériences qui visent à aider la personne à prendre conscience de ses ressources en la soutenant dans l'acquisition des capacités nécessaires pour prévenir ou gérer correctement les difficultés qui peuvent surgir. Le but de l'éducation, de façon générale, c'est le développement d'une personne autonome, libre et consciente de ce qu'elle fait. Une personne capable de faire face aux situations problématiques et d'attribuer une signification aux actions qu'elle accomplit. Le conseil conjugal s'inscrit dans la même dynamique. Que se passe-t-il dans la relation entre le conseiller conjugal et la personne ou le couple qui le sollicite ? On parle d'une relation d'aide.

0: mission d'aide est qu'elle considère la personne aidée dans sa globalité et dans ses relations. L'objectif est de trouver pour la personne aidée un changement dans sa vie qui prenne en compte toutes ces dimensions. Enfin, il existe aussi un danger, car la relation est par nature asymétrique, entre une personne qui sollicite de l'aide et une personne formée à la donner. C'est souvent gratifiant pour le conseiller, et il doit veiller à conserver toute son humilité. Du côté de la personne conseillée, elle attend de l'expert qu'elle sollicite une solution au problème pour être allégée de son bagage encombrant. Elle souhaite confier la responsabilité de ce problème à l'expert. La tâche de celui qui conseille est de ne pas rester lié à la personne. L'objectif est qu'il n'y ait plus besoin de l'expert. L'objectif est le service des personnes pour qu'elles deviennent autonomes. Dans la relation d'aide, il existe donc une dimension de pouvoir. Qu'en faisons-nous? Si je l'utilise pour défendre un pouvoir professionnel, j'agis mal. C'est une relation autoritaire. Si j'utilise une attitude séductrice qui cherche l'assentiment de l'autre, j'agis mal. Ce pouvoir n'est pas donné pour asseoir une supériorité, mais pour être au service de l'autre. La connaissance, la compétence du conseiller doivent devenir progressivement celles de celui qui demande conseil. Voilà l'objectif. Nous allons voir dans la suite comment se met en place une telle relation d'aide.
1: Extrait de l'exégèse de l'âme, un texte copte du IIe siècle. Jusqu'au jour où l'âme court en toutes directions, s'accouplant au premier venu et se souillant, elle est soumise à la souffrance qu'elle mérite. Mais lorsqu'elle prend conscience des douleurs où elle se trouve, et qu'elle pleure en s'adressant au Père et se repent, alors le Père prendra pitié d'elle. En effet, le commencement du salut est la repentance. Or, la repentance advient dans la douleur et dans la contrition du cœur. Mais le Père est bon et aime l'homme. Il écoute l'âme qui l'invoque et il lui envoie la lumière du salut. C'est pourquoi il a dit par l'esprit du prophète « Annonce au fils de mon peuple, même si vos péchés s'étendaient de la terre au ciel et étaient rouges comme l'écarlate et plus noirs qu'une toile de sac, si vous retournez à moi de toute votre âme en vous adressant à moi en ces mots, mon Père, je vous écouterai comme un peuple saint. Aucun homme n'est digne de salut s'il aime encore le lieu de l'erreur. C'est pourquoi il est écrit dans le poète « Ulysse était assis sur l'île, pleurant, souffrant et détournant son visage des paroles de Calypso et de ses tromperies, désirant voir son pays natal et une fumée qui s'en élevait, et s'il n'avait pas reçu une aide du ciel, il n'aurait pas pu rentrer chez lui. » En outre, Hélène dit ceci « Mon cœur s'est détourné de moi, je veux retourner chez moi. » Elle se lamentait en effet en disant « C'est Aphrodite qui m'a trompé. C'est elle qui m'a emmené hors de mon pays natal. Mon unique fille, je l'ai abandonnée ainsi que mon mari qui est bon, sage et beau. » En effet, lorsque l'âme quitte son époux parfait, à cause de la tromperie d'Aphrodite, celle qui est dans la génération de ce lieu, alors elle subira des injures. Si donc elle se lamente et se repent, on la fera retourner à l'intérieur de sa maison. »